0: Vous grandissez là-bas, c'est toute votre enfance?
1: Exactement, j'ai fait la maternelle, le primaire, le collège. Donc moi j'ai grandi là-bas, entre la vigne et la garrigue. Donc entre les, c'est vraiment c'est une vallée, on appelle la vallée des Fenouillèdes.
2: Ouais.
1: Donc mes parents sont vignerons. Donc,
2: vous avez vécu dans les vignes, quoi.
1: Exactement. Moi, les vendanges, je les connais. Écraser le raisin avec les pieds, je l'ai déjà fait.
2: Ouais.
1: Voilà. Donc, je suis le seul de la famille qui n'ait pas pris cette voie. Mais
2: Alors, tous les autres font exactement. Ont suivi les traces de votre papa.
1: Ouais, c'est ça.
2: Les vignes.
1: Exactement.
2: Et vous aviez pas envie?
1: Alors moi j'adorais ce savoir-faire, mais c'était pas ce que je préférais. C'est vrai que quand même c'était un métier où je les voyais, ils étaient assez seuls. Donc partir en plein hiver aller faire la taille pour 45 hectares de vignes, c'était pas mon kiff préféré.
2: Bon ouais, vous aviez un autre destin.
1: C'est ça exactement.
2: Vous grandissez avec quel décor au-delà des vignes? Vous viviez dans une grande maison? Ça ressemble à...
1: Alors là, on avait une maison classique, on avait vécu dans un lotissement, mais moi juste à côté de chez moi, j'avais vraiment la rivière, j'avais cette odeur des herbes du matin, j'avais vraiment le chant des oiseaux. Et nous, on était, voilà, quand j'ai commencé à partir de 10 ans, on commençait à partir faire des cabanes. On vivait vraiment dans la nature, hein, on se faisait des super goûters avec les copains. Et moi, j'ai grandi vraiment dans la nature, quoi. La forêt, aller chercher les champignons avec mes grands-parents, voilà, me balader au bord de la rivière, aller pêcher. Donc, vraiment, voilà, ça, c'était vraiment mon quotidien jusqu'à que je parte du collège et que j'aille directement vers Perpignan.
2: Je fais un silence volontairement parce que je crois que vous aimez le silence, Olivier Gély.
1: J'adore.
2: Si vous voulez, on ne parle plus jusqu'à 21h.
1: Ah, oui, mais il faudrait se sentir derrière.
2: Oui, mais alors c'est vrai que c'est quelque chose. Si vous demandez le lieu où vous aimez vous ressourcer, peu importe le lieu, du moment qu'il y a le silence, quoi.
1: Ah ouais, c'est ça. Et surtout Saint-Paul. À Saint-Paul, il y a cette odeur qui me rappelle mon enfance, où je me ressource quand j'y vais. Et ouais, franchement, je me régale. Il y a encore ma famille et du coup, quand je vais les voir, c'est vraiment un moment de communion avec moi-même et mon enfance.
2: Vous parliez de la forêt, vous parliez des odeurs, il y avait pas un château ou des châteaux un peu cathares?
1: Oui, il y a les châteaux cathares là-bas. Et
2: bien sûr.
1: Ma mère, elle est vraiment originaire de Saint-Paul-de-Fenouillet, et mon père, toute sa famille, elle est originaire à 5 km, un petit village qui est juste à côté, qui s'appelle Maury.
2: Ouais.
1: Donc c'est là où ils ont en fait toutes les vignes. Et là, il y a vraiment aussi encore dans une vallée où il y a tous les châteaux cathares, avec le château de Kérébus qui domine en fait le village de Maury et qui surplombe en fait toute la vallée des Fenouillèdes.
2: Est-ce que vous avez conscience quand même que c'est génial comme enfance? C'est un décor qui est extraordinaire.
1: J'étais content, mais j'en ai pris conscience plus tard.
2: Ah ouais, parce que c'est un théâtre dont on rêve tous, quoi. Voilà, les cabanes, la forêt, on n'a pas tous eu la chance d'avoir ça.
1: Ben je sais pas. Ben moi, c'est quand j'ai grandi que je me suis aperçu.
2: Évidemment.
1: Mais moi, je me suis aperçu de la chance que j'avais, quoi.
2: L'école. Alors avant le collège, il y avait une école primaire. Vous vous souvenez de votre école primaire?
1: Ouais, c'est toujours été à Saint-Paul.
2: Toujours à Saint-Paul. Toujours à Saint-Paul. Il y avait un nom cette école ou pas?
1: Alors c'était le collège Joseph Calvi.
2: Ah, donc, le collège faisait la maternelle.
1: Exactement, il faisait tout.
2: Ok, jusqu'au lycée.
1: Alors jusqu'au collège.
2: En tous les cas, jusqu'au collège. Et alors, ce sont de bons souvenirs pour vous parce que vous dites voilà, c'est un endroit ensoleillé, c'est un endroit chaleureux. Et c'est vrai que on parlait de votre décor, mais suivre les cours et aller à l'école quand il y a tout ça autour, c'est pas mal aussi. Hein.
1: Ah oui, surtout que pour nous, presque la journée a commencé quand l'école était finie. Hein. Donc on se retrouvait directement avec les copains, même quand on était plus jeune, et on se disait ce soir à 17h, on se retrouve, on va aller faire des cabanes, on allait se préparer le petit goûter.
2: Ouais.
1: Voilà, on était vraiment. Et puis en fait, tout le monde se connaît. Donc.
2: Viendra Perpignan un petit peu plus tard, et là alors c'est un peu plus dur parce que vous allez devoir sortir de votre village pour alors c'est pas loin.
1: C'est pas loin.
2: Ouais, mais c'est la ville, quoi.
1: Mais c'est ça, on passait de 300 élèves à 2000.
2: Et ça fait mal.
1: Et ça change. C'est un gros changement de vie. Donc après, c'est vrai que le soir après, quand vous êtes à Perpignan, vous n'allez pas faire des cabanes. Mais ça a été un changement qui fait évoluer et qui fait voir autre chose aussi.
2: Ah, vous dites que c'était comme dans une série télé, là, toute cette période.
1: C'était une série télé parce que nous, on arrivait, nous, on voyait que ça à la télé. On regardait, voilà. On est de l'époque de Beverly Hills et du coup, quand on est arrivé à Perpignan, on a commencé à avoir un peu ce monde-là. Ouais. Et donc, c'était chouette.
2: Vous m'envoyez une carte postale. Quelle photo vous choisissez sur la carte postale de Perpignan?
1: Alors, une carte postale de Perpignan?
2: Ouais.
1: Alors, moi, j'enverrais le Castillet. Le Castillet.
2: Ah ouais?
1: Ouais.
2: C'est quoi?
1: Le Castillet, c'est une forteresse qui est en plein milieu du centre-ville de Perpignan, qui avait des briques rouilles, un peu comme style, un peu la ville de Toulouse. et qui était une forteresse. Ben en fait, c'était un passage à l'époque quand il y avait la muraille qui était tout autour de autour du palais des rois de Majorque.
2: On va reparler de Perpignan et de Toulouse parce que c'est aussi une ville dans votre carrière et votre vie, votre évolution professionnelle, Olivier Gély, qui va compter. On va ouvrir tout de suite la revue des merveilles, les portes de la revue des merveilles chaque jour avec Benoît Prospero qui nous emmène aujourd'hui. Et on va quitter votre région, mais on reste dans le sud. Hein. On va rester dans le Gard et pas très loin de la Lozère. On part à la rencontre d'un professeur du monde vivant.
3: Et dites-moi, est-ce que vous connaissez la fourmi qui vit juste à côté de chez vous? Ses habitudes, son mode de vie? Alors que pourtant, elle partage le même monde que vous. Avec ici Gard-Lozère, on vous présente Pascal Nardi. Il vit juste à côté d'Alès, à Vézénobre. Et depuis plus de 30 ans, il est éducateur environnement. Et son truc à lui, c'est d'observer et d'étudier les insectes, les reptiles ou encore les amphibiens. Pourquoi ? Pour changer notre regard sur cette partie du vivant. Et cet amour pour la nature a commencé très tôt.
4: C'est tellement tôt que je n'en ai pas le souvenir. Ma mère me racontait qu'à l'âge de 4 ans, je pouvais bloquer une heure devant une fourmilière. J'ai toujours été attiré par ce qui vivait, ce qui bougeait autour de moi.
3: Et comment il a appris la vie des insectes, des amphibiens, des reptiles ? Eh bien, en lisant, en marchant dans la garrigue, en rencontrant des passionnés. Et donc, l'idée pour Pascal, c'est de rendre accessible ce monde. Eh bien oui, parce que quand on ne connaît pas le vivant qui nous entoure, eh bien on peut parfois avoir des préjugés. Très bon exemple avec une rencontre qu'il a faite près de la ville d'Anduze.
4: Une dame de Poissy-Cojac qui m'appelle à 9h30 du matin. Elle a découvert sur le mur de sa cuisine une araignée énorme, toute noire, et une autre à moitié mourante dans une flaque d'eau devant chez elle. Donc elle me décrit cette araignée, je ne voyais vraiment pas ce que c'était.
3: Et voilà, fin de l'histoire. Non, pas du tout.
4: J'ai été récupéré cette araignée, et à ma grande surprise, j'ai vu que c'était une mygale. C'est une mygale, mais beaucoup trop grosse par rapport à... Parce que des mygales, on en a de présentes dans la région, mais elles sont toutes petites. Elles mesurent, le femelle mesure 2 cm, le mâle 1,5 cm. Celle-ci, elle faisait 3 cm de corps et 7 cm d'envergure.
3: Et là, il se passe quoi dans notre tête à ce moment-là? Eh bien, on a peur, parce que Pascal a prononcé les mots araignée et mygale, et qu'on a cette image de ce monstre qui va nous dévorer. Eh bien, pas du tout, en fait. Nous sommes en présence d'une macrotelle Calpiana, originaire d'où? Du sud de l'Espagne, d'Andalousie. Comment s'est-elle retrouvée là? Probablement en voyageant avec des oliviers. Mais revenons à nos moutons, c'est une mygale. Alors du coup, on panique?
4: Il n'y a vraiment pas de quoi avoir peur, parce que c'est une mygale qui est très discrète et qui n'est pas du tout dangereuse comme sa cousine australienne.
3: Eh ben voilà. Non, l'immense majorité des araignées n'est pas dangereuse. Tout va bien. Et donc, qu'est-ce qu'on retient? Eh ben peut-être que quand on apprend à connaître la fourmi qui vit juste à côté de chez nous, on se rend compte une nouvelle fois que le monde vivant dans lequel on vit est une merveille. Merci, ici Gard-Lozère et Pascal Nardi, éducateur environnement.
2: Merci beaucoup Benoît Prospero, Olivier Gély, vous qui êtes un amoureux de la nature et de la forêt, vous en avez croisé des araignées, je pense, à des fois.
1: Oui, des araignées, même à la maison.
2: Hein.
1: Et n'importe où.
2: Vous n'avez pas peur, ça?
1: Non, ça va, bon, après tout n'est pas la taille, bien sûr.
2: Bon, en même temps, vous avez des bonnes chaussures.
1: Les araignées ne sont pas que par terre.
2: Non, il ne faut pas tuer les araignées, c'est très important pour le monde des vivants et notamment pour les moustiques. Voilà, parce qu'elles mangent les araignées,
1: mangent. Et c'est très bon pour les vignes.
2: Exactement. Il est le créateur de Payotte et on va en savoir davantage sur sa société, son entreprise, son idée finalement. Olivier Gély est votre invité ce soir jusqu'à 21h dans Il n'y a pas que Paris dans la vie.

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2: Avec Olivier Gély, votre invité qui est formé d'idées, c'est un créatif, donc un créateur. Sa marque Payotte est une jeune marque d'espadrilles, née à Perpignan, comme lui, entre la fraîcheur des Pyrénées et la douceur de la Méditerranée. C'est son parcours que l'on raconte ce soir dans Il n'y a pas que Paris dans la vie. On vous a laissé à Perpignan, au lycée, en train d'attendre le bus, ce que vous faisiez tous les jours, ou en tous les cas souvent, pour rentrer à Saint-Paul.
3: Et c'est ça, tous les jours, je prenais mon bus de Saint-Paul. À 6h20 du matin pour arriver à 8h en cours.
2: C'est tôt ça.
3: Ouais, ça pique.
2: Ça pique. Si on va à Place de la République, qu'est-ce qu'on voit ?
3: Les cafés. C'était là où on attendait. C'était là où on se réunissait avec tous les copains. C'est là où on a passé des belles après-midi ensoleillés à se demander qu'est-ce qu'on allait faire dans notre vie. Mais c'était chouette.
2: Ouais. Café de votre adolescence, il avait un nom d'ailleurs ce café ?
3: Le Café Rep, on l'appelait.
2: Ah voilà. Il existe toujours ?
3: Ouais, il existe toujours. Ouais. il est toujours en place.
2: Vous y retournez de temps en temps ?
3: Ouais, c'est ça. Voilà, ça s'appelle le petit Moka maintenant. Il y avait, ça a été le petit Moka, mais c'est vrai que ça fait un petit moment que je suis pas allé en ville. Mais c'était quand même, c'était la place Rep, hein, ouais. On disait.
2: La place Rep, ouais, la place de la République.
3: C'est ça.
2: Alors, votre papa, il était dans les vignes, hein, vous l'avez évoqué tout à l'heure. Donc, il travaillait beaucoup, partait pas beaucoup en vacances, mais il y avait une maison familiale.
3: Ouais, c'est ça, exactement. On allait quasiment toutes les personnes qui habitaient dans la vallée allaient directement au Barcarès.
2: Ouais.
3: Donc le Barcarès qui
2: c'est la plage, ça.
3: Ouais, c'est ça, exactement, c'est un bord de plage, c'est vraiment aller à c'est à 45 minutes de Saint-Paul. Donc on partait avec la remorque remplie de toutes les
2: avec la remorque.
3: On était dans le petit Santana, ouais. Je m'en souviens, et mon frère on était derrière. À cette époque-là, il n'y avait pas de ceinture, il n'y avait rien. Donc on montait directement dans le coffre et on regardait si la remorque était là jusqu'à destination. Donc ouais, c'était quand on arrivait là-bas, on passait un mois et demi au bord de la plage.
2: Un mois et demi, ah oui, c'était bonnes vacances.
3: Ouais. Nous après, mes parents des fois rentraient parce qu'ils devaient la récolte commençait où les vignes commencent à se réveiller un petit peu.
2: Et
3: pour les vendanges.
2: Qui s'occupait de vous du coup ?
3: Moi j'étais mon grand frère.
2: Ah oui,
3: j'ai un grand frère.
2: D'accord,
3: ouais, c'est ça.
2: Grand frère.
3: C'est ça exactement.
2: Il y a une plage, on a écouté un peu la mer là, il y a une plage marquante.
3: Exactement, il y a la mer juste à côté, on l'appelle nous on allait se baigner à la Boucherie, c'était donc le poste numéro 1. Donc on partait à pied, on était pieds nus. Nous on avait la mer à même pas 200 mètres quoi. Donc
2: un peu de pêche parfois, je sais pas, vous preniez un bateau, vous avez l'occasion peut-être plus tard.
3: Non, alors la pêche oui, on y allait, mais on allait directement à la Boucherie. On préparait les cannes, sachant que j'ai encore ce souvenir quand même ma mère. On était parti au marché pour aller acheter une canne, je crois qu'on avait acheté une canne pour attraper un thon alors qu'on pêchait la truite.
2: Ah ouais.
3: Donc
2: c'est un petit peu plus lourd. Quoi.
3: Ouais, donc c'était vraiment il y a des petits passages comme ça dans notre vie qui est marquant. Ouais. Et ça c'est un beau souvenir, j'ai encore gardé.
2: Le Lydia, c'est un bateau qui
3: ouais, c'est ça. Alors mais moi la maison chez qui on allait c'était à l'opposé du Lydia parce que le Barcarès c'est vraiment étendu.
2: D'accord.
3: C'est vraiment un village qui est étendu le long du littoral et qui est assez vaste. Et le bateau le Lydia, il est
2: c'est disposé. Un bateau restaurant, c'est
3: alors,
2: ça.
3: Alors le Lydia il est arrivé il y a un petit moment, donc bien avant que je sois là, et il était posé en plein milieu, en bord sur le sable.
2: Ouais,
3: et en fait, ils l'ont gardé, ils en ont fait un casino et un restaurant.
2: C'est ça. Vous avez des souvenirs de pique-nique le soir, très nombreux.
3: Oui, c'est ça.
2: Sur place. Hein, ouais.
3: Nous, on mangeait là-bas, c'est vrai qu'on allait, comme on avait la plage à 200 mètres, c'est vrai que le soir, on se préparait, mes parents ont préparé le petit pique-nique, et on allait avec toute la famille manger directement sur le sable. Mais après, moi, les souvenirs que j'ai là-bas de manger, c'était vraiment aller à la cargolade, quoi.
2: Ouais.
3: Ah ouais.
2: C'est quoi?
3: La cargolade, c'est les petits escargots comme ça à la grille avec avec la petite chauffée avec le lard.
2: Ouais.
3: Moi, c'est le top.
2: Ah ouais, c'est le poivre. 21h, moi, j'ai
3: c'est
2: pas encore dîné.
3: Bien grillé.
2: C'est important. Dites donc. Et alors, sinon, l'hiver, vous alliez à Font-Romeu.
3: Exactement. Voilà, avec les copains, nous on a la chance d'avoir une région où on peut en une heure on peut aller à la plage et de Saint-Paul et autant on peut aller en 45 minutes, on peut aller faire du ski. Donc on allait à Font-Romeu. C'était un village qui est basé dans les montagnes où il y a vraiment les pistes et donc du coup on allait faire du ski là-bas.
2: Ouais.
3: Donc on partait une semaine avec les copains. Donc on avait pile poil la maison en face le four solaire et c'est des beaux souvenirs que j'ai là-bas parce que du coup nous je le dis encore, on avait une chance extraordinaire de pouvoir partir une semaine à la montagne et une semaine genre en tout cas après quand j'ai grandi une semaine avec les copains à la mer. Donc c'est vraiment des beaux souvenirs et la montagne moi j'adore parce que quand c'est l'hiver la fraîcheur, on pouvait aller se balader en forêt, on allait aux champignons, on allait qu'est-ce qu'on allait faire de la luge, on faisait de tout quoi.
2: Alors, on part beaucoup de plaisir, mais à un moment donné, il faut penser à travailler.
3: Ouais, c'est ça.
2: Les études, bon, le bac réussi, c'est pas trop.
3: Ouais.
2: Mais il y a un BTS qui arrive. Un premier boulot en alternance dans une boutique à Perpignan.
3: Ouais, c'est ça.
2: C'est quoi comme boutique ?
3: En fait, si vous voulez, moi, j'ai raté 3 fois mon bac. Donc, je
2: vous ai laissé dire, à part.
3: Il n'y a pas de souci. J'ai raté 3 fois mon bac et le truc, c'est que je savais plus trop quoi faire. Mes parents me disent, mais qu'est-ce que tu vas faire ? Tu vas partir à la vigne et tout. Donc, c'était pas trop ma destination préférée. Et je me suis retrouvé que, ça, il faut pas trop le dire, mais j'ai fait un petit faux diplôme pour être accepté en alternance en BTS.
2: C'est moche.
3: Ça a marché, voilà, un peu à la débrouillard. Et ça a marché, j'ai été pris. J'ai trouvé mon alternance en même pas 2 heures. Mes parents me croyaient pas. Je lui dis, mais si, j'ai trouvé une boutique qui me prend l'alternance. Donc, j'ai commencé l'alternance dans cette boutique de vêtements qui était en plein centre-ville de Perpignan. Et j'y suis resté 10 ans. Au bout de 6 mois, déjà, à l'école, s'est aperçu que j'avais pas le diplôme. Donc, du coup, ils m'ont dit qu'il fallait que j'arrête ou que je fasse autre chose. Et donc, du coup, comme j'avais bien travaillé, ma patronne m'a dit, tu sais quoi, je te prends un CDI. Et du coup, à 19 ans, j'ai été pris en CDI dans cette boutique et je suis resté 10 ans là-bas.
2: Et vous y repassez, je sais, souvent, devant cette boutique.
3: Ouais, c'est ça, exactement.
2: Sauf que vous allez aller ensuite travailler dans une autre boutique, si j'ai bien compris.
3: C'est ça.
2: Dans un centre commercial et on gardait ça pour dans quelques minutes. Et c'est là où tout va se déclencher. C'est là où il va se passer quelque chose qui a un faux départ. Je vous l'ai annoncé tout à l'heure et qui fait qu'il a réussi à inventer quelque chose qui fait que c'est cartonne aujourd'hui et que, il est devenu chef d'entreprise. Hein, c'est Olivier Gély. Alors, ça tombe bien qu'on parle d'entreprise parce que ici, Ça Entreprend nous propose aujourd'hui de découvrir un jeune entrepreneur qui s'est lancé dans une aventure pour sauvegarder une tradition, Olivier. Un indice, cela concerne un fruit d'automne que l'on adore déguster à l'approche de l'automne. Où est-ce que vous nous emmenez alors, du coup, Catherine Kikandon ?
4: À Dournazac, à 50 kilomètres de Limoges, on aime les châtaignes.
5: M'a filé une beigne, j'ai filé un marron, m'a filé une châtaigne.
4: Pas celle-là, évidemment, mais celle qui se mange. Et pour cela, il y a Nathan Bula qui fait un drôle de métier, il est blanchisseur de châtaignes. Oui, parce qu'on ne mange pas directement une châtaigne tombée de l'arbre. Vous pouvez donc venir le voir avec votre propre récolte de châtaignes qui sont blanchies sous vos yeux.
6: Le blanchiment manuel, c'est un travail assez compliqué et très très long en fait. C'est mécanique, c'est à la flamme. Donc on vient brûler la châtaigne, comme ça, ça fait éclater la première peau. Et après, la deuxième phase, c'est dans une parmentière, on appelle ça. On vient enlever la petite peau marron qui est dessous et amène ce côté amer de la châtaigne. Donc nous, on vient l'enlever. Et à la fin de ces deux étapes, on a la châtaigne blanchie.
4: Est tellement propre que vous pourrez la déguster en sortant.
7: Miam, miam.
4: La machine peut travailler plus de 100 kilos par heure. Ça en fait des châtaignes. Une machine que Nathan a fait fabriquer spécialement par un artisan. Nathan a débuté il y a seulement 1 an. Militaire, il se laisse convaincre de reprendre cette activité.
6: En fait, c'est la mairie qui est venue nous voir. Comme nous, on ramassait déjà. On avait déjà la machine pour ramasser. La mairie est venue nous voir pour éviter de perdre cette tradition en fait, qui est là depuis plus de 30 ans dans la ZAC. Du coup, on a accepté. Et on s'est aperçu que en fait il y avait pas mal de personnes du village que ça intéressait de participer à cette aventure avec nous pour justement ne pas perdre cette tradition.
4: Tradition qu'il perpétue avec son papa Marc qui travaille avec lui. Depuis le début, ils ont blanchi plus de 20 tonnes de châtaignes, pas mal. Et il se consacre désormais entièrement à son activité qu'il développe. Depuis peu, il propose de la crème de marron, des châtaignes cuites sous vide, des châtaignes grillées et des châtaignes cuites à l'ancienne, c'est-à-dire au toupie. C'est une marmite en fonte traditionnelle à 3 pieds.
8: Miam miam.
9: J'y goûterai bien.
4: Pour blanchir vos châtaignes, sachez que la période est limitée. Cette année, c'est de fin septembre à début novembre et c'est sur rendez-vous. Plus d'infos sur la page Facebook Le Châtaignier de l'Arbre à l'Assiette. Merci à Nathalie Colle d'ici Limousin pour cette idée gourmande. Ici, ça entreprend en Haute-Vienne avec Le Châtaignier de l'Arbre à l'Assiette pour des châtaignes in the pocket.
2: Bon, Olivier Gély, vous aimez la crème de marron ?
3: J'adore.
2: C'est vrai ?
3: Non, mais là, j'ai envie de me remettre à table.
2: Oui, déjà que vous avez parlé des spécialités de chez vous, de Perpignan, ouais. Là, c'est vrai qu'elle est bientôt 21h, c'est pas sympa pour tous ceux et celles qui ont envie de manger. On va se retrouver dans quelques minutes, on va comprendre comment vous avez pris des décisions importantes. Juste raconter, vous arrivez dans un magasin dans lequel vous travaillez avec 2 espadrilles, puisque Payotte aujourd'hui c'est des espadrilles. Mais à l'époque vous arrivez avec 2 espadrilles, sauf que...
3: Il y en a une en 41 et le pied droit il est en 43.
2: Et à partir de là, il va se passer quelque chose. Restez avec nous, il va nous le dire. Son parcours, ce soir, se raconte dans Y'a pas que Paris dans la vie avec notre invité Olivier Gély, sur ici.
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3: Avec toutes les heures, des infos, des bons plans pour faciliter la vie en Vendée, en Loire-Atlantique, à La Roche-sur-Yon. Les jeunes ont leur propre passe pour profiter de nombreuses activités près de chez eux. Ça s'appelle le Passe Jeune. Il s'adresse aux 12-25 ans. Il donne accès à de nombreuses offres proposées par des partenaires locaux, associations, structures culturelles, sportives ou institutionnelles. Et bonne nouvelle, ce chéquier est gratuit. Il permet de découvrir de nouvelles activités, d'encourager notamment la mobilité douce et compléter les dispositifs déjà proposés aux jeunes. Alors pour l'obtenir, vous avez rendez-vous gratuitement à l'accueil Info Jeunes de La Roche-sur-Yon ou à la médiathèque Benjamin Rabier. 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
4: Chaque jour, un invité raconte son parcours, raconte les lieux, la cartographie personnelle de sa ville. Et le créateur de Payotte, ça c'est une idée venue de Perpignan, presque par hasard pour ce jeune entrepreneur et créateur, Olivier Génie, est avec vous ce soir jusqu'à 21h. Ses premiers pas dans l'art de vivre à la française, c'est maintenant. Alors, je refais le match, Olivier, pour ceux qui nous rejoignent. On est à Perpignan, c'est là où vous vivez aujourd'hui, c'est là où vous êtes né, même si vous avez grandi, à une quarantaine de kilomètres à Saint-Paul. Vous partez travailler un jour avec deux espadrilles, qui ne l'a jamais fait, tout le monde, en allant, voilà, ouais. On va travailler en espadrilles. 41 et 43, c'est, alors, vous faites combien?
5: Moi, je suis du 41.
4: Alors, c'était avec qui le 43?
5: Il y avait des montagnes d'espadrilles. Donc, des fois, l'été. J'avais à la maison, j'avais entre les potes et tout ça, on se retrouvait, j'avais montagnes d'espadrilles, surtout que.
4: Attends, vous savez pas qui remercier, finalement?
5: Alors, qui je suis parti un peu à la va-vite. Je suis un peu à la va-vite, comme ça. En plus, on était plein de potes et tout. J'avais plein d'amis à la maison. Et on s'est retrouvés, et je suis parti, j'ai dit, bon, je vous laisse, je pars travailler. Et je suis parti un peu à la rapide. Et j'ai pris deux paires, une espadrille noire. Et donc, du coup, quand je suis arrivé au travail, j'ai dit, oh non, je me suis trompé. Alors, du coup, j'ai dit, ben, ce soir, je vais customiser mes espadrilles.
4: Okay.
5: Je vais les personnaliser pour retrouver mes paires plus facilement.
4: L'idée, donc, elle est là.
5: Elle est là. Donc, le soir, je rentre, je prends de la peinture et je commence à faire des dessins sur mes espadrilles.
4: À peinture.
5: Voilà, c'est ça. Et du coup, je commence à retrouver mes paires plus facilement. Le lendemain, quand je suis arrivé au travail et à la boutique, les clients commençaient à me demander, mais où tu sais que t'as acheté tes paires d'espadrilles? Je leur ai dit, ben, c'est moi qui les ai fait de la peinture. Ils me disent, ben, si on t'amène les paires d'espadrilles, est-ce que tu peux nous faire la même chose? Mais j'ai dit, il n'y a pas de souci. Donc, j'ai commencé à en faire 10, 20, 30, 40, 60.
4: Au départ, c'est pour les potes et un peu pour les clients.
5: C'était pour les clients. Voilà. Donc, je me suis dit, ben, attends, je vais quand même m'intéresser à la fabrication d'espadrilles. Et c'est là que je me renseigne sur Internet et je trouve un atelier qui était basé à Saint-Laurent-de-Cerdan, pas très loin de chez moi.
4: Moléon? C'est ça?
5: Non, alors c'était pas Moléon au départ, c'était juste dans la vallée, près de chez moi, à peu près, ouais, c'était à 20 km de chez moi. Et je me retrouve que, ben, en fait, ils ne pouvaient pas fabriquer plus d'espadrilles.
4: Attendez, je vous arrête. C'est-à-dire que sur un coup de tête, parce que 10-15 personnes vous disent c'est top,
5: ouais.
4: Dans votre tête, vous dites je vais entreprendre.
5: Exactement.
4: Je vais aller
5: alors,
4: plus
5: c'est
4: loin.
5: Pas que je vais entreprendre, parce qu'au départ, on ne sait pas qu'on entreprend. Parce que j'ai été entrepreneur malgré moi, je ne savais pas. Je me suis dit, bah, tiens, j'ai commencé à s'appeler les espadrilles plaisent, ce que je customise.
4: Bon, ouais.
5: Comment fabriquer une paire d'espadrilles? Point. Et ça s'arrêtait là.
4: Okay.
5: Pas d'idée plus. Voilà.
4: D'accord.
5: Et du coup, je trouve un atelier qui était basé à pas très loin de Perpignan, après le boulot, et je me retrouve que, ben, en fait, voilà, le stock limité, ils ne pouvaient pas fabriquer plus, et du coup, je me retourne vers le Pays Basque. Et me voilà contacté. Je contacte un atelier qui était basé à Montléon-Lichard dans le 64.
4: Ok.
5: Et qui me disent, mais il y a pas de souci, tu peux nous envoyer tes fichiers et puis nous on
4: va. C'est-à-dire qu'ils ont été séduits par l'idée.
5: Ah ben en fait ils m'ont dit, ben, ils n'avaient pas vu encore. Ils m'ont dit, ben, envoie-nous tes fichiers par mail et puis nous on va les imprimer. Hein. Je dis ok, mais moi je sais pas dessiner à l'écran, quoi. Je sais pas dessiner sur ordinateur. Je sais dessiner à la main. Ils me disent, ben, à la main c'est compliqué parce que nous on pourra pas les reproduire. Ok, bon ben j'ai pris Paint. Et j'ai commencé à dessiner dessus. J'ai dessiné 7 modèles que je leur ai envoyés. Et j'avais un petit peu zappé. Et un mois et demi après, je reçois un colis à la maison. Je dis, mais qu'est-ce que c'est ce colis? Et quand j'ouvre, je vois mes 7 paires d'espadrilles. Et ce que j'avais à l'écran, c'était exactement la même chose que ce que j'avais sur les espadrilles. Donc à partir de là, je me suis dit, ben, tout ce que je peux imaginer, je peux le mettre sur les espadrilles. Et j'appelle mon travail, je leur dis, je prends un jour sans solde. Pendant la journée, je crois que j'ai dessiné plus de 100 modèles d'espadrilles.
6: Ah ouais.
5: Ah, je me suis, mais j'ai adoré faire ça.
6: En une journée.
5: En une journée, je fais, bon, alors il y avait de tout. Hein.
6: Prenez une journée de RTT, vous, et vous produisez 100 modèles.
5: 100 modèles d'espadrilles.
6: Comme ça, Olivier Génie.
5: Voilà, je suis comme ça. Mais c'était tellement un régal. Ouais. Satisfaisant. Je me suis dit, ah, génial, je fais ça. Et puis, petit à petit, je me suis dit, bon, bah, il faudrait que je crée une marque d'espadrilles. Ça serait sympa, quand même, de communiquer sur les réseaux sociaux et de les vendre sur Internet. Donc, ben, pas d'argent en poche. Je vais voir la banque et je leur dis, voilà, je veux créer une marque d'espadrilles et vendre mes modèles d'espadrilles sur mon site Internet. La banquière me dit, ben, je suis désolé, monsieur Gély, mais les espadrilles, ça existe déjà et ça se vend encore moins sur Internet. Du coup, ben, je me lève
6: du bureau. Banque.
5: Comment ?
6: Vous faites plusieurs banques ?
5: Non, même pas, parce que j'avais pas encore je sais pas, j'avais pas pensé à ça.
6: Bon, en tous les cas, vous essuyez un refus, là.
5: Ouais. Le premier, donc du coup, je me lève et du bureau jusqu'à la voiture, je me dis, mais qu'est-ce que c'est que je pourrais vendre pour acheter mon premier stock d'espadrilles ? Et quand j'arrive devant la voiture, je dis, ben, j'ai ma voiture. Donc, je vends ma voiture à 5000 euros.
6: Vous êtes fou !
5: Je vends ma voiture.
6: Vous vous rendez compte de la folie quand même à ce moment-là ? Vous vendez votre voiture, vous savez pas, vous, c'est clair dans votre tête, mais vous savez pas si ça va marcher.
5: Ben oui, mais
6: vous vendez une voiture.
5: Il y a des choses plus graves. Donc, je vends ma voiture.
6: Surtout à pied, quoi, pour faire les 40 km entre Saint-Paul et Perpignan.
5: C'est pas très grave. Donc, du coup, je vends ma voiture 5000 euros.
6: D'accord.
5: Et j'achète 4500 euros de stock. Je me garde 500 euros de côté, au cas où. Et,
6: malin.
5: Et je commence à communiquer sur les réseaux. Parce que, ben voilà, de toute façon, quand on regarde, j'ai un parcours de personnes qui n'ont pas d'argent. Donc, du coup, je vends ma voiture, je me dis, je pars avec 5000 euros, 4500 euros de stock, qu'est-ce que je vais en faire? Je vais communiquer sur les réseaux sociaux. Ben voilà, c'était le moyen qui était gratuit. Et puis, j'avais un petit peu de temps. Donc, du coup, tous les jours, je mettais la paire du jour. Mais je me suis dit, mais il faudrait une marque. Il me faudrait quelque chose, quand même. Alors, au départ, je voulais l'appeler l'atelier de l'espadrille. Mais c'est vrai que ça faisait un peu trop simpliste pour moi.
6: Trop surligné. Quoi.
5: Ouais, c'est, voilà. Et donc, du coup, je me suis dit, bon, ben, il faudrait que je trouve quelque chose d'autre. Mais quoi? Donc, j'ai passé à peu près 3 semaines avant de trouver ce mot qui s'appelle paillote. Parce que, en fait, paillote, ça s'écrit P-E-2-L-O-T-E et ça veut dire payote. Payote, ça veut dire chiffon en catalan.
6: C'est chiffon, même peluche, un peu doudou.
5: Exactement.
6: Quoi.
5: Et les enfants dans les écoles catalanes appellent leur doudou un payote.
6: Payote.
5: Mais payote, ça faisait trop catalan. Mais alors, du coup, je l'ai écrit P-A-I-2-L-O-T-E. Et ça, c'était trop bien référencé parce que c'était par rapport aux paillotes de plage.
6: Ouais, qui s'écrit P-A-I,
5: D-L-O-T-E.
6: Ouais.
5: Donc le référencement, O-T-E, ouais. Ou deux T des fois.
6: Il y a deux T des fois, ouais.
5: Et du coup, c'était vraiment la paillote de plage. Et là, je me suis dit, c'est hyper bien référencé sur Google, donc il faudrait que je trouve autre chose. Du coup, je l'ai écrit P-A-Y-O-T-E.
6: Ouais.
5: Et du coup, ben, au moins, quand on le prononce, on entend vraiment, ça fait penser vraiment aux vacances, l'été, la mer, le sable, le soleil. Et quand on comprend la signification qui vient du mot paillote, le chiffon, et qui vient du petit clin d'œil que j'ai fait à ma région.
6: Alors ça prend 2 T. Du coup, la paillote de plage.
5: La paillote de plage, c'est 2 T. Allez, ok, mais voilà.
6: On a vérifié. Donc,
5: en tout cas, sur paillote, je trouve pour les espadrilles, c'est qu'un T.
6: C'est quand même fou, hein, votre histoire. Et ça va marcher. Ça va marcher. Alors ça marche. Au début, c'est compliqué. Ça va prendre quand même quelques années avant que ça se développe.
5: Oui, c'est ça. Ben, au début, ben, je commence à communiquer. Entre temps, ben, j'ai l'été. Je vends tout en 10 jours. Donc je me retrouve sans plus d'espadrilles. Parce que dès l'été, ben, en fait, j'avais pas mal communiqué sur les réseaux. Et du coup, il y a eu un gros pic de vente d'un seul coup parce que je les vendais aussi dans la boutique où je travaillais et les gens commençaient à venir dire je viens pas acheter des espadrilles, je vais acheter des paillotes. Et donc là j'étais surpris, j'ai dit mais ah oui, parce qu'au départ je ne disais pas que c'était moi, je racontais pas ma vie par rapport à d'entrepreneur. Et c'est vrai que j'étais surpris de ça et je me suis retrouvé ben en fait à passer un an sans rien vendre parce que ben du coup ben l'hiver moi je pensais que les espadrilles ça se vendait pas et je me suis lancé l'idée de se dire ben pourquoi pas je pourrais créer le plus grand sapin du monde en espadrilles. Donc du coup j'étais le seul à avoir créé ça et j'ai commencé à vendre plus de 1000 paires d'espadrilles à Noël en 3 jours.
6: Alors gardez-en pour dans un instant parce que de cette idée là de ce faux départ il est chef d'entreprise, il y a 40 personnes qui travaillent pour lui, il y a plusieurs boutiques, vous allez le découvrir dans une poignée de secondes avec Olivier Gély. Est-ce que vous prenez souvent les transports en commun dans la région, dans votre région, de temps
5: en temps? Alors, avant, quand j'étais jeune, oui, parce que du coup, pour aller à l'école.
6: Ouais.
5: Mais aujourd'hui, je ne le prends plus parce que je travaille carrément mon habitation dans mon atelier.
6: Et bon, tant mieux, oui, on parle de cet atelier. Voilà. Alors, je vous parle des transports en commun dans les régions, dans vos départements, vous qui nous écoutez. Est-ce que vous savez combien ils vous coûtent chaque année? Bon, il y a une ville en France où depuis la rentrée, pour une partie de la population, le calcul est très simple, ça ne coûte rien. Une mesure qui relance le débat sur la gratuité des transports et sur la possibilité ou non de l'étendre à tous. C'est une belle initiative. Robin Bernot et Sébastien Germain, on est dans le Sud-Est.
7: Dans les Alpes-Maritimes, plus précisément à Nice, les transports en commun sont désormais gratuits pour les plus de 65 ans.
8: D'un côté, c'est bien, mais est-ce que c'est pas discriminatoire pour d'autres personnes ?
7: Depuis le début du mois de septembre, les Niçois de 65 ans et plus n'ont donc plus à payer leur abonnement aux transports en commun. Il leur suffit de demander la carte gratuité, une mesure qui semble déjà rencontrer un certain succès, comme l'explique Bertrand Gassiglia, le président de Ligne d'Azur, joint par Sébastien Germain.
9: On avait la semaine dernière 20 000 personnes de plus de 65 ans qui ont pris la carte gratuité. Je pense que les chiffres qu'on aura dans quelques jours vont commenter une progression très importante. Ce qui est intéressant à souligner, c'est que sur ces 20 000 personnes, 10 000 étaient déjà abonnés à Ligne d'Azur, mais 10 000 n'avaient pas d'abonnement à Ligne d'Azur, donc ce sont des gens nouveaux qui vont utiliser les transports en commun. Et ça, c'est aussi le but qui était recherché.
7: Alors ici, à Nice, la gratuité des transports en commun, ça marche. Mais vous, tiens, qu'en pensez-vous ? J'en ai discuté avec Chloé et Joséphine.
10: Bah, c'est bien dans le sens où, oui, du coup, ça permet d'être gratuit pour des personnes âgées qui n'ont pas forcément les moyens ou même une bonne retraite. Mais un peu discriminatoire pour les jeunes qui n'ont peut-être pas aussi les moyens de payer des transports en commun ou quoi que ce soit. Ça peut vite faire partie du budget financier du mois. Il faut penser aussi au budget. Si tout le monde peut avoir le transport gratuit, ce qui est super bien, c'est... comment on finance ?
7: Ouais, Joséphine a raison, il faut faire attention au terme gratuit. En effet, si on ne paie rien en montant dans le bus ou le tram, il faut tout de même financer ces transports et bien souvent, cela passe par les impôts. La gratuité des transports en commun existe déjà dans plusieurs villes françaises comme Montpellier, Dunkerque, Niort ou encore Libourne. Mais si on élargit un petit peu notre regard, comment ça se passe ailleurs dans le monde ? Pour le savoir, j'ai rencontré Océane, elle est québécoise.
11: Au Québec, il n'y a pas énormément de personnes âgées justement qui prennent les transports en commun, donc possiblement, peut-être d'avoir cette option-là, ça les enlèverait de la route et donc peut-être un stress de moins.
7: Oui, parce que finalement, enlever une dépense qui peut représenter plusieurs centaines d'euros par an pour nos aînés, c'est aussi leur redonner un peu de pouvoir d'achat, tout en leur permettant de continuer à se déplacer et à garder du lien grâce aux transports en commun.
6: Merci beaucoup Robin Bernot et merci aux équipes de Ici Azur. Olivier Gédier à Rest, votre invité. On parlera peut-être de Lyon, de Biarritz, du Pays Basque. Voilà des villes qu'il a pu découvrir par l'intermédiaire de son entreprise, de sa création, de sa société aujourd'hui, Payotte. Ce sont les espadrilles customisées. On va vous les décrire parce qu'elles sont très très originales. Et Olivier Gédier reste avec vous jusqu'à 21h. Donc il n'y a pas que Paris dans la vie.

0: Pignon. Il a créé Payotte, une marque d'espadrilles avec aujourd'hui plusieurs boutiques, une vision de l'art de vivre au quotidien avec des matières simples et naturelles autour de produits de qualité fabriqués en France. Cette France qu'il nous raconte ce soir sur Ici. Je ne sais pas si vous avez revu la banquière qui vous avait pas prêté d'argent et qui vous a obligé à vendre votre voiture, mais elle doit se mordre un peu les doigts aujourd'hui quand même.
1: Non, je l'ai jamais revu.
0: Oui,
1: je m'assurerai par la personne plus.
0: Sur une idée comme ça, et en même temps il fallait l'inventer, vous allez devenir chef d'entreprise. En tous les cas, c'est vrai quand je dis que vous gérez une quarantaine de personnes aujourd'hui.
1: Ouais, c'est ça, exactement. Ben, on a l'atelier, on a tout. Après, nous aussi on vend sur internet. Donc l'atelier est arrivé à partir de 2024 parce que au départ je travaillais avec mon prestataire qui était à Moléon-Lichard et qui a fermé en 2024 et donc du coup j'avais encore une grosse question à cette période-là, c'était où j'arrêtais, parce que du coup j'avais plus personne qui pouvait fabriquer mes espadrilles, c'était ça passe ou ça casse. Donc du coup j'ai pris la deuxième option, comme depuis le début, et je me suis dit je vais monter mon atelier, et c'est comme ça qu'aujourd'hui on est encore là.
0: Et il est à Perpignan, l'atelier.
1: Et il est à Perpignan.
0: Et je sais que vous adorez être dans votre atelier plutôt que dans les bureaux.
1: J'adore être dans mon atelier,
0: moi. C'est quoi, c'est l'odeur, c'est de voir les gens comme ça.
1: Déjà l'odeur de la semelle. Ouais. Là j'adore ça. Et puis c'est un petit laboratoire de prototypage où j'arrive à m'épanouir à tout ce que je peux imaginer, créer. Et ben je suis là avec mes collègues de boulot et en train de toujours d'inventer des nouveaux prototypes d'espadrilles comme la pétanque par exemple.
0: Oui, alors la pétanque, voilà. Pour ceux qui l'ont remarqué ou découvert cet été, vous avez inventé un système d'aimant pour les feignants.
1: Ouais, c'est ça.
0: Qui ne veulent pas se baisser pour abâcher le cochonnet, quoi.
1: Exactement, pour les pétanqueurs du dimanche.
0: Oui, ah bah oui.
1: Ouais, non, mais c'était super. Ouais. Ça, c'était une blague en plus. Au départ, on était avec des amis. Ben, comme moi, je vis espadrilles, je mange, j'adore espadrilles.
0: Vous avez vous-même des espadrilles,
1: ouais,
0: ce
1: exactement,
0: soir.
1: C'est ça. Et je me retrouve que, en fait, j'étais là, je dis, à force de se le baisser, il faudrait que j'aie une main sur les espadrilles pour les ramasser. Et on commence un peu à déconner sur ça. Et je lui dis, tu sais quoi, à y être, je pourrais carrément mettre les accessoiriser et faire une spéciale pétanque avec la petite poche pour le cochonnet.
0: Ah oui, il y a la poche aussi.
1: Avec le mètre pour mesurer s'il n'y a pas des tricheurs.
0: Et de l'autre côté, je vois, c'est hallucinant ce coup.
1: Et un aimant à l'intérieur. Alors au départ, on l'avait mis sous la semelle. Mais sous la semelle, l'aimant. Donc on ramassait tous les boulons qu'il y avait sur la piste pour jouer aux boules. Et donc du coup, on l'a mis sur le côté dans une petite poche. Et ça permet de ramasser la boule sans se baisser.
0: Alors je le vois, il y en a. Ambiance équipe de France avec les numéros de maillot des joueurs. Il y a des espadrilles pour l'apéro, donc en jaune et bleu, aux couleurs d'une célèbre boisson alcoolisée un peu jaune.
1: Il y en a fait aussi, le décapsuleur. Vous avez le décapsuleur et la petite poche pour mettre la capsule aussi.
0: Ah ouais. Il y a le super papa, super d'un côté, papa sur l'autre espadrille.
1: On a fait quoi? On a fait aussi en 2018, on a créé la première espadrille qui sent bon, parce qu'on avait beaucoup de remarques en disant, mais moi, une espadrille, je pue des pieds. On a créé l'espadrille qui sent bon.
0: Et comment vous avez fait?
1: On a trouvé un laboratoire qui était basé à Montpellier. Donc, du coup, je me suis rendu à Montpellier. En fait, on a travaillé avec eux et on intègre dans la toile des micro-capsules qu'au frottement du pied, ça les casse et ça diffuse un parfum.
0: C'est pas vrai.
1: Et ouais, ce parfum, il est antifrongique, antibactérien, hydratant et ça sent le pamplemousse.
0: Magnifique.
1: On a créé aussi l'espadrille anti-moustique parce que bien sûr, toujours
0: ça
1: pareil. C'était la même chose, bien sûr. Au mois de juillet, on se fait bouffer par les moustiques.
0: Et alors, donc c'est de la citronnelle.
1: Et exactement. À base de citronnelle, on a créé ça. Donc du coup, ça repousse un peu plus les moustiques.
0: Fort.
1: On a créé les espadrilles.
0: Elisabeth II
1: aussi.
0: Arrête sur des espadrilles.
1: On a fait ça. Qu'est-ce qu'on a fait?
0: Made in France. Vous avez fait les couleurs Made in France.
1: Ah bah oui, bah après, de toute façon, elles sont fabriquées à Perpignan, donc on peut pas être. Qu'est-ce qu'on a fait? Après, nous, on vend aussi l'hiver, donc elles sont fourrées. On a des collaborations. La seule boutique où je vends à Paris, c'est sur la Tour Eiffel. Donc ça, j'ai cette chance-là. Ouais. J'ai eu la Tour Eiffel que pour moi pendant 3 heures pour faire mon shooting.
0: C'est extraordinaire.
1: J'arrive de Saint-Paul, de 1300 habitants, et je me retrouvais sur la Tour Eiffel, bloqué que pour moi pour faire un shooting. C'était dingue.
0: Alors, vous avez justement pas mal voyagé, parce que du coup, votre métier, maintenant, vous l'avez dit, à Paris, à Montpellier, il y a Lyon aussi.
1: Il y a Lyon. À Lyon, je suis allé faire des salons. Et c'est vrai que j'ai visité Lyon, et c'est vraiment, c'est une belle ville.
0: Les Traboules,
1: le vieux Lyon. Où il faisait super chaud. Mais quelle chaleur! J'en pouvais plus. On était en plein été. Mais jamais aussi chaud là-bas que même à Perpignan, c'est pas possible.
0: Et Biarritz?
1: Et Biarritz, moi j'adore Biarritz.
0: Pourquoi?
1: Biarritz, parce que j'adore, parce que c'est l'océan, c'est cet état d'esprit, le surf, et ça correspond tout à fait à mon style de vie. Et j'adore ça, j'adore les mentalités, je me régale. Il y a aussi la bonne bouffe.
0: Oui.
1: Donc du coup, franchement, c'est une belle région.
0: Pour vous, le Pays Basque, c'est là où on mange le mieux pour vous, Olivier?
1: Ah, moi j'adore. Ouais. J'adore les tapas.
0: Un plat à tapas.
1: Ouais, les tapas.
0: En même temps, on est pas loin de Saint-Sébastien. C'est Saint-Sébastien qui est à côté. C'est l'Espagne. Bon, et Toulouse alors?
1: Mais Toulouse, ça a été une. Ça a

0: J'ai ouvert ma boutique à Perpignan en 2020, au confinement, juste après le confinement. Et en 2021, on s'est lancé le défi d'ouvrir une nouvelle boutique. Et on l'a ouvert à Toulouse.
1: Oui, alors il y a une raison pour, sur le fait que vous ayez choisi Toulouse.
0: Alors il y a une raison, parce que à cette époque-là, en fait, on avait lancé en fait un crowdfunding. Donc c'était en fait
1: financement participatif.
0: Voilà, exactement, qui était en collaboration avec la région. Et donc du coup, on s'était dit pour où c'est qu'on pourrait ouvrir dans la région une boutique paillotte, et on a choisi Toulouse. Donc Toulouse, une ville qui me plaisait. Une ville très vivante, un centre-ville très actif, avec énormément de jeunes, énormément de bars, énormément le rugby aussi.
1: Ah oui, parce que voilà, et c'est surtout pour ça.
0: Et c'est surtout ça.
1: Que vous avez choisi Toulouse. Parce que vous avez été pendant 15 ans, notamment autour du rugby, à l'Union Sportive Arlequin Perpignanais.
0: Alors, pas pendant 15 ans.
1: Non, vous avez fait 15 ans de rugby et vous avez joué aussi.
0: Exactement,
1: là-bas.
0: C'est ça. Quand j'étais plus jeune, j'ai joué à l'USAP. Et après, j'ai fait du rugby à 13 ans. Ouais, donc c'est Perpignan.
1: C'est pas anodin que vous ayez choisi Toulouse.
0: Ouais, parce que j'adore Toulouse. Et du coup, on s'est retrouvés à ouvrir notre boutique là-bas, et on est en collaboration aussi avec le Stade Toulousain.
1: Ah ouais?
0: Ouais.
1: Alors, ils portent tous des.
0: Alors, ils portent tous.
1: Des espadrilles déjà.
0: Surtout, c'est plutôt. Oui, il y a quelques joueurs qui portent. Et en plus, on a aussi les espadrilles de l'équipe de France de rugby à 15. On fait celle de l'USAP, on fait le Toulon. Donc, du coup, prochainement, je m'en vais à Toulon pour aller rencontrer. En fait, tout le staff du RC de Toulon.
1: Je suis en train de regarder en même temps sur votre site. Il suffit d'aller sur n'importe quel moteur de recherche pour trouver l'espadrille paillotte. On pourra en parler pendant des heures tellement il y a. Vous l'avez dit combien, rappelez-nous, combien de modèles?
0: Plus de 1500 modèles.
1: Ouais, vous imaginez, il faudrait plusieurs émissions là. Il y a même des imitations, je ne devrais pas citer la marque, mais des imitations Vans. Les couleurs.
0: C'est ça. Alors,
1: comme si on joue aux échecs sur les chaussures.
0: On a aussi tout ce qui est la gamme qu'on a signé avec Warner Bros. On a signé pendant 3 ans notre contrat avec Warner Bros. On fait tout ce qui est Harry Potter, Game of Thrones, Seigneur des Anneaux, Tom et Jerry, Friends.
1: Mais moi, j'ai envie de quelque chose de particulier, je peux le commander chez
0: Exactement.
1: Vous.
0: Exactement. Vous pouvez le faire aussi. Et là, prochainement, il y a un nouveau site internet qu'on est en train de mettre à jour, qui va sortir avec une partie où vous allez carrément customiser vos espadrilles. Donc, vous allez pouvoir importer les photos que vous voulez, votre chat, votre chien, faire une demande à mariage, ce que vous voulez, et vous pouvez avoir votre espadrille créée par vos souhaits.
1: Et tout ça, vous l'avez fait aussi pour vous, pour les gens qui travaillent pour vous, mais vous avez aussi, et ça vous honore, travaillé avec votre entreprise et organisé des Noëls, je crois, pour des enfants qui étaient placés dans les orphelinats d'Auteuil, qu'on appelle les apprentis d'Auteuil.
0: Aujourd'hui, nous, l'espadrille, c'est vraiment l'essence qui nous fait avancer notre petite marque. Mais à l'intérieur de ça, il y avait vraiment d'autres choses où je me suis aperçu, qui me faisait vibrer en tout cas, et qui me rendait heureux. C'était vraiment des personnes qui étaient en difficulté. Et du coup, c'est vrai que tous les 24 décembre, on réunit tous les enfants d'apprentis d'Auteuil et on leur offre le Noël que peut-être, qu'ils n'ont pas chez eux ou dans des moments difficiles. Donc on fait venir, il y a une trentaine ou une quarantaine d'enfants qui viennent le jour de Noël avec une grosse collecte de jouets qu'on fait pendant un mois. Et on se retrouve à leur offrir avec un super goûter. Et c'est comme ça que j'ai rencontré des employés qui travaillent chez moi maintenant.
1: Et ça, c'est en région parisienne. On rappelle les apprentis d'Auteuil qui accueillent et éduquent des enfants de rue qui sont livrés eux-mêmes, et vous avez fait, et vous continuez de faire des choses avec paillotte pour eux, et ça vous honore, Olivier Gély.
0: Exactement.
1: Bon, alors on fait ce tour de France, je retourne du côté de Saint-Paul et Maury, ce sont les deux maisons de vos grands-parents qui vous manquent beaucoup.
0: Ouais, c'est ça, exactement.
1: Cette ambiance dans laquelle vous avez grandi, en forêt, vous avez des petits coins de champignons d'ailleurs à nous donner, parce que les donne jamais.
0: Mais je pense que je vais rien dire, ça reste pour moi.
1: Vous avez découvert Rocamadour aussi.
0: Ouais, c'est ça, Rocamadour, je me suis régalé. Vraiment un beau village médiéval que je connaissais pas du tout, et il était sur ma destination, et du coup je me suis arrêté là, et c'était vraiment une belle révélation, parce que je ne m'attendais pas du tout à un si beau village, et que c'est quelque chose que mon peuple, franchement, j'avais pas vu ailleurs, sachant que quand même je vis dans un endroit où il y a quand même tous les châteaux cathares, mais vraiment le Rocamadour est très et c'est vraiment un beau village.
1: Dans votre tracklist de coins de France, il y a le gouffre de Palirac.
0: Ouais, c'est ça, c'est juste à côté.
1: Les grottes de Canalette, c'est à côté aussi.
0: C'est juste à côté de chez nous.
1: Il y a aussi l'île de Léron.
0: Exactement, aussi l'île de Léron. Ça c'est pareil, c'était en fait on s'était dit faudrait qu'on aille vers La Rochelle, et qu'est-ce qu'on pourrait faire aussi par là-bas. Déjà j'ai fait une belle rencontre, je dirais en tout cas une belle rencontre, je connaissais pas tout ce coin. La Rochelle, ça a été une belle surprise, et puis on a tiré sur l'île de Léron, et là vraiment c'est quelque chose que je connaissais pas non plus, parce que nous là, c'est vrai que dans notre région on a pas mal de choses, mais d'aller voir ailleurs ça a été super, et franchement l'île de Léron c'était un voyage magnifique. J'ai passé une semaine là-bas, et on sent que vraiment il y a l'air marin, Et ça m'a déconnecté de ce que moi j'avais un peu de mon côté.
1: Et Bormes les Mimosas, là c'est la Méditerranée,
0: ça va. Ben ça ressemble un peu à ce que moi j'ai avec Collioure. Je trouvais que ça ressemblait un peu.
1: Ah oui, c'est vrai.
0: C'est Collioure.
1: Collioure, Saint-Cyprien.
0: Surtout Collioure. Et moi, Collioure, c'était, voilà, c'est vraiment le village que j'adore par excellence.
1: Je sais que vous rêvez du Mont-Saint-Michel. Vous connaissez pas beaucoup?
0: Non, je connais pas du tout.
1: Bah alors.
0: Et ça va être.
1: J'ai jamais fait des espadrilles Mont-Saint-Michel?
0: Et non, pas encore. Mais ben, il faut que j'y aille pour vraiment le sentir.
1: Ben, je vous le souhaite en tous les cas.
0: C'est comme ça que vient l'inspiration. Hein.
1: C'est vrai que vous avez fait des petits porte-clés espadrilles avec nos confrères d'ici Roussillon,
0: ouais,
1: à Perpignan.
0: Ça. Exactement. Donc, et pourquoi pas ici à Paris
1: hein. Ben, écoutez, avec grand plaisir pour toute la France. Merci Olivier Gély d'avoir été avec nous. Si on retenait qu'un seul lieu.
0: Alors,
1: celui qui est central à votre vie finalement.
0: Bah ouais, moi j'adore Saint-Paul. Hein, je peux pas dire.
1: On restera à Saint-Paul.
0: On restera à Saint-Paul.
1: Bayotte continue d'exister. Ça fait vraiment plaisir d'avoir pu mettre en avant votre initiative. Partie. D'un hasard, voilà, pour un destin qui finalement fait nourrir une quarantaine de bouches aujourd'hui,
0: ouais, c'est
1: tout à votre honneur, sans oublier tout ce que vous faites au niveau associatif à côté.
0: Tout peut arriver.
1: C'était un plaisir, allez customiser vos espadrilles, faites-vous plaisir, le site
0: Payotte.fr.
1: Voilà. Rappelez-nous l'orthographe de Payotte.
0: P-A-Y-O-T-E.
1: C'est bien noté, merci voilà. Olivier Gély. Vous et votre action, c'était un plaisir ce soir.
0: Merci,
1: en tous les cas. À très bientôt.
0: Plaisir.
1: Il n'y a pas que Paris dans la vie, revient demain vendredi avec grand plaisir. Et puis d'ici là, vous pouvez partager l'émission sur ici.fr. Portez-vous bien, belle soirée. Salut.

0: La Pointe.
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0: Pierre Lapointe qui va nous reparler de son album, vous savez, les chansons démodées pour ceux qui ont le cœur abîmé. Et puis, il est en couverture de Têtu avec un autre Pierre francophone, Pierre Demar. Alors, on a envie de savoir si cette carrière de mannequin va peut-être nous mener quelque part, je ne sais pas. Et puis, les projets à venir aussi de Pierre Lapointe. Tout ça va lui être demandé tout à l'heure dans Décibels. Je souffle parce que je m'en veux un peu, parce qu'en fait la programmation musicale de l'émission, je vous raconte un peu les coulisses, je la prépare 5-6 jours avant et j'avais prévu de passer les Rita Mitsouko, c'est comme ça. Alors pas pour rendre hommage à Catherine Ringer, évidemment puisqu'on a appris sa mort il y a 2 jours, non c'était pour faire la fête en fait, pour célébrer les 40 ans de l'album The No Comprendo, sorti le 20 septembre 1986. Ça fera pile 40 ans dimanche. Et je m'étais dit, on va commencer l'émission avec un grand sourire et avec une chanson qui donne de l'élan et plein de joie. Alors voilà, Catherine Ringer nous a quittés, vous le savez, on lui a rendu hommage sur l'antenne d'ici. Et c'est comme ça. Voilà, elle le disait beaucoup. Elle faisait pas que le chanter. Allez, les Rita Mitsouko, c'est parti.

0: entendre la voix de Catherine Ringer ce soir en ouverture de Décibel. On lui a rendu hommage mardi soir, l'émission est encore en ligne. Et puis elle était venue nous voir aussi plusieurs fois dans Décibel. Elle aimait bien venir dans l'émission. Donc voilà, toutes les réécoutes sont dispo. Il doit me rester aussi des petites vidéos. Je vous les partagerai sur les réseaux sociaux.
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0: Coup de cœur du jour nous est livré par le label Afterlife Records. Il s'agit d'un artiste qui s'appelle Thanks for Crying. Vous voyez, dans les années 80, quand Indochine parlait du troisième sexe, bah ça y est, on y est, Thanks for Crying. C'est même pas intéressant de dire fille, garçon, c'est l'artiste Thanks for Crying qui a invité Yoa et Safia Nolin. Et ensemble, ils chantent une chanson qui s'appelle Bizarre, et qui n'est pas du tout bizarre d'ailleurs. Je pense qu'elle va vous faire du bien dans le cœur et dans l'âme. Elle est tirée du premier album de Thanks for Crying, Bizarre.

elle est belle, hein, cette chanson. C'est Thanks for Crying, le nom de l'artiste français. La chanson Bizarre et cette version que vous venez d'entendre avec Yoa et Safia Nolin. J'espère que vous avez vos passeports, les enfants, parce qu'on va partir au Canada avec notre invité Pierre Lapointe. À tout de suite.

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1: Je vous ai promis Pierre Lapointe, les amis. Il est avec nous. Bonsoir, Pierre.
2: Bonsoir à tous.
1: À chaque fois, j'oublie à quel point, évidemment, j'adore votre voix, votre musique et tout, mais vous êtes d'une élégance. Pierre Lapointe porte une petite chemise que je soupçonne être Vivienne Westwood.
2: Ah, on ne nommera pas la marque, mais oui.
1: Oh, c'est, elle, on peut, c'est une légende
2: oui,
1: quand même. C'est,
2: bah, oui, elle a quand même révolutionné beaucoup de choses et elle a un beau, une belle doctrine de vie.
1: Exact, oui, c'est ça. Oui. T'es bien punk comme on aime. Alors, c'est l'élégance incarnée, Pierre Lapointe. Il y a plein d'actu, la couverture de Têtu notamment, avec Pierre Demar et tout, on en parlera tout à l'heure. Mais j'avais envie de commencer, Pierre, déjà en écoutant quelques notes de cet album, 10 chansons démodées pour ceux qui ont le cœur abîmé, qui s'est transformé en 13 chansons démodées
2: comme
1: pour
2: par
1: ceux
2: magie.
1: Qui ont le cœur abîmé. C'était en janvier et on adore. Mais

0: 13 chansons donc avec lesquelles vous avez fait une grande tournée chez vous au Québec et puis chez nous en France, l'Hyper Weekend Festival ici à la Maison de Radio France.
1: On a ouvert la tournée et ça a souligné la sortie de l'album le soir même.
0: C'est ça.
1: On était hyper fiers d'être là.
0: Et en fait, vous avez vécu comme ça 2 ans en fait avec cet album.
1: 2 ans en janvier prochain et je n'ai pas arrêté depuis janvier 25. J'arrête mi-décembre 26.
0: C'est ça, vous terminez au Québec la tournée.
1: Oui, c'est ça, exactement. Là, je suis ici pour un petit aller-retour, comme vous le disiez tout à l'heure, je suis ici pour la release partie du Têtu Magazine, dont je fais la couve avec Pierre Demar. Mais sinon, je continue, je suis en spectacle samedi à Toronto,
0: c'est
1: le 19.
0: Et oui, cet homme a un bilan carbone absolument désastreux.
1: Il ne faut pas parler de ça.
0: Voilà, mais il distribue du bonheur des deux côtés de l'Atlantique, et ça, ce n'est pas le cas de tout le monde. Pierre, donc 2 ans avec ces chansons-là sur scène, mais en vrai, il y en a certaines que vous avez écrites pendant la pandémie, donc il y a certaines de ces chansons avec lesquelles vous vivez depuis maintenant 6 ans.
1: Oui.
0: Comment ça se passe? Est-ce que ça vous a apporté autant de bonheur qu'à nous?
1: Moi, ça me fait plaisir parce que j'écris des chansons souvent et elles dorment pendant plusieurs années et je les retrouve. Ensuite, sur l'album, elles ont une certaine forme, comme l'album est très orchestré, il y a beaucoup d'instruments.
0: Ah oui.
1: Et sur scène, j'étais accompagné d'un duo de pianistes qui sont spécialisés dans le piano 4 mains, le duo Fortin Poirier, deux grandes virtuoses du piano, qui étaient avec moi d'ailleurs à l'Hyper Weekend Festival. Et donc, j'ai redécouvert toutes ces chansons-là alors qu'elles venaient de sortir sous une autre forme.
0: Ouais.
1: Et je suis assez choyé, flatté, ému, touché de voir que depuis mes débuts, j'ai toujours sorti des albums qui n'étaient pas nécessairement en lien avec mes spectacles, dans le sens où c'était souvent le répertoire de l'album qui était mis de l'avant durant la tournée, mais j'ai un grand répertoire, puis j'ai toujours utilisé la scène comme une autre forme de travail, de recherche, et je suis heureux parce que les gens me suivent, ils viennent pas écouter l'album tel quel, ils viennent voir un de mes spectacles, ils sont curieux, et pour moi c'est une grande fierté d'avoir réussi à amadouer le public à ce point-là.
0: Alors mieux que amadouer, parce qu'on va pas se mentir, les Français sont dingues de vous, Pierre Lapointe, on vous adore. Est-ce que vous avez reçu cet amour-là? Est-ce que vous l'avez senti? Parce que vous avez fait de nombreuses dates en France là récemment.
1: Oui, je le sens, oui, je sens une certaine, je dirais un grand respect de mon travail, de tout le monde dans l'industrie, puis les gens qui viennent voir mes concerts, j'ai vraiment l'impression que je suis comme un secret bien gardé pour eux. Parce que souvent ils me connaissent, les gens autour ne me connaissent pas nécessairement.
0: Parce que tout le monde connaît Céline Dion.
1: Oui, voilà. Céline, donc, c'est certain.
0: On est obligé de la partager avec le monde entier.
1: Ouais.
0: Pierre, c'est vrai que parfois on a envie de vous garder juste pour les gens qui méritent.
1: Oui, peut-être. Mais je sens que les gens qui viennent dans la salle, ce sont de vrais mélomanes et qui me suivent depuis plusieurs années. Ceux qui me découvrent sur scène pour la première fois, souvent, pas mal toujours, reviennent.
0: Ouais.
1: Parce que je sais créer des moments. Donc ça me touche de voir que, oui, la francophonie s'ouvre. Parce que quand on est en Amérique du Nord, en plus, et qu'on décide de chanter exclusivement français, parce que je chante pas du tout en anglais, j'ai chanté en créole, en allemand, avant de chanter en anglais.
0: En anglais.
1: Et nous aussi, avant de chanter en anglais. Pour moi, c'est sûr que les portes s'ouvrent pas facilement partout. Dans les algorithmes, on est placé à la fin de tout, comme on est en Amérique du Nord. Les États-Unis s'intéressent pas vraiment à nous, mais le Canada anglais non plus, pas tellement. Donc, le seul marché qui s'ouvre à nous, c'est le marché francophone en Europe. Donc, quand je viens et puis que je vois les gens qui se déplacent et puis que je vois qu'on a un Olympia complet et puis qu'on fait 2 soirs au Bouffe du Nord, pour moi, c'est une grande, grande réussite après toutes ces années à faire des allers-retours comme ça.
0: Félicitations à l'homme qui prend l'avion plus vite que son ombre, Pierre Lapointe, sur cet album 10 puis 13 chansons démodées pour ceux qui ont le cœur abîmé. Il y a cette merveille qui s'appelle Le Secret que nous allons écouter maintenant, car je pense que c'est une excellente introduction aussi à la conversation que nous allons avoir ensuite à propos de votre couve du magazine Têtu.

0: être un enchantement qui nous ramène dans les grandes heures de la variété française, tous ceux qu'on aime des années 60, 70. C'était l'idée, hein, Pierre, évidemment,
1: oui, complètement,
0: cet album.
1: Complètement.
0: Au-delà de ça, il aborde des thèmes et dans cette chanson, Le Secret, on repense à tous ces chanteurs. Ça touche plus les chanteurs que les chanteuses. Parce que, alors, les chanteuses lesbiennes, c'est encore un truc vraiment à part, mais les chanteurs qui étaient homosexuels et qui cachaient et qui ne pouvaient pas dire de qui ils étaient amoureux, c'est à eux que vous pensiez en écrivant ce texte?
2: En fait, cette chanson-là était écrite pour une chanteuse.
0: C'est pas
2: et on
0: vrai.
2: Sait rien sur sa vie. Donc, ah. je pensais pas du tout à ça, puis je l'ai reprise telle quelle. Tout à coup, ça a pris tout un autre sens.
0: Ah oui?
2: Et puis, je trouve ça intéressant parce qu'en effet, on peut faire des liens avec cette période où il fallait fermer sa gueule, comme on dit en bon français.
0: Rester dans le placard.
2: Et
0: ouais.
2: avoir des fois des faux mariages ou des oui. fausses copines ou des, pour essayer de pas perdre ses contrats, de pas perdre son public. Et donc, aujourd'hui, heureusement, on n'en est plus là. Mais ça reste encore compliqué. D'ailleurs, à une époque, en 2012, moi, j'ai écrit ma première chanson. Pour la première fois sur mon album Punkt, je parlais de l'amour entre hommes de façon très ouverte, parce que j'en parlais avant, mais j'avais une poésie, disons plus vaporeuse.
0: Ouais.
2: Ça restait plus abstrait.
0: On prenait qui voulait, quoi.
2: Oui, c'est ça. Puis ouais. ça me dérangeait pas. J'étais très bien, j'étais très à l'aise. Mais j'en parlais pas publiquement. Et un jour, le jour où j'ai commencé à chanter l'amour entre hommes dans des chansons, je me rappelle de m'être senti très très seul parce que je me suis rendu compte qu'il n'y en avait pas en francophonie. Dans la francophonie, il n'y en avait pas. Il n'y avait pas encore Angèle, il n'y avait pas encore Pomme, il n'y avait pas Safia Nolin, il n'y avait pas Edith de Préto. Et je me rappelle avoir vécu un grand grand vertige de solitude et une peur aussi. Puis en même temps, je me suis dit, allez, il est trop tard, les chansons sont bonnes, on les change pas, on les sort comme ça.
0: Et quand vous avez débarqué en France aussi, c'était en pleine manif pour tous.
2: C'est ce qui a fait que j'ai décidé d'écrire là-dessus, parce que j'ai vécu un grand choc. Parce que chez nous, oui, il y a de l'homophobie, il y a de la transphobie, il y en a partout. Mais elle est beaucoup plus complexée que chez vous. Chez vous, il y a quelque chose, il y a une agressivité, une violence qu'on n'a pas en Amérique du Nord, en tout cas pas au Canada, surtout pas au Québec, surtout pas à Montréal. Donc je l'ai pris en pleine gueule, je parlais avec mes amis qui étaient complètement consternés, qui me disaient « mon oncle et ma tante sont allés aux manifs pour tous ». On se disait « mais ils sont en train de dire que t'es pas apte à élever un enfant, mais qu'est-ce qui fait qu'un hétéro serait plus qu'un gay ?» Ouais. C'était d'une violence absolue.
0: Et que ça allait salir le mariage.
2: Oui, toute l'image rose avec pour ouais, tous, ouais. alors que tous, ça exclut des gens.
0: Ouais.
2: Tout ça était très, très machiavélique et je l'ai vécu tellement violemment que je me suis dit, à partir de maintenant, il faut parler de façon douce, mais il faut parler de notre réalité, il faut parler de qui on est.
0: Alors justement, vous êtes en couverture, Pierre Lapointe, du
2: oui.
0: magazine Gay. Têtu,
2: oui.
0: Avec un autre Pierre qu'on aime beaucoup, Pierre Demar, Festival de Pierre. Ah bah, Festival de Pierre, un Belge, un Québécois. La couve est absolument magnifique. Et vous signez aussi un édito, vous êtes
2: oui.
0: Red Chef invité,
2: oui.
0: Un édito dans lequel vous appelez justement à la douceur.
2: Bah, c'est qu'il y a tellement de haine en ce moment et on nous demande constamment de prendre un camp. En fait, on est pour, on est contre, on peut être bouleversé, blessé, de voir des humains mourir, de voir des humains, point, qu'importe leur allégeance politique, leur religion, leurs origines. Moi, j'en ai un peu rien à foutre. J'aimerais bien qu'un jour on parle de l'être humain en oubliant cette espèce d'idée de frontière et de territoire qui doit appartenir à quelqu'un, ou parce que tant qu'on sera dans la rancœur, dans la haine et dans la vengeance, on s'en sortira pas, en fait. On est dans un méga cercle vicieux. Donc, ce que je demande dans mon édito, et vous irez le lire, c'est très, très bien écrit.
0: Ça vient de sortir.
2: Ça vient de sortir.
0: Vous pouvez pas rater la couve. Ils sont beaux, Pierre Lapointe et
2: ouais,
0: Pierre
2: Demar. Oui, le stylet, ça fait, les stylistes ont fait un super travail. Et nous, bon, on est pas mal aussi.
0: Ah oui.
2: Ce que je demande, c'est justement de pas répondre à la haine par la haine, de répondre à la haine seulement en étant qui on est, qu'importe qui on est, puis en prônant des valeurs d'ouverture, de curiosité et puis d'amour. Voilà.
0: L'amour, à le dernier
2: c'était,
0: mot.
2: C'était mon moment hippie de la soirée.
0: J'adore. Très John Lennon et Yoko Ono. La totale. Pierre Lapointe est notre invité. Restez dans le coin, les amis. Décibel revient.

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3: 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Dimanche, ça marche du côté des Achards, près de la Roche-sur-Yon. La commune accueille une matinée Joséphine avec un rendez-vous à 9h et deux parcours proposés de 5 ou 10 km. De quoi se bouger, prendre l'air et passer un bon moment ensemble. À Orvault, on vous propose plutôt de préparer l'avenir de vos déplacements. Si vous pensez qu'un jour conduire votre voiture pourra devenir plus compliqué, 3 ateliers gratuits sont organisés pour apprendre à se déplacer sereinement en transport en commun. Les rendez-vous sont prévus les 23 et 30 septembre, puis le 7 octobre. Alors au programme, découverte des transports en commun, des applications numériques de mobilité et mise en pratique, une façon de garder son autonomie et de rester mobile. Vous aurez toutes les informations directement en mairie d'Orvault pour ces stages.
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4: On se régale ce soir, car Pierre Lapointe est l'invité de Décibel en ce jeudi soir. Ça fait drôlement plaisir. Pierre, je voulais vous remercier, mais aussi un peu quand même vous dire, oh là là, vous m'avez bien fait pleurer avec votre chanson « Je déteste ma vie » dans la bande originale de la série « Empathie ». C'est une série avec un acteur français que nous on adore qui s'appelle Thomas N. Gijol, qui est normalement un type très rigolo, etc. C'est pas une série forcément très marrante, hein, voilà, sur la santé mentale, la psychiatrie, etc. Et il y a un moment dans la série, votre chanson arrive. Et là, ça m'a foutu par terre, j'ai pleuré comme un bébé. Je voulais savoir si, quand on veut mettre une de vos chansons dans une série, dans une pub, dans un film, comment ça fonctionne?
5: En fait, j'ai un éditeur, un représentant qui gère tout ça, qui reçoit l'appel, qui regarde l'offre. Dans le cas d'Empathie, bon, c'est une série québécoise. Ce qui est cool au Québec, c'est qu'il y a, j'ai envie de dire, une certaine forme de protectionnisme. Donc souvent, les scénaristes et les gens à la réalisation vont aller chercher des chansons québécoises pour aider le récit de leur série. Et normalement, je dis toujours oui au Québec, parce que c'est une belle façon, je trouve, de se tenir entre nous. C'est des petits revenus. Dans le cas d'Empathie, c'était un peu plus payant parce que c'était sur une grande plateforme de téléchargement, d'écoute en ligne. Donc, j'accepte toujours, surtout Madame Ropré, qui a écrit la série, qui est
4: oui,
5: une actrice extrêmement drôle, qui joue le rôle principal. Quand j'ai lu le scénario, je dis bah oui, on va y aller. Maintenant, j'avais lu que c'était la chanson pratiquement au complet, mais oui, j'avais pas compris l'impact que ça allait avoir, parce que j'avais pas lu le scénario de toute la série. Il faut savoir que l'épisode commence et on a la chanson du début à la fin, et qu'elle en fait, c'est l'épisode où on comprend tout le passé de l'actrice principale, du personnage principal. Donc oui, ça donne une place extraordinaire à cette chanson, puis j'ai l'impression que ça décrivait exactement ce que le personnage vivait. Ouais. C'est très émouvant de voir comment une chanson voyage. D'ailleurs, quand la série est sortie en France l'automne dernier, ça a eu un grand éclat. Et puis ça m'a vraiment... ça m'a fait plaisir de voir que les gens l'écoutaient, la cherchaient sur Shazam. Et donc, c'est une belle façon de faire revivre une chanson qui, aujourd'hui, a 15 ans. Donc, oui, c'est cool.
4: Si vous m'avez fait pleurer très fort avec cette chanson qui est arrivée dans la série, j'espère que je ne vais pas vous faire pleurer en vous faisant écouter une voix que vous connaissez, une voix que vous appréciez, je sais, puisqu'il y a 2 jours, quand on a appris la disparition de Catherine Ringer, vous avez écrit un petit texte sur elle sur Instagram qui m'a beaucoup touchée.

0: C'est la bande originale du film Tati Daniel. C'est un film culte en France, je sais pas si au Québec.
1: Je ne connais pas.
0: Ah, voilà. C'est une vieille dame très très méchante. Mais très très méchante, c'est-à-dire que vraiment acariâtre, menteuse, voleuse. Voilà. Et donc la chanson s'appelle La complainte de la vieille salope.
1: Pourquoi pas.
0: Et Catherine s'est fait un plaisir de l'interpréter. Catherine Ringer, elle représentait quoi, qui pour vous, Pierre Lapointe?
1: Faut savoir que le premier contact que j'ai eu avec Catherine Ringer et Fred Chichel, Rita Mitsouko, c'était dans le Elle Québec, un petit encadré qui parlait de l'album No Comprendo, qui venait de sortir avec une photo d'eux du clip de C'est comme ça, avec les cheveux collés, puis les bas noirs et blancs. Et je me rappelle d'avoir été scotché devant la photo. Et ça, c'était en 86, 87.
0: C'était il y a 40 ans.
1: Donc, j'avais 5-6 ans. Ouais. Donc, je me souviens de ça, parce que l'image était très, très belle. Et après ça, c'est les clips de Andy et de Marcia Baila qui m'ont complètement absorbé. Puis quand je suis tombé dans l'adolescence, j'ai acheté le Marc et Robert en vinyle, j'ai acheté nos Comprendo, j'ai réussi à les trouver, parce qu'il faut savoir qu'au Québec, c'était pas aussi facile à trouver qu'ici.
0: Bien sûr.
1: Ça restait des artistes qu'on avait en importation, puis c'était pas tous les albums qui étaient distribués. Donc, l'album, c'était quoi déjà avec Les Amants
0: et Variety.
1: Variety avec, non, je sais plus, mais bref, cet album-là.
0: Les Amants, c'était System D, 93. System,
1: oui,
0: donc là, vous
1: System
0: êtes ado.
1: D. Donc là, je suis ado, j'ai 12 ans. Le clip Les Amants est arrivé avec Mondino, je crois, qui avait fait la photo, qui était magnifique. Et je me rappelle avoir enregistré sur le VHS le vidéo que je repassais en loop. Et je suis devenu fan. Je les ai vus pour la première fois sur scène au Franco de Montréal. Ça devait être en 2000. Ouais. Et puis, avec l'album Cool Frénésie, à peu près cette époque-là. Et puis, je suis resté fan. J'ai croisé Catherine Ringer, je la connais pas, c'était pas une amie, c'est ce qui est toujours délicat quand les gens meurent, tout le monde, c'était tout le
0: temps. Oui, c'est
1: les
0: amis de tout le monde.
1: C'était pas une amie, mais elle a été très chouette parce qu'au Francofolie de Montréal de 2008, si ma mémoire est bonne, je faisais un grand spectacle et puis un journal, le journal La Presse, nous avait jumelés pour faire une interview ensemble. Et elle avait refusé. Fred Chichin venait juste de décéder.
0: Oui, c'était l'année puis après.
1: Elle était venue me voir en répétition pour me dire, écoute, on le fait pas ensemble, prends-le pas personnel, je te trouve très cool. Et puis, on avait discuté un peu, je l'avais présenté à l'équipe. Je l'avais trouvé vraiment chouette d'avoir pris la peine et le temps de faire ça. Et puis, après ça, on s'est recroisés ici, d'ailleurs, à la maison de la radio. Et c'est... je trouve que c'est un bel exemple. Et en francophonie, il n'y en a pas tant qui ont réussi à faire le pont entre la culture d'avant-garde et la variété, la grande chanson
0: grand
1: variété
0: public,
1: française.
0: Ouais.
1: Je pense au duo qu'ils ont fait avec les Spikes dans les années 80, début 90, si ma mémoire est bonne. Il y a vraiment un mariage qui s'est fait. Et puis, elle était... ça fait du bien. Les artistes, ça fait du bien quand ils sont libres. Quand ils arrivent à dire ce qu'ils pensent et puis qu'ils s'excusent pas et puis qu'ils parlent des trucs qui étaient moins bien, des trucs qui étaient bien avec une façon de l'assumer. Et c'est une grande voix qui nous quitte. J'ai fait une petite vidéo pour lui dire merci et à la fin, j'ai décidé de mettre tout un extrait où elle chante Padam Padam d'Edith Piaf pour la télé. Ça avait été enregistré pour la télé française en 90. L'interprétation est totalement dingue. Elle fait presque rien, c'est accordéon-voix avec une boule à facettes accrochée au plafond. Je vous dis, allez voir la vidéo, tapez sur Google ou allez voir sur mon Instagram ou sur mon Facebook. C'était une interprète, mais hors norme, de très très haut niveau. Donc pour moi, pour qui c'est le métier de chanter, j'ai appris énormément à l'avoir bougé, à l'avoir chanté sur scène. Et cette vidéo-là, pour moi, où elle chante Padam, c'est une classe de maître. Voilà.
0: Pierre Lapointe, merci pour ce bel hommage à Catherine Ringer. On va vous écouter chanter avec un chanteur trompettiste que l'on aime beaucoup.
1: Un petit voyou.
0: Il paraît que faut pas vous inviter tous les deux. Fallait pas nous inviter. Extrait de 13 chansons démodées pour ceux qui ont le cœur abîmé. Pierre Lapointe est notre invité.

0: faut absolument les inviter. Et tous les deux, Voyou qui rejoint Pierre Lapointe, notre invité de ce soir, pour ce très chouette duo. Fallait pas nous inviter. Il y en a envie de faire la fête, donc un peu partout dans le monde, et notamment entre le Québec et la France. C'était sur la réédition donc, de l'album 10 chansons démodées pour ceux qui ont le cœur abîmé, 10 qui sont devenus 13. Vous avez le goût des duos, Pierre? Vous avez envie, sur le prochain album, d'inviter du
1: monde?
0: Ouais,
1: je réfléchis à des gens. Il faut toujours... C'est délicat, parce qu'il ne faut pas faire des duos pour faire des duos.
0: Non, bon. Voyou,
1: c'est un ami. On s'est croisés en tournée souvent. Ouais. Puis à un moment, j'ai dit, hey, on écrit ensemble. Et puis, on ne s'en est pas rendu compte. Puis c'est notre amour commun de la musique brésilienne qui est sorti au moment de l'écriture. Puis on trouvait ça très drôle, donc on l'a amplifié. Je pense à Clara Luciani aussi, avec qui j'ai écrit Qu'est-ce qu'on y peut, qui est une chanson magnifique.
0: Mélissa Lavo aussi, on a fait une chanson de Noël en
1: créole, en haïtien. Ouais. Donc pour moi, c'est des amitiés qui finissent par s'extrapoler en chanson. Mais je ne veux pas pousser les choses. Donc j'ai des idées pour le prochain album, mais il faut que j'ai quelque chose à dire. Il faut que ça soit justifié derrière.
0: Et puis vous allez avoir un emploi du temps un petit peu chargé en 2027, puisque vous allez chanter dans la version symphonique de Notre-Dame de Paris.
1: Eh ouais.
0: Vous serez Gringoire.
1: Eh ben oui.
0: Donc c'est un peu le narrateur de l'histoire.
1: C'est moi qui vais jouer le rôle qui a été créé sur mesure pour Bruno Pelletier. Ce qui fait un peu peur.
0: Oui, parce que du coup, c'est
1: moi qui chante le temps des cathédrales. Ouais. Ça va, je suis capable. Je pense que si j'avais été proche vocalement ou dans mon identité de Bruno, j'aurais été paniqué.
0: Oui.
1: Là, l'avantage, c'est que je suis tellement à l'opposé. J'ai un grand respect pour lui. Et puis, en fait, je ne serais jamais capable d'accoter sa voix. C'est un grand gymnaste vocal. Donc, moi, je vais jouer plus la théâtralité que... Mais quoi qu'il jouait très bien la théâtralité aussi, quand même lui qui a créé le rôle. Mais ça va être un exercice intéressant. Je ne suis pas certain que j'aurais accepté si ça avait été une version avec les costumes, les maquillages,
0: voilà,
1: les décors
0: et tout. Là, il n'y a pas le décor.
1: Non,
0: et tout. Par contre, il y a un orchestre.
1: C'est l'orchestre, oui, l'orchestre philharmonique de Montréal. Un orchestre qui s'est spécialisé dans la reprise de grandes musiques de films, de jeux vidéo. C'est deux mecs hyper cool qui ont participé il y a quelques années. Et donc, ils ont décidé de remettre cette œuvre-là. J'ai envie de dire de mettre de l'avant le côté orchestral, le côté musical, ouais, parolier.
0: Écouter les chansons,
1: ouais,
0: aussi.
1: Exactement.
0: C'est vrai que quand on regarde...
1: Extrait par une mise en scène, quoique c'est très intéressant dans une comédie musicale d'avoir une mise en scène. Mais j'ai trouvé l'exercice, la proposition de l'exercice assez intéressante, donc j'ai accepté. Donc je vais faire ça. Je crois qu'il y a 6 dates à date qui ont été annoncées.
0: Exactement. Et ça commence au printemps 2027, ouais, et c'est jusqu'au mois de juin, pour le moment au Québec,
1: ouais,
0: évidemment.
1: Mais

0: hyper généreux, qui a une grande culture, et je pense que les gens sous-estiment l'impact et l'importance qu'il a eu dans l'histoire de la chanson, puis dans l'histoire de la francophonie, puis ça me touche toujours de chanter les mots de Luc.
1: Et vous les chanterez donc l'année prochaine. Merci infiniment d'être venu nous voir, Pierre Lapointe.
0: Ça m'a fait extrêmement plaisir d'être là.
1: Félicitations pour votre couve.
0: Oui, têtu. Allez acheter le têtu.
1: Voilà, lisez Pierre Lapointe. Vous qui l'écoutez, lisez-le aussi. Vous n'allez pas être déçus. À très bientôt, Pierre.
0: Merci.
1: Merci.

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13: C'est l'heure du Blind Test à gagner ce soir. C'est le nouvel album du groupe Europe. Et si, vous connaissez Europe. It's the final countdown. 40 ans après, cette chanson est toujours un tube. Le chanteur Joey Tempest a été notre invité la semaine dernière dans Décibel et il nous a filé des nouveaux albums qui vont sortir que vendredi prochain. Et non seulement il nous les a filés, mais en plus il les a dédicacés. Donc on en a offert aux auditeurs du Blind Test le soir de la venue de Joey Tempest. Mais il nous en reste deux albums dédicacés qui sont donc à gagner ce soir au Blind Test. Viennent jouer avec nous Olivier et Christophe. Bonsoir messieurs.
14: Coucou,
13: bonsoir. Bonsoir. Alors Olivier, comment ça va?
14: Eh bien écoutez, ça va pas mal, je suis très content parce qu'en fait j'ai écouté un petit peu sur internet des extraits de cet album de Europe et je suis très content parce qu'en fait c'est vachement bien.
13: Hein. Ouais, oui, alors pour le coup il est vraiment hyper réussi.
14: Il est très rock hein, et, ouais. et dans l'esprit de Final Countdown. Hein.
13: Oui c'est ça, c'est-à-dire que les voix sont mises en avant, on parle de vrais sujets et puis il y a trois ou quatre bonnes idées dans une seule chanson, donc c'est là où on se dit qu'effectivement ils sont bourrés de talent. Donc Olivier, fan de Europe, Europe oui. Comme il nous dit.
14: Vous avez vu en concert, ils étaient en première partie du groupe Scorpion.
13: Oh là là, ah, la doublette était pas mal là.
14: Ah
13: franchement,
14: oui,
13: ah oui,
14: mal,
13: ouais. Ah, ça valait le coup de sortir de la maison ce jour-là.
14: Ah bah là.
13: Christophe qui est avec nous, fan aussi, je crois, de Europe, on est d'accord, hein?
15: C'est exactement ça, Émilie,
13: grande oui.
15: fan depuis 40 ans. Effectivement, je les ai vus 5 fois en concert, je pense.
13: Oh là là.
15: Je les ai vus en première partie de Scorpion également.
13: Ah, très bien.
15: C'était à Toulouse, il y a quelques années. Je les ai vus à Marseille, je les ai vus à Barcelone, à la cité de Carcassonne ouais. notamment. Bon, bref.
13: Ouais. Ok, donc on a des vrais
15: par cœur.
13: Fans. Et alors, comme je suis un petit peu malicieuse, j'ai décidé de faire un blind test autour du thème disco française.
14: Ah ouais, magnifique.
15: Allez, alors,
13: parce
15: d'accord.
13: que je me suis dit, bon,
15: pour les deux candidats.
13: Ils aiment le hard rock suédois, et ben on va leur faire deviner des chansons disco françaises. Mais c'est pas grave, puisque je le rappelle, pour celles et ceux qui se disent, mon Dieu, mais quelle cruauté cette animatrice. Pas du tout, en fait, tout le monde gagne au blind test de Décibel. À partir du moment où vous participez, vous gagnez. Donc je peux d'ores et déjà vous annoncer, Christophe et Olivier, que vous repartez chacun avec un exemplaire dédicacé par le chanteur, un exemplaire du nouvel album d'Europe. C'est gagné pour vous deux.
14: C'est trop bien, merci.
15: C'est magnifique.
13: Ah.
15: Super.
13: Allez, maintenant, on se met en mode disco et vous allez me retrouver, j'en suis sûre, le nom des interprètes des chansons qui arrivent.
15: Bonhomme.
13: Olivier et Christophe. Eh ben non, même pas. Première chanson, pas. Il faut me dire qui la chante et n'oubliez pas de me donner votre prénom avant de me donner la réponse pour que je sache lequel de vous deux est le plus rapide, ok?
14: Oui, ok.
13: Allez, c'est parti. Première chanson disco.

0: Forever, Clo-Clo qui essaie de rattraper la mode du disco. Et pour le coup, il a sorti, c'est vrai, une belle chanson. Un point pour Olivier. On continue.
1: Olivier. Comment elle s'appelle, Dalida.

0: Bété. Bravo. Et alors, Olivier, en fait, on peut être fan de hard rock et de disco en même temps. Voilà, c'est ça l'idée.
1: Ah bah oui, moi je suis très pour l'éclectisme, comme ils disaient les inconnus.
0: J'en ai fait quand j'étais jeune, moi aussi, de l'éclectisme.
1: C'est fatigant, l'éclectisme.
0: Pour ceux qui n'ont pas la ref, allez voir les sketchs des inconnus, oui. Les enfants. Voilà. Bon, Olivier a marqué 2 points. Olivier, il va falloir que Christophe marque 1 point, je pense.
1: Oui, donc, il faut que sur cet extrait. Je le laisse.
0: Ah bah oui, parce que Christophe, il peut pas garder sa street cred hard rock, alors que nous, on s'est roulé dans le disco.
2: Non, pourtant, je suis éclectique, moi aussi.
0: Ah.
2: Rien, on va dire.
0: Bon, allez, Christophe, celle-là, allez. On y va.

0: Il porte le même nom que Bruel, mais lui n'a jamais fait de mal à personne.
1: Il est suisse, Patrick Hernandez.
0: Alors non, c'est un autre Patrick.
1: Il est suisse.
0: Ça commence comme jus d'orange. Oui, bravo.
1: Patrick Juvet.
0: Juvet. Bravo Christophe et Olivier.
1: On a sauvé l'honneur.
0: Vous avez été parfait et vous avez bien mérité vos cadeaux de rocker dédicacés donc par Joey Tempest, le chanteur de Europe. Alors on n'a pas le droit de vous envoyer l'album aujourd'hui parce qu'il sort que vendredi prochain, mais on vous l'enverra jeudi prochain, comme ça vous le recevrez le jour de sa sortie, ok?
1: Waouh, c'est
2: magnifique.
1: Merci.
0: Merci à tous les deux, je vous embrasse.
1: Merci.
0: Merci. Merci d'être venu jouer avec nous. Et puisqu'on reste dans le French Disco, on accueille sans doute les meilleurs représentants actuels, le duo Sébastien Tellier et Juliette Armanet. La chanson s'appelle Attraction.

0: the Night, c'est la version anglaise. Attraction, la version française. Sébastien Tellier a eu la bonne idée d'inviter Juliette Armanet pour son retour discographique. Vous connaissez la maison, on a envie de dire, vivons la suite.
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0: C'est l'heure de la chanson anniversaire et aujourd'hui, on envoie 1000 bises, ou au moins 58, à Philippe Fragione. Oui, ça c'est à l'état civil. Akhenaton, son nom de rappeur, né le 17 septembre 1968 à Marseille. AKH du groupe I Am. Il a 58 ans, il a un tube qui a une trentaine d'années et qui n'a pas pris une ride. Alors, je vous propose qu'on le partage ensemble. Ce Mia, un délice.

0: Joyeux anniversaire à Akhenaton et merci pour Georges Benson hein, qui nous a offert, avec en plus Sébastien Tellier et Juliette Armanet, un joli petit quart d'heure disco pour terminer l'émission. Allez, Décibel, c'est fini pour ce soir. Merci à l'équipe. Il y avait Cindy Le Grumelec, Omaïma Abaz, Iris Guitoni, Thierry Boffa et Mélodie Chaïb. Demain, on parlera de Céline Dion avec un journaliste très informé sur son comeback.
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2: Bonjour à tous, il est 12h05 sur votre radio Ici. Je suis à Montpellier, figurez-vous, depuis le début de la semaine. On est très très bien accueillis par nos copains et nos copines de Ici Héros, que j'embrasse du coup très chaleureusement, ainsi que tout le réseau Ici, partout en France. Bienvenue, chères auditrices, chers auditeurs, dans votre nouveau rendez-vous quotidien. Ici, vous le savez peut-être déjà, on parle bon plan, vie quotidienne, arnaque à éviter, santé. Nous sommes là pour vous rendre service parce qu'on vous doit bien ça. Et oui, c'est le titre de ce nouveau rendez-vous quotidien et on est ensemble jusqu'à 13h. Je suis Enora Malagré, voici la bande qui m'accompagne. Aude Razo, Madame Anti-Arnaque, bonjour ma chère Aude.
3: Bonjour Enora, bonjour à tous.
2: Monsieur Valère Coréard et ses bons plans, bonjour mon
4: Salut
2: cher
4: Enora,
2: Valère.
4: Salut Enora, bonjour à toutes et tous.
2: Comment ça va?
4: Mais ça va super bien.
2: Et ça tombe bien, il y a Gérald Kierzek à côté de vous, je l'aperçois. Parce qu'il faut que vous sachiez, je vous mets dans la confidence, chères auditrices, que le reste de la bande, ils sont à Paris. Donc je les vois sur un petit écran avec leur petite bouille. Bonjour Gérald Kierzek,
4: bonjour.
2: Eh
4: oui, on n'a pas la chance d'être à Montpellier.
2: Eh oui. Et Elsa Wolinski, bonjour. Coucou. Chère Elsa.
5: Me laissez plus jamais seule avec eux.
4: Avec les deux garçons.
2: Aïe, aïe, aïe.
5: Aude et Nora, revenez vite.
3: On revient.
2: Ou pas. Alors, on est quand même mieux en région, les amis. Alors aujourd'hui, on va parler de quelque chose de très sérieux. On va parler de la façon dont on se chauffe. Bois, galets, fioul, quel est le plus économique et le meilleur aussi pour notre planète? Vous avez des questions? Appelez-nous, laissez-nous un message vocal, c'est gratuit sur notre WhatsApp 0810 055 056. On est là pour vous. Et puis laissez-nous des messages vocaux, ça aussi c'est possible, comme l'a fait Michael aujourd'hui. Alors, Michael, le message
6: Bonjour.
2: Vocal.
6: Que faire quand un bébé fait un spasme du sanglot?
2: Très bonne question, ça c'est pour notre
4: docteur. Je sens que ça va me concerner. C'est très impressionnant le spasme du sanglot, on en parlera tout à l'heure. Pas d'affolement déjà.
2: On en parle effectivement, comme l'a dit Gérald Kierzek, dans une trentaine de minutes, et puis je garde le meilleur pour la fin. Oh là là, j'y arrive. Bon, à vos souhaits. 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On est en direct jusqu'à 13h sur Ici. On va parler chauffage aujourd'hui avec vous, chère Aude et chère Valère.
3: Oui, comment réduire la facture? C'est ça, Valère Coréard, tout l'enjeu.
4: Oui, c'est vrai qu'on est dans un moment un peu particulier. Alors, ça concerne pas tous les modes de chauffage. On va commencer par les pelés et non pas les galets, chère Enora. Je vous déconseille
2: Je pensais que personne n'avait entendu ma bafouille. Pas ce que j'ai depuis ce matin. Je bafouille depuis 8h du mat, c'est comme ça.
4: Non, mais qu'on le prenne pas pour un bon plan en disant chouette, il y a des galets. Donc,
2: suis cru chez le masseur, pardon.
4: Donc, les pelés, le bois, le fioul, on va déjà commencer par ça et essayer de vous aider pour voir comment économiser. Ouais. Alors, le contexte, le fioul, là, il y a une grosse hausse depuis début septembre. C'est assez, septembre, c'est assez spectaculaire. On est actuellement autour des 1900 euros les 1000 litres. Le problème, c'est qu'il y a des variations d'un jour à l'autre et puis parfois d'une région à l'autre. Les granulés, c'est beaucoup plus stable. On est autour de 5 euros, 6 euros le sac de 15 kilos. La bonne nouvelle, c'est que le prix du bois de chauffage, par contre, est globalement stable en 2026. On va essayer de faire le point sur ces trois modes de chauffage et puis après on parlera gaz et électricité parce qu'on a beaucoup de Françaises et Français qui se chauffent au gaz et à l'électricité.
2: Bien sûr. D'ailleurs, dites-nous comment vous vous chauffez, chers amis, 0810 055 056. Vous avez des questions, Valère a la plupart du temps les réponses.
4: On commence avec les pelés. Là, il y a vraiment un sujet, j'allais dire, de bon sens. D'abord, on compare le prix à la tonne quand on va le commander. C'est ça qui va vraiment... C'est comme le prix au kilo pour les tomates ou les
5: courgettes. Non, mais moi, excusez-moi, je ne sais pas ce que c'est. Je suis très...
4: Les pelés ?
5: Oui.
4: Alors, en fait, les pelés, c'est des petits mélanges en fait, de bois. Ça prend la forme de petits granulés de bois. Et on va les mettre dans un poêle. Et il y a beaucoup de gens qui se chauffent avec ça.
7: Ça ressemble à des croquettes pour chiens. Ou chat.
4: C'est ça. Mais Pierre Fabin nous dirait de ne pas leur donner, par contre, évidemment.
7: Ça, c'est sûr.
4: Bon. Donc, le bon plan ultime, c'est de vous regrouper avec des voisins et d'acheter ensemble le stock de pellets pour l'hiver.
5: D'accord.
4: Parce que vous allez pouvoir demander à votre fournisseur un prix ou accéder à des prix de vrac et donc faire vraiment sensiblement baisser la facture. Et le mauvais plan, c'est d'aller les acheter petit à petit. Je sais que souvent, quand on a des problèmes de trésorerie, on achète petit à petit et je le comprends. Donc là, vérifiez le prix au kilo, essayez de trouver l'endroit le moins cher. Mais si vous en avez la possibilité, vous faites le stock pour l'hiver et vous en parlez avec les voisins parce que ça va vous donner vraiment accès à un meilleur prix. Autre bon plan, c'est d'acheter groupé, mais avec un organisateur derrière. Achetonsgroupé.fr, par exemple, ou l'UFC Que Choisir le fait. Et okay. Là, du coup, vous êtes peut-être des milliers à commander, et ça fait sensiblement baisser les prix. Ça, c'est pour les pellets.
2: Okay.
4: Ensuite, il y a le bois.
2: Alors, on n'est pas rendu.
4: Le bois, en général, c'est le bois, c'est-à-dire c'est les bûches, hein, tout simplement. Alors, là, ce qu'il faut faire, c'est...
2: Grosse bûche, petite bûche, là est la question.
4: Exactement, 30, 45 centimètres, ce genre de choses-là, 60 parfois. Bûche, je parle de bûche, arrêtez Gérald de faire ses gros yeux. Non, mais c'est hyper important, parce que le bois, c'est le moyen de se chauffer le moins cher et le plus écologique. C'est très simple. Par contre, il faut trouver un bon fournisseur. Et ce que je vous conseille de faire, c'est de regarder plusieurs fournisseurs autour de chez vous. Et parfois, si vous êtes sur une région limitrophe à une autre, d'appeler un fournisseur un petit peu plus loin, parce que parfois, les prix peuvent vraiment varier. La clé là-dedans, c'est d'acheter du bois sec si vous n'avez pas de stock. C'est très important, parce que sinon, vous allez avoir un rendement qui est moindre et vous allez endommager. En tout cas, mettre à mal votre conduit de cheminée, ça fait de la fumée, tout ça. Voilà.
2: Ah oui. Alors, il y a des arnaques peut-être un peu dans le
3: oui, bois. Oui. Bah, d'ailleurs, c'est bien qu'on en parle aujourd'hui, parce que c'est à peu près le moment de l'année, là, mi-septembre, où je reçois pas mal d'alertes sur les arnaques au bois de chauffage. J'ai une auditrice, là, Catherine, qui m'avait contactée. Mmh. Elle était tombée sur le site d'une entreprise juste à côté de chez elle, qui commande son bois de chauffage, 240 €. L'argent est encaissé. En fait, elle reçoit rien du tout. Pas de bûche à l'horizon. C'est un peu dur quand vous faites arnaquer comme ça. C'est vrai que ça peut faire sourire, mais en même temps, pour elle, elle me dit, c'est vrai que elle dit, je me sens mal. J'ai commandé du bois de chauffage, j'ai rien reçu, je me suis fait avoir. En fait, très important à savoir pour compléter ce que dit Valère, c'est que souvent vous avez des escrocs qui créent des sites internet de toutes pièces et ça va loin parce qu'en fait ils piquent le vrai nom d'une vraie entreprise avec son logo, ses photos de bûches, l'adresse, etc., le numéro et vous n'y voyez que du feu, pardon. Petit jeu de mots, excusez-moi.
2: Oh là là, mais c'est les copines, dis donc. Enfin, madame.
3: Conseil, mais très rapidement, si vous ne connaissez pas l'entreprise, ne payez jamais avant la livraison. D'ailleurs, normalement, une entreprise sérieuse, elle vous fait payer au moment de la livraison. Et puis, Valère le disait, comparer les prix, toujours garder en tête que si c'est un peu trop beau pour être vrai, c'est toujours suspect. Et puis aussi, attention à la qualité du bois qu'on vous livre.
2: Bien sûr.
3: Est-ce qu'il n'est pas un peu trop humide? Est-ce que ce n'est pas de mauvaise qualité? On peut utiliser un petit humidimètre à bois. Ça s'achète. Hein, voilà, vous vérifiez comme ça l'humidité du bois, c'est important aussi.
2: Merci Audrazo. Valère Coirer, on va continuer de parler chauffage avec vous dans un instant. Et puis plus tard dans l'émission, sachez-le, on va parler arthrose avec notre médecin Gérald Kierzek et de plein d'autres choses, bien sûr. L'émission est riche, on vous rend service avec sérieux et bonne humeur dans On vous doit bien ça, votre nouveau rendez-vous quotidien jusqu'à 13h. Mais pour l'heure, nous écoutons Véronique Sanson, Comme je l'imagine, sur Ici.

0: Je l'imagine. Véronique Sanson sur votre radio ici dans On vous doit bien ça.
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0: C'est votre nouveau rendez-vous quotidien. Tous les midis, on est ensemble jusqu'à 13h avec toute la bande pour vous rendre service parce qu'on vous doit bien ça. Et oui, et là, on parlait chauffage. Tout à l'heure, dans l'émission, on va parler arthrose, hein, chers amis. Donc, si vous avez des questions, n'hésitez pas. Ça se passe au 0810 055 056. C'est un numéro WhatsApp gratuit. Mon cher Valère Correa.
3: Oui.
0: C'est à vous, hein, parce que tu viens parler chauffage, parce que vous êtes quand même très connaisseur.
3: On va parler du fioul, parce que il y a encore beaucoup de maisons qui sont équipées d'une chaudière à fioul. Alors, lui, il a augmenté sensiblement, je vous le disais tout à l'heure, on est autour des 1900-1950 euros les 1000 litres. Bah oui, dès qu'on prend, il en faut beaucoup du fioul, hein, pour faire l'hiver. Donc là, quelques conseils de bon sens, mais c'est toujours bon de les rappeler. Bien sûr, on le dit à chaque fois, mais c'est important, faites jouer la concurrence, vous demandez plusieurs devis, mais plusieurs devis le même jour. Parce qu'il y a tellement de variations, il ne faut pas demander un devis avec une semaine d'écart. Sinon, le premier devis ne peut pas se comparer avec le deuxième devis. Ça ne marche pas. Et puis, ce qui est important, c'est que si vous décidez de signer le devis, vous avez trouvé le bon fournisseur, vous vérifiez bien que le prix est bloqué au moment de la commande. Parce qu'il ne s'agit pas de vous faire livrer 10 jours plus tard avec le prix dans 10 jours.
4: Sauf s'il est à la baisse.
3: Il faut que ce soit...
4: Ah ben ça, le prix, ça peut arriver aussi, il s'aligne sur les prix à la baisse.
3: Alors ça, c'est peut-être un point qu'on peut effectivement vérifier, mais il faut à minima qu'il soit bloqué et qu'il puisse pas partir à la hausse.
0: D'accord.
3: Et effectivement, pourquoi pas demander si le prix baisse, est-ce que vous m'appliquerez la baisse. Et puis un dernier mot sur les achats groupés là aussi, et je remercie Samy à la radio qui m'a fait penser à cette plateforme qui nous l'a partagé. Il y a une plateforme pour les achats groupés de fioul, et les achats groupés, d'ailleurs, que ce soit entre voisins ou par une plateforme, c'est vraiment une solution intelligente parce qu'on a des prix de gros. Et ça s'appelle, alors attendez, c'est Poemop, donc P-O-E-M-O-P, Poemop.fr.
0: Poemop.fr, très bien. On a une auditrice qui a réagi, chère Aude.
5: Oui, ça fait écho à ce que vous disiez, Valère. C'est Sandrine qui nous a laissé un vocal au 0810 055 056. En fait, elle est propriétaire en Seine-Saint-Denis, c'est ce qu'elle nous écrit. Son immeuble est chauffé au fioul et c'est compliqué. On écoute Sandrine.
6: Je voudrais témoigner parce que là, ça fait depuis cet été qu'on regarde un petit peu la copro pour remplir la cuve de fioul. On est en train de presque boursicoter pour regarder les cours du marché les plus bas, mais du coup, on a quand même été obligé de commander un tiers de cuve. Les prix s'enflamment, ça devient vraiment problématique.
0: Merci pour ce message, hein, chère Sandrine. Faites comme elle, on le rappelle, hein, 0810 055 056, c'est votre émission. Valère.
3: Oui. Bah, c'est une bonne stratégie et une mauvaise stratégie. C'est une bonne stratégie parce que ça permet de ne pas payer au prix fort. Mais est-ce que le prix sera pas encore plus fort dans 15 jours ou dans un mois? C'est ça le sujet. Néanmoins, je pense que quand ça s'est enflammé comme ça, c'est le moins qu'on puisse dire. C'est une assez bonne stratégie avec un bémol. Il faut pas remplir la cuve trop à ras. Pourquoi? Parce qu'on peut se retrouver à court à un moment donné. Donc il faut, si on est dans l'urgence, c'est là qu'on va payer le plus cher.
0: Mais je peux poser une question bête, ce sera pas la première et la dernière fois. Mais du coup, quel est le meilleur moyen de se chauffer? Qu'est-ce qui est le mieux? Qu'est-ce qui est le plus rentable entre tous les moyens que vous nous avez décrits?
3: Alors, il n'y a pas de moyen idéal parce que le chauffage, c'est une infrastructure de la maison. C'est compliqué d'en changer en vérité. C'est-à-dire qu'on s'adapte aux moyens qu'on a à la maison. L'électricité, quand c'est bien géré, ça peut coûter très cher, mais on peut arriver quand même à maîtriser. Le gaz a pas mal augmenté. En vérité, le moins cher, c'est le chauffage au bois, à condition d'avoir un insert et qu'il y ait un bon rendement.
0: Mais
3: c'est pas possible de partout.
0: Et puis, Aude Razo.
5: Oui,
0: et après Gérald.
5: On pense effectivement aussi à ceux qui se chauffent au gaz ou à l'électricité. Juste une petite précision là-dessus. Si vous chauffez au gaz ou à l'électricité, vous n'avez pas une marge énorme en termes de, pour faire varier finalement votre facture, parce que une facture d'électricité, c'est quoi? C'est un tiers de taxe, déjà. Donc ça, vous ne pouvez pas influer là-dessus. Il y a l'abonnement, vous payez aussi l'acheminement, hein, donc les lignes à haute tension, etc. Et donc, au bout du bout, sur 100 euros de facture d'électricité, il y a 39 euros pour l'électricité en elle-même. Pour le gaz, c'est la moitié, à peu près. Donc, c'était juste pour dire qu'il y a peut-être moins de marge de manœuvre quand vous payez votre chauffage au gaz ou à l'électricité.
0: Gérald Kierzek, vous vouliez intervenir.
4: Oui, globalement, on chauffe trop quand même. Donc, avoir une température un peu inférieure, quitte évidemment à s'habiller, à mettre un pull, etc., c'est des réflexes qu'il faut qu'on ait. indépendamment, j'allais dire, de la hausse du prix de l'énergie. Alors évidemment, là, c'est un détonateur, on est contraint de le faire. Mais même pour plein de raisons différentes, c'est pas mal d'avoir une température un peu en dessous. Évidemment, dans des limites, les limites du raisonnable, on en parlait hier pour le sommeil, par exemple.
7: Tout à fait, vous l'avez rappelé.
4: Et puis, il faut ouvrir les fenêtres, c'est-à-dire qu'il faut aérer quand même 5 à 10 minutes le matin et le soir. Ça diminue l'humidité, donc ça permet d'avoir un air plus sain. Et donc là aussi, en termes de chauffage, on a l'impression que quand on ouvre les fenêtres, on va perdre en chaleur et faire des dépenses inutiles. Mais en fait, c'est l'inverse, parce qu'on lutte contre l'humidité.
0: Et puis, comptez sur Gérald Kierzek pour vous tricoter des pulls. Ça sera notamment l'un des sujets de la chronique d'Elsa Wolinski, qui nous parlera aussi des activités un peu à l'ancienne qui reviennent à la mode, chers amis, dont Gérald qui tricote des pulls. Pour l'heure, on va continuer à nous envoyer, ça réagit beaucoup au 0810 055 056. On parlera arthrose un peu plus tard dans l'émission, mais pour l'heure c'est une nouveauté, figurez-vous. Quelle est belle cette nouveauté, c'est une merveilleuse chanson de Benabar, Elle danse. On est ensemble jusqu'à 13h dans On vous doit bien ça.

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0: merveilleuse voix de notre chère Benabar. Elle danse sur ICI. Jusqu'à 13h.
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0: Effectivement, on est ensemble jusqu'à 13h. C'est votre nouveau rendez-vous quotidien sur ICI. Ça s'appelle On vous doit bien ça, avec toute une joyeuse bande. Et puis vous, surtout, chères auditrices, chers auditeurs, qui êtes de plus en plus nombreux à réagir au 0810 055 056. Nous parlions chauffage. Et nous avons une auditrice qui nous a appelé, Ludivine. Bonjour, Ludivine.
2: Bonjour, Nora. Bonjour, toute l'équipe.
0: Bonjour.
3: Bonjour.
0: Comment allez-vous, chère Ludivine ?
2: Très bien, je suis ravie de vous avoir, j'adore votre émission et merci pour ce que vous faites.
0: Oh, merci Ludivine, ça nous fait chaud au cœur. Et en parlant de chaleur, oh là là, la transition des années 80. Comment vous chauffez-vous? Parce que je crois que c'est une manière assez cocasse de vous chauffer, chère Ludivine.
2: Oui, c'est un peu particulier. Donc nous, on se chauffe aux granules de bois, mais avec une chaudière. On a un silo du coup de stockage et donc j'achète le granulé en vrac. Et donc, on se pose la question, par contre, parce que donc j'achète 3,5 tonnes d'un coup, on se fait livrer.
0: Oh là,
2: c'est plus cher que quand on va acheter des sachets. Donc l'année dernière, on s'est trouvé à acheter tout l'hiver des sacs de granules pour remplir notre silo de 3,5 tonnes, en fait.
0: Alors, je peux vous demander, Ludivine, combien ça coûte un... Oui, ça, alors vous, 3 tonnes.
2: Alors là, c'est dans les 400 € la tonne, à 440 € la tonne, il me semble.
0: Ok, d'accord.
2: Vraiment, là.
0: Vous connaissiez sa valeur, ce moyen de chauffage ?
3: Mais les granulés, c'est les pelés, hein. C'est-à-dire on est dans cet univers-là.
0: D'accord, c'est dans cet univers.
3: Voilà. Mais manifestement, c'est toujours pas les galets, mais c'est un autre sujet. Non, mais Ludivine, c'est intéressant ce que vous dites, parce que c'est un point qu'on constate, et là que je vérifiais avant que vous interveniez, c'est que parfois, effectivement, quand on achète en vrac et en grande quantité, ça revient plus cher que les sacs. Alors pourquoi ? En fait, quand on achète en vrac, il y a la logistique, il y a le transport, il y a toute une chaîne d'approvisionnement qui se rajoute en fait, alors que les sacs, on peut trouver des promotions et on peut se retrouver effectivement avec des prix qui sont plus intéressants. Mais malgré tout, vérifiez bien la qualité de ce que vous achetez. Il faut bien comparer ce qui est comparable. Si vous achetez des granulés de moins bonne qualité, vous allez vous retrouver avec de l'encrassement, avec peut-être plus de résidus et un moins bon rendement. Donc c'est bien de regarder si les certifications se valent, parce qu'on peut pas comparer des fraises qui viennent d'Espagne ou des garriguettes françaises par exemple quand on est en plein été.
0: Merci Valère, merci beaucoup Ludivine, on vous embrasse très très fort. Prenez soin
2: de
0: vous.
2: Passez
0: une belle après-midi. Je suis navrée, ça va très vite. On essaie de prendre le plus de gens possible parce qu'il y a beaucoup, beaucoup d'appels au 0810 055 056. Du coup, on enchaîne avec Michael. J'ai dit ça sans respirer, dis donc. Michael, bienvenue, cher ami. Bonjour, Michael.
4: Bonjour.
0: Vous nous appelez d'où, cher Michael ?
4: À côté de Périgueux.
0: D'accord. Eh ben, c'est une très jolie région. Vous avez bien de la chance. Michael, vous vouliez intervenir. On vous écoute.
4: Oui, moi, juste pour dire que moi, j'ai la chance de travailler dans le bâtiment et je démonte les vieilles charpentes pour en refaire. Mmh. Et du coup, ben, j'arrive à me chauffer toute l'année sans acheter de bois, quoi. Du coup, c'est un peu plus de boulot.
3: Oui.
4: Bon, il y a quelques vieilles pointes, mais au moins, voilà, je dépense pas l'argent pour me chauffer à la maison.
0: Ah ouais, mais vous êtes un professionnel aussi. C'est ça l'avantage. Tout le monde n'est pas capable.
4: Non, mais je pense qu'il y a plein d'entreprises que je connais aux alentours qui font la même chose et
0: d'accord.
4: Le bois en fait je pense qu'ils en font pas grand chose quoi donc coup
0: très bon temps alors
4: peut-être avancer auprès des entreprises pour
0: bien sûr pour se renseigner parce que ça peut être effectivement un très bon plan cher Michael. Exactement. Aude Razo.
5: Oui, juste une question Michael, justement, est-ce que vous en refilez un peu autour de vous? C'est un peu la question que je me posais.
0: Oui, c'est vrai Michael.
4: Non parce que
3: allez.
4: Non parce que c'est pas que je veux pas mais moi du coup pour ma part c'est assez juste pour mon hiver donc du coup c'est vrai que tous les ans je renouvelle suivant les chantiers que j'ai, c'est assez aléatoire. Mais c'est vrai qu'en temps normal, avec mon employeur, on arrive à se partager le bois pour l'année.
0: D'accord. Mais si ça me paraît quand même pas mal, cette histoire. Hein, Valère ? Alors, ça vous embouche un coin, monsieur Bonplan ?
3: Ah bah, ça m'embouche un coin, mais j'adore. Et puis, par ailleurs, pensez aussi à ce qu'on appelle l'affouage, c'est-à-dire la possibilité de ramasser du bois dans la nature. On peut, hein, c'est gratuit, mais vérifiez auprès de votre commune si c'est autorisé ou pas.
0: Merci, Michael. Merci beaucoup, Valère.

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2: 32, on est en direct jusqu'à 13h. Quel bonheur d'être sur cette radio, ici, dans ce nouveau rendez-vous. Ici, on parle bon plan, vie quotidienne, arnaque à éviter, santé. Nous sommes là pour vous rendre service parce qu'on vous doit bien ça. C'est le titre de ce nouveau rendez-vous quotidien. Je suis Enora Malagré, je suis avec Audra Zo, Valère Coréard, Gérald Kerzek, notre médecin qui nous parlera arthrose dans un instant. Et puis Elsa Wolinski qui nous parlera de ces jeux un peu à l'ancienne qui sont de retour apparemment. C'est pour notre plus grand plaisir, ma chère Elsa. Mais pour l'heure, c'est notre docteur Kerzek qui va répondre au vocal d'une auditrice.
3: Bonjour, que faire quand un bébé fait un spasme du sanglot ? Merci d'avance.
2: Très impressionnant ça, Gérald, hein, toujours.
4: Hyper impressionnant, c'est les tout petits, les moins de 2 ans, qui vont, parce qu'il y a une frustration, une colère, bref, ils vont se mettre à crier, à pleurer et à bloquer leur respiration en fait. Et quand je dis ils vont se mettre, c'est pas tout à fait vrai. Leur corps, leur système nerveux va se mettre à bloquer la respiration. Ils vont devenir tout bleu ou tout rouge. Donc c'est hyper impressionnant. C'est pas une crise d'épilepsie, c'est pas une mort subite. C'est même pas le gamin qui décide d'eux, parce qu'après c'est le système neurologique qui décide, système nerveux autonome. Ça bloque la respiration, ça dure, allez, 30 secondes, une minute et demie, d'où la cyanose, hein, parce qu'il manque d'oxygène, donc il devient un peu bleu. Et après, il reprend ses esprits. Qu'est-ce qu'on fait ? On panique pas, on sort éventuellement le chronomètre pour regarder combien de temps ça dure, il faut que ça dure vraiment moins de 2 minutes, et on va protéger l'enfant, on met rien dans sa bouche puisque c'est pas une crise d'épilepsie, on va vraiment laisser se dérouler la crise, on l'engueule pas non plus, parce que vraiment c'est pas de sa faute, hein, même si c'est déclenché par une petite colère ou une frustration,
5: mais on le
4: c'est
5: prend
4: vraiment
5: pas dans les
4: autonome,
5: bras.
4: On le prend, on le rassure et on attend que ça passe.
5: D'accord.
4: Mais
5: d'accord.
4: Vraiment, évidemment, on le secoue pas, enfin, oui, on parlera ça. D'ailleurs dans cette émission du bébé secoué, etc.
5: Bien sûr.
4: Si c'est la première fois, c'est bien de le montrer à un médecin, c'est bien de le montrer au pédiatre pour vérifier qu'il n'y ait pas une cause un peu sous-jacente.
2: Merci docteur Kerzek. Nous allons, faites d'ailleurs comme notre auditrice, hein, ça se passe au 0810 055 056, nous on est là pour vous rendre service, on vous doit bien ça. 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C'est ce qu'a fait Catherine. Bonjour Catherine.
6: Bonjour.
2: Comment allez-vous ?
6: Ça va très bien.
2: Super, vous appelez d'où Catherine ?
6: De Vendée, des beaux repères à côté des Herbiers.
2: Ah, que c'est joli par là-bas.
6: Oui, c'est beau.
2: Ah là là, ouais, je suis un peu jalouse, je ne vous cache pas, chère Catherine, c'est vraiment très joli. Vous êtes inscrite sur le site ici.fr. Eh bien, c'est gagné, Catherine !
6: Bravo, merci.
2: Ben voilà, c'est aussi simple que ça. Et on est ravis de vous offrir ça, 200 euros à dépenser dans une grande enseigne. C'est pour vous, en l'honneur de cette rentrée. Et on va faire ça tout au long de l'année. Je vous embrasse très très fort, chère Catherine. Prenez soin de vous. Vous l'avez vu, c'est votre émission. On continue de vous rendre service. On parle arthrose dans un instant, dont on vous doit bien ça. Mais pour l'heure, c'est Paul McCartney et Stevie Wonder. J'adore ce titre, Ebony and Ivory. Sur ICI, on vous doit bien ça. On est ensemble jusqu'à 13h.

0: and Ivory. Paul McCartney, Steve Wonder sur votre radio ici dans Vous Doit Bien Ça.
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0: C'est votre nouveau rendez-vous quotidien. On vous doit bien ça, on vous rend service. C'est votre émission 0810 055 056. Et ça réagit très fort parce qu'on a un auditeur, je crois, qui a réagi à notre Michael. Un auditeur qui a expliqué nous ça.
3: Oui, parce qu'on parlait chauffage et Michael nous a dit tout à l'heure en direct à l'antenne que lui, il utilisait du bois de charpente pour se chauffer. Il prenait le bois, il est dans le bâtiment pour le brûler. On a un autre auditeur donc, qui réagit en WhatsApp, Joe, qui nous dit le gros problème du bois de charpente, c'est que c'est un bois traité. Du coup, c'est polluant et c'est toxique de le brûler.
0: Donc attention, petite alerte. Merci les amis de réagir comme ça en direct. On est ensemble jusqu'à 13h, 0810 055 056. C'est la journée mondiale contre l'arthrose, cher Gérald Kierzek.
4: Exactement. 13 septembre, journée mondiale de lutte contre l'arthrose. L'arthrose, c'est la première cause de douleurs chroniques. Vous savez, c'est le matin, on se réveille, on a un peu mal au cervical. Parfois, on a des crises d'arthrose avec les articulations qui font mal, la hanche, le genou, parfois même les mains. Exactement. Il y a 10 millions de Français quand même qui sont atteints d'arthrose. J'allais dire où il y a le diagnostic qui est posé. Parce qu'en fait, on a tous de l'arthrose. On a l'impression que c'est les plus de 60 ans. Mais en fait, l'arthrose, ça commence à 20, 30 ans. On commence à avoir l'usure.
0: Si jeune.
4: Mais oui. On commence à avoir l'usure de notre cartilage. Une articulation, vous savez, il faut qu'elle soit lubrifiée. Il y a un cartilage, il ne faut pas que ça grince. Et ce cartilage, eh bien, avec l'âge, il va s'abîmer. Alors, l'arthrose, ce n'est pas qu'une usure du cartilage, mais c'est une des composantes. Et puis après, il y a l'os qui va s'user aussi. Il y a des poussées un peu de douleur, d'inflammation. Et ça commence très tôt quand on commence à avoir un peu mal au cervical. Et moi, je vous prédis que les gamins là, qui sont tous sur les téléphones portables, etc., ils seront de l'arthrose plus tôt, plus vite. L'arthrose du poignet, de l'arthrose du pouce. L'arthrose cervicale aussi. Bref, ça fait des douleurs. On n'a pas de traitement à l'arthrose. Et c'est un peu le sujet, c'est-à-dire qu'il n'y a pas de traitement curatif. C'est une espèce de vieillissement de l'articulation. En revanche, il y a plein de moyens de lutter contre l'arthrose. Et c'est pour ça que cette journée mondiale, c'est bien qu'on en parle. Parce qu'il y a plein de moyens, des petits moyens qui sont entre nos mains. Notamment bouger. Alors vous allez me dire, oui, mais moi j'ai mal, je ne peux pas bouger. Oui, mais il faut se forcer un peu. Il faut faire de l'activité physique adaptée pour pouvoir...
0: Par exemple, Gérald, comme la marche,
4: tout simplement. La marche nordique. Si vous avez un peu plus de mal, vous prenez des bâtons, mais cette activité physique, elle est indispensable pour l'articulation, sinon ça va rouiller.
0: Pardonnez-moi, hein, parce qu'évidemment, je vais en profiter, me faire une petite consulte gratos. Quand on commence à avoir un peu mal aux mains, je ne vous cache pas que moi, la main droite, ça commence à être complicado. Qu'est-ce que je peux faire comme exercice? Une petite balle, par exemple
4: pour ça peut être une petite balle, ça peut être des mouvements de poignet. Alors attention, il ne faut pas confondre arthrose et arthrite. Il y a des gens qui nous écoutent qui ont peut-être de l'arthrite. Ça, c'est de l'inflammation aiguë avec l'articulation qui est rouge, qui est douloureuse.
0: Qui se réveille pendant l'hiver. Là,
4: exactement. Donc, ou la polyarthrite rhumatoïde. Ça, c'est pas pareil. L'arthrose, en fait, l'articulation, elle n'est pas rouge, elle fait mal. Le matin, il y a ce qu'on appelle un dérouillage un peu matinal. Faut qu'on bouge un peu les poignets et puis après, ça va un petit peu mieux. Mais en fait, c'est de l'activité qui doit être je veux du mouvement, mais je veux pas trop de douleur. Donc, il faut que la douleur soit un peu votre guide. Pour faire de la marche et que ça soit efficace sur les articulations, il faut lutter contre le surpoids aussi. C'est vrai, quand on prend un peu de poids, on parlait de charpente là à l'instant, nos os, nos articulations, c'est la charpente. Plus le toit, c'est-à-dire plus notre poids est lourd à porter, plus les articulations vont souffrir. Donc le fait de baisser un peu son poids, de lutter contre le surpoids, donc gérer son alimentation, ça va permettre d'améliorer les douleurs d'arthrose. Et puis quand il y a quand même des douleurs, quand il y a quand même des crises douloureuses, paracétamol, il n'y a pas de médicament miracle.
0: C'est vraiment tout, mais pris à bonne dose
4: pendant 4-5 jours, 1 gramme matin, midi et soir pour les adultes, ça fonctionne vraiment très bien. Et puis j'allais dire, il y a quelque chose qui est très décrié en ce moment, mais toutes les associations, je pense à l'association de française de lutte contre les atteintes rhumatismales, la FLAR, qui défend les cures thermales. Et ils ont raison, parce que les cures thermales, ça fait beaucoup de bien. C'est une prise en charge globale.
0: C'est une prise en charge ?
4: Alors, c'est très cher. Oui, pour les patients, c'est très cher. C'est-à-dire qu'il y a une prise en charge qui est à 65% par l'assurance maladie. On en parle actuellement pour le dérembourser, mais ça va être une catastrophe si c'est déremboursé, parce que les gens, c'est des petits budgets, ils complètent. C'est pas des vacances gratos à l'œil sur le dos de la Sécu.
0: C'est pas la thalasso tranquille.
4: Mais non, et c'est surtout que ça évite beaucoup de complications, beaucoup de prises d'anti-inflammatoires. C'est une prise en charge globale. Ça va permettre de lutter contre le surpoids, de montrer quels mouvements justement sont bons ou sont pas bons. Donc c'est vraiment une prise en charge globale qui est intéressante. Il n'y a pas de remède miracle. On espère que dans les années, la recherche avance, il va y avoir peut-être des injections, des médicaments qui vont permettre de ralentir cette usure. Mais pour l'instant, on n'en est pas là. On reste sur des petits moyens quand même.
0: Il y a beaucoup d'appels au 0810 055 056. Du coup, on va continuer de parler d'arthrose dans un instant, juste après Claudio Capeo. Ça va, sur ici. Non, on vous doit bien ça. On est ensemble jusqu'à 13h.

0: Radio KPO, ça va, sur ici. On est ensemble jusqu'à 13h.
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0: Alors, Brigitte, dites-nous tout, vous souffrez d'arthrose, Brigitte ?
1: Alors, c'est pas moi, c'est mon mari qui, en fait, au mois de juin, il a fait une petite crise de, d'arthrose, une petite crise à sa main qui a enflé et puis qui pouvait pas s'en servir, qu'il avait mal. Ça a passé un petit peu légèrement, mais légèrement. Et en fait, il a toujours mal. Et sa main, elle enfle. Il a fait une grosse crise au mois de juillet, parce que sa main a enflé beaucoup. Et il ne pouvait pas du tout s'en servir avec des douleurs atroces. Et en même temps, il a fait aussi une crise d'arthrose au niveau de sa cheville qui est handicapée, plus ou moins, où il ne pouvait plus poser le pied par terre. Ça s'est fait les deux en même temps.
0: Oh,
1: et donc,
0: drôle,
1: on lui a fait faire des analyses de sang qui montreraient qu'il n'a pas de polyarthrite. On lui dit que c'est de l'arthrose, mais moi je me dis, depuis le mois de juin que ça dure,
0: vous avez un
1: la
0: doute.
1: Main, parce que le pied ça a passé, la main, je me suis dit, est-ce que c'est bien de l'arthrose ? Quel moyen pour soigner ? Mais bon, le docteur a beaucoup parlé tout à l'heure.
0: Vous avez, chère Brigitte, sonné à la bonne porte, Gérald Kierzek.
2: Je ne vais pas me substituer à son médecin, mais ce qui est important, Brigitte, c'est que votre mari déjà ait vu un médecin, qui ait des examens. Avant de dire c'est de l'arthrose, il faut éliminer d'autres choses. Et en particulier, bien sûr, les polyarthrites, les maladies inflammatoires, les infections aussi, parce qu'on peut avoir des arthrites infectieuses. Et puis, je pense à la goutte, notamment chez les hommes, les crises de goutte. Vous savez, on avait oublié cette maladie quand on est un peu, on mange bien, on mange de la viande, etc. Et on a un peu trop d'acide urique dans le sang. Donc c'est toujours bien de doser ça avec une analyse sanguine et vérifier que ça soit pas une crise de goutte, parce que la crise de goutte, c'est autre chose. C'est l'acide urique qui est dans
0: ça
2: le sang.
0: Ça fait tellement mal.
2: C'est des
0: cristaux. Moi, je voyais mon grand-père, le drap du lit, ne serait-ce que le drap du lit sur son pied lui faisait hurler.
2: Qui faisait mal. Et là, le traitement, c'est des médicaments pour faire baisser en fait l'acide urique, mais c'est pas du tout de l'arthrose. Donc une fois qu'on a éliminé ça par une prise de sang, et puis ça vaut peut-être le coup de faire une radio de la main, voir un peu s'il y a quelque chose de normal ou d'anormal, voir une échographie pour voir que c'est pas autour les ligaments, les tendons. Et si jamais c'est de l'arthrose, il y a les kinésithérapeutes, ça fonctionne pas mal, qui peuvent proposer un certain nombre de mouvements. Il peut y avoir des orthèses aussi. Vous savez, c'est des espèces d'attelles qu'on met pour pouvoir, quand les mouvements sont douloureux, pour pouvoir tenir l'articulation. Et puis l'alimentation, on n'y pense pas assez, mais en fait, l'arthrose, c'est de l'inflammation. Et pour pouvoir diminuer l'inflammation, faut manger mieux, manger des fruits et légumes, moins de sucre, manger moins de féculents probablement. Et à ce titre, je vais faire un coup de pub, un bouquin fait par deux
0: rapidement,
2: copains.
0: Rapidement, Gérald, parce qu'on a beaucoup de questions, j'aimerais
2: ça
0: qu'on
2: s'appelle
0: puisse y répondre.
2: Arthrose, arthrite, je me soigne en mangeant. C'est deux professeurs de médecine, Sébastien Tchernikov et Jérémy Selem, un prof de nutrition et un prof de rhumatologie, donc c'est quand même les spécialistes. Je me soigne en mangeant, et là, ça permet de revoir ses méthodes alimentaires.
0: Audrazo, on a énormément de questions. On ne va pas pouvoir malheureusement répondre à tout le monde. N'hésitez pas, nous, on vous prend aussi hors antenne. On est là pour vous, les amis.
3: David qui demande dans le WhatsApp de l'émission, Gérald, si pour les problèmes d'arthrose, il est conseillé de boire de l'eau riche en magnésium.
2: C'est une bonne question, parce que le magnésium, en fait, il n'y a pas d'études solides qui disent que si je bois ou je prends des compléments alimentaires ou je bois de l'eau riche en magnésium, ça va améliorer l'arthrose. Mais on sait que dans l'arthrose, il y a de l'inflammation. Et pour diminuer cette inflammation, il faudrait augmenter le magnésium. Donc j'allais dire, si ça fait pas de bien ou il y a pas de risque particulier, eh bien prenez de l'eau en magnésium, ça pose aucun problème et ça peut même peut-être être quelque chose qui va apporter une amélioration.
0: Merci docteur Kierzek, on le voit et je suis un peu colère parce qu'on n'a pas pu prendre tout le monde. Vous savez quoi, c'est comme pour le sommeil, on refera une émission sur l'arthrose, on refera une émission sur le sommeil. On le voit, ce sont des sujets qui vous préoccupent et on est là pour vous parce qu'on vous doit bien ça. Dans un instant, Elsa nous parlera des jeux un peu à l'ancienne qui reviennent au goût du jour. Oh, ma passion. À tout de suite sur votre radio ici.
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0: 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Encore quelques minutes à passer en votre merveilleuse compagnie. Vous êtes très très nombreuses à réagir au 0810 055 056. On répond à tout, ou presque en tout cas. On est là pour vous et on vous doit bien ça. Ma chère Elsa, dis donc, est-ce que vous n'êtes pas en train de nous ressortir des jeux qui datent des années 40 et qui reviendraient à la mode, dis donc ?
5: Exactement. Vous faites quoi, vous, pour vous détendre, Enora, l'hiver ? Ah non, je ne veux pas savoir en fait. Pardon, voilà. Excusez-moi, je voulais poser une question, mais je ne veux pas savoir.
0: Est-ce que vous avez raison, vous me connaissez.
5: Voilà. Est-ce que vous connaissez le scrapbooking ?
3: Non.
6: Donc, c'est que ça.
5: Ah, Aude. Alors, le scrapbooking, c'est un cahier dans lequel vous collez des photos, des petits mots, tous les petits souvenirs que vous ramassez un peu partout. Alors, vu votre vie, Nora, à mon avis, vous pouvez nous faire des énormes albums.
3: Oui, c'est
5: alors,
3: vrai.
5: Effectivement, les jeux cartonnent en ce moment, comme le crochet, le tricot, les puzzles, le coloriage, les mots croisés, bref, tout ce qu'on appelait avant les loisirs de vieux est devenu hyper tendance, ça me rassure, parce qu'évidemment,

0: Je suis à la mode, l'air de rien, comme d'habitude. Vous pensez bien, moi, la céramique, les puzzles, tout ça, je fais de tout. Hein, ouais. Parce que je célibataire avec trois chats, hein. On y va avec sur les activités.
1: Mais c'est-à-dire que vous vous faites chier, quoi.
0: Pardon. Non, pas tant que ça. Pas justement, non, bah oui. Parce que justement, c'est jeu, on se fait pas du tout chier. Et alors, je vais vous dire, pour les fans
1: pardon
0: qui nous écoutent.
1: Pardon pour le gros mot, chers
0: ouais,
1: amis.
0: Hein. C'est vrai. Pardon. Et pour les fans qui nous écoutent, les fans de mots croisés. Alors là, c'est la fête. Carrément, il y a des revues récentes comme Croisée Galaxie qui revendiquent des définitions plus joueuses. Mais il y a aussi Grillé, ces deux jeunes filles, Louise et Dior, qui ont complètement dépoussiéré les mots fléchés et les mots croisés. Des références pop, de l'humour, des définitions beaucoup plus actuelles. Et leur niveau s'appelle doux, mi-cuit et chaud. Alors moi, je vous explique, je suis mi-cuit. Bon, voilà.
1: Et si vous ne savez pas... Excusez-moi, on s'arrête deux secondes sur cette phrase. Moi, je suis,
0: mi-cuit. Oui, d'accord. D'ailleurs, Gérald me regarde.
2: Moi, je suis doux.
0: Non, ouais. Non, vous êtes chaud, Gérald, vous êtes chaud.
3: Oh là là.
0: Et alors, si vous ne savez ni crocheter, ni tricoter, ni broder, ni faire de céramique... Et si vous n'osez pas vous lancer d'ailleurs, aucun problème, parce qu'il y a un nouveau phénomène justement, c'est les cafés créatifs, ça ouvre partout, alors mais partout. À Paris, vous avez Artichaut, Mazet, la Popoterie, à Nantes, Dadou's Corner, à Marseille, il y a le café Barbotine. Vous pouvez boire un café ou prendre un goûter tout en peignant votre bol, votre tasse, votre assiette.
2: C'est génial,
0: à Rennes,
2: ça,
0: en Bretagne. Ah ben voilà Valère, enfin un truc qui vous plaît.
1: Allez-y ensemble partout. Les copains.
0: Mais oui, vous peignez votre céramique en mangeant une pâtisserie. Enfin bref, voilà, c'est des lieux qui sont pensés pour qu'on puisse venir en famille, entre amis ou tout seul. Et surtout, les ateliers sont accessible aux enfants comme aux personnes plus âgées. Et c'est justement ça qui me plaît, les mélanges des générations. On vient fabriquer des objets et en même temps, on recrée du lien. C'est tellement important. Voilà. Et ce que je voulais vous dire aussi, c'est bye bye, les pensées qui tournent en boucle. Parce qu'en fait, toutes ces activités, ça nous fait du bien et c'est ce qu'on appelle le flow. Gérald, vous savez ce que ça veut dire, le flow? Le flow, c'est un concept qui est un peu théorisé comme ça par un psychologue dont le nom est imprononçable. Donc, je ne vais pas du tout vous en parler.
2: Volinsky.
0: Non, pas du tout. Le flow, c'est un état mental de concentration maximale où on est totalement absorbé par une activité au point d'en oublier l'effort. On est bien et on a besoin de ce flow-là quand il fait froid. C'est pour ça que ça fait du bien. Pour ça, dans une émission sur la chaleur.
4: Comme quand
0: Valère.
4: On vous écoute, on est dans le flow.
0: Oh, vous êtes gentil. Mais,
1: là, là.
0: Mais voilà, on ne cherche plus le vide se fait tranquillement. Allez, on joue à ces jeux-là, on n'est plus des vieux, pas du tout, on est tendance.
1: Oh là, merci Elsa Volinsky, qu'est-ce que je l'aime. Elle nous décomplexe. C'est notre rayon de soleil, hein, dans On vous doit bien ça. Merci Elsa. Alors, nous allons accueillir, évidemment, un auditeur qui a gagné, pardonnez-moi, j'en perds mon latin, qui a gagné, qui s'est inscrit sur le site ici.fr. Patrick, bonjour Patrick.
5: Bonjour.
1: Oh, quelle belle voix. Oh là là.
5: Oh,
1: j'aime ça. Oh là, j'aime cet entrain, cher Patrick. D'où nous appelez-vous?
5: À côté d'Auxerre.
1: Oh, très belle région également, dans Lyon. Très très bien. Oui. Alors, qu'est-ce que vous faites dans la vie?
5: Je suis retraité.
1: Oh la chance. Eh ben j'espère que votre...
5: C'est vrai.
1: Ben, moi, j'en aurais pas de retraite.
5: Aussi.
1: J'en aurais pas. Allez, je plaisante. Moi aussi, le plus tard possible. Cher Patrick, vous êtes inscrit sur le site ici.fr. Oui. Et c'est gagné.
0: Bravo.
1: C'est formidable, 200 euros dans votre pocket à dépenser dans une grande enseigne. On vous embrasse très très fort, cher Patrick.
5: Eh ben merci beaucoup.
1: Bravo.
5: Bonne journée.
1: Mais bonne journée. On espère qu'on vous l'a un tout petit peu ensoleillé. Faites comme Patrick, inscrivez-vous sur ici.fr. Il y a une page dédiée à cet effet. Et deux fois par jour, vous repartez avec 200 euros. Je voudrais remercier Céline à la réalisation pour cette merveilleuse émission qui est passée en un éclair. Notre Thierry qui est à Montpellier à la régie et Antoine à la technique à Paris. Sadika au standard, Gwenaëlle à la préparation. Et moi, je vous retrouve demain. Bisous.

0: Est-ce que tout le monde va bien ce matin? Je suis ravi de vous retrouver. C'était France Gall sur ICI. Soyez les bienvenus ce jeudi matin. Bon réveil avec nous.
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0: Bonjour tout le monde, bonjour Valentine.
2: Bonjour Louis, bonjour à tous.
0: Nous sommes le jeudi 24 septembre, c'est la journée mondiale de la mer, l'occasion de mettre à l'honneur toutes celles et ceux qui en ont fait leur métier. Alors avec Valentine, ce matin, on recherche un auditeur qui...
2: On recherche un auditeur qui a fait de la mer son métier.
0: Marin, pêcheur, sauveteur, mécanicien, cuisinier aussi, salarié d'un ferry, pourquoi pas. Racontez-nous votre métier, votre quotidien et votre plus grand souvenir en mer en nous appelant maintenant au 0810 055 056.
2: Si vous toussez un peu, que vous avez le nez qui coule et que vous avez peut-être perdu le goût, méfiez-vous, c'est le retour du Covid. Nous sommes en pharmacie où on voit bien les symptômes au comptoir. C'est l'info du jour dans une demi-heure. Alors, les nombres de cas et combien à la hausse depuis une semaine, explication dès 5h.
0: Et pour vous accompagner jusqu'à 6h, Saveria au standard, Christophe à la technique, Charline à la rédaction en chef. Ici, dès 5h, ça commence maintenant. Non.
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0: Jeudi 24 septembre, excellent réveil avec nous, il est 5h.
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0: 5h, le tour de l'actualité à vos côtés, Valentine, à la une. La saison du Covid démarre en France.
2: Connaît bien le virus désormais, nez bouché, grosse fatigue, accompagnée parfois d'une perte de goût et de l'odorat. Et les chiffres de Santé publique France sont pour le moins significatifs. Anne Le Gall, le nombre de cas repart à la hausse.
3: C'est une augmentation modérée qui concerne également des symptômes grippaux. Mais depuis 3 semaines, le nombre de consultations chez SOS Médecins pour Covid ainsi que le nombre d'hospitalisations dues à ce virus sont en hausse pour toutes les tranches d'âge. Rien que sur la semaine dernière, SOS Médecins a noté une hausse de 76% des consultations pour suspicion de Covid au niveau national. Point rassurant, cette reprise de la circulation du virus reste inférieure à celle des 4 années précédentes à la même époque et les variants actuels n'entraînent pas de symptômes particulièrement sévères. Ces variants restent par ailleurs sensibles aux vaccins. La campagne de vaccination contre le Covid démarrera mi-octobre en même temps que celle de la grippe et elle s'adresse en priorité aux plus de 65 ans.
2: En cas de symptômes, les médecins vous rappellent l'importance de faire un test et de porter un masque pour protéger les plus fragiles.
0: Le champion du judo, Teddy Riner, harcelé en ligne.
2: Le parquet de Paris ouvre une enquête pour injures publiques, racistes et cyberharcèlement au vu du nombre de messages haineux envoyés à Teddy Riner depuis cette déclaration.
4: Ce qui m'angoisse, c'est plus la tournure que prend le pays. Ça m'angoisse, même moi sportif de haut niveau, ça m'angoisse de voir tout ça, la montée des extrêmes, ça me fait flipper, ouais, de l'extrême droite. Faut appeler un chat, un chat.
2: Depuis la diffusion de ce témoignage cette semaine, Xavier Monferrand, le judoka star, est donc véritablement pris pour cible.
5: C'est un entretien à l'émission Stade 2 qui a enflammé les réseaux sociaux quand Teddy Riner, interrogé sur le climat social et politique à l'approche de l'élection présidentielle, a dit que la montée de l'extrême droite le faisait flipper. Pauvre Biquet, tout va bien se passer, Teddy, lui avait alors répondu le député RN Julien Audoul. Sur CNews, le présentateur vedette de la chaîne Pascal Pro avait consacré un édito au judoka en lui reprochant de s'acheter un brevet de bonne conscience à peu de frais. Depuis cet entretien donné par Teddy Riner, le parquet de Paris a remonté le fil des réseaux sociaux et selon lui, de nombreux messages haineux ont visé le judoka, y compris des insultes racistes. Le parquet de Paris précise avoir ouvert cette enquête de sa propre initiative. Teddy Riner, lui, a assuré qu'il continuerait à s'exprimer si des lignes rouges étaient franchies.
2: Le quintuple champion olympique en train de préparer ses derniers Jeux en 2028 à Los Angeles, Teddy Riner a plusieurs fois sous-entendu qu'ensuite il envisagerait une carrière politique. Justement, à une semaine de présenter son budget pour la France pour 2027, avec 54 milliards d'euros d'économies à trouver, Sébastien Lecornu propose aux socialistes de bâtir, comme l'an passé, un compromis. L'objectif du Premier ministre, encore une fois, c'est de contrer les menaces de censure déjà brandies par l'opposition. Mais c'est au président de rendre des comptes ce soir. Emmanuel Macron aux 20h, 30 à 40 minutes d'interview où il sera forcément question de l'envolée des prix du carburant.
0: 5h03 sur ICI, nous sommes désormais à 7 mois de l'élection présidentielle.
2: Et depuis le début de l'année, 432 ingérences numériques venues de l'étranger ont déjà été repérées, principalement de fausses informations diffusées sur les candidats. C'est plus que pour toute l'année dernière, confirme le ministre de l'Intérieur. Et de plus en plus facile avec l'intelligence artificielle. L'un de ses plus grands acteurs, Anthropic, le promet cette nuit devant le Conseil de sécurité des Nations Unies. Le développement de son IA sera ralenti autant que nécessaire pour assurer la sécurité du monde. Quand au même moment, le géant américain du secteur OpenAI annonce une attaque menée par son intelligence artificielle contre plusieurs sites du gouvernement australien.
0: J-1 avant l'arrivée du pape en France.
2: 4 jours de visite entre Paris, Lourdes et Metz, chiffré, accrochez-vous, à 27 millions d'euros. La quasi-totalité financée par les dons de Français, mais pour Béatrice, fidèle de Dijon, inscrite depuis bien longtemps pour la messe sur les Champs-Élysées, la venue de Léon XIV, elle n'a pas de prix.
6: La venue du pape, quand on a su ça il y a plusieurs mois, on se disait on n'y est pas, on n'y est pas. Puis en fait, il faut s'inscrire et je frétille. Pour ça, extraordinaire. Il est venu nous rencontrer, nous Français. J'ai un souvenir extraordinaire de la venue du pape Jean-Paul II à Paris quand nous y habitions. 3 jours en présence du pape à Paris. C'est que du bonheur de pouvoir vivre ça, vivre la rencontre avec le pape sans avoir à le toucher. Il sera là et du coup, voilà, maintenant je suis portée par ça. C'est ce que j'aime aussi dans ces quelques jours de présence du pape en France, c'est que Metz, il aurait pu dire autant aller sur les Champs-Élysées, voilà, ça va faire une grosse rencontre. Mais je trouve ça, enfin, c'est comme s'il venait à Dijon en fait. Je trouve ça extraordinaire.
2: Arrivée du pape à Paris demain, puis dans les Hautes-Pyrénées samedi soir, avant la dernière étape à Metz lundi. La météo, Louis.
0: Eh bien, la météo de ce jeudi avec encore quelques brumes matinales, notamment dans le nord, petit matin, avant de retrouver un soleil généreux du nord au sud, de l'est à l'ouest. Tout le monde pourra en profiter cet après-midi. On aura un ciel légèrement plus couvert en début d'après-midi du côté de la région Grand Est. Pour les températures au petit matin, 10 degrés 4 à Mulhouse, nous dit Kevin sur notre page Facebook. 13 dans le Loiret, nous dit Corinne. Et puis en milieu de matinée, les températures, elles, vont grimper naturellement. À Lille et Reims, 14 degrés. Pour Dijon, 15 degrés. À Clermont-Ferrand, on relèvera 16 degrés. Bordeaux, 18 degrés. Cet après-midi, les températures sont en hausse pour les maximales ce jeudi. 27 dans le nord à Tours. Dans le sud, 28 degrés à Montélimar et jusqu'à 31 degrés attendus à Toulouse cet après-midi.
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0: Ce matin, embarquement immédiat, il y a 49 ans, jour pour jour, la croisière s'amuse prenait le large à la télévision. Exciting and... 9 saisons avec des vedettes invitées à chaque épisode, de nombreuses rediffusions feront ensuite du fameux Pacific Princess, l'un des bateaux les plus célèbres de la télévision. Monte à bord, Valentine.
2: Oui, bien sûr, je ne suis pas en train de sombrer comme le Titanic.
0: Vous gardez le cap et moi je me charge, tiens, de la musique ce matin pour vous réveiller à 5h07 sur ICI. Avec The QC and the Sunshine Band, That's the Way. Bon réveil avec nous, on est ensemble jusqu'à 6h. Soyez les bienvenus.

0: Ceci and the Sunshine Band à l'écoute d'ici avec That Way. Bon réveil avec nous. Est-ce que ça vous dirait à la maison d'avoir un escalier où vous ne croisez jamais personne?
1: Ça nous éviterait peut-être de marcher sur les jouets des enfants déjà.
0: Ah, ça pique, ça réveille par contre.
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0: Cet escalier, je pense que vous le connaissez, ou à minima, vous en avez déjà entendu parler, il est au château de Chambord. C'est là où Stéphane Bern nous emmène ce matin, Valentine.
1: Construit à la Renaissance, deux personnes peuvent l'emprunter en même temps, l'une en montée, l'autre en descente, sans jamais se croiser.
0: On vous explique cette prouesse architecturale avec Stéphane Bern à 5h25 sur ICI.
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0: C'est votre rendez-vous quotidien. À 5h10, vous avez rendez-vous avec Catherine Quicandon pour Ici, ça entreprend.
1: Avec une solution ce matin aux millions de parapluies jetés chaque année en France.
0: Si le vôtre a cassé dès la première bourrasque, Catherine Quicandon a trouvé la bonne idée avec Ici Nord.
5: À Roubaix, dans le Nord, la pluie n'est pas un problème.
6: Vous désirez
7: un parapluie?
6: Un parapluie?
5: Oui, mais un parapluie 1705, s'il vous plaît. Et pourquoi celui-ci en particulier, me demanderez-vous? Eh bien, tout simplement car il est particulier, comme nous l'explique Olivier Maigret, son inventeur.
8: Il est entièrement démontable pour être réparable. Nous, ce qui nous intéresse, c'est la réparabilité, la durabilité.
5: Toutes les parties du parapluie sont donc disponibles en pièces détachées, comme la toile, les baleines en fibre de verre, les aiguillettes, la dragonne, les clous, les vis, la sangle, etc. Et Olivier vous propose même une clé plate et un tournevis si besoin. Vous aurez l'air d'un vrai petit bricoleur. L'autre spécificité du parapluie 1705 est qu'il est 100% français.
8: Les pièces viennent des quatre coins de la France et on a un atelier de confection qui est confectio à l'équin du groupe Vitamine T. Je leur livre le tissu et eux font la coupe et la confection.
5: La toile déperlante est fabriquée en région Auvergne-Rhône-Alpes et ne contient aucun polluant dit éternel. Quant aux manches et la poignée, ils sont en bois, de préférence du hêtre des forêts du Jura. Le tout est assemblé par Olivier lui-même dans une usine à Roubaix. Avec cette innovation brevetée, Olivier Maigret a gagné une médaille d'argent au concours Lépine 2025. Vous pouvez acheter un parapluie 1705 déjà monté, cela coûte 140 euros. Un peu cher, me direz-vous, mais c'est du haut de gamme et surtout, tout est réparable. Donc dans le temps, c'est rentable. Et si vous avez une âme de bricoleur ou que vous aimez bien bidouiller des choses...
8: On a un coffret à monter soi-même. Comme notre parapluie est démontable, remontable pour être réparable, on en a fait une version mécano-lego, entièrement à monter soi-même. Il est à 110 euros.
5: Dernière petite info, pourquoi 1705 à votre avis? Eh bien c'est la date de l'invention du premier parapluie pliant en France par un certain Jean Marius, que l'on remercie au passage d'ailleurs, car c'est bien pratique. Plus d'infos et achats sur 1705.fr, 1705 en chiffres. Merci à Nicole Buise d'ICI Nord pour cette idée qui ne se démonte pas. Enfin si, mais c'est pour la bonne cause. Ici, ça entreprend à Roubaix avec parapluie 1705 pour un parapluie qui nous réjouit.
0: Merci Catherine. Alors même si le temps ne s'y prête pas encore, ça reste tout de même un bon allié pour les mois à venir.
1: Ou pour se protéger des éclaboussures de l'eau bénite. Nous sommes à Lourdes ce matin où l'arrivée du pape ce week-end ne fait pas que des heureux, surtout chez les restaurateurs.
0: Reportage sur place dans moins d'une minute.
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0: Soyez les bienvenus ce jeudi matin à 5h15. Les commerçants de Lourdes ne s'attendent pas à un miracle pour la venue du pape.
1: Mais plutôt à un supplice. 200 000 visiteurs attendus dans une ville clairement pas dimensionnée pour recevoir autant de monde. Et à deux jours de l'arrivée de Léon XIV dans les Hautes-Pyrénées, les restaurateurs, notamment Sébastien Berriot, se préparent à des tables vides.
11: C'est un comble, nous explique ce restaurateur. Dimanche, ce sont des dizaines de milliers de pèlerins qui vont passer avec le pape juste devant son établissement. Mais il sait déjà que personne ne va s'arrêter.
12: Les gens, quand ils vont passer, c'est pour aller à la grotte. Et une fois arrivés à la grotte, ils auront peur de retourner. Parce que s'ils sortent de la grotte, ils n'auront plus leur place. Donc, ils vont être bloqués là-bas toute la journée. Tout le monde se dit, peut-être on ne va pas travailler.
11: De l'autre côté du gave de Pau, même sentiment dans ce bar où le patron Laurent ne s'attend pas à des miracles à cause de la circulation totalement coupée et aussi des mesures de sécurité draconiennes.
13: Moi, personnellement, je pense que je vais moins travailler que d'habitude, ça c'est sûr. Comme la clientèle qui va aller au sanctuaire, il va falloir qu'ils arrivent au moins 3, voire 4 heures à l'avance pour passer les barrages de sécurité. On ne va voir personne, en fait, dans les commerces.
11: Ceux qui travaillent ce week-end vont avoir des moments difficiles. Des macarons ont été distribués pour permettre aux habitants de circuler. Mais il faudra être très patient. Calvin est serveur dans un restaurant.
14: Ça va être quand même assez compliqué parce qu'on a beaucoup de déviations. C'est-à-dire, par exemple, pour un trajet qui durait à peu près 20 minutes, maintenant on va devoir faire un long trajet qui va peut-être durer une heure de temps de plus.
11: Dans cet hôtel, on a préféré prendre les devants pour le personnel, nous explique Loumi, l'une des employées.
15: C'est les patrons qui les donnent des chambres pour dormir à l'hôtel parce qu'ils ne peuvent pas marcher 20 km à pied où ils habitent. Ils dorment ici.
11: Les habitants de Lourdes ont compris que la vie va s'arrêter pendant 2 jours. Alors, avant la visite du pape, on s'organise pour faire des provisions comme dans ce supermarché.
16: Je suis venu aujourd'hui en prévision de la venue du pape parce que les routes seront bloquées après. Voilà, j'ai fait mes provisions pour la semaine.
11: Mais pour Bruno, gérant d'un magasin de souvenirs, tout cela n'est pas vraiment un problème.
17: Moi j'accepte, je suis heureux que le pape y vienne. C'est 2 jours dans une année qu'on va bloquer une ville, c'est pas grave.
11: Quelques habitants dénoncent une mauvaise organisation et pointent du doigt un changement de préfet pas très judicieux à 1 mois de la visite du pape.
1: L'arrivée du pape en France est prévue demain matin à 10h à l'aéroport de Paris-Orly.
0: Merci Valentine. Dans vos coulisses TV, ce matin, TF1 revient sur l'un des drames les plus marquants de la Seconde Guerre mondiale en France. La chaîne diffuse ce soir Oradour, une fiction consacrée au massacre d'Oradour-sur-Glane en juin 1944, avec notamment Matt Pokora qui se livre au micro de Patrice Gascoigne dans 5 minutes sur ICI. 5h16 tout de suite, voici David Hallyday, tu ne m'as pas laissé le temps sur ICI. Excellent réveil à l'écoute de votre radio. Thank you.

0: réveil sur ici. 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
0: 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Allez-y, foncez et bonne chance à tous.
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0: On retrouve tout de suite Patrice Gascoin avec ses coulisses TV. Ce jeudi, Patrice, TF1 a décidé de perpétuer la mémoire d'une tragédie, celle d'Oradour-sur-Glane, survenue en juin 44. Et pour cela, elle propose une fiction portée par Matt Pokora.
4: Comment raconter l'histoire du plus grand massacre de civils commis en France pendant la Seconde Guerre mondiale, précisément le 10 juin 1944 ? TF1 en fait une fiction d'utilité publique et baptisée sobrement Oradour.
5: Messieurs, le débarquement approche.
6: Ta tête est mise à prix.
5: Notre mission, leur barrer la route.
4: L'action d'Oradour débute le 5 juin 1944. Matt Pokora incarne un officier des forces françaises libres, parachuté près d'Oradour-sur-Glane pour diriger une mission secrète pour la résistance. Il retrouve Marie, jouée par Caroline Anglade, son amour de jeunesse. C'est par cette porte d'entrée, par la petite histoire au cœur de la grande histoire, qu'est abordé ce drame de la Seconde Guerre mondiale, une fiction qui est née d'un constat un peu triste, fait par Matt Pokora. La mémoire du massacre d'Oradour-sur-Glane se perd. D'ailleurs, lorsque son manager lui en parle.
7: Tout de suite, ça n'a pas fait tilt chez moi. J'ai dû quand même aller vérifier sur Internet les faits exacts. Et je me suis dit que c'était pas normal que ça ne résonne pas aussi fort chez moi de l'évocation d'Oradour-sur-Glane. Du coup, j'ai un peu demandé autour de moi pendant les semaines qui suivaient. Je me suis rendu compte que vraiment, il y avait facilement 60-70% des gens à qui je parlais d'Oradour-sur-Glane qui ne savaient pas ou qui n'avaient plus de souvenirs de ce que c'était exactement. Et c'est vrai qu'on s'est battu pendant 5 ans pour réussir à monter ce projet.
4: Voilà comment est née cette idée de sensibiliser tous les publics, et notamment les jeunes, à Oradour via une fiction. Matt Pokora, qui reste encore marqué par le jour où il a fallu tourner la scène de cette triste journée du massacre du 10 juin 1944.
7: Oui, c'était difficile à tourner parce que forcément, quand vous vous retrouvez à faire la scène de l'église et que vous voyez des corps de femmes, d'enfants allongés sur le sol, on a beau savoir que c'est du maquillage, etc. Enfin, c'est une vision d'horreur hein, quand on rentre sur le plateau et qu'on voit tout ça, les débris, les corps allongés. Ça a été des scènes très très émouvantes, très dures à tourner. Ça a été assez éprouvant émotionnellement, spécialement cette journée-là.
4: Matt Pokora et Caroline Anglade dans une fiction réussie et utile. Oradour ce soir sur TF1.
0: À 21h10, suivi d'un documentaire en deuxième partie de soirée, Oradour, un village martyr. À 5h24, merci de commencer votre journée sur ICI. Dans 3 minutes, Stéphane Bern vous emmène au château de Chambord et vous expliquera comment ces escaliers mythiques ont été construits. C'est juste après le nouveau single de Pierre Demar. Voici « Je pense à vous ». Bon réveil.

0: Pierre Demar, je pense à vous sur ICI. Nous sommes le jeudi 24 septembre. Avant les infos, un petit peu d'histoire avec Stéphane Bern. Et ce matin, on voyage au temps où un escalier permettait de s'éviter, et ce, en toute élégance, Stéphane.
1: À Chambord, on avait trouvé dès la Renaissance une solution aux rencontres embarrassantes. Deux escaliers qui mènent au même endroit, sans jamais avoir à se croiser. Sa façade, ses dimensions, son parc, le château de Chambord en impose. Mais un détail en particulier attire l'œil, son escalier central. Vu de loin, rien de très exceptionnel, mais à y regarder de plus près, on découvre une véritable prouesse architecturale. Il n'y a pas un, mais deux escaliers qui s'enroulent l'un sur l'autre, formant une double hélice.
2: Je me suis trop penchée pour admirer les hélices, et j'ai dérapé.
1: Une double hélice qui est un peu l'ADN de Chambord. Résultat, deux personnes peuvent s'y engager au même moment, l'une en montée, l'autre en descente, sans jamais se croiser. À Chambord, on ne fuyait pas les problèmes, on les contournait en colimaçon.
3: Moi, je tourne en, je tourne en.
1: Tout le château, voulu par François Ier, s'organise autour de cet escalier monumental. Quant à savoir qui a eu cette idée originale, un nom revient sans cesse. Celui de Léonard de Vinci. C'est là où l'on reconnaît le génie. De Vinci, c'est le seul homme capable de transformer un « j'aimerais que ma femme ne tombe jamais sur ma maîtresse » en un chef-d'œuvre de la Renaissance.
4: Je demandais à Lord Twickenham combien il avait de maîtresses. Et il me répondit « impossible, à partir de combien peut-on dire plusieurs ?»
1: Même s'il est mort quelques mois avant le début de la construction de Chambord, il l'a probablement inspiré. On a retrouvé dans les carnets du génie italien des croquis de ce type d'escalier. Comme tout le monde n'a pas les moyens financiers de François Ier, ni la chance de connaître un Léonard de Vinci, de nos jours, quand on cherche à éviter quelqu'un, on ne construit pas une œuvre architecturale, on change juste de trottoir.
0: Merci Stéphane, on vous retrouve demain. Après les infos, on parlera de Martin Scorsese et Robert De Niro, deux légendes du cinéma qui viennent de recevoir la Légion d'honneur des mains d'Emmanuel Macron, une distinction prestigieuse et beaucoup plus rare qu'on l'imagine. Je vous explique tout en détail à 5h40, puisque tout de suite, il est 5h30, voici l'actualité en France et dans le monde en 90 secondes. C'est avec vous, Valentine Letesse.
5: Pour le cyberharcèlement de Teddy Riner, le parquet de Paris ouvre une enquête pour injures publiques et racistes. Vu le nombre de messages de haine envoyés à la star mondiale du judo depuis sa déclaration sur son angoisse face à la montée de l'extrême droite en France. Logisticien des attentats du 13 novembre, l'audience sur la possible libération conditionnelle de Mohamed Bakali est reportée. Le temps pour la justice belge d'entendre les victimes des attentats de 2015 à Paris. Malgré sa condamnation à 30 ans de prison en France, il peut déjà, en Belgique où il est incarcéré, prétendre à une libération. Un compromis entre le gouvernement et les socialistes sur le budget 2027. Comme l'année dernière, le Premier ministre Sébastien Lecornu propose au PS une alliance à une semaine de la présentation de son projet d'économie. Plus de 150 postes menacés dans les rédactions de Ouest-France. Touchés par le déclin du journal papier et la baisse des revenus publicitaires, ce plan d'économie a été présenté aux salariés du groupe. Pas de licenciement, uniquement des départs à la retraite et des CDD. Reprise du trafic ce matin en Normandie. Journée compliquée hier. Les cheminots ont exercé leur droit de retrait et parlent d'un réseau vétuste et dangereux dans la région. Selon les syndicats, un nouveau déraillement de train a été évité en début de semaine après un premier accident le 11 septembre. C'est le grand jour demain pour des millions de chrétiens. Le pape Léon XIV arrive en France. Messe géante, sécurité hors normes, 14 000 policiers et gendarmes mobilisés et programme marathon entre Paris, Lourdes et Metz.
0: L'info du jour, c'est le retour du Covid.
5: Vous avez peut-être déjà de premiers malades dans votre entourage et toujours les mêmes symptômes constatés au comptoir des pharmacies. Farida Noir, grosse fatigue, mal de ventre et tout.
6: Et ben voilà, ils sont ici. On a deux marques pour les autotests.
5: Rangés tout près dans la réserve, car au comptoir, Servane, la pharmacienne, confirme bien cette petite reprise.
6: Par rapport au début d'été, on va dire, il y a quand même plus de personnes par rapport à d'habitude qui reviennent pour le Covid avec des symptômes où les gens sont très fatigués. Ils ont aussi pas mal de problèmes gastro-intestinaux. Ils transpirent, de la fièvre, etc. On voit quand même des cas revenir et sûrement des gens qui ne se testent pas et qui sont aussi positifs au Covid.
5: Et c'est peut-être ce qui explique pourquoi Frédéric, qui sort de la pharmacie, est si fatigué.
7: Moi, ça fait 4 jours que je dors.
5: Et il y a une petite suspicion de Covid.
7: J'ai eu mon médecin ce matin, ouais, il y a un virus, il m'a dit qu'il traîne, ça peut être le Covid.
5: Vous n'êtes pas tenté par un test ?
7: Je pense que c'est trop tard déjà.
5: Et les gestes barrières alors, du coup ? T'es fini ça ?
7: Oui, c'est vrai qu'on y pense pas, vous avez raison.
5: Et dans la famille de Bertrand, retraité ?
8: Il y en a un dans mon entourage, c'est la cousine de mon épouse.
5: Est-ce que vous avez repris les gestes barrières qu'on avait en 2020 ?
8: D'abord, j'ai été vacciné avant de partir en vacances. C'était en mai dernier. Le lavage des mains, je le fais courir. Et puis, s'il le faut, bien, je remettrai le masque et on repartira comme avant.
5: La campagne de vaccination contre le Covid démarrera mi-octobre, en même temps que celle de la grippe. Et elle s'adressera en priorité aux plus de 65 ans.
9: Rien que sur la semaine dernière, SOS Médecins note une hausse de 76% des consultations pour suspicion de Covid. Mais cette reprise de la circulation du virus est inférieure à celle des 4 dernières années. Et les variants actuels n'entraînent pas de symptômes particulièrement sévères.
0: Merci. Merci Valentine, à 5h33, tout de suite la météo de ce jeudi 24 septembre avec encore quelques brumes matinales, notamment dans le nord, principalement localisées, avant de retrouver au lever du jour un soleil généreux, lui qui brillera du nord au sud, de l'est à l'ouest, avec juste une part nuageuse du côté de la région Grand Est en début d'après-midi. Pour les températures, au petit matin, 14 degrés dans le Périgord, nous dit Patrick sur notre page Facebook, 13 dans le Loiret, nous dit Corinne. En milieu de matinée, les températures, elles grimpent doucement, à Lille et Reims 14 degrés, pour Dijon 15 degrés, à Clermont-Ferrand 16 degrés et puis à Bordeaux 18 degrés. Cet après-midi, pas de bouleversement dans le ciel, on va conserver ce joli soleil, des températures elles qui sont en hausse pour les maximales, 27 dans le nord à Tours, dans le sud 28 degrés attendu à Montélimar et jusqu'à 31 degrés attendu cet après-midi à Toulouse.
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0: 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Il est 5h34, je souhaite un excellent réveil avec nous, avec cette guitare, la voix de Bono bien sûr. Voici YouTube sur ici, avec Pride, et derrière cette chanson, un hommage à Martin Luther King et à son combat pour les droits civiques. C'était en 84.

0: soyez les bienvenus. C'est jeudi matin, c'était U2 sur ICI avec Pride. Et ce jeudi aussi dans votre rendez-vous anti-arnaque, méfiance Valentine, si on vous appelle pour vous faire miroiter un héritage.
1: C'est arrivé à l'un de nos auditeurs, un prétendu avocat l'appelle pour lui parler d'une somme bloquée à la Caisse des dépôts. Il avait même des informations sur sa mère décédée.
0: Ce piège, Aude Razo vous l'explique et c'est dans 5 minutes sur ICI.
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0: Et ce jeudi, on dit bonjour à Monique qui est avec nous.
1: Monique.
4: Bonjour Monique. Bonjour Louis et Valentine.
0: Monique qui nous passe un coup de fil de bonheur. Vous nous appelez du côté de la Loire-Atlantique et vous êtes le lever de bonheur très tôt. Je vois 6h45 et habituellement, alors mes yeux ne vont pas si loin. Vous nous écoutez depuis votre lit. C'est très bien ça pour se réveiller. Eh bien écoute, on va voir si ça vous porte chance. Avant, on va dire bonjour à Alain qui est avec nous. Alain du Morbihan. Bonjour,
1: bonjour Alain.
5: Bonjour.
0: Vous nous écoutez où, vous ?
5: Je vous écoute de Vannes, le golfe de Morbihan.
1: Et est-ce que vous êtes aussi sous la couette, Alain ?
5: Non, je me suis réveillé quand même, je prépare mon café.
1: C'est bien.
0: On va jouer ensemble pour le duel des auditeurs de ce jeudi. C'est dans l'actu. Cette semaine, Emmanuel Macron a remis la Légion d'honneur à deux légendes du cinéma, Martin Scorsese et Robert De Niro, pour leur engagement en faveur du cinéma et de sa préservation. La Légion d'honneur est la plus haute distinction française, mais selon vous, combien de personnes en sont actuellement membres ? Monique, il me faut un chiffre. En milliers.
4: En milliers. En milliers ?
0: Oui.
4: 8000.
0: 8000 pour Monique. Alain, on vous écoute.
5: Moi, je dirais 9000.
0: 9000 pour Alain. Valentine ?
1: Environ 77 000 personnes.
0: C'est donc Alain qui remporte sa radio ici ce matin.
5: Ah, je suis très content.
1: Bravo,
0: Alain. Félicitations.
5: Merci.
1: Alors, chaque année, environ 2200 Français et 300 étrangers sont distingués. En tant qu'Américains, Martin Scorsese et Robert De Niro peuvent donc être décorés, mais ils ne deviennent pas officiellement membres de l'ordre.
0: Ça fait du monde, hein, tout de même. 77 000 personnes, Monique. Ça m'a fait plaisir de jouer avec vous ce matin. J'espère qu'on aura l'occasion de vous retrouver bien vite. Vous avez quoi, là, de prévu aujourd'hui ?
1: Il faut qu'elle se lève.
4: Au bord de la mer, comme tous les jours.
0: Donc, on se lève, on fait le petit déjeuner et on se retrouve très vite. À bientôt, Monique. Vous, Alain.
4: À bientôt et bonne journée.
1: Merci, Monique.
0: Alain, vous avez une passion, c'est la voile et la marche.
5: La voile, donc je fais un peu de voile dans le golfe du Morbihan, je fais un peu de marche. Et puis je fais aussi du modélisme, donc de la voile en modèle réduit.
0: C'est génial ça, et puis en plus ça tombe bien Valentine.
1: Oui, parce que si vous aimez la mer comme Alain, eh bien ce jeudi 24 septembre, c'est justement la journée mondiale de la mer. Alors ce matin, on recherche un auditeur qui a fait de la mer son métier ou sa passion, si vous aimez la voile ou la pêche en mer comme Alain.
0: Ouais, vous pouvez nous appeler tout de suite au 0810 055 056 et vous passer à l'antenne avec nous juste avant vos infos locales de 6h. Alain, merci beaucoup, belle journée à vous.
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0: 5h42, tenez-vous bien, tiens, si votre prochain entretien d'embauche se passait en tenue de sport, eh bien c'est ce qui se fait sur la Côte Basque, Valentine.
1: Oui, candidats et recruteurs se rencontrent directement sur un terrain avant même de parler CV.
0: Alors est-ce que ça marche ? Robin Bernot nous raconte à 5h55 sur ICI. Alors pour l'entretien d'embauche, on vous laisse choisir la tenue de sport. Pour le réveil, nous, on a choisi Serge Gainsbourg. En 79, lorsqu'il revisite la Marseillaise en reggae. Voici Aux Armes, etc. sur ICI.

0: années. Et un jour, il reçoit un appel. Quelqu'un lui dit qu'une grosse somme d'argent est bloquée à la Caisse des dépôts et qu'il doit prendre rendez-vous avec un avocat généalogiste. Le coup de fil est crédible. La personne connaît beaucoup de choses sur sa maman. Michel prend donc rendez-vous avec cet avocat généalogiste qui lui confirme effectivement il y a des sous à récupérer. Mais notre auditeur est méfiant. Et heureusement, il fait toute une série de vérifications et il comprend assez rapidement qu'il y a anguille sous roche. Le soi-disant avocat n'est pas inscrit au barreau de Paris, contrairement à ce qu'il prétend. Et Michel vérifie aussi dans Google, son cabinet n'existe pas.
1: Donc ce prétendu avocat est un menteur, mais quel est son but ?
0: Ça, Michel finit par le comprendre au fil des rendez-vous avec ce monsieur. Attention, lui dit cet homme, il faut régler certains frais pour les recherches et donc pour débloquer la somme. Et il est là, le piège. Cet escroc, en fait, invente toute une histoire d'héritage pour soutirer de l'argent à notre auditeur. Et non, il n'y a pas d'héritage caché, il n'y a pas d'argent bloqué. L'escroc est démasqué, il ne donnera plus de nouvelles. Grande méfiance quand un avocat, ou un notaire aussi d'ailleurs, que vous ne connaissez pas, vous parle là comme ça d'un héritage mystère. Certes, c'est tentant, mais faites comme Michel, vérifiez toujours à qui vous avez affaire. Autre version du piège, c'est un mail cette fois, c'est quand un faux notaire dont vous n'avez jamais entendu parler essaye de vous faire télécharger un document confidentiel. C'est ce qui est écrit, il évoque un fonds familial non réclamé. Ne cliquez jamais et regardez bien l'adresse qui vous écrit. Un notaire n'écrit jamais avec une adresse Gmail, Yahoo, Hotmail.
1: Ouais, c'est quand même dingue, le nombre d'arnaques qui pullulent de jour en jour dans notre société. Pour déjouer toutes ces arnaques, vous retrouvez la chronique d'Aude Razo en podcast sur notre site internet ici.fr. Dans les nouvelles tendances, celle-ci, elle est plutôt pas mal, nettement plus réjouissante, je vous l'accorde. Seriez-vous prêt à rencontrer votre futur patron directement sur un terrain de rugby ? Cette tendance se démocratise au Pays Basque, Robin Bernou vous explique cela juste après la musique d'ici aux côtés de Christophe Maé, chanson issue de son dernier album Fête foraine. Voici tout de suite pour vous La Lune. Excellent réveil et bon jeudi avec nous.

0: Christophe Mahé, à l'écoute d'ici ce jeudi matin. J'en profite pour vous dire que si vous avez une chanson qui compte particulièrement pour vous, eh bien, vous pouvez la partager à l'antenne. L'équipe de Décibel recherche de nouveaux auditeurs programmateurs. Il suffit d'envoyer votre titre préféré à l'adresse mail suivante, decibel@radiofrance.com, ou alors vous nous appelez. Saveria vous partagera l'adresse mail et vous retrouvez Émilie Mazoyer chaque dimanche sur ICI. Et si votre prochain entretien d'embauche se déroulait en tenue de sport sur la côte basque, des candidats rencontrent leurs futurs employeurs sur un terrain plutôt que sur un bureau, Robin Bernot.
1: Imaginez trouver votre prochain emploi sur un terrain de rugby.
2: Super.
1: Oui, bon, si vous vous appelez Antoine Dupont, Louis Biel-Biarré ou encore Pauline Bourdon-Sensus, c'est normal. Mais là, je vous parle vraiment de tout le monde, que ce soit vous ou moi, même si j'aurais fait un très bon talonneur, mais ça, c'est notre histoire. Il y a quelques jours, à Hendaye, France Travail a proposé l'opération du stade vers l'emploi avec un concept très simple. Recruteurs et demandeurs d'emploi se sont rencontrés par le biais d'activités sportives. Écoutez Gwenola Trivi, directrice de l'agence France Travail de Saint-Jean-de-Luz, au micro d'Arantxa Kourouchari.
3: L'idée, c'est que sur cette matinée, on casse les codes. On n'a pas de CV. On est là pour un peu, surtout, mettre en avant ses qualités, son savoir-être. Le midi, on fait une levée d'anonymat. Et donc, derrière, on enchaîne directement sur un format job dating beaucoup plus classique en tenue de sport.
1: Ces ateliers ont aussi pour but d'enlever le stress que peuvent procurer des entretiens d'embauche classiques.
3: Là, on va regarder les gens de façon différente, de façon complètement neutre en fait. On va apprendre à se découvrir, à se parler. Les premières relations sont beaucoup plus détendues parce qu'on partage quelque chose, une découverte, une stratégie sur certains exercices. Et donc c'est une façon vraiment différente de rentrer en contact.
1: Alors ici dans les Pyrénées-Atlantiques, ça marche. Et vous, qu'en pensez-vous? Je suis allé en discuter avec Isabelle, retraitée sportive, qui s'apprêtait à prendre le départ d'un 10 km. Pour elle, l'initiative est hyper positive.
4: Beau projet, tout ce qui touche le sport est toujours intéressant. Et en plus, ça ameute les foules, donc c'est très bien.
1: Finalement, quoi de mieux que le sport pour faire des rencontres?
4: Oui, de rassemblement. Là, on est tous égaux. Il n'y a pas de riches, de pauvres, de moches, de beaux. On est tous là pour le sport, les esprits d'équipe.
1: Mais n'est-il pas un peu dangereux de peut-être plaquer son futur patron avant même d'être embauché?
4: Non, au contraire. Ça peut être un bon moment pour le faire.
1: Alors, plus sérieusement, la recherche d'emploi peut s'avérer être une vraie galère et pas que pour les jeunes.
4: Surtout des seniors, on nous demande de bosser plus longtemps, mais à 60 ans, vous ne trouvez plus de boulot apparemment aussi.
1: Ainsi, sortir du cadre formel de l'entretien dans un bureau permet aux recruteurs de découvrir des talents qui seraient peut-être passés inaperçus lors d'un entretien classique où le CV reste très souvent au centre de la discussion.
0: Robin Bernot et Arantxa Kourouchari. 5h54, Valentine, elle a retrouvé la scène et son public à Paris.
5: Céline Dion en concert en ce moment à la Plénitude Arena. Son prochain concert, c'est demain soir.
0: Vous n'avez pas réussi à avoir de place, vous non plus?
5: Et non.
0: Ben moi non plus. Mais par contre, la bonne nouvelle, c'est qu'on l'a pour vous ce matin sur ICI avec Jean-Jacques Goldman. J'irai au tuir.

0: Céline Dion et Jean-Jacques Goldman. À l'écoute d'ici 5h57. C'est votre moment, c'est tous les matins, c'est le Je recherche un auditeur qui. Et ce jeudi 24 septembre, on avait envie de célébrer cette journée. Aujourd'hui, c'est la journée mondiale de la mer. Alors avec Valentine, ce matin, eh bien, on recherchait un auditeur qui a fait de la mer
1: son métier ou sa passion.
0: Exactement. Et nous l'avons, c'est Max qui est avec nous depuis l'Hérault. Bonjour Max.
1: Bonjour Max.
2: Et bonjour.
0: Max, bonjour. Vous pêchez trois fois par mois. Vous pêchez en digue.
2: Oui.
0: Qu'est-ce que vous préférez pêcher?
2: Ce serait le loup, la dorade.
0: La dorade, et est-ce que ça marche, la pêche à la dorade?
2: Un petit peu.
1: Bon, excellent, pourquoi... avec un peu de thym et de citron.
0: C'est ce que j'allais dire. Pourquoi on n'a toujours pas reçu notre dorade?
2: Il faut venir la chercher. Il faut venir la chercher ici.
0: Elle vous est venue d'où, cette passion pour la pêche, Max?
2: Ça a toujours été.
1: Depuis petit?
2: Oui, tout petit, oui.
1: Avec papy? Qui c'est qui vous a appris à pêcher?
2: Il y a papy, oui. Surtout votre papy, oui.
0: Eh bien, oui. Il y a de plus en plus d'adeptes, en plus de la pêche. Max, vous pêchez de façon seule ou avec des amis?
2: Non, seul.
0: Ah oui, personne ne vous embête. Vous êtes là, vous êtes tranquille.
2: Tranquille.
0: OK.
1: Il n'y a même pas les chiens?
2: Non, les chiens, on ne peut pas, non.
1: Ah, pourquoi? Parce que je sais que Max a deux chiens.
2: Oui, c'est des petits chiens, je ne voudrais pas qu'ils tombent à l'eau.
1: Ah oui, moi, je comprends.
0: Et puis, ça effraie le poisson, Valentine.
1: J'allais dire, ça aurait fait des drôles d'appâts, sinon. Oh, je suis méchante.
2: Et les plages sont interdites pour les animaux.
1: C'est un autre débat, Max.
0: Oui, c'est un autre débat. Max, dernière question. Elle est pour quand, la prochaine sortie pêche?
2: Je ne sais pas. C'est au coup de cœur. Ouais.
0: C'est un petit peu au fil de l'eau, je peux vous dire.
2: Voilà,
0: ce
2: matin. Exactement ça.
0: Max, ça nous a fait plaisir de vous avoir ce matin. Je vous souhaite une belle journée. À très bientôt. Merci à tous d'avoir été là à 6h. Bien entendu, vous avez rendez-vous avec l'actualité de vos régions. À 6h30, vous retrouvez Valentine Letès.
1: Pour l'info en France et dans le monde, en 90 secondes.
0: Et tout de suite, voici l'équipe d'ici matin qui est là ce jeudi pour vous. Je vous souhaite à tous une belle journée qui commence ici.
3: Bon réveil. 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Votre réveil matin 100% local est enclenché. Bonjour Nicolas Creuset.
4: Bonjour Nina Lombardi. Bonjour à tous.
3: On est parti pour cette belle journée de jeudi. Oui. Allez, let's go.
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3: Jeudi 24 septembre. Merci d'écouter Ici Loire-Océan. Il est tout pile 6h.
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3: 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Le journal Nicolas Creuset.
4: Et à la une ce matin encore, les prix des carburants et la conséquence de cette envolée sur les vies de celles et ceux qui sont obligés de prendre le volant pour travailler. Le gouvernement annonce des aides pour les infirmières libérales, celles qui passent chaque jour de maison en maison pour les piqûres et les pansements. En zone rurale, elles avalent des centaines de kilomètres par semaine. Le gouvernement leur débloque un chèque de 100 € ainsi qu'un éventuel bonus de 80 €. Un premier geste pour des soignantes qui sont à bout. Florian Cazola, vous avez suivi une infirmière à Saint-Hilaire de Chaléon dans le Pays de Ré.
6: La petite Toyota d'Emilie affiche déjà plus de 45 000 km et ça ne fait même pas 2 ans qu'elle l'a.
7: Moi, je fais un plein, alors tous les 4 jours. Je faisais 40 € pour le plein. Aujourd'hui, je fais 60 € pour un plein.
6: Et sa voiture a beau consommer à peine 4 litres au 100. Il y a entre 30 et 45 patients dans la tournée d'Emilie, 130 km de trajet en moyenne au quotidien.
7: Je suis obligée de me priver sur mon temps personnel. Je limite les déplacements en voiture, les plaisirs personnels, aller au bord de la mer, tout ça. On essaye de faire plus à la maison.
6: Après 12 ans comme libérale, Émilie commence même à taper dans ses économies, chose qui ne lui est jamais arrivée.
7: C'est beaucoup de surcharge mentale de toujours se demander est-ce qu'il faut changer de véhicule, est-ce que ça va s'arrêter, coût du carburant, ça génère de l'anxiété au quotidien. À côté de ça, on n'est pas forcément augmenté, pas du tout même.
6: Alors si, Émilie touche 3 centimes de plus par pansement depuis juin.
7: Bah, on a l'impression qu'on se fout de nous quand même.
6: Au point qu'à 41 ans, et pour la toute première fois, elle songe sérieusement à garer sa voiture et arrêter le libéral.
7: Je sais pas si je vais tenir encore 20 ans.
6: Un rire nerveux, comme un aveu d'impuissance. Et l'aide de 80 € pour les infirmiers en zone rurale ne change pas grand-chose. Émilie a beau aimer son métier et ses patients. Aujourd'hui, elle le dit, elle ne s'y retrouve plus.
4: Florian Cazola, aux côtés d'Émilie, infirmière à domicile dans le Pays de Ré, frappée de plein fouet par la flambée des prix de l'essence. C'est aussi le cas des pêcheurs avec cette bonne nouvelle pour eux ce matin. Le guichet pour obtenir les aides promises vient d'ouvrir pour les mois de juin, juillet et août. Avec une aide de 25 centimes par litre de carburant, les professionnels peuvent déposer leur demande. Il faut compter 4 semaines de délai avant le versement de l'argent. Le guichet pour les aides de septembre et octobre, revalorisé à 35 centimes par litre, ouvrira dans un second temps. Les routiers, en revanche, font la grimace. Exclus des aides gouvernementales, ils dénoncent une injustice insupportable et menacent d'organiser des blocages la semaine prochaine en France. À 8h moins le quart tout à l'heure, l'invité d'Ici Loire-Océan sera Jean-Christophe Limousin, le représentant régional de la Fédération nationale des transports routiers.
3: Un violent accident sur la route hier après-midi à Saint-Vincent-des-Landes, près de Châteaubriant.
4: Un homme de 57 ans a perdu le contrôle de sa voiture et percuté un poteau en béton. Le véhicule s'est embrasé. Le conducteur n'a pas survécu. Il habitait la commune de Lusanger. La route, c'est aussi l'obligation depuis une semaine maintenant de porter un casque et un gilet fluo quand on circule à trottinette électrique en Loire-Atlantique. Décision prise par le préfet face à l'explosion du nombre d'accidents graves. Il y a encore eu un mort en début de semaine à Carquefou. Et pour que le message passe, les forces de l'ordre sont envoyées sur le bord des routes pour faire de la pédagogie. Exemple hier à la sortie d'un rond-point de Sainte-Luce-sur-Loire, Marius Delaunay.
8: Il y a d'abord évidemment les mauvais élèves.
9: Vous avez un justificatif sur vous ?
10: Non.
9: Quel âge ?
10: 14.
8: Deux jeunes filles mineures qui s'engageaient sur un rond-point avec leur trottinette, sans gilet ni casque. Et les gendarmes leur rappellent les règles.
9: Dans toute la Loire-Atlantique, il faut un casque. Il y a un gilet fluorescent pour rouler en trottinette.
8: Et pas d'amende pour cette fois, juste un rappel à l'ordre. Et puis il y en a d'autres, beaucoup plus prudents. C'est le cas de Jimmy, par exemple, équipé de la tête aux pieds.
11: Oui, j'ai entendu parler, c'est pour ça que...
9: Oui, parce que nous, on n'a pas eu trop d'écho.
11: Bah ouais, il faut des gants, parce que je suis déjà tombé une fois.
9: Ça brûle ?
11: Ça fait mal.
12: Tout le monde prend pas les mêmes précautions que vous ?
13: Non, j'en vois, même à deux personnes sur la trottinette, j'en vois.
8: Et certains conducteurs nous le confient, ils ne savaient même pas qu'il fallait mettre un casque. Ce gendarme du peloton motorisé de Saint-Herblain le sait bien, il en voit tous les jours sur la route.
9: Faut dire ce qu'il y a, les trottinettes font un peu n'importe quoi. Moi, j'ai vu aucun panneau d'affichage qui disait que depuis le 14 septembre, c'était obligatoire. Nous, on est au courant parce que nous sommes force de l'ordre. À partir du moment où vous mettez une nouvelle réglementation, ça prend toujours du temps.
8: Et il faudra encore plusieurs semaines de prévention pour faire passer le message. Pour des trottinettes toujours plus nombreuses et dangereuses aussi, une fois débridées, les plus puissantes peuvent même atteindre les 110 km/h.
4: Marius Delaunay, pour le moment, donc, les policiers et gendarmes font de la pédagogie, mais très vite, ils passeront aux sanctions. 35 euros d'amende en cas d'absence de casque et de gilet fluo. Un bateau a pris feu hier en fin de matinée à Divat-sur-Loire, un navire de 8 mètres de long qui était amarré sur les bords de Loire. Les flammes se sont propagés au ponton. Deux personnes ont été blessées, un homme de 64 ans sérieusement touché, une femme de 58 ans. Tous les deux ont été emmenés au CHU de Nantes. Une fois le feu éteint, le bateau a été sorti de l'eau par les pompiers avec les équipes de voies navigables de France. Une maison en feu hier après-midi à Nantes, route de Saint-Herblain. La bâtisse a été entièrement détruite. Les pompiers ont réussi à stopper la propagation des flammes au petit immeuble d'habitation situé juste à côté. Il n'y a pas eu de blessés.
3: Direction Trignac à présent, près de Saint-Nazaire, où les 8000 habitants vont devoir revoter dimanche.
4: Oui, pour choisir leur maire, les municipales de mars dernier ont été annulées parce que les bulletins de vote des deux candidats en lice n'avaient pas la même taille. Déjà, en mars dernier, il n'y avait eu qu'un électeur sur deux qui s'était déplacé. Dimanche, il ne devrait pas y avoir foule car la campagne ne passionne pas Hélène Roussel.
14: D'un côté, Claude Aufort, 75 ans, cadre retraité de la protection de l'enfance, maire de Trignac depuis 2017, originaire de Montluçon.
15: Moi, j'ai toujours vécu dans des villes ouvrières. Mon grand-père a travaillé dans des forges. Donc j'ai une histoire particulière à cette ville, même si je viens d'ailleurs.
14: Face à lui, un retraité de la métallurgie, revenu vivre dans le centre-bourg.
16: Alors, je suis Gilbert Lemestre, 74 ans, né à Trignac. Ça me rend triste parce que quand vous marchez dans le centre de Trignac, on a l'impression que c'est à l'abandon.
14: Trignac, coupé en deux par la 4 voies, avec des habitants en pleine campagne, dans la Brière, d'autres dans le nouveau quartier de Certé, près de la zone commerciale. Difficile de fédérer, les deux candidats ne sont pas dupes.
15: Il y a quand même un renouvellement de population. Ça, c'est à Paris. Comment celui qui a pris ses habitudes à Saint-Nazaire, il y arrive à trouver une maison à Trignac. Qu'est-ce qu'il va faire de Trignac ? Est-ce qu'il va aller voter au municipal ? Est-ce qu'il va inscrire ses enfants plutôt dans les clubs ?
16: Le quartier de Certé, quand on discute avec eux déjà, ils ne viennent pas dans le centre de Trignac. Ils ne se sentent pas investis dans la commune de Trignac. Il faut peut-être un petit peu bouger pour ramener des commerces dans le centre de Trignac, et c'est ce que nous, on voudrait faire.
14: Et puis aussi des médecins salariés dans le vieux Vieux-Bourg, une navette pour les habitants les plus éloignés. Claude Aufort, lui, veut poursuivre ses projets. La ville est en mutation, dit-il, après la médiathèque et les pistes cyclables, l'aménagement de la plaine des sports.
4: Hélène Roussel à Trignac, après ce regard croisé des deux candidats, quelle ambiance dans la commune? On vous retrouve, Hélène, aux côtés des habitants dans l'info d'ici Loire-Océan. Ce sera à 6h30. Et puis, au fil du temps, elle s'est appelée Bonjour, la boulangère, Bouygues Télécom, Europe Car et ces dernières années, Total Énergie. L'équipe cycliste du Vendéen, Jean-René Bernaudot, pourrait disparaître dans les prochaines semaines. L'écurie qui a mis en lumière Thomas Vauclair, Pierre Roland, Sylvain Chavanel ou encore Brian Coquart et tant d'autres n'a toujours pas de sponsor maillot pour la saison prochaine. Le temps presse, la date limite pour inscrire les équipes pro dans le circuit, c'est le 15 octobre. On vous en dit plus sur le site et l'appli ici. Il est 6h07. Bon réveil avec nous, Nina Lombardi. C'est encore une journée où les températures seront douces. Hein.
3: Absolument, lunettes de soleil et t-shirt, c'est le dress code du jour. Attention, ce sera pour cet après-midi. Ce matin, il va falloir prendre quand même une petite veste. Il va faire beau et chaud, mais le ciel sera voilé quand même une bonne partie de la journée. Pour le moment, ça reste doux hein, quand même. 15 degrés à Nantes, à La Roche-sur-Yon, 15 degrés aussi au Croisic, à Saint-Nazaire, 15 degrés au Sable et à La Baule. C'est une belle petite série de 15 degrés pour ce matin. Cet après-midi, on va dépasser les 30 degrés par endroit, 27 à L'Île-Dieu et Noirmoutier, et puis 31, et là pareil, 31 à Savenay, à Nantes, à La Roche. Bon jeudi à tous.
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3: C'était la chanson préférée de Lady Di, inspirée par la musique des Beatles, et ça s'entend incontestablement. Je vous propose qu'on commence ici matin avec un classique de Supertramp, Give a Little Bit.

0: bon réveil. C'était la musique de Supertramp et bonne fête aux Anatoles.
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0: Mais oui, bonjour, bonjour et bienvenue. Je suis ravie de vous retrouver pour 3 heures d'actu locale, 3 heures de bons plans et d'infos pratiques et surtout 3 heures de bonne humeur. Le but ici, c'est de vous donner le sourire intelligemment, n'est-ce pas Nicolas ?
3: Intelligemment, oui. C'est un sacré défi ça.
0: Rire tout en disant des choses intelligentes, c'est pas mal ça. Bon, un peu de musique aussi évidemment. Et je vous en propose tout de suite, tiens de la musique. Écoutez Nicolas, il y a tout pile 30 ans, le 24 septembre 1996, la chanson qui se hissait en numéro 1 des classements, c'était elle.
4: Elle me rappelle le cœur des hommes avec les acteurs masculins.
0: Ah oui, au bord de la piscine.
4: Et puis qui voit passer quelques dames un peu plus âgées qui disent oh, elles ont morflé les Spice Girls.
0: Cette bonne ref, j'aime la ref. Moi, ça me rappelle mon enfance, personnellement. 10 ans plus tard, le titre le plus écouté le 24 septembre 2006, c'est Moby et Mylène Farmer. Je me souviens même plus de ce morceau.
4: Ça n'a pas marqué les esprits, en effet.
0: Moi non plus. Et puis en 2016, il y a tout pile 10 ans, le morceau en tête des charts, eh ben c'était le rappeur marseillais Jules.
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0: Alors on compare Jules à Johnny Hallyday pour sa ferveur populaire, sa productivité hors norme et des records de vente impressionnants. Jules, en fait, eh ben c'est le nouveau Johnny des jeunes. Et oui, c'est comme ça. 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
0: Vos solutions qui améliorent notre quotidien dans Ici, ça marche. Et ce matin, le Georges IV, une pension féline 5 étoiles à Vertou, Orvault, La Roche-sur-Yon, mais aussi à Toulouse et bientôt Angers ou encore Bordeaux. Maggie Dumas était hier au micro d'Hervé Marchioni pour en parler.
7: C'était surtout en fait les propriétaires de chats que je pouvais rencontrer tous les jours et qui en effet galéraient pour trouver une solution. Parce que déjà, il y avait très peu de pensions, notamment à Nantes. Mais en plus, il y avait la problématique de moi qui étais en relation avec des propriétaires dont certains chats avaient des pathologies chroniques, c'était de pouvoir donner le traitement aussi, parce que c'est difficile en fait de demander à la voisine ou un ami de passer, et quand il y a un traitement, sachant que le chat, c'est quand même difficile.
8: Oui, c'est moins facile qu'un chien de lui donner un comprimé, par exemple.
7: Oui, ouais, tout à fait. Puis il y a les pattes.
8: Oui, et des griffes au bout.
7: Voilà, et c'est jamais évident déjà pour le propriétaire, mais bon, après, il prend l'habitude. Mais voilà, quand c'est quelqu'un qui connaît pas, et surtout le chat, hein, et surtout un animal qui est assez craintif quand il connaît pas son entourage. Donc voilà, donc en fait, l'idée m'est venue surtout d'ici. Et de toute façon, je savais que la demande, même pour les animaux qui étaient sains, qui avaient pas besoin de traitement particulier, je savais que la demande, elle était là.
8: Mais pour autant, vous auriez pu créer une pension féline, tout simplement. Là, vous êtes dit, je vais créer un hôtel particulier pour chats, avec le coût qui va avec, parce qu'effectivement, c'est un service 5 étoiles.
7: Donc chaque chat, nous, chez nous, a sa propre chambre, qui fait entre 3 et 4 mètres carrés. Voilà, il y a tout un contexte. On est là, contrairement à certaines pensions, on est là sur place de 9h à 19h avec eux.
8: Voilà. Mais vous avez senti que les propriétaires de chats, ils étaient tellement attachés à leur animal qu'ils avaient besoin de ce climat de confiance.
7: Exactement. Et là, vraiment, c'est le point numéro un, c'est la confiance. La confiance et le bien-être.
8: Et du coup, si vous me disiez, il y a 6 ans, on a créé la première pension, c'était en plein Covid, ça a été un petit peu long, mais vous avez eu des chats quand même pendant cette période,
7: oui,
8: en pension, et après tout a été très vite. 2024, première franchise Orvault.
7: Oui, tout à fait.
8: Et après on enchaîne, c'est Toulouse, c'est
7: Toulouse,
8: ça?
7: Toulouse, oui, En mai 2025, oui.
8: La Roche-sur-Yon l'été dernier.
7: Exactement.
8: Prochaine étape, fin novembre, normalement, Angers.
7: Oui, tout à fait. Ouais, ouais.
8: Dans les mêmes temps, Bordeaux, si, peut-être.
7: Oui, Bordeaux, certainement, à peu près, fin novembre, début décembre.
8: Et après, vous allez commencer à encercler la capitale.
7: C'est ça. On a un autre projet à Saint-Quentin-en-Yvelines, ouais. Donc, normalement, on espère avant Noël, mais c'est pas sûr.
0: Et si ça marche à partir de 10h, Hervé Marchionni s'intéressera tout à l'heure à la nuit du théâtre à Nantes. C'est ce samedi 26 septembre parce qu'à Nantes, eh ben, le théâtre, ça marche. Laurent Voulzy pour la suite d'ici Loire Océan. Et puis derrière, on s'intéresse aux signes. Alors pas les animaux, du verbe signer. Signer, la langue des signes.
3: Ah.
0: Eh oui, Laurent Voulzy.

0: Merci d'écouter ici Loire-Océan. C'était le pouvoir de Laurent Voulzy. La journée commence bien. Qu'elle commence ici. Chaque matin, le portrait d'une personne passionnée et donc passionnante. Et aujourd'hui, Cathy Kerzéro, du cabinet de consultation à la salle de concert, rencontre avec une femme qui manie les mots et les gestes.
1: Les gens d'ici se racontent. Pour Amandine Barbaroux, c'est la langue du cœur, la langue des signes. Amandine, maman de deux enfants, vit à Casson, à côté de Nort-sur-Erdre. Elle est médecin du travail pour La Poste, à Nantes et à Orvault.
2: Au départ, j'étais en études de médecine. J'ai toujours été curieuse des langues étrangères et j'avais envie d'apprendre cette langue. J'ai vu des sourds dans un restaurant signé. Je me suis dit, là, il faut vraiment que je l'apprenne. Voilà, donc au départ, c'était vraiment la curiosité. J'étais assez fascinée par cette langue gestuelle. J'avais envie de comprendre, j'avais envie d'apprendre.
1: Et une langue avec laquelle on parle, donc, avec les mains, avec les gestes, avec le corps, c'est pas anodin.
2: Ah oui, et puis c'est aussi beaucoup le visage, en fait. Il y a toute l'expression du visage qui est très forte en langue des signes. Au départ, quand on apprend, on regarde vraiment les mains du formateur. Et après, en fait, on regarde plus que le visage des gens. Et les mains, c'est un support. Et on peut tout exprimer grâce à cette langue. Et en fait, j'ai fait mon métier de médecin généraliste. Auparavant, j'étais généraliste en langue des signes pendant 6 ans à Marseille, dans une unité spécifique d'accueil à l'hôpital public.
1: Votre passion vous a amené sur scène?
2: Eh bien oui, parce que quand j'ai changé de métier, que je travaillais plus avec les sourds, la langue des signes m'a beaucoup manqué. Et j'ai commencé à faire du chant signe. Il y a une chanson de Grand Corps Malade et Camille Lelouch qui m'a beaucoup émue, qui s'appelle « Mais je t'aime ». Et donc, je l'ai préparé, je l'ai filmé, je l'ai partagé à des amis. Et deux amis m'ont dit « Mais il faut que tu partages plus largement ». Donc, j'ai créé « Amansigne », parce que pour moi, c'est vraiment mon âme dans les signes. Puis bon, ça ressemble à Amandine, donc c'était très bien. J'ai publié ce chant-signe et je l'ai envoyé aux artistes. Et en fait, Grand Corps Malade m'a répondu, m'a remercié, m'a demandé de le taguer en story afin que je le reposte. J'avais pas compris, je savais pas faire. Il m'a un peu lancé comme ça sur les réseaux quand même. Et après, il y a eu la chanson « Fais-moi signe » d'Oshi, qui a eu un énorme impact, parce qu'elle parle de sa surdité. Je l'ai publiée, elle a aimé, et puis elle m'a demandé de monter sur scène avec elle au Victoire de la Musique en 2022. Donc c'est un super moment, et oui, après ça a engendré d'autres choses, quoi. Des festivals, plein d'événements.
1: Et donc depuis, vous enchaînez votre métier de maman, de médecin et de chansigneuse sur scène, puisque donc vous signez les chansons.
2: Voilà, le chansigne, c'est à la fois, donc on traduit la chanson, effectivement on signe en langue des signes. Je trouve que la langue des signes est très puissante en fait pour exprimer les émotions. Et après, le chansigne, c'est l'art aussi de mettre en chorégraphie. Dans le rythme, dans quelque chose de aussi fluide. Et ça rajoute quelque chose à la chanson, on la comprend mieux aussi.
1: La scène des Victoires de la Musique, le Zénith, mais aussi des tout petits lieux, vous chansignez un peu partout.
2: Ah oui, ça peut être des scènes ouvertes. Alors, pas mal dans mon coin, Nort-sur-Erdre. Ça peut être à Casson aussi. Ça peut être lors d'événements pour une mairie, une ouverture de salle. J'ai pu faire l'ouverture du Belvédère à Casson, par exemple. Que ça soit pour 3 personnes, 5 personnes, ou si c'est une convention managériale où il y a 500 personnes, ou un zénith, pour moi, c'est toujours aussi fort, quoi.
1: L'émotion est toujours là, sur le visage, dans les mains, pour tous, malentendants ou non, quand Amandine Barbaroux chansigne. Infos et vidéos sur les réseaux, notamment sur YouTube, am.en.signe au pluriel.
0: Et Amandine sera le 3 octobre à la salle Equinox de Savenay avec l'association des sourds Estuaires et Sillon, et elle sera également en concert les 20, 21 et 22 novembre au Casino de Pornic avec la chorale Éole Voce. Zazie pour la suite de la musique.

0: Peu importe pour Zazie, mais nous on veut connaître notre horoscope du jour. Vous le sentez comment vous ce matin, Nicolas? Bonne journée ou pas bonne journée?
1: Plutôt bien quand même.
0: Allez, réponse dans quelques instants.
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0: 6h27, Catherine, on vous retrouve pour l'horoscope du jour. Et aujourd'hui, vive les natives et natifs de la Balance.
11: Alors, c'est le début de leur période anniversaire.
12: Bélier, voilà une période dédiée à vos relations en privé comme en public.
13: Taureau, vous avez un mois pour vous refaire une santé physique et psychique.
14: Gémeaux, le soleil valorise le secteur des grands sentiments et de la création.
15: Cancer, tout ce qui a trait à la famille vous demandera du temps et de la réflexion.
16: Lion, vous aurez plaisir à converser avec le voisin, un frère, une sœur ou lors d'un voyage.
17: Vierge, un sujet vous mobilise, celui des sous, vous allez prendre des décisions.
18: Balance, cette nouvelle année vous invite à garder les relations qui vont bien et à prendre de la distance avec les autres.
19: Scorpion, n'hésitez pas à faire des choses que vous aimez ou à ne rien faire justement.
11: Sagittaire, belle période avec des projets, des invitations et des causes à défendre.
7: Capricorne, une évolution liée à votre vie professionnelle s'impose et vous en avez envie.
8: Verseau, vous apprenez, vous enseignez, vous communiquez et parfois vous voyagez aussi.
1: Poisson, vous serez discipliné afin de rendre vos journées plus agréables.
20: Et pour nous tous, hommage aux balances, on est romantique ou rien.
0: Merci Catherine et à demain. Nicolas, est-ce que vous vous souvenez de l'almanach qu'on tournait tous les
1: pages après pages?
0: Exactement.
1: Pour voir les jours défiler sur
0: exactement.
1: Le
0: calendrier. Et ici lance son tout premier almanach numérique. Toutes les infos sur ici.fr.
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0: Bonjour et bienvenue aux téléspectateurs d'ici à la télé. Nicolas, on vous retrouve comme chaque matin toutes les demi-heures pour les infos. Mais avant,
1: oui, bonjour à vous tous. Ravi d'être là.
0: Je vous propose un petit point cadeau.
1: Allez, ouais, qu'est-ce que vous nous faites gagner jusqu'à 9h?
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0: 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Pour le moment, il est 6h30. L'essentiel de l'actualité en Vendée et en Loire-Atlantique. C'est avec vous, Nicolas Crozel.
1: Un bateau en feu sur les bords de Loire. Hier après-midi à Divat, le feu s'est propagé au ponton. Il y a eu deux blessés, dont un grave. Des contrôles de policiers et de gendarmes sur le bord des routes en Loire-Atlantique, une semaine après la décision du préfet de rendre obligatoire casque et gilet fluo pour les utilisateurs de trottinettes électriques. Décision prise à cause de la multiplication des accidents graves. Il y a encore eu un mort en début de semaine à Carquefou. Quel avenir pour l'équipe cycliste vendéenne Total Énergie? Le contrat avec le pétrolier s'arrête et Jean-René Bernodeau, le patron, cherche encore le sponsor maillot pour la saison prochaine. Le temps presse, il n'a plus que jusqu'au 15 octobre. Et puis dans un instant, direction Trignac où les habitants doivent revoter dimanche après l'annulation des municipales en mars dernier. Mais ça ne passionne pas les foules, on ira prendre le pouls dans la commune. C'est juste après les grands titres de l'actu en France et dans le monde en 90 secondes avec vous, Valentine Letesse, et les inquiétudes pour le budget.
0: Les
2: socialistes sauveront-ils le soldat Le Cornu ? Le Premier ministre menacé de censure sur son projet de budget, comme l'année dernière. Le Premier ministre leur propose dans un courrier de bâtir un compromis, comme l'année dernière, et à une semaine de présenter son projet d'économie à 54 milliards d'euros. Teddy Riner, harcelé sur Internet, le parquet de Paris ouvre une enquête pour injures publiques et racistes à sa propre initiative. Dans l'émission Stade 2, le judoka star a fait part de son angoisse face à la montée de l'extrême droite en France et depuis il est visé par de très nombreux messages de haine. Un influenceur placé en détention provisoire dans le Loir-et-Cher, Mounim Sabi, soupçonné d'avoir filmé ses violences sur des sans-abri, notamment dans un manoir près de Blois. Ses vidéos postées sur les réseaux sociaux ont été vues des dizaines de milliers de fois. Grosse fatigue, toux et parfois perte de l'odorat, c'est le retour du Covid. Chez SOS Médecins, le nombre de consultations pour une suspicion de contamination a augmenté de 76% la semaine dernière. Ça reste inférieur aux 4 dernières années et les symptômes de ce variant ne sont pas particulièrement sévères. Emmanuel Macron, aux 20h ce soir, le président de la République sera sur TF1 et sur France 2, attendu notamment sur l'explosion des prix du carburant. 14 000 policiers et gendarmes mobilisés pour la venue du pape. Léon XIV arrive demain en France. Une visite de 4 jours entre Paris, Lourdes et Metz.
1: Valentine Lethez pour le panorama de l'actu en France et dans le monde. On vous retrouve Valentine à 7h30 dans l'info d'ici Loire-Océan à 6h32, direction Trignac, ville ouvrière de 8000 habitants près de Saint-Nazaire. On vote, ou plutôt on revote dimanche dans cette commune. Les municipales de mars dernier ont été annulées parce que les bulletins des deux listes en lice n'étaient pas de la même taille. Revoilà donc les mêmes. D'un côté, le maire sortant d'hiver gauche Claude Aufort avec sa liste arrivée en tête avec 100 petites voix d'avance seulement. Et de l'autre, la liste de son opposant sans étiquette, Gilbert Lemestre. Le décor est planté, mais en mars dernier, un électeur sur deux avait boudé les urnes. Ça pourrait être pire. Dimanche, Hélène Roussel, l'élection ne semble toujours pas passionner les foules.
4: Une commune étendue, coupée en deux par la 4 voies. Et ici, le vieux bourg, en travaux, déserté, un PMU, une médiathèque, la mairie. Vous allez voter dimanche ou pas ?
21: Bien sûr, oui.
4: Bien sûr, bah, il y a 50% des Trignacais qui ne votent pas.
21: Oui, mais nous, on vote toujours, oui.
23: C'est une obligation.
4: Si vous aviez le maire, là, aujourd'hui, en face de vous, le futur maire.
21: Ah, je lui dirais de remettre la liste Élise comme c'était avant, là. C'est le vrai bordel.
4: Oui, c'est un problème de transport.
21: Bah, ils ont fait une deuxième ligne, mais avant à Saint-Marc. Pour les jeunes, c'est bien la plage, mais nous, pour l'hôpital, en plein hiver.
23: On n'a même pas de boulangerie, on n'a rien ici.
4: Alors qu'il y en a une à Certé, par exemple.
23: Oui. Il y a tout à Certé. Nous, ici, il n'y a rien.
24: Moi, je suis sur Certé, je suis très bien à Certé. Hein. C'est tranquille, on est à côté de tout, donc c'est bien.
25: Donc, ce nouveau quartier avec cette nouvelle maison de santé, ses nouveaux logements, les écoles, plutôt tourné vers la zone commerciale et Saint-Nazaire.
4: Est-ce que vous allez voter dimanche ?
26: Non.
27: Non. Puis quand on vote, on est déçu. Alors, parce qu'on propose des trucs et puis il ne fait pas, alors qu'on s'y abandonne.
28: Ah oui, non, non. Ça ne m'intéresse pas. Bon.
29: Je ne suis même pas au courant de ça.
28: Les gens, ils vivent dans des appartements. C'est pour y manger, y dormir. Ils ne s'investissent pas du tout dans la ville et ça ne les intéresse pas.
30: Je ne vais jamais en centre-ville. Toutes les 4 voies qu'on a dans tous les sens, c'est difficile d'accès. Est-ce que ça changera quelque chose d'avoir une autre liste qui passe ou pas ? C'est bonnet blanc et blanc bonnet qu'on va dire.
31: Je crois que je vais voter.
32: Tant qu'à Certé, on se plaint pas, mais peut-être ailleurs, je sais pas.
4: Allons voir du côté de ces villages, comme on dit à Trignac, proche de la Brière. Le GPS m'indique plus de 10 minutes de voiture. Alors nous voici arrivés. On est vraiment au milieu des champs.
33: Perso, j'habite à la campagne et oui, il y aurait des choses à faire à la campagne. C'est quand même loin. Il faut prendre plus de temps. Alors moi, ça va, j'ai ma voiture, je peux me déplacer, mais je pense à toutes ces personnes âgées. Il n'y a pas de transport, il n'y a pas de trottoir, voilà. Puis les impôts sont quand même conséquents, donc il faut se mobiliser.
25: Les différents visages de Trignac et autant de façons différentes de voter.
1: Le reportage d'Hélène Roussel qui a pris le pouls de cette campagne municipale un peu atone, il faut bien le dire, à Trignac. On vote dimanche. On a entendu d'ailleurs, il y a le sentiment d'appartenance à Trignac qui est parfois diffus. Comme il n'y a que 2 listes, on saura dimanche soir. À moins évidemment qu'il y ait une égalité parfaite. Trignac, de retour aux urnes, reportage d'Hélène Roussel à retrouver également sur le site et l'appli ici à la page Loire-Océan. Il est 7h25 sur votre radio préférée. Voici la météo.
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1: Bon alors.
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1: Bah on n'a pas la météo.
3: Bah alors
1: qu'est-ce qui s'est passé?
3: Bon c'est pas grave, je vais la faire. On va la faire comme ça, c'est pas grave.
1: Dans tous les cas, merci Alex, il nous a sauvés. Dans tous les cas, il va faire beau et chaud encore aujourd'hui.
3: Il va faire beau, c'est une journée d'automne qui ressemble à une journée d'été. Le ciel ne sera pas d'un bleu lumineux aujourd'hui, voyez-vous. Mais franchement, il va faire bon. Les températures aussi actuellement entre 13 et 16 degrés. 13 degrés à Roche-Servière, 14 degrés à Châteaubriant, 15 à Nantes et à La Roche et 16 à Lille-Dieu. Et puis cet après-midi, on va largement dépasser les 30 degrés en moyenne sur nos deux départements. Pensez à mettre de la crème solaire. C'est bizarre de dire ça un 24 septembre, mais c'est une réalité. Si vous passez du temps longtemps en extérieur, quel que soit votre âge, protégez votre peau.
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3: Dieu que c'est beau! C'est ce que je me dis tous les matins.
1: En vous regardant dans la glace.
3: Non, quand je rentre dans ce studio, je ne me serais pas permise quand même. Bon. C'est ce que je me dis aussi, Dieu que c'est beau, quand je regarde l'horizon sur une plage de Pornic. Il est content de sa blague. Hein.
1: Bon. Et oui, il est content de sa blague.
3: Dans sa chanson, Daniel Balavoine parle d'amour. Et c'est vrai, Dieu que c'est beau l'amour aussi.

0: Balavoine pour la musique d'ici Loire-Océan.
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0: 7h20, ça y est, ça commence. La maison se réveille, le café coule, vous sortez de la douche, un petit peu de déo, hein, parce que c'est quand même important de mettre du déo. Et c'est parti pour une nouvelle journée. Alors ne vous habillez pas trop chaudement, il va faire encore plus de 30 degrés aujourd'hui. Ici matin, c'est votre matinale 100% locale qui parle de vous, des infos pratiques qui arrivent avec Romain Carré dans une petite dizaine de minutes. Mais avant, bonjour Monique.
3: Ah oui, bonjour. Oh, le plaisir que vous me faites, parce que j'en pleure tellement que j'ai aimé.
4: Oh, bah, faut pas pleurer,
0: voyons. Oh, bah, nous aussi, on aime faire pleurer de joie.
5: En plus, on a encore rien dit.
0: Vous le dit, happy birthday.
3: Ah, merci beaucoup, merci.
0: Oh, ça me touche. Vous fêtez vos 80 ans en plus aujourd'hui,
3: oui,
0: quel bel âge.
3: Oui, voilà, c'est pour ça en plus, et jamais on me prend à la radio, et puis aujourd'hui on me prend. Alors,
0: très heureux, et toute l'équipe d'ici matin vous souhaite un joyeux anniversaire. On vous offre 2 places de cinéma, Monique, si vous voulez en profiter avec un de vos proches, et surtout vous profitez bien de votre journée. On vous embrasse très fort.
3: Merci infiniment.
0: À bientôt,
5: bon
0: Monique.
5: Bon anniversaire encore.
0: Du sport avec Jean-Jacques Lester qui met ce matin à l'honneur le rugby à 13, un sport assez méconnu chez nous à l'occasion d'un bel anniversaire ce week-end.
6: Dans le Sud, on appelle ça le jeu à 13. Saviez-vous qu'à Nantes, on pratique ce sport en club depuis 90 ans? Cet anniversaire va être célébré ce samedi au stade Michel Lecointre, Beaulieu, à Nantes. Jimmy Leduc, président de Nantes Rugby 13, nous explique les particularités du jeu à 13.
7: Alors, la plus grande particularité, c'est le côté spectaculaire. C'est un sport collectif de combat, un des rares sports collectifs de combat qu'on a en France, qui a été fait donc pour le spectacle, puisque le ballon est toujours vivant et visible du spectateur, puisque toutes les phases de regroupement du rugby à 15 qu'on connaît ont été finalement supprimées et remplacées par ce qu'on appelle un tenu, ce qui provoque également plus d'égalité de chance pour marquer, puisque toutes les 5 possessions de balles, la balle va passer à l'adversaire.
6: Vous avez organisé pour ces 90 ans un tournoi parents-enfants. Comment ça va se passer?
7: L'ADN du club, c'est vraiment de laisser personne sur le bord du chemin. Donc aujourd'hui, on a des licenciés qui sont de 3 ans à 92 ans. L'idée, c'est de faire jouer un peu toutes ces personnes sur un même terrain. Alors, on n'aura pas forcément sur les personnes de 92 ans qui sont sur des pratiques adaptées, mais par contre, les parents, les enfants et l'ensemble des licenciés vont pouvoir participer à un tournoi. Alors, cette fois-ci, pas à plaquer, mais à toucher, puisque l'idée, c'est d'adapter nos règles pour que le plus grand nombre de personnes puissent pratiquer, tout simplement.
6: Mais alors, il y a des ateliers là avec les tout petits qui pourront découvrir ce sport, le rugby à 13. Vous avez prévu des ateliers U5, U7.
7: L'idée, c'est de pas les faire jouer directement sur un terrain au rugby, puisqu'ils seraient un peu perdus forcément à cet âge-là. Donc, on propose juste à côté du tournoi des initiations, tout simplement. Le travail de tenir le ballon quand on est en mouvement. Et puis après, on va être surtout sur des activités de motricité, hein, tout simplement.
6: Jimmy Leduc, président du Nantes Rugby 13, qui fête ses 90 ans. Vous pourrez voir des matchs amicaux pour découvrir ce sport ce samedi 26 septembre après-midi au stade Michel Lecointre Beaulieu à Nantes. Tous les détails des 90 ans sur le site nantesrugby13.fr.
0: Et le rugby à 13, c'est un sport très populaire, particulièrement en Australie et en Nouvelle-Zélande. Il est bientôt 6h43, je ne vais pas dire 7h-15, 6h43. Vous avez peut-être déjà vécu ça avec votre chien ou avec votre chat. Sa jalousie envers un autre animal ou envers l'arrivée d'un bébé, par exemple. Mais la jalousie existe-t-elle vraiment chez les animaux? On voit ça avec Pierre Fabin, juste après ça.
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0: On a tous connu cette scène, on caresse un autre animal ou on prend un enfant dans les bras et soudain notre chien vient s'interposer brutalement. Docteur Pierre Fabin, bonjour. Nos animaux ressentent-ils vraiment la jalousie ?
4: Alors, on a une étude de l'Université de Californie qui a prouvé que 80% des chiens bousculent leur maître s'ils caressent un faux chien en peluche, mais qu'ils l'ignorent s'ils lisent un livre. Ça peut nous faire penser que oui, ce comportement existe, mais en fait, ça ne l'est pas au sens humain. La jalousie humaine, ça implique un ego et une notion de morale. Nos chiens n'ont pas ça. Ce qu'on appelle de la jalousie, c'est en fait de la protection de ressources. Pour votre chien, vous n'êtes pas qu'un maître, vous êtes la ressource suprême. Vous distribuez la nourriture et la sécurité. Et quand un autre accapare votre attention, il perçoit cela comme une menace de perdre son accès à cette ressource vitale. Il s'interpose alors physiquement pour reprendre le contrôle de son trésor.
0: Et du coup, comment doit-on réagir sur le moment quand notre chien vient violemment pousser l'autre pour avoir l'exclusivité totale des câlins ?
4: Alors, ne caressez jamais votre chien pour le rassurer. En faisant cela, vous allez valider sa stratégie. Il retient que pousser l'autre fonctionne parfaitement pour obtenir votre attention. La seule bonne attitude, c'est de sanctionner ce comportement par la privation. S'il s'interpose, arrêtez net toutes les caresses pour tout le monde. Levez-vous, croisez les bras, tournez le bildo et ignorez-le. Une fois qu'il a compris que son attitude a tout bloqué et qu'il part se coucher, vous pouvez le rappeler. L'interaction doit se faire à vos conditions, jamais par la force.
0: Mais alors, quand l'arrivée d'un nouveau-né ou d'un autre animal approche à la maison, comment anticiper ce partage d'attention pour éviter que la situation ne dégénère dès les premiers jours ?
4: L'erreur fatale, c'est de changer les habitudes le jour J.

0: sur ici Loire-Océan. Bonjour Romain Carré.
1: Bonjour.
0: Ah, j'ai cru que vous alliez miauler.
1: Oui, j'ai miaulé. Ouais. Ah, quand je suis content, je miaule moi.
0: Ah, bah d'accord.
1: Oui.
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0: Dans la cité de la peur, Dominique Farrugia, il vomit quand il est content.
1: Moi je miaule.
0: Écoutez, on est ravis de l'apprendre ce matin.
4: C'est plus élégant et c'est moins dérangeant pour nous dans le studio.
0: Mais c'est moins drôle, du coup.
1: Bonjour Nicolas, bonjour Nina.
0: Ça va, vous allez bien?
1: Je suis en pleine forme.
0: Bon, 7h10, Romain, vous arrivez pour nous donner tous les matins des petites idées et infos pratiques en Loire-Atlantique et en Vendée. Pour commencer, 100 euros de prime pour alléger le budget essence.
1: C'est l'indemnité carburant de 100 euros pour les gros rouleurs actifs utilisant leur véhicule à des fins professionnelles qui est accessible sur le site impots.gouv.fr. C'est jusqu'au 30 septembre, donc jusqu'à mercredi prochain. Et que vous soyez à Saint-Père-en-Ré, à Palou, à Riaillé ou ailleurs en Loire-Atlantique et en Vendée, vous pouvez trouver la station service la moins chère près de chez vous. Comment ? Allez-vous me dire ? Bah oui, comment ?
0: Oui.
1: Bah tout simplement en allant sur l'application ici ou bien sur le site de la radio locale ici.fr, page Loire-Océan. Pourquoi ? Parce qu'on vous a mis une carte interactive où vous avez le prix à la pompe dans chaque station et en temps réel. Autre info. Et ça, c'est assez unique au monde. C'est le conservatoire des machines de guerre de Vendée. Il y a presque 35 ans, le château de Tiffauges devenait le premier site au monde à présenter au public des démonstrations de tirs réels avec des machines de guerre médiévales reconstituées dans des spectacles sur l'art de la guerre. Et justement, ce week-end, les médiévales de Tiffauges sont de retour. Sortez donc catapultes, béliers et trébuchets. Cette nouvelle édition des médiévales, c'est Tiffauges, la forteresse assiégée. Vous allez tout simplement être plongé au cœur d'un siège médiéval grandeur nature. Vous allez pouvoir assister à des défilés de troupes, des affrontements à cheval, à l'épée, des scènes de la vie quotidienne au Moyen-Âge et des manœuvres de machines de guerre pour ces deux journées hors du temps, avec aussi un marché médiéval authentique, avec des artisans d'art, des troubadours et des ménestrels. C'est samedi et dimanche au château de Tiffauges. C'est l'un des hauts lieux du patrimoine médiéval en Europe. C'est 7 euros la journée, 5 euros pour les jeunes de 6 ans à 17 ans inclus, les demandeurs d'emploi, les porteurs d'une carte d'invalidité et leurs accompagnants.
0: Le groupe pop électro Elephants, je les adore, ils reviennent à Nantes.
1: On appelle ça une fierté locale chez nous. C'est le duo de frères nantais désormais installé à Paris qui passe par Stereolux demain soir. C'est sur l'île de Nantes. Les Nantais de retour at home, donc ce vendredi à Stereolux sous les nefs de l'éléphant. La salle maxi est bientôt complète. 25 euros en pré-vente, 27 euros au guichet directement sur place demain. Mais si, évidemment, il reste des places.

0: plus longtemps.
1: Oui.
0: Mais on n'a pas le temps, c'est dommage.
1: Non. Il y a un autre morceau qui arrive après qui est quand même sympa aussi, donc ça va.
0: Ah ouais, ça c'est chouette.
1: Merci beaucoup.
0: Bah avec plaisir.
1: Qu'est-ce que ça représente pour vous d'être un homme en 2026? Vaste sujet et sujet de fond dans notre société.
0: Bah pour
1: j'ai envie de vous poser la question, Romain.
0: Bah moi, c'est montrer mes émotions sans aucune gêne.
1: Ouais.
0: Ah ouais, totalement.
1: Ça c'est.
0: Ah ouais. Alors ça
1: assumer
0: c'est...
1: être un homme de
0: totalement.
1: 2026.
0: Oh, totalement.
1: Est-ce bah, que je peux vous poser la question?
2: Je me reconnais totalement. Ouais. De toute façon, on en parle souvent tous les deux. Nous sommes c'est de vrai. Grands sensibles, ouais. Romain et moi. Des éponges. On absorbe les émotions. On met beaucoup d'affect dans notre vie. Donc voilà, des fois, ça correspond pas à ce qui était le cadre, le col, les codes de la masculinité il y a quelques années, mais on s'en moque. Moi, je dis moque, mais ça revient au même.
1: C'est la question du jour. On en reparle juste après Queen.
0: Oui.
1: Un nom de reine pour un groupe de mecs mythiques.

0: Radio Gaga. Et vous, vous écoutez ici. Merci de nous suivre à la télé, sur les réseaux sociaux et sur l'application gratuite ici. Être un homme en 2026, ce n'est pas la même chose que d'être un homme dans les années 50. La société et les mentalités changent, et c'est tant mieux. Égalité salariale, déconstruction du genre. Il y en a même qui pensent à faire des trucs de filles.
1: J'ai appris qu'aujourd'hui, il existe enfin des pilules pour hommes. Moi, je suis pour la pilule pour les hommes. Je trouve que, mesdames, vous avez trop pris la pilule. Ben, il est temps de changer.
0: Alors, est-ce que, comme l'humoriste Charlie Niobe, vous seriez OK pour prendre la pilule à la place de votre compagne? Ici, Loire-Océan vous donne la possibilité de prendre la parole ce matin en direct.
2: Bah oui, aujourd'hui, on voulait discuter avec vous autour de cette question. Être un homme aujourd'hui, qu'est-ce que ça représente pour vous? La virilité, être fort, courageux, protecteur, sûr de soi-même. Bref, on veut vos témoignages ce matin au 02 40 73 6000 par téléphone ou alors sur l'application WhatsApp en nous envoyant des messages écrits ou vocaux.
0: Et dans quelques instants, le journal de 7h, mais avant ce deuxième jour de l'automne, Fred Ballard se pose la question de savoir si ce ne serait pas notre saison préférée finalement.
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0: Nous sommes en automne et même si ça se voit pas vraiment dans le ciel de Loire-Atlantique et de Vendée, certains regrettent les délices de l'été. Alors pour tenter de renouer avec les bons côtés de l'automne, dans l'humour en tube, Fred Ballard a mis de drôles de dames dans son panier.
8: Le primeur en bas de chez moi, il a sorti une petite ardoise et il a écrit en majuscule « Youpi, c'est le retour des topinambours !»
0: Oui, alors c'est vrai que c'est pas le meilleur moyen de nous vendre l'automne en tant que saison de rêve. Hein. Donc faites un effort les vendeurs de fruits et légumes, aidez-nous à ne pas sombrer tout de suite dans la dépression saisonnière. Un youpi sur un écriteau, c'est pas suffisant pour Morgane Cadignan.
8: Pardon, youpi avec navet dans la phrase, ça marche pas, on ne croit pas, c'est le retour des légumes de l'automne 1914, quoi. Mmh. Ah, les 100 recettes préférées du maréchal Pétain, quelle joie, quoi. Non, c'est une petite soupe de topinambour. Bah non, on déclare la guerre à l'Autriche-Hongrie et à table, quoi. Rutabaga, je savais même pas que ça pouvait se déguster hors tranchée, quoi. Mon Dieu.
0: C'est vrai que les légumes racines, c'est pas ce qu'il y a de plus glamour. Hein. Si nos anciens les détestaient, c'est pas pour rien. Mais bon, visiblement, les légumes, c'est comme les prénoms. Il y a des tendances qui frôlent l'indigestion.
9: Ça fait 10 ans que vous nous broutez le cresson avec votre slogan, là. Mangez 5 fruits et légumes par jour. Hé, croyez que ça nous fait plaisir de manger des fruits et des légumes? Ben non, on est des gens normaux, hein. Nous, on aime les pâtes, la viande, le chocolat, les biscuits.
0: Déjà que l'arrivée de l'automne nous pompe un peu le moral, faudrait pas trop nous taper sur le topinambour. Donc suivons le conseil de Virginie Hoc. En automne, rions la bouche pleine de gâteaux et fendons-nous la poire. Belle Hélène.
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0: Vous écoutez Ici Loire-Océan, merci pour votre confiance. Il est tout pile 7h.
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0: Le journal Nicolas Crozel.
11: Et d'abord le coup de colère de la mairie de Vue dans le Pays de Ré. Coup de gueule même, hein, face aux dépôts sauvages, des tonnes de déchets retrouvés sur un chemin isolé de cette petite commune de 1750 habitants, des gravats, des ardoises, des tôles et des plaques de fibrociment avec de l'amiante. Soël Jaouda, vous vous êtes rendu sur place.
12: Aux côtés de l'adjoint au maire Cédric Bidon, on marche dans un sentier qui se trouve à plusieurs centaines de mètres du centre-bourg. Le marais d'un côté, un champ de l'autre. Et puis on tombe sur ce tas de gravats bien caché sous des arbres.
13: Quand on voit bien, il y a des gouttières, il y a des plaques fibro, donc ça c'est de l'amiante. Là, on a toute une toiture avec des litos en bois. Toute une partie de route, un parking sûrement qui a dû être détruit. On voit ici toutes les ardoises, là ici, pour avancer par là.
12: Mais notre petite balade s'arrête très vite. Face à nous, de la rue Balise, entoure des dizaines de tôles en fibro-ciment empilés qui bloquent le chemin.
13: Là, on voit un premier dépôt, 1, 2, 3, 4, 5, quoi. Et là, ça, c'est que du fibro, donc que de l'amiante.
12: Et c'est cette présence d'amiante qui pose problème. Les trois agents municipaux censés nettoyer le chantier ne peuvent pas y toucher. C'est donc une entreprise privée qui va le faire, un imprévu pour la commune.
13: On peut être dans les 5, 10 000 euros, on ne sait pas encore pour l'instant, mais là, on a un projet de nouvelle école, par exemple. Ce projet d'école, il se chiffre en millions d'euros. Et toutes ces petites dépenses, ce sont des études en moins ou des choses qui vont traîner un petit peu.
12: Cédric Bidon est lassé de ses incivilités à répétition.
13: Mais aujourd'hui, on ne peut pas se permettre de jeter ça dans la nature comme ça. C'est juste pas entendable, en fait. Il n'y a aucun respect de fait pour ça. Donc le but, c'est pas que ça se reproduise. Ici ou ailleurs.
12: Un arrêté interdit l'accès du site en attendant l'intervention d'une entreprise d'ici une quinzaine de jours.
11: Sohail Jaouda a vu dans le pays de Ray, pardon, pour ici Loire-Océan.
0: Un homme de 57 ans s'est tué sur la route hier après-midi à Saint-Vincent-des-Landes, près de Châteaubriant.
11: Sa voiture a fini sa course à pleine vitesse contre un poteau en béton. Elle a pris feu instantanément. L'homme n'a pas survécu. Il habitait la commune de Lusanger. Sur la route, encore déjà 29 accidents graves en Loire-Atlantique depuis le début de l'année. Pas en voiture, pas en moto, non, à trottinette électrique, d'où la décision du préfet, on vous en a déjà parlé depuis une semaine, le port du casque et d'un gilet fluo est obligatoire dans le département. Et pour que le message passe, policiers et gendarmes sont envoyés sur le bord des routes pour des contrôles. Pour le moment, l'idée, c'est pas de mettre les 35 euros d'amende, mais plutôt de faire de la pédagogie. Un contrôle avait lieu, par exemple, hier à Saint-Luce-sur-Loire, en présence de Christophe Carole. C'est le directeur de cabinet du préfet.
14: L'usage des trottinettes augmente énormément et nous faut d'emblée pousser ce cri d'alerte et appeler à la vigilance des utilisateurs. Vous avez beaucoup d'usagers différents. Il faut que tous ces usagers puissent circuler sereinement et en respectant les uns les autres. C'est-à-dire qu'il y a deux ans, nous étions à 25 accidents. On est passé à 33 l'année dernière. Cette année, nous en sommes à 29. L'année n'est pas terminée. Nous avons eu récemment un accident dramatique du côté de Carquefou. Et pour nous, l'enjeu, c'est vraiment de faire connaître les mesures de prudence à adopter. Donc on a une réelle inquiétude face à la multiplication des accidents avec ce genre d'engin.
11: Le directeur du préfet de la Loire-Atlantique, Christophe Carole, qui évoquait cet accident de lundi à Carquefou. La victime n'a pas survécu à ses blessures. Cet homme de 45 ans ne portait pas de casque. Les pompiers appelés hier après-midi à Nantes, route de Saint-Herblain, pour une maison en feu. Le pavillon de 120 mètres carrés a été détruit, mais les soldats ont réussi à sauver le petit immeuble voisin. Il n'y a pas eu de blessés. À Divat-sur-Loire, en amont de Nantes, c'est un bateau qui s'est embrasé hier. Il était amarré sur les bords de la Loire. Les flammes ont gagné le ponton. Il y a eu deux blessés, dont un grave. Et puis, on a des nouvelles du naufrage vendredi dernier à Piriac-sur-Mer d'un petit yacht de 12 mètres à l'entrée du port, avec, on en parlait hier, près de 150 litres de gasoil dans son réservoir, du carburant qui s'est en partie déversé dans la mer. Le bateau a été renfloué hier après-midi, convoyé vers la plage de Port-Boucher. La pollution reste limitée, c'est le terme employé par la DDTM, la Direction départementale de la mer et des territoires.
0: La crise des carburants, les pêcheurs peuvent demander les aides de l'État.
11: Le guichet vient d'ouvrir pour les mois de juin, juillet et août dernier, avec une aide de 25 centimes par litre de carburant. Les paiements seront versés d'ici 4 semaines. Le guichet pour les aides pour septembre et octobre, revalorisé là à 35 centimes par litre, ouvrira ultérieurement, précise le gouvernement. Parmi les autres professions aidées par l'État, il y a les infirmières à domicile. 100 euros en tant que gros rouleur et un bonus de 80 euros, annoncé avant-hier. Pas de quoi remonter le moral d'Émilie. Elle est infirmière dans le secteur de Saint-Hilaire-de-Chaléon et elle fait entre 100 et 140 km par jour. Dans l'info d'ici Loire-Océan à 7h30, on montera dans sa voiture.
15: Moi, je fais un plein alors tous les 4 jours. Je faisais 40 euros pour le plein. Aujourd'hui, je fais 60 euros pour un plein. Je suis obligée de me priver sur mon temps personnel. Je limite les déplacements en voiture, les plaisirs personnels, aller au bord de la mer, tout ça. Ben, on essaye de faire plus à la maison.
11: Voilà le reportage complet. Dans la voiture d'Émilie, 41 ans, infirmière à domicile dans le Pays de Ré, c'est à 7h30. Les routiers, eux, ils sont furax, exclus des aides du gouvernement annoncées mardi. Ils menacent d'organiser des blocages dès la semaine prochaine. Est-ce que ça peut être le cas ici, en Loire-Atlantique et Vendée? Eh bien, on posera la question à 8h moins le quart à notre invité, le représentant en Pays de la Loire de la Fédération nationale des transporteurs routiers, Jean-Claude Limousin en direct, invité d'ici Loire-Océan, donc à 8h moins le quart.
0: C'est un monument du cyclisme français qui vacille.
11: L'équipe pro du Vendéen Jean-René Bernodot, si je vous dis Thomas Voeckler, Sylvain Chavanel, Pierre Roland ou encore Brian Coquart, ils sont tous passés par l'écurie vendéenne, qu'elle s'appelle Brioche la Boulangère, Direct Énergie, Europcar ou ces dernières années Total Énergie. Mais voilà, le contrat avec le pétrolier est terminé et Jean-René Bernodot galère pour trouver un nouveau sponsor maillot. Florian Cazola, le temps presse et certains coureurs commencent à aller voir ailleurs.
16: Jegat, Janière, Delettre, Turgis et la liste n'est pas exhaustive. La fuite des plus gros noms de l'équipe s'est accélérée depuis la fin du Tour de France et je ne vois pas comment ils pourraient s'en relever, balaye une intime du petit monde du vélo. Tout le monde dit qu'on va disparaître, s'agace un des patrons de la formation vendéenne et d'assurer, ce ne sont que des rumeurs à la con. Une chose est sûre, il n'y aura pas 28 coureurs la saison prochaine en Pro Team, mais il devra y en avoir au moins 20. C'est la règle fixée par l'Union Cycliste Internationale. Ça ne devrait pas poser trop de soucis grâce à la Vendée U, le centre de formation. En revanche, il manque encore de l'argent et surtout un sponsor titre pour remplacer Total Énergie sur le maillot. On a même diminué le ticket d'entrée, souffle un responsable, histoire de convaincre avant la date butoir le 15 octobre. On se bat et on sera là l'année prochaine, promet Stéphane Hollot, le nouveau manager général de la formation. La fin sera belle pour les coureurs et pour les 70 employés qui ne cachent plus leur inquiétude.
11: Les précisions de Florian Cazola, la dernière course du circuit pro, ce sera Paris-Tour le 11 octobre et donc la dernière sortie, en tout cas pour l'instant, de l'équipe vendéenne de Jean-René Bernodot. On croise les doigts pour la suite. Il est 7h07, votre météo avec vous, Romain Carré.
2: Oui.
11: Et donc, il va faire chaud aujourd'hui.
2: Ah, bah oui, on est le 24 septembre, je vous le rappelle. Et cet après-midi, il va faire 32 degrés à Chantonnay, 31 à La Roche-sur-Yon et Nantes, 31 aussi sur les bords de Loire en Senil. La mini, ce sera pour Pornic et Noirmoutier. Enfin, je dis la mini. 27 degrés tout de même. Ciel voilé une bonne partie de la journée en Loire-Atlantique et en Vendée. Ce matin, on garde les manches longues. 12 à Cholet, 13 à Derval, 14 à Châteaubriant, 15 à Saint-Nazaire, à Nantes, Saint-Gilles-Croix-de-Vie, 16 sur l'Île-Dieu, 17 à La Guérinière. Demain encore du grand soleil de 31 à 32 degrés, la mini à la pleine sur mer, la maxi dans les terres.
0: Et si on veut pêcher ou se baigner sur la côte?
2: Basse mer à 10h12, plage des Libraires à Pornichet, marée haute à 16h12. 10h04, la marée basse au Sable d'Olonne et 16h17 pour la marée haute. Coefficient de 71 aujourd'hui.
0: Et sur la route, attention si vous êtes dans le secteur de Leugé, Corcoué-sur-Logne.
2: Oui, c'est au sud de la Loire-Atlantique, la départementale qui relie les deux communes. C'est la D178, elle est coupée dans les deux sens à la sortie de Corcoué à cause d'un risque d'éboulement de rochers sur la chaussée. Donc prudence si vous êtes dans le secteur. Et puis ailleurs sur la route, pour l'instant, tout va bien.
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0: Et voilà un disque de circonstances avec votre météo, cher Romain. Jennifer.
2: Ah bah oui.
0: Bah oui, forcément, au soleil. 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

0: Jennifer, qui sera en concert au Zénith de Nantes le 27 novembre 2027. Et il reste des places. Dans un instant, mon œil avec David Ossiou et la polémique sur l'écrivain accusé d'avoir utilisé l'intelligence artificielle pour écrire son roman.
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0: Mais oui, salut, toute l'équipe d'ici matin est là. Romain, Nicolas, oui. Alex à la technique, Dylan à l'accueil. On vous accompagne chaque jour dans votre routine matinale, douche, petit-déj, devant le miroir, en voiture ou dans les transports en commun. Vous pouvez compter sur nous pour vous parler de tout ce qui vous intéresse, actu local, vie quotidienne, conseils d'experts. Ici, c'est pour vous et c'est avec vous. Aujourd'hui, un sujet de société. Depuis l'Antiquité, on a appris aux hommes à être de vrais mecs. Ce qui voulait surtout dire, en fait, faire la guerre sans pleurer. Tout part de là, une vision de la virilité longtemps liée à la force et à la domination. Heureusement, les choses ont changé.
3: Je suis un homme 2025, voilà, on partage toutes les tâches, la charge mentale, je fais les courses, je fais la vaisselle, je fais à manger, je m'occupe de mon fils, qu'est-ce que je fais encore? Quand elle parle, je l'écoute, tu vois. Tout le temps, hein. Et ça m'intéresse. Parce que je comprends rien.
0: Être un homme aujourd'hui, qu'est-ce que ça représente pour vous? C'est la question du jour, c'est votre ressenti, votre avis, vos expériences.
4: Quand vous étiez enfant, est-ce qu'on vous a appris à être un homme, un vrai, un fort, ne pas pleurer, se débrouiller tout seul? Et en tant que femme, quel est votre avis aussi sur la question?
0: Ouais,
4: n'hésitez pas à nous appeler ce matin. On attend vos témoignages. 02 40 73 6000 par téléphone, avec ce même numéro sur WhatsApp.
0: Et c'est le même numéro aussi pour jouer.
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0: Mais non!
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0: Oui!
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0: Ce matin, on vous offre deux places pour le concert de Linda Lemay et Jean-Félix Lalanne à la Baule. Ce sera le dimanche 25 octobre.
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0: Un guitare-voix exceptionnel pour en profiter, c'est très simple. Il suffit de trouver au moins deux des trois extraits sonores suivants.
4: Et ce matin dans le blind test, choc des générations 80, 90, 2000.

0: Ah oui, c'est vrai.
1: On avait oublié qu'on il fait les imitations, mais de quelques syllabes seulement.
2: Juste une seconde d'imitation. C'est vos morceaux préférés de chaque époque, c'est ça? Merci Romain. 40-73-6000, à vous de jouer. Allez, on revient tout de suite sur la polémique autour d'un livre écrit par l'intelligence artificielle ou pas. Non, on ne pense pas quand même.
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2: 7h15, vous écoutez Ici Matin, Nicolas Creusel.
0: Voici David aussi, ou mon œil. David, la polémique enfle autour de l'écrivain Taliesin Aurélien, accusé d'avoir utilisé l'intelligence artificielle pour écrire son livre, bien loin de l'ambiance des salons du livre qui attire les foules partout dans le pays.
10: Alors attendez, à ce stade, personne ne peut dire ou écrire que le récit de Taliesin Aurélien est 100% humain. Lui, il le jure, je n'ai jamais utilisé l'intelligence artificielle pour produire des textes. Un détecteur d'IA Pangram assure pratiquement le contraire. D'autres outils sont moins catégoriques. Alors qui croire? Peut-être qu'on ne le saura jamais. Mais pendant qu'on cherche à savoir si les machines écrivent désormais des livres, les humains, eux, continuent de faire la queue pour rencontrer ceux qui les signent. Le nombre de visiteurs se compte en dizaines de milliers. 135 000, il y a encore quelque temps, à Nancy. La foire du livre à Brive, c'est plus €1 million de chiffre d'affaires. Et partout, vous avez des lecteurs qui seront prêts à attendre des heures pour rencontrer leur auteur préféré. Pourquoi ? Un livre, on peut l'acheter en 30 secondes, sur Internet, depuis son canapé, mais là, on veut voir celui qui l'a écrit, on peut lui parler, lui demander ce qu'on veut. Lors d'une dédicace de Marc Lévy récemment, une mère raconte que sa fille prépare médecine et que ses romans sont son seul moment d'évasion. Une autre femme lui demande une dédicace pour son petit-fils décédé. Il y a Lévy qui écrit quelques mots personnels et elle repart en pleurs. Voilà ce qui s'échange aussi dans les salons du livre. Amélie Nothomb dit que si elle s'écoutait, elle parlerait une demi-heure avec chaque lecteur. Quand on écrit, dit-elle, on est tout seul et on ne sait pas qui se cache derrière le papier. Finalement, chacun vient voir ce qui se cache de l'autre côté. Et puis l'auteur prend son stylo, vous savez, pour Michel, pour Christine, affectueusement, à la main. Alors peut-être qu'un jour, peut-être qu'un écrivain fera salle comble pour expliquer comment il écrit avec l'intelligence artificielle. Mais c'est qu'on aura changé l'époque. Mais pour l'instant, dans les salons du livre, on vient encore chercher quelqu'un derrière les mots.
2: Ouais, merci beaucoup David, et à demain. Il cultive plus de 2 millions de plantes chaque année à Cheffois dans le bocage vendéen. La pépinière Ripeau est avant tout une histoire familiale. Marc-Henri Doyon, l'un des trois co-gérants, nous raconte son histoire et son quotidien dans quelques instants. C'est la bonne boîte du jour, mais tout de suite, le patron, Johnny Hallyday.

0: Merci d'écouter ici Loire-Océan. Il est tout pile 7h22. C'est l'heure de jouer avec Nathalie.
1: C'est le blind test.
2: C'est le blind.
1: C'est le blind test.
2: Mais j'adore.
1: À l'unisson. C'est le blind test.
0: Bonjour Nathalie.
3: Bonjour Nina. Bonjour Romain.
4: Bonjour Nathalie. On va mettre un masque. Hein.
0: Pourquoi on va mettre un masque?
3: Bah oui.
0: Ah, j'avais pas vu. Vous êtes grippée ou covidée, mince.
3: Ouais. Enfin, après, je suis pas médecin, mais bon, voilà.
4: Oui, ça y ressemble, quoi.
0: Voilà, vous avez de la fièvre?
3: Ça y ressemble. J'en avais hier, là, j'ai pas encore osé. Mais là, j'ai un peu la fièvre de vous entendre, en fait.
4: Oh,
0: ça, vous êtes c'est gentil, sympa, Nathalie.
5: Ceci dit, 76%. 76% d'augmentation chez SOS Médecins à l'échelle
4: ces derniers jours. Ah ben, en ce moment,
5: il y a une recrudescence quand même.
0: Bien sûr, une épidémie. On joue pour deux places de concert pour Linda Lemay à la Baule. Sympa, hein?
3: J'adore parce que j'avais vu avec ma maman il y a une vingtaine d'années et là, je voudrais emmener ma maman. Donc
4: on vous souhaite bonne chance, Nathalie. On va réécouter le blind test depuis Saint-Crépin-sur-Moine, tout près de Valette. C'est le choc des générations ce matin.
3: Oui.

0: C'est si bien.
1: J'ai fait Shakira deuxième langue là.
0: Ah mais ça s'entend, ben, ça s'entend, des années d'études.
1: Alors vos propositions, Nathalie, excusez-moi.
2: Alors, Jean-Pierre Madère, Louise Attaque et Shakira.
1: Oh bah voilà, bravo Nathalie.
0: C'est pour vous les deux places de concert avec votre maman pour Linda Lemay, Jean-Félix Lalanne.
1: Vous allez adorer.
0: Reposez-vous bien, Nathalie. Ouais. Prenez soin de vous.
2: Oui, oui. Merci à vous et puis bonne journée.
1: Bonne journée à vous.
0: Bonne journée. Au revoir.
2: Merci, au revoir.
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0: Chaque matin, coup de projo sur une entreprise de la région et les métiers du quotidien. Et ce matin, on est en Vendée, à Cheffois, dans le bocage vendéen. Bienvenue aux pépinières Ripo. Ici, on cultive plus de 2 millions de plantes sur une centaine d'hectares. Une entreprise familiale qui fait vivre sa passion du végétal depuis plus de 60 ans.
1: Alors à Cheffois, c'est la vente en détail à quelques kilomètres à la Tardière. On produit et on peut visiter 7 jours sur 7 et 24 sur 24 grâce au sentier pédestre. Voilà.
0: Pouf, Dieu.
1: Pouf le micro.
0: Et c'est Marc-Henri Doyon, l'un des trois co-gérants, qui nous ouvre les portes ce matin de cette pépinière. Bonjour Marc-Henri.
4: Bonjour.
0: Qu'est-ce qui fait la singularité alors des pépinières Ripo ?
4: Alors la singularité des pépinières Ripo, c'est le fait qu'on cultive une large gamme de végétaux, c'est-à-dire qu'on va cultiver, et ça c'est unique en Europe, des arbres, des arbustes, des grimpants, des vivaces, et puis beaucoup de choses qu'on ne trouvera pas ailleurs. Historiquement, des taupières, des bonsaïs.
0: Alors les taupières, c'est quoi des taupières?
4: Ouais, justement, j'avais voulu l'expliquer.
0: Je ne connais pas.
4: C'est ce qu'on va faire avec des formes très régulières, des cônes, des boules, des pyramides, des spirales, comme il y a au château de Versailles, par exemple.
0: Ah oui, il faut avoir un grand jardin pour avoir ça, dis donc. Et comment l'histoire a commencé alors de cette pépinière ?
4: Alors l'histoire, elle a commencé avec Joseph en 1955, donc il y a plus de 70 ans. Joseph, il avait une vingtaine d'années, puis il a commencé par gagner ses premiers sous en semant ses radis, puis les vendant sur les marchés, et puis après, il a commencé à récupérer des rosiers dans les haies, les greffer, et puis là, bah voilà, il a fait ses propres boutures, il est parti de zéro, et puis maintenant, on a plus de 50 salariés.
1: Ouais, puis 50 salariés, des stagiaires, enfin c'est une grosse machine, ouais.
0: Je suppose que vous êtes fier de ce que vous avez accompli.
4: Alors moi, ça fait que 4 ans que je suis dans l'entreprise, donc la fierté, elle appartient surtout à ceux qui ont débuté, mais on s'attache à faire perdurer l'histoire. Depuis le début, les pépinières Ripo, ça a toujours été des gens qui sont allés chercher ce que les autres n'avaient pas, aller chercher les nouvelles plantes qui correspondent aux contraintes de demain. Et donc ça c'est passionnant de se dire, on va construire les jardins de demain.
1: Bah justement, ouais, c'est la question que j'allais vous poser, Marc-Henri, avec le climat qui change, comment une pépinière comme la vôtre s'adapte ?
4: Alors on s'adapte en permanence, on a toujours des nouvelles plantes dans les tuyaux, on a un service R&D qui est assez étoffé, qui nous permet d'avoir toujours en réserve des plantes pour le climat de demain. Donc là, ça fait des années qu'on nous annonce qu'effectivement, il fera plus chaud, plus sec et que ça sera plus compliqué. La chance qu'on a, c'est que dans le monde, il y a plein de pays où il fait plus chaud qu'en France, historiquement, plus sec. Donc il y a énormément de plantes qui sont intéressantes pour les jardins actuellement.
1: Mais ça veut dire qu'il y a aussi un travail de pédagogie à faire auprès de vos clients pour faire entrer de nouvelles plantes qu'on ne connaît peut-être pas ici ?
4: Alors c'est ce que je dis toujours, le plus important, c'est la bonne plante au bon endroit, de la bonne façon. Donc le choix, c'est vraiment un moment important de bien formuler ses besoins et d'avoir des bons professionnels qui vont écouter et face aux besoins se dire « Ah ok, nous on a plusieurs choix, on va vous proposer ça ou ça ». La mauvaise porte d'entrée, c'est de se dire « Ah je suis passionné de rhododendron, par exemple, j'ai une terrasse en plein soleil, je voudrais mettre un rhododendron dessus ». Bon là c'est sûr que ça ne marchera pas.
0: On ne va pas faire pousser un bananier quand même tout de suite en Loire-Atlantique ?
4: Alors si, il y a déjà plusieurs types de bananiers.
0: Ouais, bien sûr. Alors quel arbre pousse vraiment dans le sud qui pourrait arriver ?
4: Alors là, notamment, nous, on a développé beaucoup d'agrumes résistants au froid, qui, historiquement, ne pouvaient pas se cultiver en Vendée, en Loire-Atlantique. Et maintenant, nous, on ramasse des mandarines dans nos champs. Il y a beaucoup de fruitiers comme ça qu'on ne pouvait pas cultiver, qui maintenant résistent. Alors, c'est aussi des améliorations variétales, des choses qui maintenant résistent à moins 10, moins 12, et résistent à la sécheresse et à la canicule. Et puis, en ce moment, il y a aussi beaucoup de demandes pour des arbres pour faire de l'ombre.
0: Ça, c'est
4: important. Et donc, il y a des arbres qui sont très résistants à la sécheresse et qui vont permettre de se mettre à l'ombre quand on a des canicules.
1: Marc-Henri, on va mettre un chrono de 30 secondes. Question courte, réponse courte pour savoir quels sont les goûts, les passions qui se cachent derrière le pro que l'on vient d'écouter. Vous êtes levé à quelle heure le matin, Marc-Henri ?
4: Entre 5h30 et 6h.
1: Vous êtes plutôt chêne ou olivier ?
4: Plutôt chêne.
1: Votre outil préféré?
4: C'est la bêche fourche.
1: Ah, oh, très bien. Votre qualité numéro 1 pour faire pousser de belles plantes?
4: L'observation.
1: Votre passion quand vous quittez la pépinière?
4: Le coucher de soleil à cette saison-là.
1: Et l'une de vos chansons préférées?
4: C'est Sunday Bloody Sunday de U2.
1: Allez, on écoute. Monsieur a du goût.
0: Absolument, savoir faire conseil, plantes rares et adaptées à nos jardins, les pépinières Ripo dans Ici Matin. Merci beaucoup Marc-Henri Doyon. Vous êtes donc l'un des trois co-gérants des pépinières Ripo en Vendée. Le retour de l'actu locale dans quelques instants.
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0: Il est 7h30, l'info d'ici, Nicolas Crozel.
11: Un nouvel accident mortel en Loire-Atlantique à Saint-Vincent-des-Landes, près de Châteaubriant. Un homme de 57 ans a perdu le contrôle de sa voiture hier et percuté un poteau en béton. Les pêcheurs peuvent demander les aides au carburant depuis hier soir. 25 centimes par litre pour les mois de juin, juillet et août. Ils auront les sous d'ici 4 semaines. Pour les mois de septembre et octobre, il faut encore attendre. Eux menacent de mettre en place des blocages la semaine prochaine. Les routiers sont en colère. Exclus des aides du carburant annoncées par le gouvernement. Dans un quart d'heure, l'invité d'ici matin, le représentant en Pays de la Loire de la Fédération nationale des transporteurs routiers. Et puis les infirmières à domicile en milieu rural prennent de plein fouet cette envolée des prix de l'essence, elles aussi. Dans deux minutes, on va monter dans la voiture d'Émilie qui sillonne chaque jour le secteur de Saint-Hilaire de Chaléon. C'est juste après le tour de l'actu en France et dans le monde en 90 secondes et le retour du Covid, Valentine Lettès.
12: Fièvre, courbature, toux et nez qui coule, vous avez peut-être le Covid. Le nombre de consultations repart à la hausse depuis la semaine dernière. 76% d'augmentation chez SOS Médecins. Ça reste inférieur aux années précédentes et les symptômes de ce variant ne sont pas particulièrement sévères. 27 ans de prison requis contre Loïc Le Priol pour l'assassinat de l'ancien international de rugby Federico Aramburu. 20 ans pour Romain Bouvier, jugé pour complicité. Après plus de deux semaines de procès pour les deux militants de l'ultra-droite, le verdict est attendu demain. Teddy Riner, victime de cyberharcèlement, le parquet de Paris ouvre de lui-même une enquête pour injures publiques et racistes. La star mondiale du judo reçoit une vague de messages de haine depuis sa déclaration sur son angoisse face à la montée de l'extrême droite en France. Emmanuel Macron, aux 20h ce soir, particulièrement attendu sur l'explosion des prix du carburant. 30 à 40 minutes d'interview du chef de l'État de retour du Conseil de sécurité des Nations Unies à New York. Est la main tendue, demande le patron des députés socialistes. Comme l'année dernière, le Premier ministre propose à la gauche de bâtir ensemble un compromis sur le budget. Un projet d'économie à 54 milliards d'euros présenté dans une semaine tout pile. Atterrissage demain à 10h du pape Léon XIV en France. Pour 4 jours de visite dans le pays, entre Paris, Lourdes et Metz, avec au programme des messes géantes, l'une sur les Champs-Élysées et une veille au Stade de France.
11: Valentine Lettès pour le panorama de l'actu en France et dans le monde. On vous retrouve à 8h30 à tout à l'heure. Et dans l'info d'ici Loire-Océan à 7h32, cette nouvelle illustration de la crise des prix du carburant avec les infirmières libérales, celles qui passent chaque jour de maison en maison pour les piqûres et les pansements. En zone rurale, elles avalent des centaines de kilomètres par semaine. Le gouvernement leur débloque un chèque de 100€ et un éventuel bonus de 80€. Un premier geste pour des soignantes qui sont à bout. Florian Cazola, vous avez suivi une de ses infirmières à Saint-Hilaire de Chaléon dans le Pays de Ré, on monte dans sa voiture.
13: La petite Toyota d'Émilie affiche déjà plus de 45 000 km et ça ne fait même pas 2 ans qu'elle l'a.
14: Moi, je fais un plein, alors tous les 4 jours. Je faisais 40€ pour le plein.
6: Aujourd'hui, je fais 60 euros pour un plein.
13: Et sa voiture a beau consommer à peine 4 litres au 100, il y a entre 30 et 45 patients dans la tournée d'Emilie, 130 km de trajet en moyenne au quotidien.
6: Je suis obligée de me priver sur mon temps personnel. Je limite les déplacements en voiture, les plaisirs personnels, aller au bord de la mer, tout ça. On essaye de faire plus à la maison.
13: Après 12 ans comme libérale, Emilie commence même à taper dans ses économies, chose qui ne lui est jamais arrivée.
6: C'est beaucoup de surcharge mentale de toujours se demander est-ce qu'il faut changer de véhicule, est-ce que ça va s'arrêter, coût du carburant, ça génère de l'anxiété au quotidien. À côté de ça, on n'est pas forcément augmenté, pas du tout même.
13: Alors si, Emilie touche 3 centimes de plus par pansement depuis juin.
6: On a l'impression qu'on se fout de nous quand même.
13: Au point qu'à 41 ans, et pour la toute première fois, elle songe sérieusement à garer sa voiture et arrêter le libéral.
6: Ouais, je sais pas si je vais tenir encore 20 ans.
13: Un rire nerveux, comme un aveu d'impuissance. Et l'aide de 80 euros pour les infirmiers en zone rurale ne change pas grand-chose. Émilie a beau aimer son métier et ses patients, aujourd'hui, elle le dit, elle ne s'y retrouve plus.
11: Dans la voiture d'Émilie, infirmière à domicile dans le secteur de Saint-Hilaire de Chaléon, dans le Pays de Ré, un exemple parmi tant d'autres des difficultés de ces infirmières. Ces derniers mois, d'ailleurs, elles sont nombreuses à être passées à l'électrique, à Généton, Gétigné, Sainte-Lumine de Couté, par exemple, et la liste n'est évidemment pas exhaustive. L'électrique, c'est une solution, à condition que l'État mette aussi la main à la poche, estime Fabienne Desnaud, infirmière à Orvault depuis 25 ans. Elle préside le syndicat national des infirmières et infirmiers libéraux en Loire-Atlantique.
14: Ce serait un accompagnement des professionnels pour qu'on puisse aller vers des véhicules qui soient électriques, donc qui permettent de diminuer nos charges et qui répondent aussi aux enjeux environnementaux. Mais en tout cas, pouvoir accompagner la profession vers des véhicules électriques de façon à ce qu'on ne soit pas, dès qu'il y a une crise, on ne se retrouve pas en difficulté. Parce que concrètement, sur le terrain, ça sous-entend que les professionnels refusent des soins. Parce qu'il y a des soins qui ne deviennent plus rentables. Il y a cette notion de vous ne pouvez pas vous déplacer pour tout et n'importe quoi, entre guillemets, au regard du temps passé et de ce que vous allez être rémunéré. Donc les patients les plus éloignés, les gens que vous ne connaissez pas, vous refusez les soins, concrètement. On a réorganisé les tournées aussi. Donc les aides de l'État sont évidemment les bienvenues. Mais ce n'est vraiment pas une réponse suffisante pour la profession.
11: Fabienne Desnaud, qui est donc infirmière à Orvault et qui préside pour la Loire-Atlantique le syndicat national des infirmiers et infirmières libérales. Elle répondait à Florian Cazola dans l'info d'ici Loire-Océan à 7h36. Du soleil et un thermomètre qui s'affole, Romain Carré, pour cette journée.
1: Vous êtes peut-être devant l'armoire ou devant le dressing à vous dire mais qu'est-ce que je vais mettre comme vêtement?
15: C'est exactement ce qui m'est arrivé il y a 2 heures.
1: C'est ça. Alors, manche longue ce matin et manche courte cet après-midi, si elle voilait une bonne partie de la journée en Loire-Atlantique et en Vendée. Et il va faire chaud. Hein. Ce matin, il fait bon pour l'instant. 12 à Cholet, 13 aux Herbiers, à Machecoux, à Bouvron, à Saint-Nicolas-de-Redon, 14 à Châteaubriant. Il fait 15 à Pornic et Saint-Hilaire-de-Riez. Et puis donc, cet après-midi, il va faire 32 degrés à Chantonnay, 31 à La Roche-sur-Yon, Nantes et dans le vignoble nantais, par exemple, si vous êtes à Valette, 31 à Couffé. La mini, ce sera pour la Côte de Jade à Saint-Michel-Chef-Chef, avec 27 degrés. Demain, on remet ça. Grand soleil, 21 à 32 degrés, la mini pour la plaine sur mer, la maxi dans les terres. Et le retour de la pluie, c'est normalement prévu à partir de dimanche et pour la semaine prochaine. Sur la route, écoutez, rien à vous signaler pour le moment sur les routes de Loire-Atlantique et de Vendée.
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15: Le jour est en train de se lever. Romain, j'ai une question pour vous. Le paysage que vous préférez au lever du jour, c'est quoi?
1: Nina Lombardi.
15: Oh, c'est vous. L'autre.
1: Non, c'est le soleil qui se lève sur la Loire.
15: Ouais.
1: On a de la chance, on travaille
15: chance,
1: en bord de Loire.
15: On le voit.
1: Magnifique.
15: Fayot dit Alex. Merci à la technique. Téléphone sur le Loire-Océan.

0: Téléphone pour la musique d'ici Loire-Océan et à suivre votre invité dans 5 minutes, Nicolas Croisel.
1: Alors les routiers sont sympas, comme disait Max Meynier dans le temps, mais ils sont surtout en colère en ce moment, exclus des aides du gouvernement par rapport à la flambée des prix des carburants. Dans 5 minutes, on accueille le représentant en Pays de la Loire de la Fédération Nationale des Transporteurs Routiers, Jean-Christophe Limousin.
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0: Ici, c'est avec vous et c'est pour vous. Chaque matin, on parle de ce qui change dans nos vies, dans nos habitudes et dans notre société. Nous, les femmes, ça fait des années qu'on se bat pour l'égalité entre les sexes et il y a encore du boulot. Mais de votre côté, messieurs, les choses bougent aussi. La place du père, le rapport aux émotions, au couple, au travail, être un homme aujourd'hui, finalement. Est-ce que ça veut vraiment dire, Romain, la même chose qu'il y a 20 ans ou 30 ans?
4: Alors, il y a toujours des images très présentes de l'homme fort, viril, qui doit savoir se débrouiller et garder le contrôle. D'ailleurs, selon Opinion Ouest, 51% des hommes disent qu'il est important d'être viril. Mais en même temps, on parle beaucoup plus aujourd'hui des émotions. Et pourtant, chez les hommes de moins de 35 ans, 46% pensent encore qu'il ne faut pas montrer ses émotions. On voit bien qu'il y a une période de changement et des anciennes habitudes qui restent et de nouvelles façons aussi de faire qui apparaissent.
0: Et les jeunes hommes ont aussi de nouveaux modèles sous les yeux, notamment sur Internet.
4: 66% des 16-34 ans connaissent au moins un influenceur masculin et 37% consultent leur contenu. Pour certains, ces discours peuvent même apporter des réponses et des repères, ce qui signifie être un homme. Pour rappel, le masculinisme, c'est adhérer tout simplement à un ensemble d'idées et de mouvements qui défendent les intérêts des hommes en s'opposant aux avancées du féminisme et à l'égalité des genres.
0: Et ça, on n'aime pas. Et puis, il y a la famille, la paternité, l'éducation qu'on transmet.
4: Pour beaucoup de personnes interrogées, être un homme, c'est aussi pouvoir choisir ce qu'on garde de l'éducation qu'on a reçue, être fort, protecteur, responsable, mais aussi avoir le droit de montrer ses émotions et demander de l'aide et d'être présent pour ses enfants.
0: C'est notre question du jour. Être un homme aujourd'hui, qu'est-ce que ça représente pour vous?
4: 02 40 73 6000 par téléphone et avec ce même numéro, vous pouvez aussi nous écrire sur WhatsApp ou nous envoyer des vocaux.
0: Bonjour Patrick.
5: Bonjour.
4: Bonjour Patrick, vous êtes à Clisson?
5: Oui, tout à fait.
0: Vous êtes un fidèle auditeur d'ici, merci de nous avoir amené des croissants il y a deux jours.
4: Ouais, ça c'est trop sympa.
0: Franchement sympa.
4: Ouais, grand merci. Alors, pour vous Patrick, c'est quoi être un homme aujourd'hui?
5: Être un homme, avant tout, c'est de la complémentarité par rapport à son épouse ou aux femmes en général. Et puis, bien sûr qu'il faut une égalité parfaite entre les deux.
0: Mm-hmm. Le respect, la tolérance...
5: Complètement, oui, ouais. Complètement. Et on le voit bien dans différents domaines. Il y a encore 20 ans, chez les pompiers, quand il y avait une ou deux femmes dans un centre de secours, c'était exceptionnel. Ouais. Et maintenant, il y en a énormément, et ce qui est complètement très bien.
0: Donc pour vous, être un homme en 2026, c'est vraiment plus accueillir les femmes dans des milieux d'hommes?
5: D'une part, et puis surtout être complémentaire. Il faut que ça soit deux personnes complémentaires, que ça soit au sein du travail. C'est pas, il n'y a pas les hommes et les femmes, mais il y a un ensemble de personnes de deux sexes.
4: Mmh. Vous avez des enfants, vous, Patrick?
5: Oui, tout à fait, oui.
4: Des garçons, des filles?
5: Les deux.
4: Les deux. Par exemple, à votre garçon, qu'est-ce que vous lui inculquez?
5: Alors maintenant, plus grand-chose, parce qu'ils ont 34 ans et...
4: On va toujours leur apprendre, hein.
5: On peut toujours leur apprendre, mais je pense qu'ils ont été versés, effectivement, dans un monde de tolérance et dans un monde de partage complet, quoi.
0: Mmh. Et vous... Pardon, allez-y.
5: Que ça soit dans la vie courante ou dans la vie professionnelle, quoi. Il n'y a pas de différence, quoi.
0: Et vous vous autorisez à pleurer, à montrer vos émotions? On en parlait tout à l'heure avec Nicolas et Romain. Est-ce que vous acceptez de montrer parfois une fragilité?
5: Alors, oui. C'est encore compliqué, mais oui, il m'arrive de pleurer devant un film. Oui, complètement, oui.
4: Et il y a souvent un truc qui revient chez les papas, enfin, chez mon papa par exemple, ouais. Dire je t'aime.
0: Ouais.
4: C'est quelque chose qui peut paraître très compliqué à dire. Vous êtes du genre, en tant que papa, à dire je t'aime à vos enfants?
5: Ah, c'est vrai, je ne suis pas très démonstratif. Mmh. Ah.
4: Ça, c'est de par peut-être votre éducation aussi, Patrick?
5: Oui, je pense. Ouais. Tout à fait. Oui, j'avais un papa qui était assez strict. Mmh. Bon, et puis il était né en 1934, donc ce qui fait que. Ouais. Dans les années 20 ou 34, c'est vrai que la place des hommes et des femmes n'était pas du tout la même que maintenant. Et heureusement que ça a changé.
0: Et donc du coup, vous aimeriez avoir plus la possibilité de dire je t'aime à vos enfants, de vous dire allez, il faut que je sois plus démonstratif?
4: Bah ouais, l'idée c'est de leur prouver peut-être autrement, c'est ça. Hein.
5: Voilà, c'est ça. Ouais. Je préfère leur prouver autrement que de leur dire, parce que les paroles s'envolent, mais les faits restent.
0: Ouais. Vous avez raison. Merci beaucoup.
4: Ouais, merci beaucoup Patrick pour votre témoignage.
0: Merci.
5: Mais de rien.
0: On vous souhaite une bonne journée. À bientôt.
2: Thank you.

0: Bonjour à vous, Jean-Christophe Limousin.
1: Bonjour.
0: Merci d'être en direct avec nous sur Ici l'Eurocéan. Le gouvernement annonce la fin des aides pour les routiers. Le ministre de l'économie estime que les transporteurs peuvent répercuter la hausse des prix des carburants sur leurs factures. Comment vous réagissez ?
1: Alors, peut-être avant toute chose, resituer la situation du secteur routier de marchandises. C'est un secteur qui traditionnellement fait des marges assez faibles. Il y a une dernière enquête de la Banque de France qui démontre que nos entreprises sont en moyenne 1,6% de résultats chaque année contre 3,9% pour le reste de l'économie, et elles disposent de 23 jours de trésorerie contre 39. Ce qui fait que c'est un secteur qui est structurellement fragile. Et quand on sait que le gasoil, ça représente près de 25% du coût de revient de l'entreprise, et que ce produit a augmenté de 46% en un an, ça donne tout de suite l'ampleur de la tâche et les difficultés qui sont face aux entreprises de transport.
0: Disons-le tout de suite, Monsieur Limousin, vous avez pris les mêmes augmentations que vous et moi quand on va à la pompe, c'est-à-dire qu'en gros, on paye le carburant au même prix, 80 centimes de plus à peu près.
1: Ces mêmes produits, sont les mêmes, parfois les mêmes stations. Donc, la différence, c'est que on le paye hors taxe, comme toute entreprise, mais c'est la seule différence qui existe. C'est exactement le même produit, effectivement. Ouais.
0: Et donc, comment vous réagissez quand vous entendez le gouvernement qui dit vous avez qu'à répercuter la hausse sur vos factures ?
1: Alors, le gouvernement a raison, il existe depuis 2006 un mécanisme de répercussion, donc c'est inscrit dans le code des transports, sauf que ce mécanisme de répercussion est imparfait, il est soumis à des tensions commerciales entre des transporteurs et des clients, et nous ce qu'on demande déjà à l'État, et c'est une mesure qui ne coûte pas un centime, c'est de pouvoir faire respecter ce mécanisme de répercussion, donc par des contrôles, et de pouvoir l'encadrer correctement, ce qui permettrait à l'ensemble des entreprises de transport de pouvoir répercuter en pied de facture les variations du prix du gasoil. Mais tout ça, c'est bien imparfait et c'est ce qui rend les relations compliquées pour les entreprises de transport.
0: Monsieur Limousin, en bout de chaîne, parce que vos camions, les camions, les transports routiers, ce sont eux qui approvisionnent, je vais y arriver, les supermarchés, j'ai bugué, pardon, les supermarchés, les commerces de bouche, etc., tout ce qu'on trouve, nous, quand on fait nos courses. Si vous répercutez la hausse des prix, ça veut dire qu'en bout de chaîne, c'est nous qui allons payer plus cher ?
1: Tout à fait, mais je rappelle, 1,6% de résultats chaque année, en moyenne, ça veut dire qu'il y en a des entreprises qui font moins, avec une augmentation du gasoil telle qu'on la connaît, l'entreprise de transport n'a pas les moyens de supporter cette hausse, donc elle est forcément répercutée à son client, qui effectivement lui-même peut la répercuter au consommateur.
0: Mais vous auriez aimé avoir des aides comme les infirmières libérales, comme les pêcheurs par exemple, 35 centimes par litre de gasoil ?
1: Alors sur les aides, c'est un sujet intéressant puisque on a bénéficié des aides dites urgentes au mois d'avril, au mois de mai. On attend toujours. Alors a priori, il serait tombé cette nuit, mais on attend toujours un décret qui nous permettrait d'avoir des aides sur les mois de juin, juillet et août. Sauf que dans les faits, ça c'est de la com, puisque dans les faits, 15% des entreprises de transport n'ont toujours pas touché les aides dites urgentes pour le mois d'avril, et 85% des entreprises n'ont toujours pas touché celles qui étaient promises pour le mois de mai. Donc avant de s'engager sur des nouvelles aides,
0: déjà nous, vous dites déjà touchez ce qu'on nous a promis. Voilà, touchez ce qu'on vous a promis. Et donc ça veut dire que là concrètement, il y a des structures en Loire-Atlantique, en Vendée, qui pourraient mettre la clé sous la porte.
1: Alors, mettre la clé sous la porte, il y a effectivement des entreprises de transport qui sont assez fragilisées. La situation va pas les renforcer, c'est ça qui peut être inquiétant. Et vous avez raison, 90% de nos besoins quotidiens passent par la route. Et le danger, c'est que les difficultés de ces entreprises-là déséquilibrent le marché, les volumes, et à court ou moyen terme, fragilisent la chaîne logistique, quoi.
0: Et l'un de vos homologues hier, je crois que c'est de la région Occitanie, Jean-Claude Barcos, disait que la fin de ces aides, c'était presque vous pousser à descendre dans la rue. Vous pensez organiser des blocages dans les prochains jours ?
1: Alors cette décision m'appartient pas. Moi, ce que je peux vous dire, c'est que la situation est assez dramatique. On a des entreprises qui souffrent énormément. Il y a un mépris qui est ressenti par cette profession vis-à-vis de. Enfin, on a l'impression que l'État nous méprise alors qu'on est indispensable à l'économie de l'ensemble des territoires.

0: La suite, moi, je peux pas la définir comme ça. Ce que je remarque simplement, c'est que s'il y a des défaillances trop importantes, c'est la chaîne de les chaînes logistiques qui risquent d'en pâtir.
1: Et c'est tout le système économique, tout le circuit économique. Merci beaucoup, Jean-Christophe Limousin, délégué régional pour les Pays de la Loire de la Fédération nationale des transports routiers, d'être venu en direct ce matin dans Ici Matin.
2: Merci Nicolas. Avant de vous retrouver pour le journal de 8h, Stéphane Bern va nous raconter l'histoire de l'escalier du château de Chambord. Mais pour le moment, One République.

0: Oh oh, One Republic pour la musique du Silloir Océan. Et un point sur vos conditions de circulation à 8h-5 sur la route. Attention, si vous êtes dans le secteur de Leugé-Corcouët-sur-Logne.
1: C'est au sud de la Loire-Atlantique, c'est la route départementale qui relie les deux communes, la D178. Elle est coupée dans les deux sens à la sortie de Corcouët à cause d'un risque d'éboulement de rochers sur la chaussée. Ailleurs, là où ça coince le plus actuellement, c'est sur la N165 en direction de Nantes. Ça ralentit au niveau du Temple de Bretagne comme chaque matin, 20 minutes sur votre temps de parcours habituel. Et puis sur la route de Rennes pour entrer sur le périph, ralentissement depuis Trélières.
0: L'histoire d'un escalier pas comme les autres dans quelques instants.
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0: Et chaque jour sur le Loire-Océan, un peu d'histoire avant l'actu avec Stéphane Bern. Bonjour Stéphane.
11: Bonjour.
1: Et ce matin Stéphane, on voyage au temps où un escalier permettait de s'éviter, mais en toute élégance.
11: À Chambord, on avait trouvé dès la Renaissance une solution aux rencontres embarrassantes. Deux escaliers qui mènent au même endroit, sans jamais avoir à se croiser. Sa façade, ses dimensions, son parc, le château de Chambord en impose. Mais un détail en particulier attire l'œil, son escalier central. Vu de loin, rien de très exceptionnel, mais à y regarder de plus près, on découvre une véritable prouesse architecturale. Il n'y a pas un, mais deux escaliers qui s'enroulent l'un sur l'autre, formant une double hélice.
12: Je me suis trop penchée pour admirer les...
13: Quoi, les hélices ?
12: Les hélices, et j'ai dérapé.
11: Une double hélice qui est un peu l'ADN de Chambord. Résultat, deux personnes peuvent s'y engager au même moment, l'une en montée, l'autre en descente, sans jamais se croiser. À Chambord, on ne fuyait pas les problèmes, on les contournait en colimaçon.
14: Moi, je tourne en, je tourne en.
11: Tout le château, voulu par François Ier, s'organise autour de cet escalier monumental. Quant à savoir qui a eu cette idée originale, un nom revient sans cesse. Celui de Léonard de Vinci. C'est là où l'on reconnaît le génie. De Vinci, c'est le seul homme capable de transformer un « J'aimerais que ma femme ne tombe jamais sur ma maîtresse » en un chef-d'œuvre de la Renaissance.
15: Je demandais à Lord Twickenham combien il avait de maîtresses. Et il me répondit « Impossible. À partir de combien peut-on dire plusieurs ?»
11: Même s'il est mort quelques mois avant le début de la construction de Chambord, il l'a probablement inspiré. On a retrouvé dans les carnets du génie italien des croquis de ce type d'escalier. Comme tout le monde n'a pas les moyens financiers de François Ier, ni la chance de connaître un Léonard de Vinci, de nos jours, quand on cherche à éviter quelqu'un, on ne construit pas une œuvre architecturale. On change juste de trottoir.
0: Merci Stéphane. Et à demain à suivre, avant 9h, une carte cadeau d'une valeur de 40 euros. On vous gâte tous les matins le quiz de la machine à café. Un auditeur d'ici aussi a alerté Aude Razo sur les arnaques aux héritages. On en parlera juste avant 8h30. Et puis on va aussi voir avec le docteur Kirzek ce qu'est la calisthénie.
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0: Vous écoutez Ici Matin, merci pour votre fidélité. Il est tout pile 8h.
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0: Le journal Nicolas Crozel.
16: Casque et gilet fluo obligatoires pour circuler à trottinette électrique en Loire-Atlantique. On vous le répète depuis plusieurs jours. Le préfet a pris cette décision la semaine dernière face à l'explosion des accidents graves. Il y a encore eu un mort en début de semaine à Carquefou. Et pour que le message passe, les forces de l'ordre sont envoyées sur le bord des routes pour faire de l'explication. Exemple hier, à la sortie d'un rond-point de Sainte-Luce-sur-Loire, Marius Delaunay.
13: Il y a d'abord évidemment les mauvais élèves.
17: Vous avez un justificatif sur vous ?
18: Non.
17: Quel âge ?
18: 14.
13: Deux jeunes filles mineures qui s'engageaient sur un rond-point avec leur trottinette, sans gilet ni casque. Et les gendarmes leur rappellent les règles.
17: Dans toute la Loire-Atlantique, il faut un casque. Il y a un gilet fluorescent pour rouler en trottinette.
13: Et pas d'amende pour cette fois, juste un rappel à l'ordre. Et puis il y en a d'autres, beaucoup plus prudents. C'est le cas de Jimmy, par exemple, équipé de la tête aux pieds.
19: Oui, j'ai entendu parler, c'est pour ça que...
17: Voilà. Bah, oui, parce que nous, on n'a pas eu trop d'écho.
19: Bah ouais, il faut des gants, parce que je suis déjà tombé une fois.
17: Ça brûle ?
19: Ça fait mal.
20: Tout le monde prend pas les mêmes précautions que vous ?
21: Non, j'en vois, même à deux personnes sur la trottinette, j'en vois.
13: Et certains conducteurs nous le confient, ils ne savaient même pas qu'il fallait mettre un casque. Ce gendarme du peloton motorisé de Saint-Herblain le sait bien, il en voit tous les jours sur la route.
17: Faut dire ce qu'il y a, les trottinettes font un peu n'importe quoi. Moi, j'ai vu aucun panneau d'affichage qui disait que depuis le 14 septembre, c'était obligatoire. Nous, on est au courant parce que nous sommes forces de l'ordre. À partir du moment où vous mettez une nouvelle réglementation, ça prend toujours du temps.
13: Et il faudra encore plusieurs semaines de prévention pour faire passer le message pour des trottinettes toujours plus nombreuses et dangereuses aussi. Une fois débridées, les plus puissantes peuvent même atteindre les 110 km/h.
16: Et pour le moment, donc, les policiers et gendarmes font plus de pédagogie qu'autre chose, mais très vite, ils passeront aux sanctions. Attention, hein, c'est 35€ l'amende en cas d'absence de casque ou de gilet fluo à trottinette électrique. Un accident mortel en voiture, c'était hier après-midi à Saint-Vincent-des-Landes, près de Châteaubriant. Un homme de 57 ans a perdu le contrôle de son véhicule et percuté un poteau en béton. La voiture s'est embrasée. Le conducteur n'a pas survécu. Il habitait la commune de Lusanger.
0: Un bateau a pris feu hier en fin de matinée à Divat-sur-Loire.
16: Un navire de 8 mètres de long qui était amarré sur les bords de Loire. Les flammes se sont propagées au ponton. Deux personnes ont été blessées. Un homme de 64 ans sérieusement touché et une femme de 58 ans. Tous les deux emmenés au CHU de Nantes. Une fois le feu éteint, le bateau a été sorti de l'eau par les pompiers avec les équipes de Voies Navigables de France. À Piriac-sur-Mer, la pollution reste limitée. Pour reprendre les mots de la Direction des Territoires et de la Mer, la DDTM, pollution après le naufrage vendredi dernier d'un yacht de 12 mètres avec près de 150 litres de gasoil dans son réservoir. Le bateau échoué a été renfloué hier et convoyé vers la plage voisine de Port-Boucher.
0: Direction Trignac, à présent près de Saint-Nazaire, où les 8000 habitants vont devoir revoter ce dimanche.
16: Pour choisir leur maire, les municipales de mars dernier ont été annulées parce que les bulletins de vote des deux candidats n'avaient pas la même taille. Déjà en mars dernier, il n'y avait eu qu'un électeur sur deux qui s'était déplacé. Dimanche, il ne devrait donc pas y avoir foule parce que, Hélène Roussel, cette campagne ne semble pas passionnée.
22: D'un côté, Claude Aufort, 75 ans, cadre retraité de la protection de l'enfance, maire de Trignac depuis 2017, originaire de Montluçon.
23: Moi, j'ai toujours vécu dans des villes ouvrières. Mon grand-père a travaillé dans des forges, donc j'ai une histoire particulière à cette ville, même si je viens d'ailleurs.
22: Face à lui, un retraité de la métallurgie, revenu vivre dans le centre-bourg.
24: Alors, je suis Gilbert Lemestre, 74 ans, né à Trignac. Ça me rend triste parce que quand vous marchez dans le centre de Trignac, on a l'impression que c'est à l'abandon.
22: Trignac, coupé en deux par la 4 voies, avec des habitants en pleine campagne, dans la Brière, d'autres dans le nouveau quartier de Serté, près de la zone commerciale. Difficile de fédérer, les deux candidats ne sont pas dupes.
23: Il y a quand même un renouvellement de population. Ça, c'est à Paris. Comment celui qui a pris ses habitudes à Saint-Nazaire, il arrive à trouver une maison à Trignac, qu'est-ce qu'il va faire de Trignac ? Est-ce qu'il va aller voter au municipal ? Est-ce qu'il va inscrire ses enfants plutôt dans les clubs ?
24: Le quartier de Serté, quand on discute avec eux déjà, ils viennent pas dans le centre de Trignac. Ils se sentent pas investis dans la commune de Trignac. Il faut peut-être un petit peu bouger pour ramener des commerces dans le centre de Trignac, et c'est ce que nous, on voudrait faire.
22: Et puis aussi des médecins salariés dans le Vieux-Bourg, une navette pour les habitants les plus éloignés. Claude Aufort, lui, veut poursuivre ses projets. La ville est en mutation, dit-il, après la médiathèque et les pistes cyclables, l'aménagement de la plaine des sports.
16: Hélène Roussel à Trignac, après ce regard croisé entre les deux candidats, quelle ambiance dans la commune. On vous retrouve, Hélène, aux côtés des habitants. Ce sera dans l'info d'ici Loire-Océan à 8h30. La colère des transporteurs routiers exclut des aides au carburant annoncées avant-hier par le gouvernement. On a l'impression que l'État nous méprise alors que nous sommes indispensables à l'économie, nous confiait en direct il y a 10 minutes le représentant en Pays de la Loire de la Fédération Nationale des Transporteurs Routiers, Jean-Christophe Limousin. Il était l'invité d'ici matin. Le replay est sur le site et l'appli ici à la page Loire-Océan. Au même endroit, vous retrouverez également notre reportage embarqué dans la voiture d'Émilie, infirmière libérale, infirmière à domicile dans le Pays de Ré à Saint-Hilaire de Chalais. Si vous l'avez raté à 7h30, avant son plein coûté 40 euros. euros. Aujourd'hui, c'est 60 euros. Elle doit le faire tous les 4 jours et elle s'interroge sur son avenir. À propos des aides de l'État, une bonne nouvelle pour les pêcheurs. Le guichet pour obtenir les aides promises vient d'ouvrir pour les mois de juin, juillet et août avec donc 25 centimes par litre de carburant. Les professionnels, les pêcheurs peuvent déposer leur dossier. Les premiers paiements seront versés d'ici 4 semaines. Le guichet pour les aides de septembre-octobre, revalorisé là à 35 centimes par litre, ouvrira dans un second temps, précise le gouvernement.
0: L'équipe cycliste du Vendéen, Jean-René Bernodeau, est menacée.
16: Oui, au fil du temps, cette équipe, elle s'est appelée Bonjour, La Boulangère, Bouygues Télécom, Europcar et ces dernières années Total Energy. Comment s'appellera-t-elle l'année prochaine? Eh bien, c'est toute la question et c'est tout le danger. À moins d'un mois de la date butoir, Jean-René Bernodeau n'a pas trouvé son sponsor naming, celle qui donne le nom donc, alors qu'il a réuni un tour de table financier solide. Et même si les virages sont désormais serrés, il espère bien ne pas mettre pied à terre avant le sommet.
2: Aujourd'hui, il y a un prix plancher, hein, si vous voulez. Et aujourd'hui, il faut qu'on arrive à bloquer ce partenariat. On a déjà une grosse partie de consolidée. Il nous reste pas grand-chose pour réussir. Et c'est surtout qu'on a le naming qu'on a mis encore à vendre, qui n'a pas été vendu. C'est quelque chose d'assez unique dans mon parcours, puisque c'est toujours les choses les plus faciles à vendre, le nom de l'équipe. Et le reste est un peu plus compliqué. Et là, on a eu la chance de faire le contraire. Donc, l'équipe est solide, les infrastructures sont solides, les amortissements sont à peu près tous faits, il nous reste pas grand-chose. Voilà, une équipe clé en main pour être au Tour de France l'an prochain et peut-être dans tous les 3 grands tours dès l'an prochain. Et surtout, on aura surtout la chance d'avoir un Vendée U qui servira de passerelle. Et ça, c'est ce qu'on peut annoncer aujourd'hui officiellement, c'est que l'an prochain, le Vendée U sera intégré à l'ASA afin que les coureurs du Vendée U puissent être testés au fur et à mesure de leur qualité pour pouvoir faire les plus grandes courses pour passer au cap au-dessus.
16: Jean-René Bernodeau avec Florian Cazola. Vendée-Uc, qu'il évoquait à l'instant, bien c'est le centre de formation, l'équipe réserve, entre guillemets, de cette équipe professionnelle, l'équipe de Bernodeau, qui nous a fait rêver quand même ces dernières années avec Thomas Vauclair ou encore Pierre Roland. La date limite pour inscrire les équipes pro dans le circuit du cyclisme mondial, c'est le 15 octobre, 8h07. Ici Loire-Océan, ici matin, la pluie, c'est pas pour tout de suite, Romain Carré.
1: Oh, bah non, la pluie est de retour peut-être dimanche, mais sur la semaine prochaine. Ça va faire du bien dans le jardin, ça va faire du bien pour les cultures, parce qu'on embrasse très fort les agriculteurs qui nous écoutent. Aujourd'hui, ciel voilé une bonne partie de la journée sur la Loire-Atlantique, la Vendée. Ce matin, il fait de 12 à 17 degrés. 12 à Cholet, 13 à Saint-Nicolas-de-Redon et Bouvron, 13 à Saint-Marc-du-Désert, 14 à Châteaubriant. Il fait 15 à Saint-Nazaire, à La Turballe, à Nantes, à Mousillon, 16 à Lille-Dieu et 17 à Lépine. Nous sommes le 24 septembre, cet après-midi, il va faire 32 degrés.
0: Merveilleux.
1: Notamment la Châtaigneraie. 31 à Nantes, 31 à La Roche-sur-Yon, sur les bords de Loire aussi en Sny. Et la Mini, enfin quand je parle de Mini, c'est vraiment. Voilà, 27 degrés à Noirmoutier et Pornic. Demain, grand soleil, 21 à 32 degrés. Et les horaires de marée, bah, c'est basse mer à 10h16 au Pouliguen, marée haute à 16h17. À Saint-Gilles-Croix-de-Ville, la marée basse à 10h04, marée haute à 16h16, coefficient de 71 aujourd'hui.
0: Et sur la route ?
1: Que se passe-t-il ?
0: Bah,
1: c'est les classiques du matin, les traditionnels autour du périph' nantais, mais aussi quand vous arrivez par le sud, par le pont Clémenceau, par celui de Pierre-Mille, pour entrer dans Nantes. Là où ça coince le plus actuellement, c'est sur la 165 en direction de Nantes. Ça ralentit au niveau du Temple de Bretagne, 20 minutes de plus que d'habitude. Et puis à noter aussi sur la 171 de Donge vers Trignac, 18 minutes de plus que d'habitude. Bonne route avec Ici Loire-Océan.
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0: Michel Berger à l'honneur dans un concert exceptionnel, c'est samedi soir au Laps à Nantes.
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0: Alors sur scène, il y aura des centaines de choristes guidés par la voix d'Élodie Frégé. Élodie Frégé est notre invitée dans Ici Matin, ce sera juste avant 9h, mais tout de suite, un autre grand artiste. Ah. Je sais que vous l'adorez, Romain.
1: Ah bah c'est mon chouchou.
0: Ah bah oui.
1: Je le dis.
0: Étienne Daou.
1: Oui.
0: Dieu à le soleil.

0: Duel au soleil, c'était Étienne Dao par la musique d'ici Loire-Océan.
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0: Pourquoi écouter ici Loire-Océan?
3: Ah, ça c'est une bonne question.
0: Ça c'est une bonne question. Ouais. Chez nous, c'est actu local, musique et bonne humeur. Donc déjà, c'est pas mal. C'est la radio qui vit avec vous, ici, au cœur de votre quotidien. On est au courant de tout ce qui se passe dans la région. Par exemple, à Clisson, à Blain, Nantes, à la Plaine-sur-Mer, La Roche-sur-Yon, Chaland, les Sables d'Olonne. On a une équipe de journalistes qui vous donne vraiment l'info la plus précise. Et puis aussi, on adore adorer. On adore adorer. Oui.
3: Ouais, on adore adorer.
0: Écoutez vos histoires.
3: Rencontrer celles et ceux qui vivent ici, qui ont plein d'histoires à nous raconter. C'est vous. Avant 8h30, on fera la connaissance d'Amandine de Casson, elle est près de Nord-sur-Erdre. Sur scène et sur les réseaux, Amandine, elle traduit les chansons en langue des signes.
0: Mais pour le moment, c'est l'heure de jouer.
3: Ah, c'est le quiz.
0: Quiz.
3: Ah, j'ai plein de questions à vous poser.
0: Ah oui?
3: Ah ouais.
0: Genre beaucoup?
3: Oh, pff, une quarantaine.
4: Ah ouais, bon, carrément.
0: On est ensemble jusqu'à midi.
3: Ah, on n'aura pas le temps? Quel dommage.
0: C'est ce que nous dit Alex, la technique.
3: Des questions ouais. Ouais, sur l'actu de chez nous, mais aussi ailleurs, en France, et puis dans le monde. Voilà, des questions légères, insolites. Voilà.
0: Ce matin, on vous fait gagner une carte cadeau de 40€ à dépenser dans une grande enseigne près de chez vous pour faire vos courses du quotidien. Et 40€, en ce moment, ça fait du bien au budget.
3: Ah bah,
0: hein.
3: Oui.
0: Vu le prix de l'essence, on peut se faire des petits plaisirs, des trucs qui coûtent un peu cher et qu'on n'a pas l'habitude d'acheter. Par exemple, des capres. Je me suis rendu compte. Non, mais vous savez, les grosses capres. Non, mais c'est super bon et ça coûte super cher. Ou sinon, des pignons de pain. Ça coûte une fortune.
3: Des capres.
0: Et ben voilà, grâce à nous, vous pouvez acheter vos capres.
3: J'y ai pas pensé.
0: 02 40 73 6000 à vous de jouer.
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0: Audrazon vous retrouve, un auditeur vous a contacté, il nous alerte sur les prétendus avocats qui nous font miroiter un héritage.
8: Oui, il s'appelle Michel, il a perdu sa maman il y a quelques années, et un jour il reçoit un appel, quelqu'un lui dit qu'une grosse somme d'argent est bloquée à la Caisse des dépôts et qu'il doit prendre rendez-vous avec un avocat généalogiste. Le coup de fil est crédible, la personne connaît beaucoup de choses sur sa maman. Michel prend donc rendez-vous avec cet avocat généalogiste qui lui confirme effectivement, il y a des sous à récupérer. Mais notre auditeur est méfiant. Et heureusement, il fait toute une série de vérifications et il comprend assez rapidement qu'il y a anguille sous roche. Le soi-disant avocat n'est pas inscrit au barreau de Paris, contrairement à ce qu'il prétend. Et Michel vérifie aussi dans Google, son cabinet n'existe pas.
0: Ce prétendu avocat est donc un menteur. Mais alors, quel est son but ?
8: Ça, Michel finit par le comprendre au fil des rendez-vous avec ce monsieur. Attention, lui dit cet homme, il faut régler certains frais pour les recherches et donc pour débloquer la somme. Et il est là, le piège. Cet escroc, en fait, invente toute une histoire d'héritage pour soutirer de l'argent à notre auditeur. Et non, il n'y a pas d'héritage caché, il n'y a pas d'argent bloqué. L'escroc est démasqué, il ne donnera plus de nouvelles. Grande méfiance quand un avocat, ou un notaire aussi d'ailleurs, que vous ne connaissez pas, vous parle là comme ça d'un héritage mystère. Certes, c'est tentant, mais faites comme Michel, vérifiez toujours à qui vous avez affaire. Autre version du piège, c'est un mail cette fois, c'est quand un faux notaire dont vous n'avez jamais entendu parler essaye de vous faire télécharger un document confidentiel. C'est ce qui est écrit, il évoque un fonds familial non réclamé. Ne cliquez jamais et regardez bien l'adresse qui vous écrit. Un notaire n'écrit jamais avec une adresse Gmail, Yahoo, Hotmail.
0: Merci beaucoup Aude et on vous retrouve tout à l'heure à partir de midi dans On vous doit bien ça, la nouvelle émission à côté, à côté.
3: Elle est à côté.
0: Bénora Malagré. Vous continuez aussi à réagir à la question du jour sur le WhatsApp, ça c'est super, 02 40 73 6000. On vous demande ce matin ce que ça représente pour vous d'être un homme aujourd'hui.
3: Il y a Elodie de Porny qui nous dit, pour moi être un homme ou une femme, c'est pas une liste de comportement obligatoire. Mon compagnon peut être sensible, s'occuper des enfants, pleurer devant un film. Je pense qu'on se complique parfois la vie en voulant absolument mettre les gens dans des cases. Message d'Elodie de Pornic. Vous pouvez continuer à réagir à cette question du jour. Qu'est-ce que ça représente pour vous d'être un homme aujourd'hui ? Que vous soyez une femme, et évidemment un homme. 02 40 73 6000.
0: J'ai découvert les concerts signés, donc c'est-à-dire traduits en direct en langue des signes sur scène aux côtés des artistes lors d'un concert à la Maison de la Radio à Paris. Et ça se fait de plus en plus et franchement c'est tant mieux car grâce aux signeurs, c'est comme ça qu'on les appelle, aux signeurs de la musique, eh ben la musique, elle peut se vivre autrement et surtout par plus de monde. On fait connaissance avec Amandine Barbaroux qui signe par passion, ça n'est pas son métier. Son portrait par Cathy Kerzéro, ce sera juste après Patrick Fiori et Florent Pagny.

0: Mais où?
1: On y va aussi, hein. Bah, vous écoutez ici matin à la radio, à la télé et sur l'application ici. Il est 8h22, c'est l'heure de jouer avec Sabrina.
0: Je joue au quiz de la machine à café.
1: Ah ouais, c'est marrant ça, ce petit texan, c'était quoi?
0: Je sais pas.
1: Ah, c'était Francis Cabrel, on me dit dans le casque. Eh ben dis donc, vous êtes vraiment fort en imitation.
0: Hein. Oui, c'est vrai.
1: Bonjour Sabrina.
0: Bonjour Sabrina.
2: Oui, bonjour à tout le monde.
3: Bonjour.
1: Vous allez bien?
2: Oui, je vais bien, je vous remercie, et vous?
1: Bah ouais,
0: en super. Pleine forme. On est content de vous accueillir Sabrina, vous êtes à Nantes?
2: Oui.
0: Et on va jouer ensemble, il y a un joli cadeau à vous offrir.
1: Ouais, il y a une carte cadeau de 40 euros pour pouvoir faire vos courses dans une grande enseigne près de chez vous.
0: Sabrina, des questions d'actualité très simples, hein, des questions plutôt légères, parce qu'on a envie de rire et s'amuser avec vous. Et puis si jamais vous buguez sur une question, je vous rappelle que Nicolas Creusel, qui est à mes côtés, Nina Lombardi, qui est aussi à mes côtés, il y a beaucoup de monde à mes côtés, peuvent vous aider évidemment si vous butez sur une question. Première question, Sabrina, direction la Chine. Voici.
1: J'ai envie de me faire masser tout d'un coup, je sais pas pourquoi. Ça me donne envie de ça.
0: Pardon. On apporte ma sœur. Sabrina, voici Lian Yunzi. C'est une jeune chinoise et elle vient d'établir un nouveau record du monde sur un casse-tête très connu. Mais quel casse-tête, d'après vous?
4: Le plus connu des casse-têtes.
0: Ouais.
2: Le plus connu,
1: c'est un petit carré.
3: Vous savez, c'est le carré avec les couleurs, là.
2: Le cube.
3: Oui,
2: ouais, alors, ouais. Plein de couleurs.
1: Ouais. Oui, c'est, oui ça.
0: C'est ça.
3: Il s'appelle.
0: Oui, on le prend, c'est le Rubik's Cube.
3: Ouais, le Rubik's Cube.
0: Non, mais écoutez ça. 4 secondes 52.
1: Oula, mais c'est un génie.
3: Ouais,
1: c'est
3: en même temps, s'il venait de l'ouvrir dans la boîte et qu'il était fait, moi aussi.
0: Non.
1: Elle l'a juste montré comme ça, regardez comme je suis intelligente.
0: Et la seconde fois, 4 secondes 27. J'ai pas précisé un truc, cette petite championne.
1: Oui.
0: Elle a quel âge?
1: Elle a quel âge?
0: Elle a seulement 6 ans.
1: Pardon?
0: Ouais, 6 ans, et elle a battu ce record du monde en mettant moins de 5 secondes.
1: Non, mais ok, c'est fou, 6 ans, 4 secondes, ouais. Qu'est-ce qu'elle va nous faire à 30 ans?
0: Elle a commencé à 4 ans en même temps.
1: Oh, bah d'accord.
0: Tricheuse.
1: Elle va diriger la Chine, à mon avis.
0: Premier point pour vous, Sabrina. Deuxième question, allez, retour chez nous sur la côte vendéenne. Ma question est très simple, Sabrina. Quelle immense star de la télé était ce week-end au Sable d'Olonne? Immense star, toujours en activité du haut de ses 84 ans. Magnifique. Il adore son canapé rouge sur lequel se sont assises les plus grandes stars.
1: Il a tout dit. Il donne la réponse. Question.
2: Oui, grâce à vos imitations, j'ai reconnu Michel Drucker.
3: Ah bon, c'est pas Jean-Pierre. C'est pas Jean-Pierre Foucault.
1: Vous savez l'imiter Jean-Pierre Foucault.
0: Tout à fait. C'est votre dernier mot. Bravo Sabrina. Ouais, c'est Michel Drucker qui a bossé quand il était jeune au Sable d'Olonne. Non, c'est ça, c'est son premier job d'été qu'il a fait là-bas. Et l'animateur y était ce week-end et a reçu de la part du Journal des Sables les unes du Journal des Sables de 59, l'année où il a fait ses premiers jobs d'été. Cadeau remis par Gilles Salé, c'est l'un des plus grands techniciens, on va dire, de la télévision française.
3: C'est grâce à lui qu'il y a les captations des plus grands événements en France, notamment au Stade de France.
0: Exactement.
3: L'ouverture des Jeux Olympiques.
1: Bravo Sabrina, c'est gagné.
2: Merci à vous.
0: Magnifique.
2: Merci beaucoup.
1: Même pas eu besoin de nous.
3: Ni de la troisième question.
0: Bravo,
1: 40 euros de carte cadeau, c'est pour vous. On vous souhaite une excellente journée.
0: Allez, bonne journée, Sabrina.
2: Je vous remercie. Juste un petit mot. Dites-moi. Je voulais vous dire que j'avais écouté Nicolas Creusel cet été sur France Info. Et super, hein, franchement,
3: c'est
1: le meilleur.
3: Je vais pas payer.
1: Oh là là, il a des fans, ce Nicolas.
3: Arrêtez, vous allez me faire rougir.
0: C'est gentil, c'est très gentil, Sabrina.
3: Je vous embrasse.
1: Bonne journée, au revoir.
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1: Ce qui nous intéresse ici, c'est vous. Tous les matins, le portrait d'une personne passionnée et passionnante. C'est du cabinet de consultation à la salle de concert. Rencontre avec une femme qui manie les mots et les gestes, Cathy Kerzerou.
7: Les gens d'ici se racontent. Pour Amandine Barbarou, c'est la langue du cœur, la langue des signes. Amandine, maman de 2 enfants, vit à Casson, à côté de Nord-sur-Erdre. Elle est médecin du travail pour la Poste à Nantes et à Orvault.
8: Au départ, j'étais en études de médecine. J'ai toujours été curieuse des langues étrangères et j'avais envie d'apprendre cette langue.
4: J'ai vu des sourds dans un restaurant signé. Je me suis dit, là, il faut vraiment que je l'apprenne. Voilà, donc au départ, c'était vraiment la curiosité. J'étais assez fascinée par cette langue gestuelle. J'avais envie de comprendre, j'avais envie d'apprendre.
7: Et une langue avec laquelle on parle, donc, avec les mains, avec les gestes, avec le corps, c'est pas anodin.
4: Ah oui, et puis c'est aussi beaucoup le visage, en fait. Il y a toute l'expression du visage qui est très forte en langue des signes. Au départ, quand on apprend, on regarde vraiment les mains du formateur. Et après, en fait, on regarde plus que le visage des gens. Et les mains, c'est un support. Et on peut tout exprimer grâce à cette langue. Et en fait, j'ai fait mon métier de médecin généraliste. Auparavant, j'étais généraliste en langue des signes pendant 6 ans à Marseille, dans une unité spécifique d'accueil à l'hôpital public.
7: Votre passion vous a amené sur scène?
4: Eh bien oui, parce que quand j'ai changé de métier, que je travaillais plus avec les sourds, la langue des signes m'a beaucoup manqué. Et j'ai commencé à faire du chansigne. Il y a une chanson de Grand Corps Malade et Camille Lelouch qui m'a beaucoup émue, qui s'appelle « Mais je t'aime ». Et donc, je l'ai préparé, je l'ai filmé, je l'ai partagé à des amis. Et deux amis m'ont dit « Mais il faut que tu partages plus largement ». Donc, j'ai créé « Amandine », parce que pour moi, c'est vraiment mon âme dans les signes. Puis bon, ça ressemble à Amandine, donc c'était très bien. J'ai publié ce chansigne et je l'ai envoyé aux artistes. Et en fait, Grand Corps Malade m'a répondu, m'a remercié, m'a demandé de le taguer en story afin que je le reposte. J'avais pas compris, je savais pas faire. Il m'a un peu lancé comme ça sur les réseaux quand même. Et après, il y a eu la chanson « Fais-moi signe » d'Oshi, qui a eu un énorme impact, parce qu'elle parle de sa surdité. Je l'ai publiée, elle a aimé, et puis elle m'a demandé de monter sur scène avec elle au Victoire de la Musique en 2022. Donc c'est un super moment, et après ça a engendré d'autres choses, quoi. Des festivals, et plein d'événements.
7: Et donc depuis, vous enchaînez votre métier de maman, de médecin et de chansigneuse sur scène, puisque donc vous signez les chansons.
4: Voilà, le chansigne, c'est à la fois, donc on traduit la chanson, effectivement on signe en langue des signes. Je trouve que la langue des signes est très puissante en fait pour exprimer les émotions. Et après, le chansigne, c'est l'art aussi de mettre en chorégraphie. Dans le rythme, dans quelque chose de aussi fluide. Et ça rajoute quelque chose à la chanson, on la comprend mieux aussi.
7: La scène des Victoires de la Musique, le Zénith, mais aussi des tout petits lieux, vous chansignez un peu partout.
4: Ah oui, ça peut être des scènes ouvertes. Alors pas mal dans mon coin, Nord-sur-Erdre. Ça peut être à Casson aussi. Ça peut être lors d'événements pour une mairie, une ouverture de salle. J'ai pu faire l'ouverture du Belvédère à Casson, par exemple. Que ça soit pour 3 personnes, 5 personnes, ou si c'est une convention managériale où il y a 500 personnes, moi, Zénith, pour moi, c'est toujours aussi fort, quoi.
7: L'émotion est toujours là, sur le visage, dans les mains, pour tous, malentendants ou non, quand Amandine Barbarou chansigne. Infos et vidéos sur les réseaux, notamment sur YouTube, am.en.signe au pluriel.
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1: Vous écoutez Ici Matin, il est 8h30, l'info d'ici, Nicolas Creusel.
3: Des contrôles de police et gendarmerie sur le bord des routes en Loire-Atlantique, une semaine après la décision du préfet de rendre obligatoires les casques et gilets fluo pour les utilisateurs de trottinettes électriques. Décision prise à cause des nombreux accidents graves. Quel avenir pour l'équipe cycliste vendéenne Total Énergie? Le contrat avec le pétrolier s'arrête et Jean-René Bernodeau, le patron, cherche toujours son sponsor maillot. Et puis dans un instant, direction Trignac, où les habitants doivent revoter dimanche après l'annulation des municipalités de mars dernier. On prend le pouls juste après l'actu avec Valentine Letès.
13: La flambée des prix du carburant, c'est le sujet sur lequel Emmanuel Macron est attendu ce soir. Le chef de l'État est aux 20h sur TF1 et sur France 2. 30 à 40 minutes d'interview pour répondre aux Français. Et à une semaine tout pile de la présentation du budget 2027 avec 54 milliards d'euros d'économies à trouver. Et toujours ces mêmes questions. Le texte sera-t-il voté? Le gouvernement censuré? Le Premier ministre appelle les socialistes à bâtir un compromis comme l'année dernière. C'est le retour de ce satané virus, le Covid. Les consultations pour suspicion de contamination sont à la hausse, 76% d'augmentation chez SOS Médecins. Ça reste inférieur aux dernières années et les symptômes de ce variant ne sont pas particulièrement sévères. Teddy Riner, harcelé sur Internet, le parquet de Paris ouvre une enquête pour injures publiques et racistes à sa propre initiative. Dans l'émission Stade 2, le judoka star a fait part de son angoisse face à la montée de l'extrême droite en France et depuis il est visé par de très nombreux messages de haine. Le danger des feux de forêt, il est toujours fort dans le sud de la France. 10 départements sont en orange sur la carte des vigilances de Météo France. Les Bouches-du-Rhône sont même en rouge, le risque maximal. 27 millions d'euros, c'est le coût de la visite du pape en France. Léon XIV atterrit demain, 10h, à l'aéroport d'Orly pour 4 jours d'un véritable marathon à travers le pays, entre Paris, Lourdes et Metz.
3: Valentine Lethez pour le panorama de l'actu en France et dans le monde en 90 secondes. À demain matin dès 5h, Valentine, avec Louis Raspail. Et dans l'info d'ici Loire-Océan à 8h32, nous sommes à Trignac, ville ouvrière de 8000 habitants. On est tout près de Saint-Nazaire et dimanche, on vote, ou plutôt on revote à Trignac. Les municipales de mars dernier ont été annulées parce que les bulletins des deux listes qui étaient en lice n'avaient pas la même taille. Revoilà donc les mêmes. D'un côté, le maire sortant d'hiver gauche, Claude Aufort, avec sa liste arrivée en tête avec 100 petites voix d'avance. Et de l'autre, la liste de son opposant sans étiquette, Gilbert Lemestre. En mars dernier, un électeur sur deux avait boudé les urnes et ça pourrait être pire dimanche. Hélène Roussel, l'élection ne passionne vraiment pas les foules.
14: Une commune étendue, coupée en deux par la quatre voies, et ici le vieux bourg, en travaux, déserté, un PMU, une médiathèque, la mairie. Vous allez voter dimanche ou pas ?
15: Bien sûr, oui.
14: Bien sûr, bah, il y a 50% des Trignacais qui ne votent pas.
15: Oui, mais nous on vote toujours, oui.
16: C'est une obligation.
14: Si vous aviez le maire là aujourd'hui en face de vous, le futur maire.
15: Ah, je lui dirais de remettre la liste Élise comme c'était avant, là, c'est le vrai bordel.
14: Oui, qu'un problème de transport.
15: Ils ont fait une deuxième ligne, mais avant à Saint-Marc. Pour les jeunes, c'est bien la plage, mais nous, pour l'hôpital, en plein hiver.
16: On n'a même pas de boulangerie, on n'a rien ici.
14: Alors qu'il y en a une à Certé, par exemple.
16: Oui. Il y a tout à Certé. Nous, ici, il n'y a rien.
14: Moi, je suis sur Certé, je suis très bien à Certé. Hein. C'est tranquille, on est à côté de tout, donc c'est bien.
17: Certé, donc, ce nouveau quartier avec cette nouvelle maison de santé, ces nouveaux logements, les écoles, plutôt tourné vers la zone commerciale et Saint-Nazaire.
14: Est-ce que vous allez voter dimanche ?
18: Non.
19: Non. Puis quand on vote, on est déçu. Alors, parce qu'il propose des trucs et puis il le fait pas, alors qu'on s'y abandonne.
20: Ah oui, non, non. Ça m'intéresse pas. Bon.
21: Je suis même pas au courant de ça.
20: Les gens, ils vivent dans des appartements, c'est pour y manger, y dormir. Ils s'investissent pas du tout dans la ville et ça ne les intéresse pas.
22: Je ne vais jamais en centre-ville. Toutes les quatre voies qu'on a dans tous les sens, c'est difficile d'accès. Est-ce que ça changera quelque chose d'avoir une autre liste qui passe ou pas ? C'est bonnet blanc et blanc bonnet qu'on va dire.
23: Je crois que je vais voter.
24: Tant qu'à Certé, on se plaint pas, mais peut-être ailleurs, je sais pas.
14: Allons voir du côté de ces villages, comme on dit à Trignac, proche de la Brière. Le GPS m'indique plus de 10 minutes de voiture. Alors nous voici arrivés. On est vraiment au milieu des champs.
25: Perso, j'habite à la campagne et oui, il y aurait des choses à faire à la campagne. C'est quand même loin. Il faut prendre plus de temps. Alors moi, ça va, j'ai ma voiture, je peux me déplacer, mais je pense à toutes ces personnes âgées. Il n'y a pas de transport, il n'y a pas de trottoir, voilà. Puis les impôts sont quand même conséquents, donc il faut se mobiliser.
17: Les différents visages de Trignac et autant de façons différentes de voter.
3: Ou de ne pas voter, comme on l'a entendu, hein, puisque le sentiment d'appartenance à Trignac est parfois diffus et qu'il y avait déjà très peu de participation en mars dernier. Comme il n'y a que deux listes, a priori, on saura dimanche soir, à moins évidemment d'une égalité parfaite. Trignac de retour. Tourne aux urnes, c'est le reportage d'Hélène Roussel sur le site et l'appli ici à la page Loire-Océan. 8h35, du soleil et un thermomètre qui s'affole, Romain Carré.
0: Ciel voilé une bonne partie de la journée en Loire-Atlantique et en Vendée, il va faire chaud cet après-midi. Alors ce matin il fait plutôt bon encore. 12 à Cholet, 13 aux Herbiers, Machecou, Saint-Nicolas-de-Redon aussi, 14 à Châteaubriant, 15 à Pornic et Saint-Hilaire-de-Riez. Et donc cet après-midi il va faire jusqu'à 32 degrés à Chantonnay, 31 à La Roche-sur-Yon, à Nantes et dans le vignoble nantais, 31 à Couffé, la mini ce sera pour la Côte de Jade à Taron-Plage avec 27 degrés. Demain, grand soleil, 21 la mini, 32 la maxi. La mini, c'est pour la plaine sur mer, la maxi, c'est dans les terres. Et le retour de la pluie, normalement, c'est prévu à partir de dimanche et pour toute la semaine prochaine.
14: Et sur la route, un accident et un obstacle.
0: L'accident, c'est sur l'A83, pas très loin de l'entrée du périphérique, au niveau de Vertoux, accident qui implique deux véhicules. Et puis l'obstacle signalé, c'est sur l'A87 de La Roche-sur-Yon vers Angers, au niveau des Essarts. Ailleurs, les classiques du matin. les traditionnels hein, autour du périph nantais, mais aussi quand vous arrivez par le sud, par le pont Clémenceau ou encore par le pont de Pierre-Mille pour entrer dans Nantes.
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1: Elle sera sur la scène du Laps à Nantes samedi soir pour un concert hommage à Michel Berger, accompagné de plusieurs centaines de choristes. Élodie Frégé sera avec nous avant 9h pour nous parler de Berger Story, le concert événement autour de l'œuvre de Michel Berger.
3: Sera avec nous.
1: Oui. Qu'est-ce que j'ai dit ?
3: C'est pas grave.
1: J'ai fait une mauvaise liaison. Pardon. On écoute tout de suite l'original avant la revisite. Mais je fais des revisites moi aussi. Y a pas de honte. Jamais honte, Michel Berger.

0: 9h20, Michel Barger pour la musique d'ici Loire-Océan et des accidents sur la route, Romain.
1: Oui, accident à la sortie de la 83, c'est au nouveau de Vertou impliquant deux véhicules. Et puis Steph sur WhatsApp nous dit au 02 40 73 6000, accident sur le périphérique entre les Sorinières et Cheviré, les pompiers se déplacent, il y a trois véhicules. Moi j'ai une autre information à ce sujet-là, visiblement c'est un véhicule deux roues et un véhicule léger, c'est au niveau de Bouguenay dans le sens intérieur, donc prudence dans le secteur.
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0: Ici Matin avec vous sur la route, dans la cuisine ou dans votre jardin. Avec la sécheresse de cet été, votre pelouse a peut-être grillé. Et si vous optiez pour le Zoysia, une alternative au gazon prônée par les paysagistes et les pépiniéristes, résistant à la sécheresse et sans entretien. On voit ça avec Cathy Kerzero dans Ici c'est nature. Mais avant, l'humeur d'Adèle Fugère. Salut.
4: Salut Nina.
1: Salut Adèle.
4: Salut.
1: Adèle, ce matin, vous nous parlez de la venue du pape.
4: Oui les amis, enfin plutôt devrais-je dire de la non-venue du pape dans notre région. Je ne sais pas ce que vous en pensez, mais je suis un peu vénère. Le Vatican, niveau logistique, et avec tout le respect que je dois à la fonction papale, ce sont des branques. Parce que le Léon, il aurait quand même pu faire un petit effort. À ça pour balancer des bulles, pour annoncer à la terre entière qu'on va faire des grosses bringues avec des jubilés. Alors là, il y a du monde. Mais pour optimiser les déplacements, là, on n'est plus sur des bulles. Hein. On est sur un ramassis de boulets. Enfin, le gasoil frôle presque les 3 euros le litre. Je sais pas moi, mais on réfléchit, on optimise les déplacements. Franchement, à l'heure où tout le monde nous explique qu'il faut mutualiser, optimiser les tournées, réduire l'empreinte carbone, éviter les trajets inutiles, le Léon, ce week-end, il parle de Rome, enfin du Vatican exactement, pour se rendre à Paris. Tu crois pas qu'il aurait pu faire un petit crochet par chez nous? Ça fait pas un gros détour, c'est sur la route. Et puis pardon, mais il y a 30 ans, en 96, Jean-Paul, lui, il est venu faire un petit signe de croix à Saint-Laurent-sur-Sèvre. Et en plus, il n'y avait pas de GPS. Ça n'existait pas. On est en 2026, les enfants, à l'heure des satellites, des géolocalisations, des alertes trafic. On est capable de donner l'emplacement exact d'une boulangerie dans un coin paumé de France. Ils sont quand même pas fit-fit dans l'entourage du Saint-Père. C'est quand même pas compliqué d'installer Waze. Moi, je te prends le portable papal, je t'installe l'appli en 2-2. Et je vais te dire qu'ils vont savoir très vite comment venir à la basilique Saint-Grillon de Montfort. Ils pourront même s'arrêter au Skippy. C'est le café juste à côté pour faire un petit pipi pontifical s'ils le souhaitent. C'est sur l'appli, j'ai vérifié. Si c'est une question de choix de voie pour indiquer les trajets, ce n'est pas un problème. On peut en trouver une assez impénétrable et la programmer. À 500 mètres, tournez à gauche. Amen. D'autant qu'on a chez nous un autre argument, et non des moindres. Le ravitaillement, ça fait une trotte, Rome Paris. Les Vendéens et les Ligériens sont généreux. Le pape serait reparti avec une petite gâche, un petit curé nantais, des berlingots et de la fraissure. Il lui aurait refourgué un petit thermos de trousse-pinette ou de muscadet à pas piquer des hannetons. On lui aurait fait un petit panier garni. Il mettait ça dans le coffre de la papa mobile pour la route calée entre la calotte et le bâton papal. Et c'est parti. Ça aurait évité de bouffer des sandwichs en triangle dégueulasse. Léon va avoir des remontées acides au Stade de France. Hein. Il faudra pas venir se plaindre s'il y a un petit rototo pendant l'homélie. Hein. Mais bon, il n'y aura pas de détour par chez nous. Le pape dit à tout bout de champ qu'il faut pardonner. Moi, je veux bien, mais à un moment, il y a quand même des limites.
1: Hein. Merci beaucoup.
0: Un petit pipi pontifical. J'aime beaucoup cette expression.
4: Voilà.
1: Merci Adèle. À demain.
4: À demain.
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0: 3 minutes. minutes chaque matin pour comprendre notre environnement. Et ce qu'on peut dire, Cathy Kerzéro, c'est que nos jardins ont souffert cet été.
6: Ici, c'est nature. On passe au jardin pour jouer avec les enfants, installer la chaise longue ou le barbecue sur la pelouse. Elle commence à reverdir, mais dans certains endroits, elle est définitivement grillée. Faut-il ressemer ou choisir une alternative au gazon ? Direction les Sorinières, où depuis 1986, les pépinières La Forêt cultivent sur près de 15 hectares 2 millions de plants vendus aux professionnels. Rencontre sous les serres avec Marine Boulineau, responsable commercial, et Antoine Métivier, responsable qualité.
7: Vous avez vu cet été vos gazons un peu grillés, doucement les mètres carrés les uns après les autres. Et aujourd'hui, il faut le regarnir ou alors replanter de nouveau. Et qu'est-ce qui pourrait faire le travail du gazon, mais pour autant moins d'entretien et pas avoir forcément à le réentretenir pour l'automne.
6: Et là, on a une pépite sous nos pieds.
7: C'est ça, c'est le zoysia. Vraiment, c'est le candidat le plus polyvalent pour remplacer le gazon. C'est celui qui sera le plus dense, celui sur lequel vous pouvez marcher dessus et qui est le plus adapté avec nos changements aujourd'hui de température.
6: Ça ressemble à une petite herbe verte, un petit peu échevelée, c'est-à-dire que c'est pas tout plat.
8: Alors non, le zoysia a la particularité d'être un peu rond, effectivement, mais ce sera l'alternative au gazon le plus polyvalent sur le remplacement.
6: Contrairement au gazon, c'est pas quelque chose qu'on va semer.
7: C'est ça, on va pas pouvoir le semer, ça va être acheter du jeune plant, et c'est après le développement du jeune plant avec des rhizomes qui va pouvoir assez vite remplir le terrain.
6: Donc ça veut dire que le bémol, c'est le prix, ça coûte plus cher que du gazon.
7: C'est ça, en fait vous n'allez pas forcément acheter des graines que vous allez répartir sur une zone, là c'est du jeune plant que vous plantez et on est à raison de 9 plants par mètre carré.
6: C'est quoi le public visé pour ce zoysia ?
7: Public visé, ça va être celui qui a une petite surface, qui veut un gazon, mais qui veut pas une tondeuse, qui veut pas être obligé d'arroser son jardin quand il va partir en vacances cet été, mais qui veut pouvoir avoir un coin de verdure et notamment l'été sur lequel il va pouvoir se poser. Et pour autant, pas être obligé d'acheter une tondeuse quand il s'agit de 30 mètres carrés. Voilà. Et surtout, ne pas avoir à arroser tout le temps.
6: Il va rester vert tout le temps?
7: Plus il fera chaud, plus il sera vert. Oui.
6: Ah oui.
7: C'est vraiment le candidat idéal. À l'hiver, quand on arrivera au moins 10 degrés, il va commencer à grisonner un petit peu. Mais ça n'empêchera pas sa reprise au printemps. Plus vous le piétinez, plus il sera ras et sans entretien. Effectivement, si derrière, il y a

0: comptait environ 200 euros pour 10 mètres carrés. Plus d'infos sur Leaderplan, le site de vente au grand public des pépinières La Forêt aux Sorinières.
1: Et Cathy qui sera de retour à 9h à nos côtés. Chaque jour, on prend une heure pour discuter ensemble autour des sujets de la vie quotidienne. Ici, Loire-Océan vous donne la parole et la question que l'on vous pose ce matin. Être un homme aujourd'hui, qu'est-ce que ça représente pour vous? Est-ce qu'on peut être sensible, montrer ses émotions, douter, demander de l'aide? Votre avis, vos témoignages au 02 40 73 6000 ou vous pouvez nous envoyer aussi des messages écrits ou vocaux sur WhatsApp avec ce numéro.
2: Pardon, Maudit Frégé chante le répertoire de Michel Berger.

0: 9h10, c'était la musique de Tame Impala. Samedi soir, sur la scène du Laps, la scène du Laps va se transformer en communion géante autour des chansons de Michel Berger.
1: Berger Story, des musiciens, des centaines de choristes, Élodie Frégé en chef de file sur scène, et on a pu la joindre hier pour en parler.
0: Bonjour Élodie.
2: Bonjour.
0: On associe tous un moment de vie avec la musique de Michel Berger, des souvenirs de vacances, de soirées, de famille. Quel est le vôtre ?
2: Bah, je dois en avoir plusieurs parce que c'est quand même quelqu'un qu'on écoutait énormément à la maison. Et puis, je crois qu'une des premières fois où j'ai chanté sur scène, devant un public, en étant payée pour mon travail, j'avais 17 ans ou 18 ans, 18 ans je crois, j'étais majeure, et je chantais « Seras-tu là ?», une très belle chanson d'amour, hein, encore une fois, parce qu'il en a écrit beaucoup. Ouais. Et c'est ma sœur qui m'accompagnait au piano. Voilà, c'était pendant les Nuits du Vieux Château à Cosne-sur-Loire, là où je suis née.
0: Donc c'est un premier souvenir, votre souvenir Michel Berger, comme ça le premier qui vient, c'est un souvenir de famille et sur scène.
2: Exactement, et puis c'est vrai qu'en famille on a énormément écouté et regardé à la télévision Starmania, qui était pour moi, je crois que c'est une vraie Madeleine de Proust pour moi. Starmania, c'est, je sais pas, je suis extrêmement touchée et émue par cet opéra rock. D'ailleurs, je trouve que Starmania peut vraiment se chanter aujourd'hui.
0: Ouais, c'est ce qui fait la...

0: touche des grands artistes, ouais, d'être intemporel, oui, indémodable et de pouvoir parler même 100 ans plus tard quelque part. Vous êtes entouré de 6300 choristes qui se relaient, hein, c'est ça, selon les villes?
1: Oui, bien sûr, les 6300 ne sont pas sur scène avec nous, heureusement, parce que ce serait un drôle de truc.
0: Est-ce que ce sera des gens de la région de Nantes, par exemple, qui seront avec vous sur scène samedi soir?
1: Tout à fait. En fait, c'est ce qui se passe. Alors, région de Nantes, mais il y a aussi des gens qui se déplacent un peu de partout, dès qu'ils peuvent, parce que ce sont de vrais passionnés et qui adorent faire ça, qui adorent se retrouver, qui adorent se rencontrer, qui adorent se retrouver sur scène, sous le feu des projecteurs et vibrer tous ensemble. Donc, effectivement, pour chaque ville, ce sont des gens du coin qui viennent.
2: Sur scène, donc, des choristes avec vous, Elodie, une sorte de grand karaoké géant, ce concert. Tout le monde chante dans la salle. Quelles sont les sensations que vous ressentez à ce moment-là?
1: C'est une expérience qui fait fleurir beaucoup de choses positives en moi. Je l'avais jamais vraiment fait, et notamment dans des salles aussi grandes et avec autant de choristes. Je vibre énormément. J'aimerais pouvoir les serrer chacun dans mes bras à la fin de chaque concert, parce que oui, c'est très long, mais parce que on sent l'implication de toutes ces personnes, le chant humain, en fait, franchement, c'est, je sais même pas à quoi comparer ça. C'est vrai que souvent j'ai dit que c'était chamanique, parce que j'ai l'impression d'avoir affaire à une meute de loups qui unissent leurs voix, quoi. On rassemble des armées pour détruire, en fait. Et là, en fait, c'est une armée positive, en fait. Je pense qu'on devrait plutôt se mettre à chanter, c'est complètement utopique, qu'est-ce que je dis, mais vraiment célébrer par la voix et par l'union des voix et de nos énergies communes. Franchement, c'est la meilleure chose qui puisse nous arriver, et je pense que ça fait du bien au public et aux choristes, et à moi, évidemment.
0: Berger Story, c'est donc samedi soir au Laps à Nantes. Merci beaucoup, Elodie.
1: Merci à vous.
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0: Et on vous retrouve, docteur Kerzak. Vous nous parlez ce matin de calisthénie. De quoi s'agit-il?
5: Bonjour à toutes et à tous. La calisthénie, c'est une salle de sport dont on est à la fois le propriétaire, la machine et le poids à soulever. Et en plus, c'est gratuit. Elle utilise uniquement le poids du corps avec des exercices comme les tractions, les pompes, les dips, les squats ou le gainage. Pas besoin d'une salle remplie de machines sophistiquées. Pas besoin de coach. En fait, vous êtes votre propre coach. Vous avez juste besoin d'un miroir et de connaître quelques techniques. Une barre, parfois deux appuis parallèles et son propre corps suffit. C'est la méthode choisie par ce pompier espagnol de 54 ans qui s'entraîne ainsi depuis plus de 8 ans. Et son objectif n'est pas simplement esthétique. Il ne cherche pas à publier des photos avec ses abdominaux, etc. Même s'il le fait, il veut rester efficace, fonctionnel dans son métier de pompier. Dans une caserne, on n'entretient pas le camion uniquement pour qu'il soit joli sur le parking. Il faut qu'il puisse démarrer, accélérer, tourner, porter du matériel, intervenir lorsque l'alarme retentit. Bah pour le corps, c'est exactement la même chose. La calisthénie, ça fait travailler un peu toute la brigade. Les jambes vont pousser, les bras vont tirer, les abdominaux stabilise et le cœur alimente l'intervention. Et après 50 ans, cette méthode présente un véritable intérêt car la difficulté peut être adaptée très facilement. Pour rendre une pompe plus simple, on place les mains contre un mur par exemple, ou sur une table. Pour la rendre plus difficile, on se rapproche progressivement du sol. On peut également modifier l'angle, l'appui ou l'amplitude du mouvement. Autrement dit, on va régler l'intensité de l'intervention sans être obligé de charger une barre comme Schwarzenegger le jour où son ascenseur est en panne. Lorsqu'elle est bien encadrée, cette progression limite le risque de blessure et les séries un peu longues sollicite également le cœur, l'endurance en plus de la force musculaire.
0: Et est-ce que tout le monde peut se lancer après 50 ans sans risque de blessure?
5: Avec quelques précautions, tout le monde peut le faire. La première précaution, c'est de demander un avis médical en cas de maladie chronique ou de douleur articulaire ou cardiaque connue. Avant de faire sortir toute la brigade, mieux vaut vérifier que le camion, la pompe, les tuyaux, tout ça est en état de fonctionner. Deuxième précaution, ça consiste à résister à l'envie de rattraper trop rapidement le temps perdu. Le principal danger de la calisthénie, ce n'est pas toujours le poids du corps, c'est parfois le poids de l'ego. En fait, quand on regarde ce pompier, les effets spectaculaires, on a envie de devenir comme lui. Ben non, il faut des séances courtes au début, des amplitudes réduites et un bon échauffement des épaules, des poignets et des hanches. On démarre en douceur, on construit d'abord la technique et ensuite on renforce progressivement les muscles. La performance, ça sera pour plus tard. Mais lorsqu'on rejoint la caserne, on commence par apprendre à dérouler le tuyau. On va pas tout de suite mettre le feu à ses tendons. Allez, d'ici là, portez-vous bien.
0: Merci, docteur Kerzak. Mais pas tout de suite, à demain. Et merci aux téléspectateurs d'ici à la télé de nous avoir suivis. À demain.
6: Passez
0: une bonne journée.
6: Salut. 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
0: Et bonjour Cathy Kerzéro.
7: Bonjour tout le monde.
2: Bonjour.
0: Vous allez bien?
7: Oui.
0: La question du jour se poursuit jusqu'à 10h avec vous et Romain.
7: Pas facile.
0: Ouais. C'est vrai que c'est une question de société.
7: Je pense que c'est une question de société. C'est peut-être pas facile de prendre la parole.
2: Ah ouais, alors
7: mais
2: franchement,
7: on sait,
2: très clairement, ouais.
7: Qu'on est ensemble avec vous. Ici, c'est vous. On sait que vous avez des choses à dire et que vous allez prendre la parole. Mmh. Donc, sur cette question de la masculinité, sur le, qu'est-ce que c'est être un homme aujourd'hui? Il peut être question de fragilité, de virilité. Est-ce que c'est plus facile aujourd'hui? Est-ce que vous êtes un peu paumé peut-être dans cette question de société?
2: On a eu Patrick de Clisson ce matin qui nous expliquait qu'effectivement, de par son éducation, il avait du mal par exemple à dire je t'aime à ses enfants, à se livrer, mais il se lâchait un peu plus et montrait un peu plus ses émotions. Donc voilà, c'est ça qu'on veut, ce dont on veut discuter avec vous ce matin.
7: Et donc on vous attend 02 40 73 6000 également sur WhatsApp si vous mettez ce numéro dans vos favoris.
0: Je vous souhaite une bonne émission, à lundi,
2: à lundi.
7: Bon week-end.
2: Salut Nina.
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7: Ici Loire-Océan, c'est votre radio locale et il est 9h. Le journal Nicolas Crozel.
8: Le coup de colère de la mairie de Vue dans le Pays de Ré, coup de gueule même, hein, face aux dépôts sauvages. Des tonnes de déchets ont été retrouvés sur un chemin isolé de cette petite commune de 1750 habitants. Des gravats, des ardoises, des tôles et des plaques de fibro-ciment avec de l'amiante. Soel Jaouda, vous êtes allé sur place.
9: Aux côtés de l'adjoint au maire Cédric Bidon, on marche dans un sentier qui se trouve à plusieurs centaines de mètres du centre-bourg. Le marais d'un côté, un champ de l'autre. Et puis on tombe sur ce tas de gravats bien caché sous des arbres.
10: Quand on voit bien, il y a des gouttières, il y a des plaques fibro, donc ça c'est de l'amiante. Là, on a toute une toiture avec des litos en bois. Toute une partie de route, un parking sûrement qui a dû être détruit. On voit ici toutes les ardoises, là ici, pour avancer par là.
9: Mais notre petite balade s'arrête très vite. Face à nous, de la rue Balise, on tourne des dizaines de tôles en fibro-ciment empilées qui bloquent le chemin.
10: Là, on voit un premier dépôt, 1, 2, 3, 4, 5, quoi. Et là, ça, c'est que du fibro, donc que de l'amiante.
9: Et c'est cette présence d'amiante qui pose problème. Les trois agents municipaux censés nettoyer le chantier ne peuvent pas y toucher. C'est donc une entreprise privée qui va le faire, un imprévu pour la commune.
10: On peut être dans les 5, 10 000 euros, on ne sait pas encore pour l'instant, mais là, on a un projet de nouvelle école, par exemple. Ben, ce projet d'école, il se chiffre en millions d'euros. Et toutes ces petites dépenses, ce sont des études en moins ou des choses qui vont traîner un petit peu.
9: Cédric Bidon est lassé de ses incivilités à répétition.
10: Mais aujourd'hui, on ne peut pas se permettre de jeter ça dans la nature comme ça. C'est juste pas entendable en fait. Il n'y a aucun respect de fait pour ça. Donc le but, c'est pas que ça se reproduise. Ici ou ailleurs.
9: Un arrêté interdit l'accès du site en attendant l'intervention d'une entreprise d'ici une quinzaine de jours.
8: Soel Jaouda a vu dans le Pays de Ré pour ici Loire-Océan. Un homme de 57 ans s'est tué sur la route hier après-midi à Saint-Vincent-des-Landes, près de Châteaubriant. Sa voiture a fini sa course à pleine vitesse contre un poteau en béton. Elle a pris feu instantanément. L'homme n'a pas survécu. Il habitait la commune de Lusanger. Les pompiers appelés hier après-midi à Nantes, route de Saint-Herblain, pour une maison en feu. Le pavillon de 120 mètres carrés a été détruit, mais les soldats du feu ont réussi à sauver le petit immeuble voisin. Il n'y a pas eu de blessés. À Divat-sur-Loire, en amont de Nantes, c'est un bateau qui s'est embrasé hier. Il était amarré sur les bords de Loire. Les flammes ont gagné le ponton. Il y a eu deux blessés, dont un grave. Et puis on a des nouvelles aussi du naufrage vendredi dernier à Pierriac-sur-Mer d'un petit yacht, d'un yacht de 12 mètres de long avec, on en parlait hier, près de 150 litres de gasoil dans son réservoir. Du carburant qui s'est en partie déversé en mer. Le bateau a été renfloué hier après-midi et convoyé vers la plage de Port-Boucher. La pollution reste limitée, c'est le terme employé par la DDTM, la Direction départementale de la mer et des territoires.
7: La crise des carburants, les pêcheurs peuvent demander les aides de l'État.
8: Le guichet a ouvert hier soir pour les mois de juin, juillet et août avec une aide de 25 centimes par litre de carburant. Les paiements seront versés d'ici 4 semaines. Le guichet pour les aides de septembre et octobre, revalorisé à 35 centimes par litre, ouvrira ultérieurement, précisément. précise le gouvernement. Les routiers, eux, sont furax, exclus des aides du gouvernement qui ont été annoncées mardi. Ils menacent d'organiser des blocages dès la semaine prochaine. La décision n'est pas prise, mais ce qui est sûr, c'est que la pilule passe mal pour le représentant en Pays de la Loire de la Fédération nationale des transporteurs routiers, Jean-Christophe Limousin. Il était l'invité d'Ici Loire-Océan à 7h45.
11: On a bénéficié des aides dites urgentes au mois d'avril, au mois de mai. On attend toujours, alors a priori il serait tombé cette nuit, mais on attend toujours un décret qui nous permettrait d'avoir des aides sur les mois de juin, juillet et août. Sauf que dans les faits, ça c'est de la com, puisque dans les faits, 15% des entreprises de transport n'ont toujours pas touché les aides dites urgentes pour le mois d'avril, et 85% des entreprises n'ont toujours pas touché celles qui étaient promises pour le mois de mai. Donc avant de s'engager sur des nouvelles aides...
8: Déjà, nous, vous dites déjà touchons ce qu'on nous a promis.
11: On a des entreprises qui souffrent énormément. Il y a un mépris qui est ressenti par cette profession vis-à-vis de... Enfin, on a l'impression que l'État nous méprise alors qu'on est indispensable à l'économie de l'ensemble des territoires. 90% de nos besoins quotidiens passent par la route. Quoi.
8: Le représentant en Pays de la Loire de la Fédération nationale des transporteurs Jean-Christophe Limousin qui était l'invité d'Ici Loire-Océan à 7h45. C'est un monument du cyclisme qui vacille. L'équipe pro du Vendéen Jean-René Bernaudot, si je vous dis Thomas Vauclair, Sylvain Chavanel, Pierre Rollon ou encore Brian Coquart, ils sont tous passés par l'écurie vendéenne qui s'appelait à l'époque Brioche la Boulangère ou Direct Énergie ou encore plus récemment Europcar et ces dernières années Total Énergie. Mais voilà, le contrat avec le géant pétrolier s'est terminé pour la fin de saison et Jean-René Bernaudot galère pour trouver un nouveau sponsor maillot, sponsor naming, alors qu'il a le reste du tour de table. Il lui reste jusqu'à la mi-octobre, le 15 octobre, pour pouvoir régler ce souci et faire en sorte que son équipe cycliste continue d'exister l'année prochaine. On vous en dit plus sur le citer l'appli ici à la page Loire-Océan. Voici la météo maintenant à tout pile 9h05, Cathy Kerzéro.
7: Merci Nicolas Crozel, avec des nuages élevés mais toujours du soleil et de la chaleur. Aujourd'hui ça va monter jusqu'à 32 degrés, 32 ce sera à Montaigu-Vendée, 31 à Nantes, à Ancenis, à La Roche-sur-Yon, au Gavre, 30 degrés à Cholet, 29 à Derval et à Saint-Gilles-Croix-de-Vie, 28 à Bas-sur-Mer et à Saint-Brévin-les-Pins. Demain ce sera la journée la plus chaude de la semaine, jusqu'à 33 degrés, avant un week-end lumineux et le retour de la pluie qui est annoncé à partir de lundi. Sur la route, alors ça coince ce matin parce qu'il y a eu deux accidents dont on a parlé dans la matinale. Vous avez été nombreux à nous envoyer des infos. Premier accident au niveau de la porte de Ré. Donc ça vous concerne si vous êtes sur le périphérique extérieur. En gros, le ralentissement, ça va du pont de Cheveret et ça va donc jusqu'à la porte de Ré en extérieur. Et puis il y a aussi cet accident qui met en cause plusieurs véhicules au niveau de la porte des Sorinières. Et donc là, gros ralentissement lorsque vous arrivez de l'A83.
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7: Ici, c'est vous qui pouvez vous exprimer, prendre la parole et répondre à cette question. Non, attendez, on arrête tout là. Ça, c'est pas la bonne question, en fait. C'est pas où sont les femmes, mais c'est où sont les hommes.
2: Oui.
7: Et surtout, qui sont-ils? Qu'est-ce que cela signifie d'être un homme aujourd'hui?
2: Et c'est vrai que derrière cette question, il y a toute une évolution de la société. Les hommes ne vivent pas tous la masculinité de la même façon. Selon leur âge, leur éducation, leur métier, leur famille, leur histoire personnelle, les attentes peuvent être très différentes. Les études montrent d'ailleurs que des perceptions parfois contradictoires. Certains hommes ont le sentiment que leur place est devenue plus compliquée, tandis que d'autres voient simplement une possibilité de faire les choses autrement. Alors ce matin, on vous demande, être un homme aujourd'hui, qu'est-ce que ça représente pour vous? On attend évidemment, messieurs, vos témoignages, et puis vous aussi, mesdames.
7: Voilà. Alors on sait que c'est pas facile, on le redit, mais une fois de plus, on compte sur vous, parce que ça fait comme des années que cette émission existe,
2: ouais.
7: Et que l'idée, c'est vraiment de partager ensemble, de partager nos opinions. Donc franchement, on vous attend, mesdames, messieurs, 02 40 73 6000 également sur WhatsApp, si vous mettez ce numéro dans vos favoris.
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7: Elle a donné son 5e concert hier soir. Il y avait du people dans la salle parce qu'il y avait Didier Deschamps.
2: Ah, c'est vrai?
7: Au concert de Céline Dion. Il a été ovationné.
12: Si tu crois que.
7: Et lui, alors je voulais vous dire ça quand même, paraît qu'ils sont en froid.
2: Ah bon?
7: Ouais.
2: À Garou?
7: Ouais.

0: Elle est fâchée avec Garou alors.
1: Ouais, bah, ils sont en froid. J'ai vu des trucs. J'étais chez le dentiste et puis. non, mais
0: belle
1: vous tapez
0: lecture.
1: Garou Céline Dion sur internet et il y a plein d'articles.
0: Oh, bah
1: ouais, c'est dommage. Hein.
0: Oh, ouais.
1: Bah ouais.
0: Oh, je suis triste.
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1: Fragilité, virilité, masculinité, est-ce qu'un homme aujourd'hui, enfin être un homme aujourd'hui, qu'est-ce que ça représente pour vous? Est-ce que, alors vous avez la parole hein, messieurs, est-ce que vous vous sentez par exemple dépassé par les évolutions de la société? Je peux parler par exemple de galanterie.
0: Ouais.
1: Parfois on se dit, la galanterie, non, c'est un comportement macho. Il y a eu tous les mouvements MeToo. Voilà. Comment est-ce que vous, aujourd'hui vous vous positionnez en tant qu'homme? On voudrait vraiment avoir votre opinion. Et ce qui sera intéressant d'avoir, c'est d'avoir les opinions des hommes, on va dire, plus âgés,
0: oui.
1: Des hommes plus jeunes qui nous écoutent. Et puis, évidemment, les femmes, comment vous voyez aussi la place de l'homme à vos côtés dans votre société
0: Et dans notre société, oui, exactement. La virilité reste une notion importante pour une partie des hommes. Hein. Selon Opinionway, 51% des hommes considèrent qu'il est important d'être viril. 46% regrettent que les hommes ne soient plus suffisamment virils. Mais derrière le mot virilité, chacun peut mettre quelque chose de différent. Pour certains, c'est peut-être la force, ça peut être le courage, la capacité à protéger ou à prendre des responsabilités. Pour d'autres, ces qualités sont pas spécialement masculines et peuvent simplement être des qualités humaines. La question est donc aussi de savoir ce que chacun met aujourd'hui derrière ce mot fort quand même qui est le mot virilité.
1: On a Jacques qui nous appelle de Saffré.
0: Ouais, Saffré, ouais.
1: Au nord de Nantes. Bonjour Jacques.
4: Bonjour à vous.
0: Bonjour Jacques. Bon.
1: Alors, dites-nous, oui.
4: Comment je vais faire pour sortir de ce pétrin?
1: on sait, elle n'est pas simple la question, mais forcément, c'est une question qui nous concerne tous et qui concerne nos enfants, voilà, tout le monde. Hein.
0: Parlez librement Jacques, c'est le principe de cette émission.
4: Ouais. Voilà, donc déjà, il y a ma femme qui est au pied de la radio, elle va peut-être entendre des choses que je n'ai jamais dit, donc voilà.
1: Waouh.
4: Oui, pour moi, personnellement, être un homme en 2026, moi, c'est passé par plusieurs étapes, quoi. À ma 20e année, je me suis marié, il y a eu la naissance de mes enfants, mes deux filles. Ensuite, il y a eu ma vie professionnelle, donc pendant plusieurs années, bien sûr. La troisième étape, c'est-à-dire à 50 ans, je suis devenu grand-père, voilà, très heureux, bien sûr. Et à 60 ans, bien sûr, maintenant, je suis parti en retraite. Il y a eu le mariage de mes filles. Donc voilà, après toutes ces étapes, ça m'a appris vraiment les valeurs de la vie, quoi. Protéger, aider, aimer, voilà. Je sais plus quoi dire.
0: Jacques, comment était votre éducation? On parle souvent. Alors voilà, vous avez quel âge? Vous n'êtes pas obligé de répondre.
4: J'ai 66 ans.
0: Voilà, vous avez été éduqué, on va dire, à une ancienne époque. Est-ce
4: oui.
0: que
1: à la dure un peu?
0: À la dure, voilà, c'est ça.
4: Ah non, pas du tout.
1: Ah ouais,
0: ah, d'accord.
1: C'est-à-dire?
4: Non, dites-nous. Pas du tout. Ça s'est très bien passé. Je faisais des petites bêtises quand j'étais petit, bien sûr, mais j'ai été réprimandé quand j'en faisais. Quand j'en faisais pas, on me disait que j'étais mignon, quoi, voilà, quoi.
0: Quel comportement avait votre papa avec vous, par exemple, Jacques?
4: Avec mon papa, ça se passait très bien.
0: Ouais.
4: Il n'y a jamais eu de conflit, quoi. Des petites fessées, normal, hein, quand on fait des bêtises, on se fait réprimander, mais... Non, il n'y a jamais eu de conflit avec mes parents.
1: Et au niveau communication, parce que c'est vrai que c'est une des différences au niveau des générations, est-ce que vos parents, votre père, par exemple, il vous disait « je t'aime, mon Jacques », est-ce qu'il vous le montrait? Est-ce que ça, vous l'avez fait avec vos enfants?
4: Non. C'était... on se le disait sans se le dire,
0: Ouais, c'était plutôt des preuves plutôt que du verbal, quoi.
1: Ouais.
4: Habituellement, on savait, mais on ne le disait pas.
0: D'accord.
1: Ouais, on se faisait pas de câlins, on se prenait pas dans les bras et tout.
0: D'énorme pudeur. Hein.
1: Ouais, exactement.
4: C'est ce que j'ai un peu maintenant, mais après, c'est vrai, je dis pas beaucoup. Je t'aime à mes enfants, même à ma femme, je le dis pas beaucoup, mais l'amour est là de toute façon, il y a pas de problème.
1: Plus à vos petits enfants, peut-être.
4: Mes petits enfants, surtout maintenant, en plus en apprenant justement avoir passé toutes ces étapes. Je trouve que j'ai plus de contact maintenant à mon âge avec mes enfants.
0: Ouais, une sorte de lâcher prise peut-être, Jacques.
4: Exactement,
0: ouais, c'est ça.
4: Dans les niveaux sortis, le parler, même le copinage,
0: Ouais.
4: On se sent plus à l'aise.
1: Ah, dites donc.
0: Ouais, un sacré chemin. C'est chouette.
4: Bien sûr.
0: Mmh. Je pense que vous n'êtes pas seul dans ce cas. Hein.
1: Ah bah, je pense que tout le monde, tous ceux qui sont de votre génération doivent se reconnaître dans ce que vous dites.
0: Totalement.
1: Eh bien, merci en tout cas d'avoir eu le courage de le dire. Parce que c'est pas simple, quand même, chacun.
4: Bah non, maintenant je vais aller au compte-rendu, là, je vais aller voir ma femme, je vais la voir à travers la fenêtre.
0: Elle s'appelle comment, votre femme ?
4: Elle s'appelle Claudine.
0: Bon, Claudine, il a assuré, Jacques. Hein. Vraiment, c'est très joli ce qu'il nous dit ce matin.
1: Moi, je verrais bien un gros câlin, là, avec Claudine.
4: Bon, bah attendez.
5: Il a eu la chance de parler comme ça, parce qu'il ne me parle jamais comme ça.
1: Ah, bah voilà.
0: Passez-nous Claudine deux secondes, là, Jacques.
4: Attendez, Claudine, viens voir deux secondes, Claudine.
0: Viens par là, Claudine.
4: Attends, Claudine. Attendez, je rentre.
1: On envoie peut-être Marine ?
0: Ouais, on écoute Marine et puis on vous reprend juste après Jacques et Claudine.
1: Ouais. Restez avec nous tous les deux, Assafré, Jacques et Claudine.

0: Tricheur, c'est le dernier.
1: Oh,
0: Marine.
1: Ça suffit, madame.
0: C'est ça, ça s'appelle une fausse fin, ça. Chaque fois, je me fais avoir. Marine, donc avec.
1: Après 40 ans de métier. Hein.
0: Au moins, avec votre radio, ici Laure Océan. Et on vous attend, 02 40 73 6000. La question aujourd'hui, c'est être un homme, voilà, justement, en 2026, qu'est-ce que ça représente? Alors, pour vous, messieurs, et pour vous, mesdames, on vous attend également sur WhatsApp. Il y a eu un très joli message d'Eliane, notamment sur WhatsApp, si vous mettez le numéro 02 40 73 6000 dans vos favoris.
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0: Ici, c'est vous qui prenez la parole. 02 40 73 6000 également sur WhatsApp. Question eh ben un peu touchy, hein, je rappelle, qu'on vous pose aujourd'hui. Être un homme, aujourd'hui, ça veut dire quoi? Ça représente quoi pour vous? On a eu le témoignage extrêmement touchant de Jacques Assafré qui a décliné les différentes périodes de sa vie. Mmh. Il était question de la communication en disant que vous allez forcément vous retrouver dans ce que disait Jacques, parce que c'est vrai qu'avant, on le disait pas.
1: Non.
0: Qu'on s'aimait. On donnait des preuves, mais les mots, c'était un peu autre chose. Et c'est Claudine qui était dans l'ombre de Jacques. Qui est intervenue brièvement en disant qu'elle avait entendu des choses que Jacques ne lui avait jamais dites. Ouais. Claudine, vous êtes avec nous, donc aux côtés de Jacques depuis Safré.
11: Oui.
1: Bonjour Claudine.
11: Oui, c'est parce que c'est un homme qui ne dit rien d'habitude, qui ne dit pas ses sentiments, rien du tout. C'est pour ça que ça m'a fait drôle de l'entendre parler là.
0: Et vous dites vos sentiments? Vous avez été élevé comme
11: à
0: ça,
11: plus,
0: vous?
11: À plus. Ouais. Mais je trouve déjà qu'autrefois, on n'élevait pas les garçons et les filles de la même façon, de toute façon. Déjà, il y a ça.
0: Le côté, déjà, t'es un petit garçon, tu pleures pas. Ça, ouais. Vous l'avez dit, ça, Clonita.
11: Oui, mais déjà, on ne l'élevait pas pareil, on lui faisait tout, c'est pas pareil. Moi, je sais que j'ai deux sœurs, j'ai pas eu de frère.
1: Oui, c'est ce que j'allais vous demander.
11: Je vois la différence quand j'ai avec les garçons, je trouve que les parents ne nous élevaient pas pareil, c'était différent.
0: C'était quoi les grosses
11: filles,
0: différences?
11: On la protégeait beaucoup plus. Et puis un garçon, par contre, on la faisait tout. Une fille, bon, elle participait au ménage ou des trucs comme ça. Qu'un garçon ne faisait rien. C'est ça autrefois. Donc ça a changé parce que je vois, j'ai des gens maintenant. C'est plus pareil. Ils participent à tout. Ils s'occupent de l'éducation des enfants. Ils s'occupent de tout. Qu'autrefois un homme, non, c'était il allait travailler et puis c'était tout quoi.
0: Il faisait le bricolage, la pelouse. Enfin,
1: il avait ses
0: domaines.
11: Moi, je trouve que c'était différent. Maintenant, ça a changé aussi. Et puis, un homme a droit maintenant de faire voir ses sentiments. Qu'autrefois, non, fallait pas. T'étais un homme, t'étais viril, fallait pas pleurer, fallait pas.
0: Ouais. Et alors, vous trouvez ça comment, vous, ce changement, Claudine?
11: Très bien. Au contraire.
1: Ouais.
11: Au contraire, je trouve que c'est beaucoup mieux.
1: On est plus à l'aise. Mieux. C'est ça que vous dites, hein, Claudine.
11: Ah oui, moi je trouve que moi quand je vois mes enfants avec leur mari, je trouve que c'est un couple quoi, ils partagent tout.
1: Oui, on rappelle que vous avez deux filles, Claudine et Jacques. Voilà.
11: Oui, oui, oui.
0: Qui se sont mariées le même jour, c'est ça.
11: Oui.
0: Il y avait même eu un reportage à la rédaction.
11: Oui, on en a parlé encore. Ben, oui. Oui, j'ai deux filles et puis je les ai élevées un peu comme j'ai été élevée moi. Hein. Donc c'est sûr que c'était beaucoup plus dur que maintenant. On s'aidait moins. Que je vois à mes petits-enfants, on s'aide beaucoup plus que nous, nos parents. Puis on avait peur d'eux. Que maintenant, il n'y a plus ça.
1: Ça vous surprend
11: peur, pas peur de nos parents. Pas peur de nos parents, mais on les respectait. On était plus...
0: On les craignait, peut-être.
11: Voilà.
0: On les craignait.
11: Ouais. Nos parents, ils parlaient, pof, on filait droit. Hein.
1: Claudine, ça vous surprend la manière dont vos filles et vos gendres éduquent leurs enfants, par exemple? Vous trouvez qu'il y a une énorme différence?
11: Par rapport à autrefois, oui.
1: Ouais.
11: Oui.
1: Par rapport à ce que vous avez connu, ouais.
11: Pas spécialement mes petites filles, parce que bon, elles sont quand même élevées, je reproche rien à mes filles, elles les élèvent bien, mais je trouve que maintenant, les enfants, c'est des enfants rois, on leur laisse tout faire.
0: Et vous voyez une différence dans l'éducation des petites filles et des petits garçons, justement, si je reviens au sujet, vous avez des petits-fils?
11: J'ai eu que des sœurs et j'ai que des petites filles.
1: Ah oui, c'est une famille de filles.
11: J'ai eu que des petites filles.
1: Ok.
11: Bon, je ne vois pas, je ne peux pas dire pour les petits garçons si on les élève. Mais je crois qu'on les élève quand même pareil qu'une fille. On les fait contribuer à tout.
1: Oui, il n'y a plus trop de différence à ce niveau-là.
11: Oui,
1: vous avez raison, Claudine.
11: Oui, oui, oui, oui, moi je trouve, oui.
1: Merci en tout cas pour vos témoignages à vous et à votre époux Jacques.
0: Ouais.
1: C'était très touchant.
0: Merci Claudine.
11: Merci beaucoup.
0: Merci Jacques. Dans quelques instants, on va avoir un autre témoignage et puis on vous attend, vous aussi, 02 40 73 6000. Voilà, être un homme aujourd'hui, qu'est-ce que cela représente? Billy Paul, Your Song.

0: La voix de Billy Paul, Your Song, et la voix de Romain pour l'agenda dans quelques instants.
1: Bien sûr, Cathy. Des nouveaux points de dépôt à Blain, on décompresse à la Réorte, et puis un appel est lancé à Saint-Nazaire.
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0: Avec une question de société, aujourd'hui, on vous demande ce que ça représente en 2026 d'être un homme. On a entendu Jacques et on a écouté hein, Jacques et Claudine. Il était aussi question de la place du père.
1: Ouais.
0: Parce que c'est vrai que, on va dire que la position de l'homme, ou en tout cas sa place dans la société a évolué, en tout cas l'image qu'il en donne, la place de l'homme en tant que père aussi.
1: Parce qu'être père aujourd'hui, c'est aussi participer au quotidien, s'occuper des enfants, les accompagner à l'école, gérer les devoirs, les activités, les repas ou simplement être présent. Alors, ça change aussi la façon dont certains hommes envisagent leur rôle. Il ne s'agit pas forcément de reproduire le modèle du père qui travaille pendant que la mère s'occupe principalement de la maison, mais les habitudes évoluent progressivement et le partage des tâches reste encore assez inégal hein, entre les hommes et les femmes selon un sondage IFOP. Et pour les pères, la question peut donc aussi être celle de la transmission. Qu'est-ce qu'on garde de l'éducation qu'on a reçue? Vous voyez ? Et est-ce que on choisit de faire différemment avec ses propres enfants ?
0: Et dans cette question du changement de la position de l'homme dans notre société aussi, se profile eh bien la question de l'égalité, et vous le disiez, de l'inégalité. Ouais. On a Lydie qui nous appelle de Pornic. Bonjour Lydie.
4: Oui, bonjour.
1: Bonjour Lydie.
0: Et justement, je crois que vous vouliez aborder cette question de l'égalité entre les femmes et les hommes.
4: Bah, c'est ce que je vous ai dit hein, tout à l'heure. Il n'y a pas de contestation là-dessus. Hein. C'est déjà le respect des femmes, hein, hein, commencer par le respect de la mère. Dans ma famille, on était 4 garçons. Donc vous voyez, il n'y a pas de relation entre frères et sœurs.
0: Oui.
1: Oui.
4: Quand arrive le moment de l'adolescence, hein, des relations entre le garçon et la fille, ben là c'est un petit peu difficile. Hein. On sait pas trop. Moi, en tant qu'homme, c'est très difficile d'aborder une fille ou une femme en ce moment. Hein. C'est... Voilà.
1: Pour quelle raison, Lydie, pardonnez-moi?
4: Oui.
0: Pourquoi c'est compliqué?
1: Pourquoi c'est compliqué, Lydie? Pour vous?
4: Là, maintenant, je suis tout seul. Hein.
1: Mm-hmm.
4: Je suis à la retraite depuis 26 ans, là, maintenant.
1: D'accord.
4: Hein, et j'ai eu quelques contacts... Dans mes voyages, je voyage beaucoup, j'ai eu quelques contacts et quand j'ai voulu rencontrer les personnes, eh ben, ça a été très très difficile. Mmh. Très difficile. Moi je me suis déplacé 2 fois et quand on se déplace, on apporte un bouquet de fleurs, on apporte un bouquet de gâteaux, un paquet de gâteaux, quelque chose comme ça. Et le retour, j'ai jamais eu.
1: Ça peut arriver, ça aussi, Lydie, effectivement.
0: Et vous avez toujours été célibataire, Lydie ?
4: Comment ?
0: Vous avez toujours été célibataire ?
4: Ah non, moi j'ai été marié, j'ai eu 4 enfants. Hein.
0: Ah oui.
1: Ah oui. Garçon, fille ?
4: Deux garçons, deux filles. Hein.
1: Deux garçons, deux filles, ok.
4: Oui, voilà. Et question virilité, je suis franc avec vous, hein. C'est pas parce qu'on a quelque chose entre les cuisses qu'on est plus fort qu'une femme.
0: Ah bah ça, clairement, c'est sûr. Ça je confirme. Hein.
4: Mmh. Ah bah ça, c'est... Voilà, c'est ce que je vous ai dit hein, tout à l'heure.
1: Alors nous, on ne vous a pas eu au téléphone encore, ouais. Lydie. Vous avez eu Dylan. À
0: c'est
1: qui vous
0: ça.
1: Avez expliqué voilà
4: ah,
1: ce que
4: d'accord.
1: vous...
4: Bah,
1: oui.
4: Ouais. Ok. Bon, vous voyez, dans le sport, par exemple, quand on regarde, parce que le foot, c'est le sport national, c'est le sport de... Hein.
0: Une religion chez nous.
1: Ouais. Ouais.
4: Et quand je regarde le football féminin, il est beaucoup plus beau à voir, les matchs sont beaucoup plus beaux à voir que les matchs d'hommes. En rugby, c'est exactement la même chose. Hein?
0: Mais pourtant, qu'est-ce qui est le plus mis en avant, c'est le sport masculin, le foot masculin.
1: Il y a eu des efforts de fait récemment, c'est pas encore tout à fait ça. On parle d'inégalité,
0: Même au niveau nantais. Bon, oui. L'équipe des féminines du FC Nantes, elles viennent de perdre la moitié de leurs joueuses, mais jusqu'à alors, elles étaient quand même meilleures que les gars.
1: Oui,
0: que
1: totalement.
0: Nos Canaries.
1: Oui, totalement. Ouais.
0: Donc, Merci en tout cas, Lydie, pour votre témoignage donc à Pornic. Dans quelques instants, on va avoir Vincent aussi. Et on vous l'a dit, hein, sur cette question, quelle est la place de l'homme aujourd'hui? Ou en tout cas, que représente-t-il dans notre société? Vous avez aussi la parole. Et je crois qu'il y a Christelle également qui veut nous appeler.
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1: Et avec toutes les heures, des infos pratiques locales et utiles en Loire-Atlantique et en Vendée. À Blain, la filière de recyclage éco-maison propose deux nouveaux points de dépôt dans la déchetterie. L'un pour les jouets, peluches et jeux de société en mauvais état. Ceux avec des piles doivent être déposés dans l'espace électronique. Ceux en bon état dans la zone don. Quant au deuxième point, vous pourrez y déposer vos articles de bricolage et de jardin. À la Réorte, au-dessus de Saint-Jean-d'Hermine, les seniors vont apprendre à gérer leurs émotions et à décompresser avec cet atelier initiation à la sophrologie, atelier à venir jusqu'au 19 novembre et jeudi, c'est de 10h à midi. Tout petit prix, 10,50€ les 5 séances. Inscription avant le 7 octobre auprès de la communauté de communes Sud Vendée Littoral. Saint-Nazaire, du côté de Saint-Nazaire, la crèche associative Les Petits Follets, eh bien, fête les 40 ans cette année et lance un appel avant la fête de samedi prochain. Un avis de recherche pour trouver les enfants qui ont fréquenté les Petits Mousses et les Petits Follets. Les plus vieux aujourd'hui ont la quarantaine. Vous pouvez contacter les Petits Mousses par mail petitsmousses@wanadoo.fr.
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0: Allez, on hésite entre les tuiles, les ardoises, Bacassier aussi. Kylie Medeiros, toi, mon toit.

0: Toi, mon toit, avec Élie Médéros. Info trafic avec toujours en cours ces deux accidents. Hein. Il y en a eu un, c'était au niveau de la porte de Ré, périphérique intérieure. Alors, il y a quand même un petit peu moins de ralentissement. Mais en gros, aussi entre la porte de Grandlieu et la porte de Ré, et puis ça coince aussi puisqu'il y a eu cet autre accident. Là, ça vous concerne si vous arrivez de l'A83, accident avec plusieurs véhicules au niveau de la porte des Sorinières.
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0: Ici c'est vous qui prenez la parole au 02 40 73 6000 sur WhatsApp avec cette question. Être un homme aujourd'hui, qu'est-ce que cela représente? Je vous l'avais dit, on a eu un joli message d'Eliane, oui, qui nous dit: je viens de rencontrer un homme qui me correspond, un homme tendre, poète, attentionné, avec une pointe de féminité. Je pourrais dire que j'ai trouvé ma moitié. Eliane a 67 ans et donc la petite pépite qu'elle a trouvée. Donc cet homme qui est...
3: Elle appelle son cœur d'ailleurs.
0: Ouais, un homme de 65 ans, mais voilà, qui, je trouve, incarne joliment peut-être les hommes de 2026. Sachant que, alors c'est la question que je peux vous poser, moi, Romain, par rapport aux recherches que vous avez menées, est-ce que c'est plus compliqué aujourd'hui d'être un homme?
3: 52% des hommes de 16 à 59 ans interrogés par OpinionWay estiment que la société s'acharne sur eux. 58% considèrent que les médias caricaturent les hommes depuis le mouvement MeToo. Ces chiffres ne veulent pas dire que les hommes partagent toute cette perception. Ils montrent simplement qu'une partie d'entre eux ressent une évolution des règles et des attentes qui entourent la masculinité. Il y a le Haut Conseil de l'égalité qui apporte d'ailleurs une nuance importante chez les jeunes hommes. Le sentiment qu'il est difficile d'être un homme progresse, mais ils sont encore plus nombreux à considérer qu'il est difficile d'être une femme.
0: Ah ouais, donc être tout court, c'est compliqué.
3: Ouais, c'est ça. Ah. En gros, c'est ça. Ouais.
0: On a Vincent qui nous appelle de Candé, dans le Maine-et-Loire, mais voilà, c'est tout à côté d'Anceny. Bonjour Vincent.
4: Oui, bonjour Cathy, bonjour Romain.
3: Bonjour Vincent.
0: Est-ce que je peux déjà vous poser une question un peu indiscrète? Vous avez quel âge, Vincent?
4: Alors aujourd'hui, j'ai 56 ans.
0: Ok. Dites-nous, pour vous, être un homme aujourd'hui en 2026?
4: En 2026, tout d'abord, je voudrais vous dire que quand j'avais 16-17 ans, j'étais au lycée, et une fille de ma classe était amoureuse de moi. Elle le montrait, elle était démonstrative, et moi j'étais à l'opposé d'elle, très timide, très introverti, complètement bloqué. Elle avait prononcé le mot « viril ». J'étais soi-disant viril. Et moi, je me sentais pas du tout viril. Je me sentais vraiment comme une fille.
3: Ouais.
4: Vraiment comme une fille.
0: Et bah, timide, quoi. Timide. Timide, timide, introverti, quoi.
4: Oui, timide, introverti. Aujourd'hui, ça va beaucoup mieux par rapport à ça. Et même à l'époque, chez mes parents, je faisais le ménage. C'était normal. Je faisais la vaisselle. Je faisais les courses. Je faisais des tâches ménagères. Et aujourd'hui, je suis toujours célibataire et j'ai... Je me sens prêt, mais à l'époque, j'étais pas prêt. Pendant des années, je n'ai pas été prêt parce que j'étais à la recherche d'un emploi à ma convenance. Et tant que je n'avais pas d'emploi, de métier, à une situation, je pouvais pas espérer vivre avec quelqu'un et donc je me sentais pas aimable.
3: D'accord.
4: Ça a duré très très longtemps. Et maintenant, j'ai 56 ans. Je suis atteint de la maladie de Parkinson. Donc je suis en train de me soigner actuellement. Et enfin, c'est pas facile. Et je vis chez mes parents, maintenant chez ma mère, parce que mon père est décédé l'année dernière à l'âge de 84 ans. Et c'est difficile parce que ça va mieux et en même temps, c'est difficile effectivement d'envisager la vie avec une femme. Ça me paraît compliqué.
3: Pour quelle raison, pardonnez-moi Vincent?
4: Pour quelle raison? On est un garçon reste un garçon, une fille reste une fille. C'est difficile de s'accorder et de s'accorder. Et déjà, il faut du temps pour s'accepter tel qu'on est. Moi, je me sens en accord avec moi-même.
3: Oui, vous vous sentez plus en phase avec vous maintenant, Vincent?
4: Quand j'étais au lycée, comme je vous disais, j'étais très pas bien dans un pot. Je ressemblais plutôt à... On mettait d'un côté les intellos et puis les sportifs dans les années 80.
3: Vous étiez côté intello, quoi, Vincent, c'est ça?
4: Oui, voilà. Ouais. Alors que j'étais à l'inverse, j'étais presque plus sportif qu'intello. Enfin,
3: ouais.
4: Même si je pratique pas de sport. Mais...
0: Alors moi je suis pas psy, mais j'ai quand même l'impression que dans votre histoire, au-delà du genre, c'est une question de confiance en soi. C'est pendant des années, vous n'avez pas eu confiance en vous.
4: Oui, j'étais à la recherche de moi-même.
3: Ouais.
4: J'ai besoin de...
3: Vous êtes parti du principe où si vous n'êtes pas entier, vous ne pourrez pas être entier avec une autre personne. Quoi.
4: Non.
0: Ouais. Ouais, vous vouliez être le mec parfait pour rencontrer la femme parfaite. Ouais.
4: Ah, peut-être que je suis toujours, je suis toujours un peu perfectionné.
0: Ouais, toujours exigeant.
4: Je recherche le bouton en cinq pattes. Et pour finir, je me suis éloigné. J'ai boycotté la réunion familiale pendant une dizaine d'années. J'ai vécu en solitaire et ça m'a permis d'avancer.
3: Ouais, vous êtes construit de cette manière, Vincent.
4: Je suis revenu
3: à votre rythme.
4: Oui.
0: Et vous parlez.
4: Mes frères et sœurs, je suis l'aîné d'une fratrie de quatre enfants. On est né en 70, 71, 73, 74. Je suis l'aîné d'une fratrie de quatre enfants, toujours célibataire, alors que mes frères et sœurs sont mariés. Et son papa et maman de deux enfants chacun. Hein.
0: Ouais. Donc il y a peut-être en plus chez vous une forme de culpabilité en disant ouais, moi j'ai pas réussi, j'ai pas fondé de famille.
4: Ben oui, c'est dur de ce point de vue-là. Et maintenant j'accepte ma situation.
3: En tout cas, franchement, Vincent, nous on vous souhaite le meilleur, d'être bien avec vous, de prendre le temps des choses comme vous l'avez toujours fait. C'est peut-être votre rythme aussi, donc.
0: Et puis déjà de prendre
3: la parole là,
0: déjà
3: ce matin.
0: Déjà de dire les choses.
4: C'est pas évident. Chapeau. Parce que ma neurologue, on a du mal. Au départ, elle pensait que je monopolisais la parole. Alors pas du tout, parce qu'elle a un petit côté féministe. Je comprends pas trop le féminisme. Moi, je suis thérapeute, je suis en accord ou en désaccord. Enfin. J'aime ou j'aime pas. Ouais. Je comprends pas trop le féminisme. C'est peut-être. Oui, enfin bref.
0: 10 000 façons de parler du féminisme. Oui, en tout cas, merci pour votre témoignage. Merci d'avoir eu le courage d'intervenir comme ça en direct sur ICI Loire-Océan. Et puis, bon vent, Vincent, donc à Condé. Et on vous attend. Dernier volet de cette émission, ce sera dans quelques instants avec, donc, normalement, le témoignage
3: de Christelle.
0: Christelle. Ouais, c'est vrai qu'on a entendu Claudine tout à l'heure, la femme de Jacques.
3: Voilà. Ouais, à sa frère.
0: Là, ce sera Christelle. Et pour l'heure, We Don't Need Another Hero, c'est Tina Turner avec votre radio locale, ICI Loire-Océan.

0: Don't need another hero ici. Oui, j'ai un accent.
1: Oh, alors,
0: un accent à couper au couteau.
1: Waouh.
0: Ici, c'est vous qui avez la parole. Et c'est Christelle de Pénétin dans le Morbihan qui va prendre la parole après ça.
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0: Être un homme aujourd'hui, qu'est-ce que cela représente? On va voir Christelle de Pénétin. Mais question, est-ce qu'on peut être un homme de plusieurs façons d'ailleurs?
1: Ah, il y a probablement plus aujourd'hui une seule manière de définir ce qui est un homme. On peut être très attaché à la virilité, être un père très présent, on peut être sportif, mais très sensible. Non, mais je reprends tous les clichés en gros. On peut aimer prendre des responsabilités tout en ayant besoin de parler de ses difficultés. On peut aussi avoir reçu une éducation très traditionnel et avoir choisi d'en transmettre une partie seulement à ses enfants. Voilà, les modèles masculins évoluent donc sans forcément disparaître. La question aujourd'hui est peut-être moins savoir à quoi un homme doit ressembler que de savoir quelle définition chacun souhaite donner à sa propre masculinité. En gros, c'est ça. Hein. C'est très philosophique. Hein.
0: Oui. Et en matière d'éducation, justement, on va avoir le témoignage d'une maman. C'est Christelle qui nous appelle de Pénétin, donc dans le Morbihan, mais à la limite de la Loire-Atlantique. Bonjour Christelle.
14: Bonjour.
1: Bonjour Christelle.
0: Alors maman.
14: Un bon témoignage aujourd'hui.
1: Ouais,
0: extrêmement
1: aussi
0: touchant.
1: Ah ouais. Vraiment ouais.
0: Ouais, carrément. Vous êtes maman donc deux garçons, une fille, c'est ça?
14: C'est ça.
0: Oui. Ils ont quel âge?
14: 31, 25 et 13 ans.
0: Ah oui, donc des...
14: C'est un grand-fils, 25 ma fille, et 13 ans le dernier.
1: 13 ans le petit dernier, d'accord.
0: Ouais. Alors justement, voilà. Vous en tant que mère, comment vous les avez élevés? Notamment comment vous avez élevé les garçons pour en faire les hommes et les futurs hommes de demain?
14: Je les ai tous élevés de la même façon, c'est ce que je voulais compléter à Claudine.

0: des valeurs, une éducation qui était la même, un cadre. Et voilà. Alors, je sais que le premier, quand il est parti de la maison, il s'est acheté sa maison et il a été autonome et il s'est débrouillé. Donc, il savait faire tourner sa maison. Donc, il avait besoin de...
1: Il avait acheté seul ou avec sa compagne ou son compagnon, non ?
0: Non, il est parti, il était seul et il savait gérer, quoi.
2: Il savait faire sa popote, son ménage, voilà.
0: Exactement, voilà.
1: Équipé, armé pour affronter la vie, quoi.
0: Voilà, c'est ça. Et ma fille, pareil. Et mon dernier, qui a 13 ans, c'est un amour aussi. Donc, je me dis que ce sera un beau jeune homme plus tard, ce que je lui dis, parce que tout le monde me dit que c'est une crème. Il a sa petite personnalité, mais il est très avenant. Il s'est aidé. Moi, je sais que à la maison, j'ai pas besoin de lui dire. Il sait vider le lave-vaisselle. Il sait que quand je rentre du travail, il m'aide. Quand il a fini ses devoirs, il s'est passé l'aspirateur, rangé. C'est pas des choses que je lui demande. Il le fait instinctivement.
2: Mmh. Et, c'est bien
0: et
2: ça.
0: Du coup, même au niveau de son caractère, il a sa personnalité, il a du caractère, mais il est patient, il sait être avenant vers les autres, il sait rendre service, tout en restant un garçon.
2: Donc, il a une bonne dose de bienveillance. Merci, Christelle, pour votre témoignage.
1: Merci, Christelle.
2: Et puis, merci à vous tous. C'est vrai que quand on a lancé le thème de cette émission, on s'était dit, oula.
1: Ouais, en fait, on avait des doutes.
2: On avait
1: des doutes parce que c'est pas forcément facile de prendre la parole sur ce sujet.
2: Alors, merci. Et bravo parce que, belle émotion aujourd'hui, vraiment.
1: Très chouette.
2: Ouais.
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2: Bon, demain, ce sera peut-être un peu moins émouvant.
1: Ouais, quoique.
2: Quoique.
1: On peut avoir des engagements aussi, parce qu'on va parler de lieux, spécialités, fêtes. Quel est votre petit bonheur 100% local? Par exemple, vous avez peut-être une fête de village que vous adorez, des traditions. Les petits marchés, une spécialité culinaire que vous adorez. On a plein chez nous, donc il y a de quoi faire.
2: C'est pas facile de choisir.
1: Non. En gros, on vous demande, quel est votre petit bonheur 100% local, que ce soit un lieu, une fête, une spécialité. Faites-nous découvrir ce que vous avez dans le cœur.
2: Déjà sur Facebook. Tiens, à propos de petit bonheur, alors celui-là, il n'est pas local parce qu'il est italien, mais ça va être le petit bonheur de la fin de cette émission. C'est Damiano David avec ce Next Summer sur ICI Loire-Océan.

0: Next Summer avec Damiano David. Ici, ça marche. Et ça, c'est avec vous, Hervé Marchioni. Bonjour.
1: Bonjour Hervé. Cathy. Bonjour Romain. Bonjour à toutes et tous. Ça va vous plaire, Cathy, aujourd'hui. Qu'est-ce qui marche vachement bien à Nantes et on peut en être fier? La création. Le théâtre, la nuit du théâtre, c'est ce samedi et on va voir que c'est pas par hasard.
2: Bah voilà. Moi aussi j'aime bien.
1: Oui, mais Romain,
0: j'y étais hier.
1: Ouais. Qu'est-ce que vous avez vu?
0: Je suis allée voir une pièce à mixte.
1: D'accord.
2: Ah oui, là, oui.
0: Ouais, très très bien, ouais, avec Standing Ovation à la fin. Et c'est vrai que c'est bien de vivre des émotions dans les théâtres.
1: Voilà, la nuit du théâtre, ce week-end, on en parle dans quelques instants, parce que la création théâtrale à Nantes, ça marche fort. Et c'est pas unique, mais on va être un peu chauvin, c'est quand même pas mal du tout.
3: Bon, bah, oui.
1: À demain.
2: Salut.
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4: Une bonne nouvelle pour les pêcheurs. Le guichet pour obtenir les aides promises vient d'ouvrir pour les mois de juin, juillet et août face à la crise du carburant. 25 centimes par litre de carburant. Les pêcheurs peuvent déposer leur demande d'aide jusqu'à fin octobre. Il faut compter 4 semaines de délai avant le versement de l'argent. Le guichet pour les aides de septembre et octobre, revalorisé cette fois à 35 centimes par litre, ouvrira dans un second temps, dit le gouvernement. Les routiers, en revanche, font la grimace, exclus des aides gouvernementales. Ils dénoncent une injustice insupportable et menace d'organiser des blocages la semaine prochaine en France. On a l'impression que l'État nous méprise alors que nous sommes indispensables à l'économie, nous confiait en direct ce matin le représentant de la Fédération nationale des transporteurs routiers, Jean-Christophe Limousin, invité d'ici Loire-Océan. C'était à 8h moins le quart. Le replay est sur le site et l'appli ici. Un violent accident de la route hier après-midi à Saint-Vincent-des-Landes, près de Châteaubriant. Un homme de 57 ans a perdu le contrôle de sa voiture et percuté un poteau en béton. Le véhicule s'est embrasé. Le conducteur n'a pas survécu. Un bateau a pris feu hier en fin de matinée à Divat-sur-Loire, un navire de 8 mètres de long qui était amarré sur les bords du fleuve. Les flammes se sont propagées au ponton. Deux personnes ont été blessées, un homme de 64 ans sérieusement touché et une femme de 58 ans. Tous deux ont été conduits au CHU de Nantes. Une fois le feu éteint, le bateau a été sorti par l'eau, par les pompiers et des équipes de voies navigables de France. À Piriac-sur-Mer, la pollution reste limitée, pour reprendre les mots de la direction des territoires et de la mer, la DDTM. Pollution après le naufrage vendredi dernier d'un yacht de 12 mètres de long avec près de 150 litres de gasoil dans son réservoir. Le bateau échoué était renfloué hier et convoyé sur la plage voisine de Port-Boucher. Au fil du temps, elle s'est appelée Bonjour, la boulangère Bouygues Télécom, Europcar et ces dernières années Total Énergie. L'équipe cycliste du Vendéen Jean-René Bernodeau pourrait disparaître dans les prochaines semaines. Cette écurie a mis en lumière par le passé Thomas Vauclair, Pierre Roland ou encore Sylvain Chavanel et plus récemment Brian Cocard. Elle n'a toujours pas de sponsor, maillot de naming comme on dit pour la saison prochaine. Le temps presse, la date limite pour inscrire les équipes pro sur le circuit la saison prochaine, c'est le 15 octobre. On vous explique tout sur le site et l'appli ici. 10h02. Hervé Marchioni.
1: Oui, Nicolas Crozel.
4: Oui. Et chaud.
1: Il va faire beau et chaud. Vous avez raison, une fois de plus. On est très au-dessus des normales de saison, nous rappelle Météo France, évidemment. Avec un temps encore très ensoleillé aujourd'hui, même s'il peut y avoir quelques petits nuages qui troublent peu l'ensoleillement. La journée sera très agréable. Les températures maximales, on est quand même quasiment fin septembre. 30 à 32 degrés, voire même 33 cet après-midi du côté de la Vendée, des températures donc qui sont bien au-dessus des normales de saison. On nous avait annoncé un week-end un peu chafouin, avec de la pluie, normalement, pour dimanche. Et bah pour l'instant, il semble que les nuages s'éloignent, même s'ils seront là. Pas sûr qu'il y ait de la pluie. Et pour demain, bah ce sera encore une belle journée avec des températures toujours très au-dessus des valeurs de saison. À demain matin.
4: Lundi, en ce qui me concerne. Voilà, merci beaucoup.
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1: Oui, ça marche. Le théâtre La Création à Nantes, c'est une des villes les plus dynamiques. On va pas dire la plus dynamique, mais en tout cas, ça marche fort et vous êtes nombreux à vous rendre dans les salles petites, moyennes, grandes pour applaudir les compagnies locales, les spectacles proposés. À tel point que ce week-end, vous serez à la fête puisque c'est la nouvelle édition de la Nuit du Théâtre. Est-ce que c'est unique? Est-ce que ça n'existe que chez nous? Eh bien, on va poser la question dans quelques instants à Thierry Patru, c'est l'un des directeurs de salles de théâtre de Nantes, le théâtre de Jeanne en l'occurrence, et on va parler avec lui de cet engouement autour de la création théâtrale à Nantes. Ici, ça marche jusqu'à 10h30.
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1: Et celui qui frappe les trois coups, c'est Jean-Jacques Goldman avec Envole-moi, à l'écoute d'ici Loire-Océan. Belle matinée.

0: Vole-moi, Jean-Jacques Goldman à l'écoute d'Ici Loire-Océan.
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0: Ici, ça marche. Le théâtre, la création dans la Cité des Ducs à Nantes. Point d'orgue, d'ailleurs, de cette création, c'est ce 26 septembre, la 6e édition de la Nuit du Théâtre. C'est la fête du théâtre à Nantes. Thierry Patru, vous êtes le directeur du Théâtre de Jeanne.
3: Oui, bonjour Hervé.
0: Bonjour, on est juste à côté de la Butte-Sainte-Anne, c'est ça
3: au théâtre ? C'est ça, au pied de la Butte-Sainte-Anne.
0: Au pied de la Butte-Sainte-Anne. La Nuit du Théâtre, c'est unique en France ?
3: C'est absolument unique en France et je pense même que ça va au-delà des frontières de la France. C'est vraiment un concept qui ne se fait qu'ici, c'est Nantes-Nantais.
0: Nantes-Nantais, et pourquoi c'est né à Nantes et à l'initiative de qui ? Est-ce que c'est Thierry Patru qui a réuni ses petits camarades un jour ? Comment ça s'est passé ?
3: Alors c'est pas tout par pas de moi, j'aurais pas cette prétention-là, mais effectivement, avant de créer la Nuit du Théâtre, on a créé une association qui s'appelle les Théâtres Nantais Associés, et en fait c'est né effectivement d'une envie des directeurs de théâtre privé et semi-privé de Nantes de se connaître, de se rencontrer et d'échanger. Oui, voilà, vraiment de se dire voilà, est-ce qu'on a les mêmes problématiques, qu'est-ce qu'on a comme point commun, comme différence, est-ce qu'on peut se filer des coups de main quand il y a une petite
0: changer des décors,
3: vous changer des décors, avoir voilà des infos, un projecteur qui manque ou quelque chose comme ça. Donc c'est vraiment né de ça et ça aussi c'est assez unique hein, en réalité, les directeurs de théâtre privé qui se connaissent, qui se rencontrent et qui collaborent, ça existe
0: peu. C'est ce que j'allais dire, vous êtes à la fois concurrent et donc solidaire.
3: C'est ça, on est frères plus que concurrents, c'est ce que j'ai l'habitude de dire. Et effectivement, voilà. Donc, on s'est rencontrés quelques fois, il y a quelques années maintenant, puis on a décidé, du coup, de créer une association. Et de ces réunions qu'on faisait, très souvent autour d'un petit déjeuner ou quelque chose qui s'en approche, est née cette idée de se dire, tiens, est-ce qu'on ferait pas une fête du théâtre? Est-ce qu'on ferait pas quelque chose qui lancerait une saison? Est-ce qu'on le ferait ensemble ou pas? Et en fait, c'est né de ça, tout simplement. Et la première édition a eu lieu un peu après le Covid. Ça aurait dû avoir lieu avant. Et puis, bon,
0: on passe. Oui, mais du coup, il y avait un appétit, une appétence.
3: Il y avait une vraie envie. Et puis, nous, on avait des fourmis dans les pieds. On avait envie de reprendre. Hein, donc,
0: bon, je pense que les spectateurs aussi. Sixième édition, donc, à partir de 19h30, ce samedi, si je ne dis pas de bêtises, hein, voilà, et jusque tard dans la nuit. Vous êtes combien associés? On va avoir des belles choses. Il y a des créations spécifiques. Comment ça se passe?
3: Que des belles choses. Il y a 32 spectacles. On est 11 théâtres à organiser l'événement, mais ça va se passer dans 13 salles, puisque cette année, on investit. On a réussi à louer la salle Paul Fort et Francine Vasse en plus, où il va se passer plein de choses, notamment un super plateau de stand-up à Paul Fort. Avant ça, le clown nantais Julien Cotreau, qui viendra voilà, du Cirque du Soleil, entre autres, un super spectacle familial. Du côté de Francine Vasse, ça va être de l'impro, un catch d'impro organisé par la Fabrique à Impro. L'humoriste vendéenne Angie de Grolard, qui est en train de rafler tous les prix d'humour un peu partout en France et que les gens connaissent de plus en plus. Donc voilà, qui seront là. Et puis les 11 théâtres organisateurs qui ouvrent leurs portes pour qu'on vienne découvrir les salles nantaises. Certains publics ont déjà ses habitudes, mais c'est aussi et beaucoup l'occasion de découvrir les salles qu'on connaît moins.
0: Au niveau spectacle, tout est complet. Comment ça se passe? Est-ce qu'il y a un pass? Est-ce qu'on achète sa place pour un spectacle en particulier? On veut tout savoir.
3: Tout est possible. Voilà. Donc on peut. Voilà.
0: Bon, bah,
3: il reste encore des places sur certains spectacles. Certains sont complets là. J'ai évidemment pas sur les 32 la liste en tête ce matin, mais il suffit d'aller sur le site de la Nuit du Théâtre sur internet et puis d'aller voir un petit peu ce qui s'y passe. On peut prendre une place individuelle, c'est un tarif unique à 15 euros, c'est vraiment un tarif
0: ça va.
3: Oui, c'est hyper attractif, c'est ce
0: ça
3: qu'on
0: coûte
3: veut.
0: Moins cher que son plein de gasoil.
3: Oui, ça je vous confirme absolument. Il y a un tarif jeune à 10 euros, donc voilà, pour inciter aussi tous les jeunes pour qui c'est plus compliqué de sortir, de pouvoir le faire ce soir-là. Et oui, il y a un pass. Pareil, ce matin, je ne suis pas renseigné sur le nombre de passes qu'il reste parce qu'ils sont limités. C'est un pass à 35 euros pour 3 spectacles.
0: Bon, allez, on va sur le site La Nuit des Théâtres, 6e édition, ce 26 septembre à partir de 19h30, dans 13 salles, 11 théâtres, 13 salles, 32 spectacles. Thierry Patru, le directeur du Théâtre de Jeanne. On se retrouve dans quelques instants pour parler du dynamisme théâtral à Nantes. Là aussi, on est un peu en pointe unique. Mr. Know-It-All, voici Teddy Swims à l'écoute d'Ici Loire-Océan.

0: Mr. No Return, Teddy Swims, à l'écoute d'ici Loire-Océan. Ici, ça marche, on s'intéresse à la création, au spectacle théâtral à Nantes, parce que c'est la nuit du théâtre, 6e édition, ce samedi à partir de 19h30 dans 13 salles nantaises.
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0: La nuit du théâtre, je vous le disais, 6e édition, c'est à Nantes, c'est unique en France. Et alors, il y a une raison à cela, Thierry Patru, vous êtes le directeur du Théâtre de Jeanne, c'est qu'en termes de création théâtrale, de spectacles, tout simplement, de petites salles comme ça qui fourmillent, je dis petites, c'est affectif, hein,
9: oui,
0: c'est
9: oui,
0: pas, c'est affectueux, c'est pas... on est un peu unique aussi, il y a Paris, et puis il y a Nantes, peut-être Lyon, vous me
9: dites. Oui, Lyon a une belle activité aussi, mais c'est vrai que sur Nantes, ça fourmille vraiment beaucoup, beaucoup. Il y a un bel esprit créatif. D'ailleurs, dans la nuit du théâtre, par exemple, de samedi, 90% de la programmation sont des compagnies nantaises et des artistes nantais. Donc, c'est dire que, voilà, comme il y a 32 spectacles, c'est vous dire qu'il y a quand même un vrai vivier théâtral de comédiens, de metteurs en scène, d'auteurs, etc., qui est réel sur Nantes, et ça, ça fait plaisir.
0: Comment vous l'expliquez ? Vous étiez parisien, vous, avant.
9: Oui.
0: Vous connaissez bien le milieu du spectacle comme ça. Comment vous expliquez qu'à Nantes, il y a ce vivier ?
9: Alors, je pense que Nantes, déjà avant que j'arrive, et ça s'est confirmé après, avait quand même une réputation, une très belle réputation de ville ouverte sur la culture, et voilà, donc ça, et ça se dément pas, ça existe réellement. Donc, ça s'est su, ça s'entend, ça, du coup, ça fait en sorte qu'il y a un certain nombre d'artistes qui sont venus sur Nantes alors qu'ils n'y étaient pas, et aussi, se sont développés par ces artistes qui sont venus, qui ont, comme moi, soit pris une salle, la direction d'une salle, mais aussi créé des écoles et des cours. Et c'est aussi ça qui développe beaucoup, beaucoup les choses. Notamment, il y a, je crois, une ou deux écoles professionnalisantes. Une, j'en suis sûr, peut-être deux ou trois professionnalisantes sur Nantes. Donc, depuis plusieurs années, sortent aussi des artistes qui ont suivi un cursus professionnel, donc qui sortent. Et on le voit aujourd'hui, faire passer des auditions pour recruter pour une création il y a 15 ans et recruter aujourd'hui, ça n'a pas du tout le même visage. C'est-à-dire qu'aujourd'hui, on a vraiment un vrai beau vivier de professionnels plaisants. On a du mal à choisir nos comédiens et nos comédiennes à la fin d'une audition, tant il y a de la qualité.
0: Des comédiens, des troupes et des créations. Parce qu'on ne fait pas que reprendre des grands spectacles qui font des tournées en France par des troupes locales. Non, on crée aussi. Ça aussi, c'est unique.
9: Alors, c'est unique. J'espère que dans chaque ville, grande ville, en tout cas, il peut y avoir. Mais il y a un sacré vivier sur Nantes, là aussi. Oui, on crée. Alors, je n'ai pas le ratio, parce que c'est vraiment partagé. On fait venir ce que les Nantais ne pourraient pas voir si on n'organisait pas des tournées sur les pièces qui fonctionnent de Paris, Marseille, Lyon ou Bordeaux. Et voilà, on les fait venir sur Nantes. Mais oui, il y a un gros pourcentage de création de pièces sur Nantes.
0: Et c'est que du bonheur pour un directeur de théâtre comme vous.
9: Évidemment. moi, en tout cas, j'attends que ça. C'est super. Et d'ailleurs, j'invite les gens à ne ne pas se limiter à ce qu'on connaît déjà, venir voir les pièces connues, pousser les portes des théâtres, tous, autant qu'ils sont, toute la saison. Il y a la fête, la nuit du théâtre samedi, mais c'est sur toute la saison.
0: Ils viennent parce qu'il y a les professionnels, mais il y a aussi le public qui en demande.
9: Mais c'est surtout le public, on fait tout ça pour le public, donc
0: le plus jeune public, parce que je crois que vous, quand vous avez repris le théâtre de Jeanne, la première idée que vous avez eue, c'est de vous dire, on fait rien pour le jeune public.
9: Alors, pour le jeune public, c'était déjà en place, et je peux vous dire qu'on a développé les choses, et qu'effectivement, on a été un peu connu presque plus par le jeune public que pour les comédies qu'on proposait le soir. C'est moins vrai aujourd'hui, ça y est, on a et le jeune public et les comédies familiales du soir.
0: Bon, grâce à vous, maintenant, on a compris un peu mieux pourquoi la mayonnaise, elle a pris, si vous me permettez l'expression, à Nantes, tout simplement parce qu'il y avait un vivier de comédiens, de troupes. Aujourd'hui, on a en plus des outils professionnels pour les former, puis il y a un public qui en demande. Donc, c'est normal que ça fonctionne. Donc, rendez-vous. N'hésitez pas à pousser les portes des 13 salles qui vont accueillir de très nombreux spectacles. 32, j'ai pas dit bêtises.
9: 32.
0: Voilà, pour cette 6e édition de la nuit du théâtre.
9: Si je peux me permettre, on peut se donner rendez-vous dès 16h, sur la place Gralin. Il y aura déjà une grosse surprise théâtrale qui
0: vous attend. Voilà, c'est fait. On a bien fait de vous faire venir. Voilà, merci pour la surprise. 16h, place Gralin, ce samedi, c'est la fête du théâtre à Nantes. Merci Thierry Patru.
9: Merci beaucoup Hervé.
0: Toi et moi, Guillaume Grand, puis dans quelques instants, on va aller voir du côté de chez Lucie Miossec si ailleurs ça marche aussi, la création théâtrale.
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0: Toi et moi, Guillaume Grand, à l'écoute d'ici Loire-Océan.
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0: Ça marche, le théâtre à Nantes, avec de nombreuses compagnies, de nombreuses créations. Et ça a donné naissance, il y a maintenant plus de 6 ans, eh bien, la nuit du théâtre, la fête du théâtre à Nantes. C'est ce samedi 26 septembre. Alors, les premiers spectacles, 19h30. Mais il y a une surprise, on vient de l'apprendre, à partir de 16h, sur la place Grinlin à Nantes. Et vous pouvez encore réserver vos passes et vos places en ligne sur le site de la nuit du théâtre. Est-ce que ça marche aussi bien ailleurs, la création artistique? Eh bien, on ira poser le théâtre en particulier la question à Lucie Miossec dans la prochaine demi-heure. Kanji Midi, Patricia Cass à l'écoute d'ici Loire-Océan. Et puis dans quelques instants, on vous trouve des idées utiles et pratiques en Loire-Atlantique et Vendée.

0: Quand j'ai midi, Patricia Casse à l'écoute d'ici Loire-Océan.
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0: Avec toutes les heures, trois infos utiles en Loire-Atlantique et en Vendée. Vous vous interrogez sur le travail, la scolarité, la vie avec l'épilepsie. Eh bien, vous allez trouver écoute, soutien, information, expérience partagée près des bénévoles d'Ariane Épilepsie qui tiennent permanence ce vendredi 25 septembre de 15h à 17h, 6 place de la Manu à Nantes. Pensez à prendre rendez-vous auprès d'Ariane Épilepsie. À Trignac, sur l'agglomération nazairienne, challenge interbibliothèque demain soir, 20h-22h à la médiathèque. Un challenge jeu vidéo sur tablette totalement gratuit, mais sur inscription auprès de la médiathèque de Trignac, 29 rue Marcel Samba. Séance d'aquagym adaptée à Mortagne-sur-Sèvre entre les Herbiers et Cholet, destinée aux personnes touchées par le cancer pour leur permettre de rompre l'isolement. Une activité de découverte en cours collectif encadrée par des professionnels diplômés et diplômés évidemment. Inscription obligatoire auprès de la Ligue contre le cancer de Vendée qui propose toute l'année de nombreuses activités physiques adapté, programme complet à retrouver sur son site internet.
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0: La création artistique, le théâtre, ça marche bien à Nantes. La preuve, la nuit du théâtre ce week-end et ailleurs. On a posé la question à Lucie Miossec. Elle viendra y répondre dans quelques instants. Et puis les conseils vétérinaires de notre docteur Pierre Fabin Maison sur les animaux de compagnie et la jalousie. Comment faire pour que, voilà, ils ne prennent pas trop de place, des trucs et astuces, des solutions simples dans quelques instants.
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0: Les années 80 et leurs cordes de souvenirs avec The Pretenders et Brass in Pocket.

0: Brass in Pocket, The Pretenders à l'écoute d'ici Loire-Océan.
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0: Bonjour Lucie Miossec.
3: Bonjour Hervé, comment ça va?
0: Bah bien, parce que je sais déjà ce que je vais faire ce week-end, figurez-vous.
3: Moi aussi.
0: Eh bah oui, parce que c'est la Nuit du Théâtre qui revient ce samedi 26 septembre pour sa 6e édition. Et je me posais une question, Lucie Miossec, est-ce que c'est une exception nantaise, Lucie, vous qui avez mené l'enquête?
3: Oui, je me charge de répondre à cette question. Nantes, c'est une ville de théâtre. Et je vais commencer par citer le grand Victor Hugo. Comme ça, on reste dans du vraiment très très local, puisque sa mère est née à Nantes. Donc... Le théâtre n'est pas le pays du réel. Il y a des arbres de carton, des palais de toile, un ciel de haillons, des diamants de verre. Le théâtre est le pays du vrai. Il y a des cœurs humains sur la scène, des cœurs humains dans la coulisse, des cœurs humains dans la salle. Fin de citation. Alors, pourquoi Nantes est-elle une ville de théâtre? Est-ce que tout a commencé avec le théâtre Gralin? Eh bien, pas vraiment. On jouait déjà à Nantes avant, mais pas dans des endroits étudiés pour. Avant Gralin, on jouait principalement dans des salles de jeux de paume. Donc, le théâtre Gralin a été inauguré en 1788, et après ça, les salles se sont multipliées. Mais le vrai second tournant de l'histoire spectaculaire de Nantes se passe il y a une quarantaine d'années. Dans les années 80-90, Royal de Luxe s'installe à Nantes, et avec eux, c'est le théâtre de rue à grande échelle qui s'installe à Nantes, et les machines. Et dans la foulée, les festivals culturels se multiplient, et les théâtres aussi.
0: Alors, des dizaines d'idées culturelles brillantes plus tard, la Nuit du Théâtre est née.
3: C'est un concept qui existe ailleurs, mais différemment. Depuis 2008, en Europe, il y a ce qu'on appelle The European Theatre Night.
0: Yeah.
3: La nuit européenne du théâtre, pour les non-initiés. Une soirée où des dizaines de théâtres ouvrent leurs portes avec des spectacles, visites des coulisses, ateliers et rencontres. C'est le même principe que la nuit des musées, mais en version théâtre. C'est moins connu parce que ça se fait pas beaucoup en France. Et c'est pas du tout un rassemblement de théâtres associés, mais plutôt un dispositif qui fonctionne au niveau national, en Croatie, en Slovaquie, en Slovénie par exemple. Ça explique le pourquoi du comment, on le connaît pas trop. En fait, la Nuit du Théâtre à Nantes est unique en France, mais aussi, à ma connaissance, unique en Europe. Ce qui est plus particulier ici, c'est le fonctionnement. Cette année, 13 salles nantaises s'associent avec 32 spectacles de 19h à 3h du matin, et le public peut passer d'un théâtre à l'autre en choisissant son propre parcours. C'est une vraie tournée des théâtres. Donc la Nuit du Théâtre, ici ça marche mieux qu'ailleurs, et c'est une idée brillante qui fait encore rayonner Nantes dans le monde du théâtre, et qui sait, on pourrait peut-être inspirer d'autres villes.
0: C'est pas une mauvaise idée ça que vous venez d'avoir là. La Nuit du Théâtre, on le rappelle, c'est ce samedi à partir de 19h30 dans 13 salles différentes nantaises, oui. Voilà, je vais y aller, il y a 32 spectacles, et il y a une surprise à partir de 16h, place Gralin, à Nantes. Ne soyez pas en retard Lucie, d'accord?
3: Non, je serai là, avec vous, ça marche. Vous tiendrai la main.
0: Et puis à demain sinon, hein.
3: À demain.

0: Elle voulait qu'on l'appelle Venise. Julien Clerc à l'écoute d'ici Loire-Océan.
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0: Avec les conseils vétérinaires du docteur Pierre Fabin. On a tous connu cette scène. On caresse un autre animal ou on prend un enfant dans les bras et soudain, notre chien vient s'interposer brutalement. Docteur Pierre Fabin, nos animaux ressentent-ils réellement la jalousie?
3: Alors, on a une étude de l'Université de Californie qui a prouvé que 80% des chiens bousculent leur maître s'ils caressent un faux chien en peluche, mais qu'ils l'ignorent s'ils lient un livre. Ça peut nous faire penser que oui, ce comportement existe, mais en fait, ça ne l'est pas au sens humain. La jalousie humaine, ça implique un ego et une notion de morale. Nos chiens n'ont pas ça. Ce qu'on appelle de la jalousie, c'est en fait de la protection de ressources. Pour votre chien, vous n'êtes pas qu'un maître, vous êtes la ressource suprême. Vous distribuez la nourriture et la sécurité. Et quand un autre accapare votre attention, il perçoit cela comme une menace de perdre son accès à cette ressource vitale. Il s'interpose alors physiquement pour reprendre le contrôle de son trésor.
0: Alors du coup, comment doit-on réagir sur le moment quand notre chien vient violemment pousser l'autre pour avoir l'exclusivité totale des câlins?
3: Alors, ne caressez jamais votre chien pour le rassurer. En faisant cela, vous allez valider sa stratégie. Il retient que pousser l'autre fonctionne parfaitement pour obtenir votre attention. La seule bonne attitude, c'est de sanctionner ce comportement par la privation. S'il s'interpose, arrêtez net toutes les caresses pour tout le monde. Levez-vous, croisez les bras, tournez le bildo et ignorez-le. Une fois qu'il a compris que son attitude a tout bloqué et qu'il part se coucher, vous pouvez le rappeler. L'interaction doit se faire à vos conditions, jamais par la force.
0: Et quand l'arrivée d'un nouveau-né ou d'un autre animal approche à la maison, comment anticiper ce partage d'attention pour éviter que la situation ne dégénère dès les premiers jours?
3: L'erreur fatale, c'est de changer les habitudes le jour J. Si votre chien a toujours dormi sur le canapé et que vous l'interdisez le jour où bébé arrive, il fera une association très négative. Instaurez les nouvelles règles bien en amont. Et surtout, ne compensez pas la future perte d'attention en le surcouvant juste avant. Baissez légèrement les interactions pour l'habituer à l'indépendance. Et le jour de la rencontre, à chaque fois que le bébé pleure ou que le chaton approche, lancez une friandise irrésistible à votre chien. Comme ça, l'intrus deviendra le déclencheur d'un événement ultra positif.
0: Merci docteur Pierre Fabin. On vous retrouve demain pour d'autres conseils, bien sûr, sur votre radio ici, Loire-Océan. The Way We Touch, c'est le tube de l'été de Charlotte Cardin, oui, qui se poursuit en automne même.

0: Way We Touch, Charlotte Cardin, à l'écoute d'ici Loire-Océan. Dans quelques instants, on va beaucoup bouger. On va aller à Nantes, on va aller à Tiffauges, et puis on vous donnera de bonnes idées pratiques, par exemple pour faire le plein pour pas cher. Les 3 plus de Jean-Jacques Lester, juste après ça.
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3: Des idées pratiques, utiles, ludiques également en Loire-Atlantique et en Vendée, les 3 plus, Jean-Jacques Lester.
4: L'indemnité carburant de 100 euros pour les gros rouleurs actifs utilisant leur véhicule à des fins professionnelles est accessible sur le site impots.gouv.fr jusqu'au 30 septembre. Donc jusqu'à mercredi prochain, que vous soyez à Saint-Père-en-Ré, à Paluot, à Riaillé, vous pouvez trouver la station-service la moins chère près de chez vous, comment ? Avec l'application Ici, ou bien le site de votre radio locale, pourquoi ? Car il y a une carte interactive où vous avez le prix à la pompe. C'est unique au monde, le conservatoire des machines de guerre en Vendée. Il y a presque 35 ans, le château de Tiffauges devenait le premier site au monde à présenter au public des démonstrations de tir réel avec des machines de guerre médiévales reconstituées dans des spectacles sur l'art de la guerre. C'est pour cela que vous avez cet événement spectaculaire ce week-end, les médiévales de Tiffauges. Sortez catapultes, beffroi, bélier, couillard et trébuchet. Cette nouvelle édition des médiévales, c'est Tiffauges, la forteresse assiégée. Bertrand du Guesclin, connétable et chambellan de France, défend le château contre les Anglois. Vous êtes plongé au cœur d'un siège médiéval, grandeur nature. Vous allez voir des défilés de troupes, des affrontements à cheval, à l'épée, des scènes de vie quotidienne au Moyen-Âge, des manœuvres de machines de guerre pour ces deux journées hors du temps. C'est l'occasion d'aller au marché médiéval authentique, avec des artisans d'art, des troubadours, des ménestrels. Ce samedi et ce dimanche, le château de Tiffauges est un des hauts lieux du patrimoine médiéval en Europe. À la journée, l'entrée c'est 7 euros, 5 euros pour les jeunes de 6 ans à 17 ans inclus, les demandeurs d'emploi, les porteurs d'une carte d'invalidité et leurs accompagnants. Le groupe pop Electro Elephants revient à Nantes. Ce duo nantais des frères Verlaisen, désormais installé à Paris, passe à Stéréolux demain soir sur l'île de Nantes. Elephants.

0: Nantais de retour home ce vendredi soir à Stérolux sous les nefs de l'éléphant. La salle Maxi est bientôt complète. 25€ en pré-vente, 27€ au guichet s'il en reste demain soir.
1: On savait qu'on pouvait compter sur vous pour les bonnes affaires, les bons plans. Jean-Jacques, revenez demain avec d'autres bonnes idées pratiques ludiques comme ça. C'était le début d'une collaboration avec Philippe Dion, bah oui, à l'écriture. Stéphane Echer et ce tube, déjeuner en paix sur votre radio, ici ou à Rosséan. J'abandonne.

Déjeuner en paix, Stéphane et Cher, à l'écoute d'ici Loire-Océan. Dans 4 minutes, vos infos de 11h, bien sûr, et juste après, pendant l'heure qui vient, on va jouer ensemble. Je vais faire tourner la roulette, vous allez répondre à mes questions, ou reconnaître, je ne sais pas, des extraits de films, de chansons. En tout cas, on va passer un bon moment ensemble, et pour vous et la clé, il y a la SodaStream à gagner. Vous nous appelez tout de suite pour vous inscrire, jouer et gagner avec nous. 02 40 73 6000, à très vite. Ça, c'est John Lennon et Woman, bon souvenir des années 80.

0: Elton John, Woman, à l'écoute d'ICI Loire-Océan. Belle matinée.
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0: Première radio de proximité en Loire-Atlantique et Vendée, il est 11h. Vos infos avec Anne Bertrand.
2: Le chef de l'État est à la télévision ce soir au menu de l'interview d'Emmanuel Macron. La crise des carburants et la menace russe, les routiers exclus des aides gouvernementales, menacent de bloquer le pays la semaine prochaine. Il dénonce une injustice insupportable. Vous pouvez réécouter sur notre site internet Jean-Christophe Limousin. C'est le représentant au Pays de la Loire de la Fédération des transporteurs routiers. Il était l'invité d'ici matin. Bonne nouvelle en revanche, pour les pêcheurs, le guichet pour obtenir les aides promises vient d'ouvrir pour les mois de juin à août avec une aide de 25 centimes par litre de carburant. La commune de Vue, en Loire-Atlantique, en a ras-le-bol. Des tonnes de déchets urbains ont fini sur un chemin isolé dans les différents gravats, ardoises ou tôles, et bien de l'amiante a été retrouvé. Il faut donc demander à une entreprise spécialisée de traiter le problème, mais ça va coûter cher. On en reparle dans le journal de midi. Une maison a pris feu hier après-midi à Nantes, route de Saint-Herblain. Les pompiers ont réussi à stopper la propagation à un immeuble de 3 étages à côté. Seule une partie de l'isolation extérieure a été touchée. Il n'y a pas eu de blessés. Les syndicats de SFR lancent un appel national à la grève cet après-midi. Le site de Saint-Herblain, dans l'agglo nantaise, est concerné. L'opérateur téléphonique est en vente et les syndicats s'inquiètent. Ils redoutent un impact direct sur l'emploi. C'est 12 500 postes SFR sur le site de Saint-Herblain. Ils sont 190 salariés plus 240 salariés de RT, une filiale, sans compter les employés des 7 magasins nantais. Total Energy, l'équipe cycliste du Vendéen, Jean-René Bernodeau, pourrait disparaître dans les prochaines semaines. La formation qui a mis en lumière Thomas Voeckler, Pierre Rolland, Sylvain Chavanel ou encore Brian Coquart n'a toujours pas de sponsor maillot pour la saison prochaine. Et le temps presse, la date limite pour inscrire les équipes pro dans le circuit, c'est le 15 octobre. On vous en dit plus sur le site et l'appli ICI.
0: Merci Anne Bertrand. Du soleil encore et toujours aujourd'hui, même s'il y a quelques petits nuages d'altitude, mais qui vont pas beaucoup le voiler, le temps sera très agréable. Alors, les températures toujours très au-dessus des normales de saison, 30, 32, voire même 33 degrés cet après-midi. Demain, on aura à peu près la même journée, avec quelques petits nuages d'altitude, mais sans conséquence sur le soleil, avec des températures stationnaires, jusqu'à 33 degrés encore demain. Ça devait changer pour ce week-end, effectivement, les températures vont baisser, on attendait voire même quelques nuages porteurs de quelques gouttes de pluie. Rien n'est moins sûr, il y aura bien des nuages et des températures comprises entre 22 et 25 degrés, mais pour la pluie, wait and see.
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0: Allez, c'est parti, vous nous appelez 02 40 73 6000. Pourquoi ? Parce qu'il y a des beaux cadeaux, comme tous les jours, à gagner. On vous offre la Soda Stream. Voilà, c'est pour faire de l'eau gazeuse chez vous, tranquillement, avec un article de référence. C'est une marque très connue. On joue dans la bonne humeur jusqu'à midi. Bah oui, je fais tourner la roulette des jeux. Il y en a 18, il y en a des très rigolos. Il y a même des points gratuits qui peuvent tomber avec la case de jackpot. Donc, vous, autant de bonnes raisons de tenter votre chance. Allez-y, 02 40 73 6000. On se retrouve dans quelques instants pour jouer et gagner.
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0: Libertine, l'un des tubes incontournables de Mylène Farmer. Et juste après, hop, j'envoie la roulette, vous gagnez la Soda Stream. Voilà, comme ça c'est facile. Venez nous rejoindre jusqu'à midi. On est ensemble autour de la roulette. Et des cadeaux, voilà, à gagner.

0: Libertine Mylène Farmer à l'écoute d'Ici Loire-Océan.
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0: On joue avec une roulette, voilà, sur laquelle il y a des jeux. Vous tombez dessus, on joue avec. Vous pouvez tomber sur une case jackpot également, qui vous offre gratuitement 2 points, comme ça, pour monter le compteur jusqu'à 6 maximum. Et à la clé, si vous faites le meilleur score, il y a la Soda Stream à gagner cette semaine. On joue avec qui? Premier candidat, premier téméraire, j'allais dire Richard. Bonjour Richard.
3: Bonjour.
0: Ah oui, je me suis laissé tenter. Richard le téméraire, je me suis dit que ça vous allait bien. Je ne sais
3: voilà.
0: pas. Bah, oui. Bon, vous ne l'avez jamais fait en plus. Hein.
3: Non, c'est vrai.
0: Impeccable. Vous êtes couvreur, Richard.
3: Oui, c'est tout
0: ça.
3: À fait.
0: Sur un chantier.
3: Sur un chantier.
0: Bon, vous êtes descendu du toit là quand même.
3: Ah oui.
0: Ouais,
3: oui,
0: c'est
3: oui,
0: la pause, toujours. c'est la pause.
3: Voilà. C'est la pause.
0: C'est vous le patron, Richard?
3: Non, pas du tout.
0: D'accord, mais vous avez dit, bon, allez là, on fait une petite rangée, puis on va jouer en équipe pour essayer de gagner à la Soda Stream. Ça marche.
3: Tout à fait.
0: Quand vous n'êtes pas sur les... Vous êtes où d'ailleurs, dans quel secteur là pour l'instant?
3: Là, je suis à Vieille-Vigne.
0: Vieille-Vigne, d'accord, dans le sud du département de la Loire-Atlantique.
3: Exactement.
0: Sinon, vous êtes originaire de Saint-Colomban.
3: Bon,
0: je vous souhaite bonne chance, Richard.
3: Merci.
0: Et j'envoie la roulette des jeux.
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0: Les charades d'ici. Je vais vous livrer 2 charades. Vous connaissez le principe, je vous donne des indices, mon premier, mon deuxième, ainsi de suite. Et mon tout, et c'est le tout que vous devez découvrir. Ça a forcément un lien avec la Loire-Atlantique ou la Vendée. D'accord.
3: Okay.
0: Et je vous dis ce que vous devez trouver. Enfin, en tout cas, je vous oriente vers la bonne solution. D'accord. Je commence par mon tout. Et je vous lis une première fois la charade. Comme ça, ça vous permet d'avoir une petite idée. Après, vous avez un chrono de 15 ou 30 secondes, je ne sais plus. De 30 secondes, voilà, pour trouver la bonne réponse. D'accord, Richard?
3: Ça marche.
0: Bon, voilà. Qu'est-ce que vous devez trouver? Vous devez trouver un roman de Jules Verne. Ah, voilà.
3: Oula.
0: Vous êtes prêts? Mon premier est issu de la vigne. Mon deuxième est une unité de mesure nautique. Mon troisième est un poisson. Mon quatrième a l'art de me barber. Et mon cinquième est le contraire d'un père. Mon tout, un roman de Jules Verne. Mon premier est issu de la vigne. Mon deuxième est une unité de mesure nautique. Mon troisième...
3: Dieu.
0: Pardon ?
3: 20 000 nœuds de la mer.
0: 20 000 nœuds de la mer ?
3: Ouais.
0: Mon quatrième a l'art de me barber. Mon cinquième est le contraire d'un père. C'est quoi votre réponse, Richard ? C'est quoi votre réponse? Il me la faut.
3: 20 000
0: quoi?
3: 20 000 lieues sous la mer.
0: Bon, allez, je vous le donne. C'est 20 000 lieues sous les mers. L'unité de mesure, c'était pas le nœud, c'était le lieu.
3: Ouais,
0: mais bon, voilà, impeccable.
3: Merci.
0: Bon, allez, 3 points, ça marche. On vient d'ouvrir le compteur. Deuxième charade. Vous devez trouver une ville de Vendée.
3: Ok.
0: Bon, il y en a un peu plus de 200.
3: Oui.
0: Ça va être fastoche. Je vous donne mes indices.
3: Ok.
0: Mon premier est un hameau. Mon deuxième sert à lier. Mon troisième est une vraie ménagerie. Et mon tout est donc une ville de Vendée. Mon premier, un hameau. Mon deuxième sert à lier. Mon troisième, une vraie ménagerie. Mon tout, une ville de Vendée. Le hameau, vous l'avez ou pas?
3: Non. Je dirais le deuxième nœud, mais après...
0: Nœud, alors avec nœud. Et le dernier, une vraie ménagerie. Vous n'êtes pas loin, vous avez le milieu. Qu'est-ce qui vous manque? Mon premier était un mot. Voilà, il a lâché, Richard. Il a eu 3 points déjà, c'est bien, on est à la moyenne. Mon premier était un mot, un bourg. Ouais. Mon deuxième sert à lier, nœud, on est d'accord.
3: Oui.
0: Et mon troisième, une vraie ménagerie. Un zoo, Bourne-zoo. On dit Bonzo d'ailleurs. Bonzo. Ouais, voilà.
3: Ouais, c'est pas grave.
0: Et 3 sur 6, on est dans la moyenne. Est-ce que ce sera suffisant? On se donne peut-être rendez-vous tout à l'heure. Mais dis-moi 5, Richard.
3: Ça marche.
0: Allez, soyez prudents sur les toits. Et puis, de votre côté, rien ne vous empêche de nous appeler. 3 sur 6. On est pile poil in the middle. Donc on ne sait pas, on peut peut-être faire encore l'autre moitié du chemin. Pour repartir avec la Soda Stream, n'hésitez pas à jouer avec nous, 02 40 73 6000. J'envoie la roulette dans quelques instants, après ce tube de 78, Jerry Rafferty et Baker Street.

0: Baker Street, Jerry Orfanti à l'écoute d'ici Loire-Océan.
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0: Et j'ai le plaisir d'accueillir Stéphanie. Bonjour, bienvenue Stéphanie.
3: Bonjour.
0: Saint-Georges de Pointe-Indu.
3: Pointe-Indu.
0: Pourquoi j'ai dit du? Oui. J'ai dit du?
3: C'est doux, c'est bien, c'est tout doux chez nous.
0: C'est tout doux, c'est ce que j'allais dire, c'est quand même plus sympa, ouais. C'est où Saint-Georges de Pointe-Indu?
3: Entre la Roche-sur-Yon et les Sables-d'Olonne.
0: Voilà, j'aime bien quand c'est vous qui nous précisez, effectivement, d'où vous nous appelez. J'aime beaucoup le nom, en tout cas, vous avez raison, et vous avez bien fait de m'avoir repris, Stéphanie. Première fois que vous participez, c'est ça?
3: Eh oui.
0: Agent immobilier indépendante?
3: Oui, ouais,
0: sur le secteur plutôt de la Roche, donc, ou un petit peu en dessous?
3: Autour de Saint-Georges, à 20 km.
0: Voilà. Vous n'avez pas de spécialité? Vous ne faites pas plutôt local commercial ou non, rien?
3: Des maisons d'occasion, forcément.
0: Des maisons d'occasion, j'aime bien le terme.
3: C'est que de l'occasion.
0: Des maisons d'occasion. Bon, elles ont déjà servi, mais elles sont encore en bon état, alors on se dit...
3: Évidemment,
0: bon,
3: elles sont, tout se vend.
0: De nouvelles histoires peuvent se jouer dans ces maisons d'occasion. Donc on est
3: et oui, nous, on est des petits traits d'union entre des vies et des projets de vie.
0: Bon, ça marche. Ma chère Stéphanie, il y a la SodaStream à gagner.
3: Allez.
0: Je ne vais pas vous expliquer tous les jeux possibles et inimaginables sur lesquels on peut tomber. Je vais envoyer la roulette, ce sera plus simple. Puis à partir de là, je vous donnerai la règle du jeu, d'accord?
3: Entendu.
0: Allez, on envoie.
4: Ciné, TV.
0: Ciné, TV. Alors, je vais vous poser 6 questions autour de la télévision, du cinéma, et si vous marquez, et je vous fais 2 propositions à chaque fois, hein, pour trouver effectivement la bonne réponse. Ok?
3: Ok.
0: Voilà, tout simplement. Vous avez un chrono de 60 secondes.
3: Entendu.
0: Et si vous êtes prêt, ma chère Stéphanie, c'est parti. Le dernier film de la saga des Tuches, c'était Le rêve américain ou God Save the Tuche?
3: God Save the Tuche.
0: Mais oui. Qui a incarné Panda, le policier aux chemises fleuries de TF1, Julien Doré ou Benabar?
3: Ah, l'excellent Julien Doré.
0: Ah, on sent qu'il y a un petit truc, hein. Le comédien Gérard Lanvin chante sur scène avec sa femme Jennifer ou son fils Manu?
3: Ah, Manu Lanvin.
0: Bah ouais. Quel est le chef étoilé qui vient seconder le binôme de la meilleure boulangerie de France? Philippe Etchebest ou Michel Sarran? Lequel des deux, à votre avis?
3: Ça doit être Michel Sarran.
0: Mais oui. Souvenez-vous, qui, aux côtés de Nagui, a animé Interville? C'était il y a déjà un petit moment de ça, hein, parce qu'on n'en a pas eu l'été dernier. Alors, qui animait aux côtés de Nagui Interville? Olivier Mine ou Bruno Guillon?
3: Alors là, j'ai un petit doute. Il me semble que c'est Bruno
0: Guillon. Ouais, c'est la bonne réponse, mais on n'ira pas plus loin, malheureusement, parce qu'on a un peu traîné au chemin. Voilà, voilà. Oui, il n'y a pas eu d'Interville cet été, faute de bouclage de budget, je crois. Mais normalement, ça doit revenir l'été prochain, si tout va bien. Voilà. Donc, voilà, voilà. Eh bien, écoutez, 5 sur 5 questions posées, 5 sur 6, c'est un bon score. On va peut-être se retrouver tout à l'heure, midi moins 5, avec une bonne nouvelle, Stéphanie, d'accord?
3: Allez, c'est parti.
0: Oh, les soyons fous, on se dit...
3: La petite sixième aurait été chouette, mais bon, ouais. J'ai peut-être trop parlé.
0: Bah ouais, ouais, non, mais oui, je sais pas, oui, enfin bon, bref, 5 sur 6, c'est bien, on se dit peut-être à tout à l'heure, midi moins 5, ok?
3: Je le souhaite, merci.
0: Bonne route, parce que j'ai l'impression que vous êtes sur la route, soyez prudente Stéphanie, puis de votre côté, continuez de nous appeler, il y a de la place, 02 40 73 6000.
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0: Martine.
1: Le retour de Boulevard Désert avec Carbone. C'est pas si facile à l'écoute d'ici Loire-Océan.
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1: Ça y est, j'ai eu le manieur de dire c'est pas si facile. Je sens que les reproches vont arriver. Non, vous allez pas me faire ça, Martine. Hein?
4: C'est pas si facile.
1: Ah bah, voilà, j'en étais sûr. J'ai envie de vous répondre, Martine, Mouais.
4: Bon. Oui, voilà, c'est ça.
1: Mouais, bah oui, puisqu'on est à Mouais, nord de la Loire-Atlantique. Mouais, on n'est pas encore complètement au niveau de la Vilaine, mais enfin, on est déjà bien...
4: Pas très loin.
1: Ouais, bien engagé quand même.
4: Oui.
1: Ça a été une époque la plus petite commune de Loire-Atlantique. Aujourd'hui, c'est plus le cas.
4: Voilà. Non.
1: Et ça veut dire que c'est un charmant petit bourg. Voilà.
4: Oui, voilà, tranquille.
1: Ouais. Bienvenue Martine, c'est votre première participation ou pas?
4: Non.
1: Bon, d'accord. Bon, vous roulez, donc là vous êtes garé, vous avez bien fait. Voilà, parce
4: oui,
1: que
4: oui,
1: sinon,
4: je suis garé.
1: Ouais, ah bah sinon, non, vous n'aurez pas permis de jouer. Voilà, c'est comme ça, c'est normal. Dans la vie, vous faites du ménage, la cantine et le... Oh là, et le tout ça en même temps, et le transport scolaire.
4: C'est ça.
1: Ouais. Et de temps en temps, vous vous posez ou pas, Martine?
4: Bah oui, un peu.
1: Un peu, d'accord. Donc là, aujourd'hui, vous êtes entre la cantine et le transport scolaire et vous avez fini le ménage ou comment ça se passe?
4: Oui, je viens de finir le ménage. Donc là, je partais faire quelques courses et je vais à la cantine après.
1: Quelle énergie, Martine. Bon, Martine, on va prendre un petit peu de temps pour vous pour essayer de gagner une Soda Stream, d'accord?
4: Ouais, on va essayer, ça dépend
1: et
4: du jeu.
1: Eh ben, alors, attends, voilà, on va être fixé tout de suite. J'envoie la roulette des jeux.
5: Le vrai du faux.
1: C'est un jeu quasiment 100% de hasard, le vrai du faux. Parce que je lis des trucs qui me marquent, je me dis, tiens, je vais leur poser la question et je vais leur demander si je leur raconte des totales bêtises ou si je leur dis la vérité, vrai ou faux. D'accord, Martine?
4: Okay.
1: Vous avez... une minute pour démêler le vrai du faux, ma chère Martine. D'accord?
4: Oui.
1: Vous êtes prête?
4: Oui.
1: Allez, on y va. Le briquet a été inventé avant l'allumette. Vrai ou faux, selon vous?
4: Vrai.
1: Ouais. L'État américain du Texas est plus grand que la France. Vrai ou faux?
4: Vrai.
1: Oui. Les fondateurs de Rome, Romulus et Rémus, ont été recueillis par un ours. Vrai ou faux?
4: Faux.
1: Oui. Bob Dylan fait partie des grands artistes décédés à l'âge de 27 ans, comme Janis Joplin, Kurt Cobain. C'est vrai ou c'est faux ce que je vous raconte là?
4: Faux.
1: Oui. La Loire est le deuxième plus long fleuve d'Europe occidentale. Vrai ou faux?
4: Faux.
1: Faux. Le métro de Londres est le réseau métropolitain le plus ancien du monde. Vrai ou faux?
4: Bon, on va dire vrai.
1: Ouais. On va dire vrai. Bah écoutez, vous avez bien fait de dire vrai, Martine. Vous avez écouté les petites sonnettes? Eh bah, ben, c'est tout bon, Martine, dites donc. Aucune erreur possible. Voilà. Non, la Loire est loin d'être le deuxième le plus long fleuve d'Europe. Hein. C'est le Danube. Le Rhin, la Loire n'est qu'en septième position, dites donc. Voilà. Et puis, bah, le métro de Londres, c'est le plus vieux, effectivement. C'est quoi? Ils ont été recueillis par quel animal, Romulus et Rémus, à Rome? On en parle souvent.
4: Il y a... Un loup, une louve.
1: Oui, une louve, tout à fait. La louve de Rome, ouais. Mais non, mais on pouvait pas vous caler. C'était pas possible, Martine. Et non, bah non, c'était votre jour. 6 points, vous virez en tête. Il reste plus qu'un ou une candidate. On va voir si vous serez toute seule sur la première marche du podium tout à l'heure, 12:05. Mais ce qui est sûr, c'est que de toute façon, je vous passe un petit coup de fil tout à l'heure. Et j'espère pour vous annoncer une bonne nouvelle, Martine. D'accord?
4: Ouais, ouais. Bah après, ça va être peut-être compliqué si je suis à la cantine pour répondre, mais on va voir.
1: 12:05.
4: Bah oui, mais je commence à moins 10, pardon.
1: Ah, Martine, gardez pas loin. Allez, gardez pas loin, Martine, on sait jamais.
4: Non, mais j'aimerais mon téléphone. Et puis,
1: ouais, vous direz, oh, top, hop, 2 secondes, c'est le Père Noël, je réponds. D'accord, Martine?
4: D'accord, ok.
1: On fait ça. À tout à l'heure, Martine. Allez, un dernier candidat ou une dernière candidate dans la prochaine demi-heure, vous nous appelez 02 40 73 6000.

0: Vivre ou survivre, Daniel Balavoine, en 1982. C'était un vrai tournant, cette chanson, pour Daniel Balavoine, parce que voilà, on le connaissait comme chanteur de variété. Et là, comme il avait des influences un petit peu plus marquées, un petit peu plus rock, et ben, il avait amorcé, on le ressent, dans cette chanson, un petit tournant plutôt new wave. Voilà, on le met entre guillemets, Mais en tout cas, ça avait été aussi un énorme succès, évidemment, dans sa carrière. Vivre ou survivre, Daniel Balavoine, à l'écoute d'Ici Loire-Océan.
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0: Avec toutes les heures, trois infos utiles en Loire-Atlantique et en Vendée. À Nantes, Bork, c'est le festival qui fait découvrir aux enfants nantais une cuisine accessible et variée, on le dirait pas comme ça. Ce week-end, la ferme urbaine de l'île de Nantes, située sur l'ancien mine, les enfants vont pouvoir goûter ce qu'ils ne connaissent pas et qu'ils vont pouvoir cuisiner dans des ateliers. Et chacun va repartir de Bork avec le ventre plein et la tête pleine d'idées. Dimanche matin, sur les routes de Nantes Métropole, un défilé de véhicules d'un autre temps, c'est la traversée de Nantes. Un rendez-vous traditionnel incontournable des passionnés de véhicules anciens, et pas seulement parce qu'il y a des belles photos à faire. Un événement qui revient, départ dimanche à 10h du parking Leclerc Pôle Sud à Basse-Goulaine. Arrivé aux alentours de midi sur le parking Autosphère à Rezé, quasiment aux Sorinières et tout le long du parcours. Il y aura beaucoup de belles photos à faire et ça tombe bien parce que le temps devrait être de la partie. Ce samedi, le coup d'envoi du Trail de Nantes à Montaigu. Toutes les courses s'affichent complets depuis plusieurs semaines. La petite nouveauté 2026, le Trail du Logis, un format 15 km autour du site historique du Logis de la Forte Cuillère à la Boissière de Montaigu. L'épreuve reine, l'Ultar Castle Tour, qui lui fait près de 103 km. Courage aux concurrents.
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0: Alors, j'ai encore plein de jeux non pas dans ma besace, mais sur ma roulette. Venez nous rejoindre, il y a une Soda Stream à gagner. Il faut faire aussi fort que Martine, mais je vous en crois capable. On joue dans quelques instants, juste après ce souvenir. Signé Vanessa Paradis, Be My Baby, à tout de suite.

0: My Baby. À l'instant, c'était Vanessa Paradis.
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0: Bienvenue Catherine.
3: Oui, bonjour.
0: En forme?
3: Merci, en forme, oui. Oui, avec un beau temps, ça va toujours.
0: Bah oui, évidemment. Donc vous avez fait l'échauffement de rigueur, donc si vous êtes en forme, parce qu'il va falloir tout donner là Catherine, on est d'accord?
3: Ah bah oui, j'ai entendu que c'était 6.
0: À fond, à fond, à fond.
3: Donc là, faut pas que je y ait
0: de faille. Ah non, bah non, mais facile pour vous Catherine. Moi je vous le dis, vous êtes une athlète.
3: Ça, c'est pas sûr.
0: Vous êtes une athlète.
3: Comment?
0: Complète. Athlète complet.
3: Oh non, pas du tout.
0: Vous nous appelez Trans-sur-Erdre. Trans-sur-Erdre, c'est au nord du pays d'Anceny, on n'est pas loin de Jouer-sur-Erdre,
3: oui.
0: Ligné. Et surtout, il y a un spectacle célèbre à Trans-sur-Erdre. C'est fini d'ailleurs les représentations
3: c'est
0: là.
3: Ça, c'est fini. Les représentations sont finies.
0: C'était quand la dernière? C'était pas.
3: Le 12, le samedi 11 ou 12, là, je sais
0: plus. Ouais, en septembre. C'est ça. Bah, si vous me dites le samedi, c'est le 11. Voilà. Dans la nuit, Liberté. Ça fait un moment d'ailleurs qu'il tourne.
3: C'est tout près de chez moi, donc voilà.
0: Ouais, ça fait un moment d'ailleurs qu'il affiche ce spectacle, si je dis pas de bêtises.
3: Oh, 12 ans, 12, 13 ans, 12 ans.
0: Donc ça va peut-être changer pour l'année prochaine, non, vous savez pas?
3: Non, pas pour l'année prochaine, pas encore. Je pense qu'il y en a encore pour 2 ou 3 ans, comme
0: Parce qu'il y a une association. Il y a une association derrière qui met en scène, mais pas uniquement, qui fait plein d'actions solidaires, on va dire aussi.
3: Voilà, c'est ça. Oui.
0: Ah, bah oui, on est comme ça là-bas, on se tient les coudes à Trans-sur-Erdre, c'est bien.
3: Ils font des lotos aussi, parce que j'aime bien les lotos, donc ils font des lotos.
0: Qu'est-ce que vous avez gagné?
3: Et ils participent.
0: Qu'est-ce que vous avez gagné au loto la dernière fois? Non?
3: Oh, ça dépend. C'est des lots. Un vélo, par exemple.
0: D'accord. Ah, un vélo.
3: Un vélo, mais pas électrique. Hein. Un vélo.
0: Bon. Moi, j'ai une SodaStream pour vous, Catherine. Ça le fait?
3: Moi, ça me plairait bien parce que, comme disait Dylan, j'ai gagné en janvier la Tassimo, donc ça compléterait.
0: Ah bah ça compléterait. Voilà, le petit verre après pour rincer avec le petit café. Bon, très bien.
3: Voilà.
0: Bon, je vois qu'on est organisé. Catherine, bonne chance. J'envoie la roulette.
3: Oh, et alors attends.
4: 6. Ça suffit.
0: Ah, bah écoutez, c'est jouable, Catherine, parce que vous allez avoir 30 secondes pour relever mon défi, d'accord?
3: Ouais.
0: Je prends la main sur mon arbitre, voilà, c'est moi qui décide de valider ou pas vos réponses. Le week-end dernier, vous avez fait de belles découvertes dans la région, parce que c'était les journées du patrimoine, Catherine.
3: Ouais, pas trop, je suis pas allée.
0: Eh bah écoutez, je vais rebondir sur cet événement, et je vais vous demander en 30 secondes de me citer au moins 6 monuments français incontournables faisant partie de notre patrimoine et matrimoine. 6 monuments français incontournables en moins de 30 secondes. C'est à vous, Catherine.
3: La Tour Eiffel, l'Arc de Triomphe, la cathédrale Notre-Dame, le pont du Gard, le viaduc
0: Le pont
3: de
0: du Gard, allez, le pont du Gard, je prends. Le viaduc de Millau, allez, je prends. Allez, ça fait 2 de plus.
3: Les falaises d'Étretat.
0: Les falaises d'Étretat, oui, allez, je vous le compte dans le patrimoine,
3: ça
0: le fait. Le Mont-Saint-Michel, c'est parfait, n'en jetez plus, Catherine, le compte est bon. Ma chère Catherine, vous auriez pu me dire le château des Ducs de Nantes, je prenais aussi.
3: Ah oui, oui, j'ai même pas pensé, je suis partie sur Paris, donc puis après...
0: Château de Versailles, ça fait 6. Catherine, écoutez, Catherine, bien vu, c'est réussi. Alors par contre, ça me pose un petit problème, Catherine. Bah, j'espère que Martine ne va pas nous faire défaut, parce que Martine prenait son quart à la cantine. Voilà, je n'aimerais pas qu'elle perde sur tapis vert. Vous avez fait 6 points. Vous êtes
3: ça ne me dérange pas qu'elle perde.
0: C'est marrant, parce que j'étais en train de me dire, Catherine, elle me dit, franchement, si je repars avec la SodaStream gratos, tout va bien. Catherine, vous restez avec nous, vous ne raccrochez pas, parce que je vous prépare une question, elle est déjà prête, une petite question de plus, va falloir trouver un chiffre. On va rappeler Martine, et j'espère que Martine va avoir le temps, entre deux sauces, voyez-vous, entre deux plats à réchauffer, ou bien une petite entrée à préparer, de nous accorder quelques minutes pour vous départager. D'accord, Catherine?
3: D'accord.
0: Allez,
3: d'accord,
0: à tout de suite. Quand même, CM Pokora, puis juste après, on va départager nos deux candidates qui ont fait le maximum et qui ont réussi en réussissant le score parfait de 6 points.

0: quand même M Pokora à l'écoute d'Ici Loire-Océan.
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0: Alors, est-ce qu'on a retrouvé Martine? Est-ce qu'elle est là, Martine? Vous êtes là, Martine?
3: Je suis là.
0: Impeccable. Ça va aller, Martine?
3: Je viens de prévenir ma collègue que...
0: Donc, j'arrive tout de suite. Tu commences à préparer les carottes râpées et je suis sur le céleri. C'est ça, Martine?
3: Oui, c'est ça.
0: À peu près. Mais moi, j'aime bien le céleri rémoulade. Et vous, Martine?
3: Oui, j'aime bien aussi. Bon, je ne veux pas trop difficile.
0: Martine Demouet, elle a déjà la charlotte sur la tête, c'est ça? Non, pas encore.
3: Ah non, c'est juste pour faire manger les petits, donc c'est pas.
0: Ouais,
3: je prépare pas à manger.
0: Bon, elle arrive tout de suite. Martine, je vous présente Catherine de Trans-sur-Erdre.
4: Oui, bonjour.
3: Bonjour, Martine.
4: Ah oui, elle croyait que j'allais faire.
0: Eh ben ouais, non, elle s'est dit, voilà. Je vous ai préparé une question de plus. C'est Martine qui va répondre en premier parce que c'est elle qui est en premier, non pas parce qu'elle a, il y a le feu dans la cuisine, hein. C'est parce qu'elle a répondu, elle a établi le score le premier. Voilà, de 6 points. Catherine, vous avez suivi et vous répondrez donc juste après. Je vais pas vous laisser le temps de googliser la bonne réponse. Je vais vous demander de trouver un chiffre. Soit Martine, vous avez le bon chiffre, c'est plié, soit c'est celle qui s'approche le plus près de ce chiffre qui gagne. Ok, je vais vous demander de me donner la longueur du fleuve côtier vendéen, la vie. Le fleuve côtier vendéen, la vie. Combien de kilomètres, Martine? Je vous écoute. Martine, il me faut une réponse. Allez, bah.
4: Oui. 7 km 8.
0: Combien? Non, mais combien? Je ne vous ai pas entendu. Combien?
4: 7 km 8.
0: Je peux arrondir à 8? Allez, ouais, j'arrondis à 8. Ouais, je fais un compte-rond. Hein. Catherine, une réponse.
5: 6 km 200.
0: Bon, alors j'arrondis à 6 km ou à 7 km?
5: Ouais.
0: 6 km. Par défaut, donc ma chère Catherine, elle s'est dit, bon, c'était par défaut ou par excès, est-ce que ça vous apporte des chances, Catherine? Non, malheureusement, Catherine, c'est Martine qui repart, mais vous êtes loin, toutes les deux, de la bonne réponse. Il fait 62 km, 300 très exactement. D'accord. Bravo Catherine, à très bientôt. Martine, je vous retiens pas parce que je sais qu'il y a quelque chose sur le feu, mais c'est vous qui repartez avec la Soda Stream. C'est bon pour vous?
5: C'est trop.
0: Eh ben c'est bien. Je vous souhaite une belle journée, Martine.
5: Merci.
0: À bientôt. Et vous avez été bien toutes les deux. Il y aura d'autres Soda Stream à gagner demain. Et puis la semaine prochaine sera une autre histoire, mais il y aura encore des beaux cadeaux. Rassurez-vous.
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0: C'est mieux quand même comme version.
6: Il est temps que vous sortiez, Romain Carré, de ce studio. Et on va laisser la place à Tutut Hervé Martioni.
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Life is Life, opus à l'écoute d'ici Loire-Océan. Dans quelques instants, moins de 5 minutes maintenant, les infos de midi. Et puis juste après, vous allez retrouver toutes les

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1: Bonjour à tous, bienvenue dans On vous doit bien ça. Nous allons vous dire comment soutenir nos producteurs aujourd'hui dans l'émission. On se retrouve tout de suite dans votre nouveau rendez-vous quotidien jusqu'à 13h.

0: Et oui, amateur de films d'Hollywood à la grande époque, Eddie Mitchell qui avait animé, c'était FR3 à l'époque, c'était même pas France 3, la dernière séance, dont évidemment le générique était immortalisé par ce tube d'Eddie Mitchell, la dernière séance, tout simplement. On se retrouvera demain pour jouer et pour gagner la SodaStream. Je vais vous vendre un peu la mèche la semaine prochaine, ce sera un peu particulier. Il y aura une sélection sur les 4 premiers jours de la semaine et une grande finale le vendredi parce qu'on a un magnifique séjour, hop hop, mais j'en dirai pas plus, à vous offrir la semaine prochaine.
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0: Première radio de proximité en Loire-Atlantique et Vendée, il est midi. Journal Anne Bertrand.
2: Les déchets sauvages, c'est une réalité bien connue, hélas, des petites communes. Et c'est vu en Loire-Atlantique qui en est victime cette fois-ci. Une dizaine de tonnes de déchets ont fini sur un chemin isolé dans les différents gravats, ardoises ou tôles de l'amiante a été retrouvée. Il faut donc faire appel à une entreprise spécialisée. Ça va coûter cher. Des histoires pareilles. Benjamin Ogoma en entend toute l'année. Il travaille pour France Nature Environnement en Pays de la Loire.
3: C'est un phénomène qu'on constate de façon constante, en fait, notamment via le projet Sentinelle de la Nature, qui est un projet qu'on a lancé en 2019, qui nous permet en fait d'avoir des remontées de terrain de la part de citoyens, citoyennes sur des atteintes à l'environnement. Le sujet en fait des dépôts de déchets, c'est le sujet numéro un qui nous est remonté en tant qu'atteinte à l'environnement dans les différents départements de la région. Sur la Loire-Atlantique, nous, depuis le lancement de la plateforme, on a 247 dépôts sauvages de déchets. Et puis sur le département de la Vendée, on a moins de signalements. Hein. Vendée, on a 108 signalements de dépôts sauvages de déchets. Généralement, ce sont des endroits qui sont facilement accessibles en voiture. Donc il faut qu'il y ait une route ou en tout cas un chemin carrossable à proximité. Donc souvent, ça va être des secteurs un petit peu en périphérie des villes, un peu boisé, à lesquels en fait il est possible de se cacher pour venir abandonner ses déchets.
2: Benjamin Ogoma de France Nature Environnement, joint par Soeil le Jaouda. À 13 Sétier en Vendée, un incendie s'est déclaré un peu avant 9h ce matin. Un feu d'atelier de 35 mètres carrés. La propagation à une grange a été évitée. Une ligne électrique située à proximité a dû être coupée par Enedis. Le chef de l'État à la télévision ce soir, au menu de l'interview d'Emmanuel Macron, la crise des carburants et la menace russe. C'est à 20h sur TF1 et France 2. Et puis on apprend ce midi que les prix à la pompe du diesel dans l'Union européenne ont atteint un nouveau sommet à 2,23€ le litre en moyenne contre 2,16€ une semaine auparavant. Et c'est un record historique. Les syndicats de SFR relancent un appel à la grève cet après-midi. Le site de Saint-Herblain dans l'agglomération nantaise est concerné. L'opérateur téléphonique est en vente et les syndicats s'inquiètent. Ils redoutent un impact direct sur l'emploi, ces 12 500 postes SFR. Sur le site de Saint-Herblain, ils sont 190 salariés. Il faut compter aussi les 240 salariés de RT, une filiale, et les employés des 7 magasins nantais.
0: L'avenir de Total Energy est-il menacé?
2: On parle de l'équipe cycliste Total Energy. La saison touche à sa fin et la formation vendéenne est toujours à la recherche d'un sponsor titre pour remplacer Total Energy qui se désengage donc. Et une course contre la montre pour ne pas être la troisième équipe française à disparaître et lancée. Troisième équipe après BNB Hotel il y a 4 ans et Arkea l'an passé. Cet avenir plein d'incertitudes est forcément au centre des discussions du fan club de l'équipe. Écoutez son président David Leroux.
4: C'est tous les jours quasiment, il y a toujours une personne. Parce qu'on est plusieurs fans, il y a un genre de chat qu'on a créé via le groupe où tous les fans se sont regroupés sur ce chat et tous les jours il y a un message: est-ce que vous avez des nouvelles de l'équipe, est-ce que vous connaissez les sponsors, quand est-ce que l'annonce va tomber. C'est tous les jours là, les fans ils sont vraiment à fond sur ça, du coup ils sont excités, ils sont pressés de savoir et ils sont aussi inquiets de ce qu'elle va vraiment exister parce qu'il y a des articles qui sont un peu contradictoires et du coup les fans sont toujours inquiets et maintenant ils veulent vraiment attendre l'annonce. Mais moi, je reçois des fois des messages privés. On me dit, est-ce que tu as des nouvelles? Est-ce que l'équipe a continué, etc. J'en ai pas plus, faut attendre. Les fans sont moins patients que quand il y avait eu Bouygues Télécom qui avait arrêté, qui avait été repris par Opcor, qui s'était fait vraiment au dernier moment. Là, on sent qu'il faut que l'annonce tombe, quoi.
2: Des propos recueillis par Florian Cazola. Et puis en natation, le japonais Shin Ohashi a pulvérisé le record du monde du 200 mètres brasse-nage. Il a nagé cette distance en un peu plus de 2 minutes et 400 secondes. Il a remporté la médaille d'or aux Jeux asiatiques à Tokyo.
0: Merci Anne-Bertrand. Le temps, eh bien, il y a quelques petits nuages, mais sans grandes conséquences sur le ciel bleu et surtout le soleil qui va régner aujourd'hui. Le temps reste très agréable. Les températures toujours très au-dessus des valeurs de saison, 30, 32, voire même 33 degrés cet après-midi. Ce seront les mêmes températures pour demain, toujours avec le même soleil qui va briller du matin jusqu'au soir, même s'il y aura là aussi un petit voile nuageux. Ça devait se détériorer un peu ce week-end. Ce dont on est certain, c'est que les températures vont baisser. On va redescendre à des températures comprises entre 22 et 25 degrés, des nuages d'altitude aussi, mais des pluies. Alors ça, par contre, mystère, ce sera encore plutôt un week-end agréable.
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6: Bonjour à tous, il est midi 5. Bienvenue sur votre radio Ici. J'embrasse tout le réseau local partout en France, hein, tous les collègues des 44 merveilleuses locales. Bienvenue dans votre nouveau rendez-vous. Ici, on parle bon plan, les amis. Vie quotidienne, arnaque à éviter, santé. Nous sommes là pour vous rendre service parce qu'on vous doit bien ça. C'est le titre, hein, de ce nouveau rendez-vous quotidien. Nous sommes ensemble jusqu'à 13h. Moi, je m'appelle Enora Malagré et voici la joyeuse bande qui m'accompagne. Aude Razo, madame anti-arnaque. Coucou Aude.
7: Coucou tout le monde.
6: Valère Coréard et ses bons plans. Bonjour Valère.
8: Salut Enora, bonjour à toutes et tous.
6: Gérald Kierzek, le grand médecin. Coucou
9: bonjour,
6: Gérald.
9: Bonjour à tout le monde.
6: Et notre chère et tendre Elsa Wolinski. Bonjour Elsa.
10: Bonjour à tout le monde.
6: Alors aujourd'hui, très gros dossier, très sérieux. Comment soutenir, chers amis, nos producteurs locaux? Vous avez des questions, vous avez envie de témoigner, appelez-nous ou laissez-nous un vocal au 0810 055 056. C'est un numéro WhatsApp gratuit. Nous sommes là pour vous. Et puis laissez-nous aussi des messages vocaux, ça aussi c'est possible, comme l'a fait aujourd'hui Marie-Agnès.
11: Un monsieur m'a demandé de l'aider hier à la station-service parce qu'il n'avait pas sa carte bleue. Il voulait que je mette un peu de diesel dans sa voiture et j'ai un peu paniqué. J'ai dit non. Est-ce que j'ai bien fait?
6: Oh là là, c'est une question pour Aude Razo. Merci Marie-Agnès.
7: Alors, Marie-Agnès, j'ai envie de dire, malheureusement, vous avez bien fait que rendre service à la station-service, ce n'est pas très conseillé par les temps qui courent, malheureusement.
6: On va y répondre dans une trentaine de minutes. 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Chères auditrices, chers auditeurs, on est ensemble jusqu'à 13h. Aujourd'hui, on va parler de nos producteurs locaux, comment les soutenir, notamment après la sécheresse, malgré la crise économique sans précédent que nous traversons toutes et tous ensemble. On leur doit bien ça. Alors déjà, on va faire un petit constat, Aude Razo.
7: Oui, un petit point sécheresse pour commencer, parce qu'on en parle un peu moins de cette sécheresse là au mois de septembre, vu que les canicules sont derrière nous. Mais sachez que quasiment aucune pluie n'est tombée sur la France depuis début septembre. C'est pas moi qui le dis, c'est Météo France. Les chiffres sont sortis. Depuis le 1er septembre, les pluies ont été quasi absentes sur le pays, c'est ce qui est écrit. Dans certains territoires, on atteint des niveaux de sécheresse jamais observés, toutes saisons confondues. Je pense au Languedoc-Roussillon, je pense à la Dordogne, je pense à la Corrèze, je pense au Bas-Rhin. Donc évidemment, tout ça, ça continue de nous impacter. Les cultures les plus impactées, on a le maïs très gourmand en eau, on a le tournesol, on a les pommes de terre, on a la betterave. Les cultures fourragères aussi, ça c'est pour les éleveurs qui risquent de manquer de nourriture pour leurs animaux cet hiver, et donc qui dit raréfaction, dit aussi montée des prix. Et ça, forcément, on le constate, nous, tous les jours, et on va continuer à le constater au fil des mois, par exemple. On a une auditrice l'autre jour qui nous a appelé sur le prix de la tomate. Ça a bondi. On a les chiffres de l'INSEE en août. C'était un bond spectaculaire de 22% du prix du kilo de tomate. Donc, évidemment, pas facile pour nous, les acheteurs, et pas facile non plus du tout pour nos producteurs, pour nos agriculteurs.
6: Nos producteurs, nos éleveurs, d'ailleurs, qui sont même en train de piocher dans les réserves d'hiver, hein, pour certains et certaines d'entre eux. On va accueillir tout de suite un auditeur qui écoute, hein, on vous doit bien ça régulièrement. Il s'appelle Cyril. Bonjour Cyril, bienvenue.
12: Bonjour.
6: On est ravis de vous accueillir dans l'émission. Vous êtes agriculteur dans le Gers et commerçant en circuit court à Toulouse, me semble-t-il, c'est ça, hein ?
12: C'est bien ça.
6: Alors, quelle est votre réalité, Cyril ? On vous écoute avec attention.
12: Je peux rebondir sur les propos de votre consoeur. Une sécheresse jamais vue. La nature, clairement, est en train de se dessécher. Ça continue hein, au niveau agricole, mais les bois, les forêts, etc., c'est une catastrophe à regarder. C'est très concrètement, c'est des prairies qu'on n'a même pas pu faucher dans notre cas. Par exemple, les semis de septembre, pour le renouvellement des prairies, c'est pour rien, quoi. C'est pour zéro. C'est du travail qui a été gaspillé. On n'a jamais pu faucher ce trèfle, en fait, qui n'a pas survécu à la sécheresse. On n'a pas pu l'irriguer non plus sur cet endroit-là. Puis c'est des rendements très bas. On a moissonné hier le colza, le soja, pardon. On a 20 quintaux, voilà, en bio, alors qu'on l'a irrigué. Ouais. Donc c'est voilà, il en manque presque 15, en fait. Donc on est quasiment à la moitié moins de récolte que prévu.
6: C'est énorme.
12: Donc c'est vraiment très très très compliqué. Ouais.
6: Alors comment on peut concrètement vous aider, cher Cyril? Qu'est-ce qu'on pourrait faire, nous?
12: Alors moi, ce que j'ai envie de demander à nos concitoyens, c'est d'acheter français, de lire les étiquettes. Ouais. Ça fait longtemps qu'on en parle. Beaucoup de gens avec de grandes notoriétés le clament, et c'est vraiment précieux de choisir l'origine France pour continuer d'encourager les producteurs. Alors il y a bien sûr l'aspect économique qui est vital aujourd'hui, parce que si on ne fait rien, dans 6 mois, ça sera l'hécatombe et des faillites dans les fermes en cascade. Mais c'est aussi soutenir moralement et oser lire les étiquettes, passer du temps à lire les étiquettes et choisir cette origine France. C'est absolument crucial de choisir du français. Et ça va impliquer aussi de cuisiner un petit peu. Parce qu'en fait, on peut s'en tenir à budget constant. Ça, je le crois profondément. On l'a eu prouvé dans mon commerce, on peut manger des choses produites durablement, qui font vivre les agriculteurs du coin, sans dépenser beaucoup plus. Et ça implique peut-être effectivement de cuisiner un petit peu plus et d'acheter des produits moins transformés. Et la cuisine, ça va être clé dans cette étape-là pour les années à venir.
6: Absolument, Cyril. Si vous êtes comme Cyril, hein, vous êtes agriculteur, agricultrice, éleveur, éleveuse, appelez-nous 0810 055 056. Vos témoignages sont précieux, c'est votre antenne. Hein, vous êtes chez vous ici. Valère.
8: Cyril, je crois que les Françaises et les Français sont attachés aux producteurs, à l'agriculture. Et vous avez raison, il faut lire les étiquettes. Alors parfois avec des prix au-dessus des voisins. Et ça, c'est une réalité que vous connaissez. Vous venez de dire il faut faire à manger. Est-ce que vous ne pensez pas aussi qu'il faut changer notre rapport à l'alimentation? C'est-à-dire, on sait que ça baisse dans le budget de plus en plus. On fait des choix sur l'alimentation, peut-être au bénéfice d'autres options. Qu'est-ce que vous pensez de ça?
12: C'est clair. On dépense à peine 13% aujourd'hui du budget d'un ménage, alors que c'était encore le double 40 ans en arrière. Donc là, il s'est passé quelque chose. Donc il faut, en fait, on s'est détaché de notre alimentation et de l'agriculture. On est très attaché aux agriculteurs. Tout le monde le dit, il n'y a pas de souci, mais c'est fini, Martine, avec le pot au lait à la ferme, etc. Il y a une image encore qui subsiste là, qui n'est plus la réalité. Donc, ce qu'on peut dire aussi, c'est aux consommateurs, c'est qu'ils aillent, qu'ils reviennent dans une ferme, qu'ils fassent l'effort d'aller discuter sur les marchés avec des producteurs, d'aller passer un samedi après-midi avec ses enfants, accueillir je ne sais pas quoi dans une cueillette du coin. Il faut absolument renouer ce lien, et c'est vital, mais aujourd'hui, on a l'impression de les connaître, mais on les connaît plus.
6: Oui, je suis complètement d'accord avec vous. On boit vos paroles, hein, si je puis me permettre.
9: Y compris sur un plan santé, parce qu'en fait, on dépense moins et on achète de la merde, en fait, et on mange de la merde. C'est Jean-Pierre Coff qui disait ça.
6: Mais
9: le problème, c'est que ça a des conséquences majeures, parce que manger de l'ultra transformé, par exemple, c'est-à-dire que tout ce qui est produit industriel, ça a des conséquences à court, moyen et long terme, l'impact sur la santé cardiovasculaire, les cancers, les maladies neurodégénératives. On va avoir une épidémie dans quelques années avec le vieillissement de la population. Et puis des gamins qui ont été mal nourris. Nous encore, moi je suis encore d'une génération où on mangeait encore à peu près bien il y a 40 ans. C'est plus le cas maintenant du tout.
6: On continue de parler de ça avec vous sur cette antenne. Appelez-nous 0810 055 056. Et puis on embrasse tous les agriculteurs et agricultrices qui nous écoutent. Vous êtes des héros, on vous a vu à l'œuvre encore pendant les incendies qui ont frappé la France. Vous êtes venus avec vos tracteurs, franchement.
13: Ouais, ils ont aidé.
6: Si on peut vraiment sur cette antenne, l'espace d'un court instant, vraiment vous ouvrir le micro, on le fait avec grand bonheur. On va s'écouter Kylie Minogue, chers amis. On se retrouve juste après The Locomotion sur votre radio ici.

0: Bug de Locomotion sur votre radio. Ici, on est ensemble jusqu'à 13h.
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0: Et on est en train de parler agriculture, comment soutenir nos producteurs locaux. Si vous nous écoutez à la maison, dans votre tracteur, que sais-je, vous avez envie de témoigner, c'est votre antenne, on vous doit bien ça. 0810 055 056. Nous avons d'ailleurs Daniel qui vient de nous appeler. Bonjour Daniel.
3: Bonjour.
0: Oh la jolie voix de radio.
3: Comment?
0: La très jolie voix de radio, si je puis me permettre, Daniel. Vous avez une très belle voix.
3: Ah bon, bien abîmée par le tabac. Hein.
0: Ah bon, voilà. Ah bon. Oh, bah,
3: J'essaie d'arrêter. Voilà.
0: Eh ben, c'est bien d'essayer. Alors, vous nous appelez de Meurthe et Moselle. J'embrasse très fort ici Lorraine.
3: Oui, d'un charmant petit village, Blénolétoul.
0: Super. Alors, vous allez beaucoup au marché, je crois, hein, Daniel.
3: Ah, les marchés locaux, sur Toul, puisque c'est juste à côté, ouais. Sur Allant, dans les petits patelins, tout autour de chez moi. Il n'y en a plus ici, à Blénon, mais il y en a tout autour, à 5 minutes. Et vous ne pouvez pas savoir les prix, mais défiant toute concurrence des... La grande distrie, de la petite distrie, de tout ce que vous voulez, de l'épicerie.
0: Ouais. Et vous payez beaucoup.
3: Et ils sont super bons.
0: Bah oui. Et vous payez moins cher, vos produits, surtout.
3: Non, beaucoup moins cher. Bon, c'est vosien. Je suis vosienne. oui, je paye pas cher du tout.
0: D'accord.
3: La charcuterie, quand je vais.
0: Circuit court.
3: Sur les marchés aussi, hein. Mais tout, les fleurs, les plants, puisque moi j'ai un jardin et je plante, et il a donné et il donne encore super bien.
0: Ouais. Alors Valère.
4: Oui, bah, c'est connu. Hein. En fait, le circuit court, l'intérêt, c'est qu'on réduit les intermédiaires. Donc, ça va éviter qu'on prenne des marges à différents niveaux, que ce soit à un revendeur, à un distributeur. Mmh. Et donc, le fait qu'il y ait un contact direct entre le consommateur et le producteur, ça fait qu'il y a ce qu'on appelle vraiment le juste prix. Mmh. Il est juste pour le producteur parce qu'il va être rémunéré correctement, mmh. et ça, on apprécie. Et ensuite, le consommateur va payer un juste prix. Et puis, il y a aussi la question de la transparence. Tout à l'heure, Gérald parlait de comment sont traités... Enfin, il parlait d'ultra-transformés, mais ça concerne aussi les pesticides, etc. Là, on peut demander directement, mais comment vous les cultivez, qu'est-ce que vous mettez dessus?
5: Et puis on peut négocier le prix.
4: Je voudrais dire deux mots concernant les circuits courts.
0: Ouais.
4: Quand vous allez sur un marché de plein vent, pour reconnaître un producteur local, souvent il le met en avant, mais enfin, vous voyez sur les étiquettes, il y a écrit « produit dans mon jardin ». C'est des petits trucs comme ça, c'est sympa. Ouais. Et puis vous voyez aussi, ils ont des cagettes en plastique, souvent pas en bois. Pourquoi? Parce qu'ils ne revendent pas, c'est eux qui font. Deuxième bon plan, bienvenue à la ferme.com. Je le répète, bienvenue à la ferme.com. Là, vous avez la liste de très nombreux producteurs locaux qui font de la vente en direct près de chez vous.
0: D'accord.
4: Et ça, c'est important de savoir où trouver le producteur local. Et puis, un dernier mot sur les AMAP. Les AMAP, c'est génial. C'est les associations pour le maintien d'une agriculture paysanne. En fait, vous vous engagez dans le cadre d'une association à payer, par exemple, chaque semaine 20 euros. Ça, pendant toute l'année, le producteur, il est sécurisé et en échange, bien sûr, chaque semaine, il vous livre un panier,
5: c'est le fameux panier
4: de fruits et légumes. Ouais. Voilà. Alors, vous ne savez pas à l'avance, mais ce sera deux saisons. Et là, ça permet de soutenir utilement les producteurs et de payer moins cher.
0: Bah, comme quoi, Daniel, vous êtes une bonne élève, si je puis me permettre.
3: Et moi, quand je me promène avec ma chienne Lolana, je ramasse. C'est des vergers, des vignes, on est dans les côtes de... Mais je ramasse encore des mirabelles, des couettes, des pommes, des pois. Sortez de... Allez vous balader en dehors des champignons, il y a aussi tout ça.
0: Je suis d'accord, vous m'avez donné surtout l'eau à la bouche, cher Daniel. Je vous embrasse très fort, je vous souhaite une belle après-midi, cher Daniel. Merci d'avoir appelé. Faites comme Daniel, 0810 055 056. Je me tourne vers Aude Razo, parce que j'ai entendu le mot cagette, qui a déclenché chez moi... une petite peur de l'arnaque à la cagette, parce que j'ai eu des oui-dire comme quoi ça existait, ma bonne dame.
6: Oui, c'est vrai que depuis 2 ans, j'ai beaucoup d'auditeurs qui me contactent pour me parler d'une arnaque aux fruits et légumes. Donc je fais juste un petit pas de côté. Mm-hmm. Ça me tient à cœur d'en parler. C'est pour ça que je voulais vraiment en parler.
0: Elle
6: parce
0: a mis ses mains sur sa poitrine, carrément, chers amis.
6: En fait, les victimes qui me contactent sont souvent assez bouleversées.
0: Bien
6: c'est une arnaque que je trouve particulièrement cruelle, qui vise beaucoup les personnes seules, les personnes âgées. En fait, vous avez des messieurs qui toquent à la porte, ils vous vendent des fruits et légumes avec les cagettes, effectivement. Ils vous vous disent on est des maraîchers du coin, c'est du bio, ça se conserve longtemps. Vous dites ok, ils vous baratinent complètement sur les prix, ils parlent à toute vitesse, vous comprenez rien. Et là, ils se mettent à entasser chez vous des cagettes, encore une cagette, ouais. Encore une cagette, encore. Et j'ai une auditrice qui me disait, bon, elle était assez drôle, mais elle était un peu désespérée, elle me disait, j'ai de quoi faire des tartes aux pommes jusqu'à la fin de l'année. Et ouais. En fait, c'est un peu de la vente forcée, vous voyez. Donc faire très attention à ça, c'est pas des vrais maraîchers, hein, faut quand même le dire. 302 euros pour une auditrice qui s'appelle Claire à la fin. Il vous présente la facture, très insistant, vous êtes seul, vous osez pas,
4: ça, ça vous est arrivé, Valère.
6: Et on peut aller jusqu'à 1000 euros. Il y a une auditrice qui m'a dit 1000 euros. Ils lui ont fait débourser, elle a payé, mais en fait, elle a
0: dit non, du coup.
6: Et ben, on refuse de payer.
0: Ouais, voilà.
6: Il faut rester ferme sur ses positions, d'accord, c'est très important, et il faut pas se laisser impressionner. La personne lui dit, bah non, je ne paye pas, j'avais pas prévu de payer autant, je ne paye pas.
0: On continue de parler de nos producteurs locaux, comment les soutenir. On accueillera dans un instant Raphaël, qui est agriculteur, et je crois qu'on va le dire clairement, qui a envie de pousser un petit coup de gueule, et on le comprend, et on pense très fort à nos agriculteurs, à nos agricultrices françaises. On s'écoute un petit peu de Florent Pagny, Le braquage des sentiments. On revient juste après. C'est votre antenne. On vous doit bien ça sur ICI.

0: le braquage des sentiments sur ICI. 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
0: Midi 25, on est ensemble jusqu'à 13h. On parlait de nos producteurs locaux, comment les soutenir. On embrasse une nouvelle fois nos agricultrices et nos agriculteurs. Si vous avez envie de témoigner, c'est votre antenne. On vous doit bien ça, 0810 055 056. Dans un court instant, Gérald Kierzek, notre médecin, nous parlera de maladie du souffle et Elsa Wolinski du pape. Eh oui. Mais pour l'heure, nous allons accueillir Raphaël. Raphaël qui est agriculteur, qui nous appelle de Charente. On embrasse ici La Rochelle. Bonjour et bienvenue, cher Raphaël.
2: Bonjour Enora et bonjour toute l'équipe.
0: Bonjour. Bonjour. Alors Raphaël, ça va pas fort.
2: Alors oui. Alors bon, ça va pas fort comme tous mes collègues. Ouais. Hein, moi, je suis un tout petit viticulteur et tout ça.
0: Ouais.
2: Enfin, parce que en fin de compte, j'ai 25 hectares, j'ai un peu de vignes qui production, pour production cognac.
0: Ouais.
2: Sachant que les vins et spiritueux sont chutés dans le monde entier, et nous, nos deux plus gros exportateurs, c'est les États-Unis et la Chine. Donc,
0: d'accord.
2: Avec le conflit politique, c'est pas ça. En un. Et en deux, comme je disais à la standardiste, c'est que quand vous voyez que en France, le prix du blé n'est même pas payé 200 euros la tonne, ça nous paye même pas la préparation du semis, enfin du préparation de la parcelle pour mettre le blé jusqu'à la récolte. Bon, je comprends bien qu'il faut après les coopératives, il y a le séchage, il y a le triage et tout ça. Moi, j'ai fait de l'orge de brasserie qui est bon pour faire de la bière. Hein.
0: Ouais.
2: Donc il y a pareil. Alors en plus il y a la cuisson pour faire de l'orge cuite, enfin torréfiée, ça fait le malt.
0: Ouais.
2: Mais c'est payé 165 euros la tonne. Et ben là pour la première fois de l'exploitation qui date de
0: combien de temps
2: générations.
0: Ouais.
2: Et ben je mets tous mes champs en jachère pour minimum 4 ans.
0: Et vous avez combien d'hectares?
2: Ben, j'ai 15 hectares en jachère. Et faut savoir que l'année dernière j'ai dit j'avais un hectare en jachère. J'ai dit, je vais la mettre en production orge. Mmh. Et ben, la PAC m'a supprimé la prime éco-régime parce que j'avais trop cultivé. Parce que maintenant, la PAC, il faut faire des bandes en herbe. Il y a 60-70 ans, on nous a payé, nos aïeux ont été payés pour tout détruire. Maintenant, on est repayé pour tout planter, ce qui est pas bête, hein. Entre parenthèses, ce qui est pas bête. Mais il y a des clics à faire.
0: Ouais.
2: Et quand vous voyez nos voisins, italiens et espagnols, que le gouvernement, détaxe au maximum les produits agricoles ou quoi que ce soit pour essayer de faire de l'autoconsommation. Alors je suis pas pro-américain ni pro-chinois, mais ils partent consommons national. Est-ce qu'on peut, pas faire importons? Ce qui est beaucoup plus logique,
0: ouais.
2: Et que maintenant, alors il y a des grandes marques de pâtes qui font importer du blé dur pour faire de la semoule.
0: D'accord.
2: Dans des pays qui a aucune traçabilité. Il faut savoir que la France.
0: Alors, malheureusement, on n'a pas. J'entends votre colère, j'entends tout ce que vous avez envie de dire et vous avez bien raison. Et on vous remercie infiniment de témoigner sur notre antenne. Faites comme Raphaël, 0810, 055, 056. Malheureusement, on n'a pas assez de temps. Gérald Kierzek.
3: Ce que dit notre auditeur, il a raison, c'est qu'on marche sur la tête, et nous on le voit en tant que consommateur aussi, on le voit en tant que voisin d'agriculteur. La logique, ça serait de payer les gens pour faire leur travail. Or, ils ne peuvent plus vivre de leur travail.
0: C'est ça.
3: C'est à nous de jouer le rôle aussi de consommateur et de jouer vertueux et d'acheter du local. Aux agriculteurs aussi de ne pas tout de suite abandonner l'activité en disant c'est pas rentable, parce qu'on voit beaucoup d'agriculteurs qui disent finalement mes terres je vais déplanter et je vais aller faire autre chose comme activité, le louer pour mettre des éoliennes ou autre chose, et ça c'est un vrai problème aussi. Ils doivent être rémunérés pour leur travail.
0: Très rapidement, un WhatsApp qu'on a reçu très intéressant, Aude.
4: Oui, c'est Serge effectivement qui demande pourquoi on ne regroupe pas les agriculteurs dans des lieux style grande surface mais uniquement producteurs locaux.
0: Réagissez, 0810 055 056, c'est votre antenne, on vous doit bien ça sur ICI, c'est l'heure de l'actualité dans toutes vos régions grâce aux 44 locales de votre radio ICI. Allez, à tout de suite.
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10: 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Si vous empruntez régulièrement la ligne 1 du tramway nantais, vous avez forcément remarqué quelques changements depuis sa remise en circulation. La station Chantier Naval est désormais divisée en deux. Avant, les deux stations étaient l'une face à l'autre. Aujourd'hui, elles sont décalées de 250 mètres. Alors si vous allez vers François Mitterrand, la station se trouve près de la place du commandant Jean Lherminier et à la hauteur en fait du ponton du Bellem. Dans l'autre sens, hein, vers Babinière-Beaujoire, eh bien, la station se situe à proximité du mémorial de l'esclavage sous la rangée des platanes. Alors si vous reprenez la ligne 1, ouvrez l'œil, hein, vos habitudes ont peut-être changé. 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
0: Et bonjour, bienvenue à vous. Il est midi 32, hein, on est en plein cœur de cette nouvelle émission, votre nouveau rendez-vous. On est ensemble jusqu'à 13h, ça s'appelle On vous doit bien ça. Et ici, on parle bon plan, vie quotidienne, arnaque à éviter. On parle santé, on parle d'animaux, là on parlait agriculture. Nous sommes là pour vous rendre service, on vous doit bien ça. Alors moi je m'appelle Enora Malagré, je suis avec Aude Razo, Valère Coréard, Gérald Kirzek qui nous parlera maladie du souffle dans un instant. Et Elsa Wolinski qui nous parlera du pape. Mais pour l'heure, chers amis, nous allons répondre au vocal d'une auditrice. Elle s'appelle Marie-Agnès. Elle nous appelle de Nîmes.
11: Un monsieur m'a demandé de l'aider hier à la station-service parce qu'il n'avait pas sa carte bleue. Il voulait que je mette un peu de diesel dans sa voiture et j'ai un peu paniqué. J'ai dit non. Est-ce que j'ai bien fait ?
0: J'ai l'impression qu'elle a bien fait. Aude Razo, c'est pour vous.
4: Oui, malheureusement, j'ai envie de dire, vous avez bien fait. Peut-être que cette personne était de bonne foi, mais malheureusement, encore une fois, vous ne pouvez pas savoir.
3: Tant pis pour lui.
4: Voilà, c'est triste, en fait, c'est un peu triste, oui, parce que souvent, les gens me disent, mais moi, j'ai voulu être généreux, j'ai voulu aider, etc. Oui. Et puis, en fait, on se fait arnaquer assez souvent. Le scénario de l'arnaque, c'est, effectivement, j'ai oublié ma carte bleue. Oui. Est-ce que vous pouvez mettre, 20€ de carburant dans ma voiture et je vous donne un billet de 20?
0: Oui.
4: Voilà, c'est ça le scénario. Donc, plusieurs possibilités. Soit la personne est de bonne foi, vous filez un coup de main, c'est top. Il se peut que le billet de 20 qu'on vous donne soit un faux. C'est déjà vu. Il y a les gendarmes notamment qui m'ont alerté là-dessus.
0: D'accord.
4: On vous donne un faux billet. Voilà. Donc en fait, vous avez donné 20€ sans rien avoir en échange. Voilà. Autre scénario, et là ça devient quand même plus lourd comme arnaque. J'ai un auditeur qui m'avait raconté ça, il m'a envoyé un petit mail. Vous allez à la pompe de cette personne-là qui vous demande de l'aide, là où elle a mis sa voiture. Vous introduisez votre carte bancaire dans sa pompe. Elle met quelques euros, vous repartez. Sauf que, la personne, elle reste et en fait, elle avait fait semblant de raccrocher le pistolet. Elle est mal raccrochée. Et donc la transaction n'est pas terminée et elle peut faire,
0: elle peut faire le plein. Alors, vu le prix du carburant, les amis, bonjour.
4: Au lieu des 20 euros, ça donne du 60, ça donne du 100 euros, que sais-je. Et donc, évidemment, tout ça, c'est de votre poche. Donc, si vous voulez aider, parce que c'est quand même triste, je trouve, de se dire qu'on ne peut plus aider personne sans devenir complètement parano. Bon, c'est une réalité. Surveillez quand la pompe vous dit bien merci de votre visite et à bientôt, ou alors vous demandez un reçu.
12: On donne 10 euros en cash comme ça, non ? 20 euros en cash
4: Le problème, c'est la carte bleue. Souvent, ils visent souvent les arnaqueurs des stations-service où on ne paye que en carte bleue. Ouais. Et donc, évidemment, là, il n'y a pas la solution. Donc moi je trouve, si vous voulez aider, faites-le, mais il faut quand même garder un petit œil sur la personne et vérifier que la transaction est bien faite.
0: Et si vous croisez Gérald Kierzek à la pompe, vous dites non.
3: Non mais je disais, puis pendant que vous allez l'aider à la pompe, quelqu'un d'autre vous pique la bagnole. Exactement. Ou vous pique le sac.
0: Ne soyez pas paranoïaque.
3: Moi je rends service à tout le monde.
0: C'est ça.
4: J'approuve ce que dit Gérald, je peux aussi en parler, il y a des arnaques comme ça.
0: Ah non, mais vous nous cassez le moral. Allez, pour se remonter un peu le moral, justement, vous le savez, je vous booste votre pouvoir d'achat. C'est 200 euros à dépenser dans une grande enseigne pour vous. Et nous avons une gagnante. Elle s'appelle Stéphanie. Elle nous appelle du Nord. Coucou, ici Nord, chers collègues, chers amis. Bonjour Stéphanie, bienvenue.
13: Bonjour Enora, bonjour toute l'équipe.
0: Comment
13: bonjour.
0: Allez-vous, chère Stéphanie?
13: Bah écoutez, dans ce monde morose, vous avez fait mon bonheur aujourd'hui.
0: Ah, oh, c'est gentil. Et en plus, je vois que vous êtes une merveilleuse personne, parce que vous travaillez à la SPA depuis 15 ans.
13: C'est ce que je lis. J'ai travaillé. Je travaille plus.
0: Bon, mais en tout cas, donc merci pour tout ce que vous avez fait. C'est très important. Hein. On retrouvera d'ailleurs notre vétérinaire Pierre Fabin demain. On parlera arnaque et veto, grand, vaste débat. Ouais. Mais pour l'heure, c'est gagné, Stéphanie.
13: Bravo, Stéphanie. Merci, c'est super. Oh, merci beaucoup.
0: On est ravis pour vous. C'est formidable.
13: Mes animaux vont être ravis.
0: Ah bah, ça va payer un peu les croquettes, parce que ça.
13: C'est ça. Et puis
0: ça
13: le
0: coûte une tonne. Voilà.
13: Ah ouais, non, mais j'ai tout espèce.
0: Bon, ah oui, je vois. Ouh là là, chien, chat, poney, chèvre. Ouh là là, la ménagerie. Eh ben, on est ravis pour vous. On vous embrasse très fort, Stéphanie. Passez une jolie après-midi.
13: Merci beaucoup. À vous également. Merci. Au revoir.
0: C'est votre antenne, hein, vous l'avez compris, c'est votre émission, on vous doit bien ça, 0810 055 056. On va écouter Gérald Kierzek qui nous parlera maladie du souffle, mais pour l'heure, on va s'écouter Marc Lavoine, les tournesols sur ICI.

0: l'avoine, les tournesols sur votre radio. Ici, on est ensemble jusqu'à 13h, les amis.
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0: 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Et il est midi 39, je vous le rappelle, c'est votre antenne. Exprimez-vous, chères auditrices, chers auditeurs, 0810 055 056, parce qu'on vous doit bien ça. Notre cher et éminent médecin Gérald Kierzek a un melon de la taille de la France, je plaisante, et qu'on aime infiniment. Non, va nous parler de quelque chose de fort intéressant, ça s'appelle Itinéraire, me semble-t-il, ça parle des maladies du souffle.
2: Exactement, alors c'est un labo qui s'appelle Labo Kézi, qui est d'ailleurs une entreprise qu'on appelle à mission sociale, mais qui s'occupe de patients avec des pathologies respiratoires et qui fait un tour de France. Et aujourd'hui, à Bayonne, et si vous avez la chance d'habiter Bayonne ou dans la région de Bayonne, esplanade Roland Barthès, de 10h à 18h, donc il reste encore un petit peu de temps, vous pouvez aller vous faire mesurer le souffle, contrôler votre souffle.
0: Formidable.
2: Qui autour de la table a déjà soufflé dans une spirométrie?
3: Moi.
0: Oui, ah, je l'ai même fait également parce que j'étais anciennement asthmatique et alors, donc je soufflais souvent dans le bazar.
2: Et ben, c'est bien de le faire parce que très peu de Français, les maladies respiratoires, c'est 7 millions de personnes.
0: Là, c'est énorme.
2: La bronchite chronique, c'est énorme. Mais ce qui est surtout énorme, c'est que la moitié n'est pas diagnostiquée. On monte même dans la BPCO, cette fameuse bronchopneumopathie chronique obstructive, qui est liée au tabac. Quand on fume, bah, on a du mucus qui s'accumule et on a du mal à respirer. Mais l'asthme, c'est pareil. Ça peut monter jusqu'à 90% non diagnostiqué. Et en fait, ce qu'on sous-estime, c'est notre souffle. C'est l'essoufflement. C'est vrai qu'on se dit, ah, bah, j'ai monté 3-4 étages, je suis essoufflé. Puis après, c'est à 2 étages qu'on est essoufflé. Puis après, c'est à 1 étage qu'on est essoufflé. Et en
0: ça,
2: fait, on banalise ce symptôme.
0: Un petit symptôme, voilà.
2: Mais bien sûr,
0: déjà.
2: C'est un symptôme et on le banalise. Et personne ne va vous proposer une spirométrie. Personne ne va vous proposer de souffler dans le bazar, comme vous dites.
0: Moi,
2: vous
0: mon allez généraliste, chez le médecin. Il ne me le propose pas.
2: Ben non, le médecin, qu'est-ce qu'il fait? Il prend la tension artérielle, il prend éventuellement la saturation en oxygène. Vous savez, on met une petite pince au bout du doigt et on regarde le taux d'oxygène. On va mesurer le taux de sucre. Enfin, il y a plein de choses qui sont faites, mais le souffle, c'est largement sous-diagnostiqué et sous-évalué. Donc, d'où cette initiative à Bayonne et Itinéraire qui est très bien. Donc, pour les gens vraiment, j'engage les gens autour de Bayonne. Alors, si vous êtes fumeur, bien sûr, mais si vous pensez être un peu plus essoufflé que d'habitude, allez vous faire contrôler. Il y aura des professionnels de santé, il y a des médecins, des infirmières. Il y a maintenant de la technologie connectée. Hein, c'est complètement non-invasif. Donc, vous soufflez dans un petit appareil et hop, vous avez sur l'écran, ben, on vous donne votre valeur du souffle. Ça continue partout en France. 30 septembre, ça sera à Marseille. Le 15 octobre, ça sera à Reims. Et ça sera, je ne vais pas tous les dire, mais à Rouen le 3-12, le 3 décembre. Et puis après, on en reparlera parce que c'est vraiment un sujet important. Il y a des conf de sensibilisation, mais ne banalisez pas ce symptôme. Pourquoi? Bah parce qu'on peut faire quelque chose. On peut prendre en compte votre souffle, vous orienter, essayer de comprendre si c'est l'asthme, si c'est le tabac, si c'est une bronchite chronique. Il y a des médicaments qui ralentissent l'inflammation, il y a des médicaments qui vont ouvrir les bronches, et puis on va vous conseiller en activité physique adaptée aussi, parce que l'objectif, c'est que ça soit réversible. Parce que si vous continuez comme ça à avoir cet essoufflement, il va forcément s'aggraver, et c'est comme ça qu'on se retrouve malheureusement avec, vous savez, les patients qui ont un petit extracteur d'oxygène, on les voit avec les petites lunettes là, sous le nez, puis ils se baladent avec l'extracteur, bah, c'est difficile, oui, parce que c'est au stade d'insuffisance respiratoire chronique. Donc l'objectif, c'est vraiment de dépister, de prévenir en arrêtant le tabac. Allez, je vous refais mon petit couplet.
0: Non, mais vous avez raison, pense à Daniel qui nous a appelé tout à l'heure, qui essaye d'arrêter de fumer. Bon courage, hein, force à tous les fumeurs qui essayent d'arrêter, on sait à quel point c'est dur.
2: Il y a plein de solutions pour arrêter. Là, ça peut être le déclic aussi, vous voyez, mesurer le souffle et voir qu'il y a quelque chose qui ne va pas. Ça peut être un facteur de motivation, on en reparlera, il y a novembre sans tabac qui arrive aussi, et vraiment il y a aussi des médicaments et des prises en charge adaptées. Donc le souffle, bah c'est on dit le souffle c'est la vie, mais en fait la tension artérielle c'est la vie, le souffle c'est la vie, sauf qu'il y en a qu'on mesure et l'autre qu'on mesure pas. Donc voilà, Bayonne jusqu'à 18h, allez-y.
0: Et Gérald Kierzek, c'est la vie, je crois qu'on peut le dire. Merci beaucoup docteur, on continue, hein, on est ensemble jusqu'à 13h, 0810 055 056. On va recevoir un apiculteur dans un court instant, hein, qui va aussi témoigner. Pour l'heure c'est Jeannette, Porque te vas sur Ici. Donc on vous doit bien ça, bien sûr.

0: Paul Ketevas sur votre radio ici.
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0: On vous doit bien ça. Midi 46, c'est votre nouveau rendez-vous quotidien entre 12h et 13h. On vous doit bien ça sur ICI. C'est votre antenne. Hein. Vous êtes très nombreux à réagir et on vous en remercie au 0810 055 056 puisqu'il me bouleverse et que vous vous écrivez aussi entre vous. Vous donnez des conseils, des bons plans et voilà, c'est exactement ce qu'on avait envie de créer avec cette émission. Voilà, une forme de communauté, dit-on. On va accueillir Pierre qui est avec nous. Bonjour Pierre, qui nous appelle via ICI Maine, qu'on embrasse très fort. Bonjour Pierre, vous allez bien?
2: Bonjour. Ben, j'ai Nora Malagré en ligne. Comment ça peut ne pas aller mieux?
0: Oh là là, mais vous allez me faire rougir, Pierre. Extraordinaire. Ah, mais je rougis vraiment. Alors, je vais reprendre un peu mes esprits. Pierre, vous êtes apiculteur dans la Sarthe. Alors, racontez-nous un peu.
2: Alors, moi, globalement, bah, contrairement à beaucoup de mes collègues, j'ai plutôt fait une bonne saison.
0: D'accord. Tant mieux pour vous.
2: C'était assez dur pendant la canicule, hein, je veux dire, derrière, comme tout le monde, hein, je veux dire, on a souffert. Hein.
0: Bien sûr.
2: On s'est adapté. Ces canicules, j'ai eu de la chance de pouvoir les anticiper en créant justement une ruche en réflexion au mois de novembre et que j'ai déployée dès le printemps. On a nommé la Marianne, mais on travaille avec des filières d'insertion et du bois recyclé depuis 3 ans. C'est notre savoir-faire. Notre business plan, c'est surtout sur de la ruche en entreprise à échelle locale.
0: D'accord.
2: Et en fait, voilà, bah, c'est vrai qu'actuellement, bah, on évolue plutôt dans un contexte, nous, agricole, où voilà, on a des collègues qui sont dans le déni, il y en a qui sont vraiment dans la panade.
0: Ouais.
2: Après, les syndicats, malheureusement, nous portent plutôt à aller nous plaindre. Et moi, à un moment donné, bah, j'ai plutôt envie de me dire, j'ai eu la chance de faire une belle saison. Voilà, j'ai eu peu de pertes, on a peu de casse par rapport aux frelons. On a des copains, voilà, dans le sud de la France, notamment en Gironde, qui ont eu des incendies.
0: Bien sûr.
2: Leur priorité, ben, ça a été de sauver leur vie avant de sauver leur ruche, leurs animaux. Moi, j'ai même vu des chenilles, ben, qui n'ont pas été ouverts et ils ont juste eu le temps d'arrêter l'incendie avant que les chiens meurent brûlés. Donc, je me dis, les ruches, j'ose même pas imaginer.
0: Ouais.
2: Donc, on s'est dit avec un de mes clients, ben, qui est devenu un copain, qui est aussi président d'une asso, et en plus, celui qui est originaire de là-bas, ben, écoute, pourquoi est-ce qu'on ne fabriquerait pas justement nos ruches? Une trentaine, enfin on est parti sur 30, mais ça peut être plus, ça peut être moins. Et puis en fait, qu'on en renvoie là-bas pour des apiculteurs qui ont envie de redémarrer.
0: C'est génial. Vous avez envoyé vos ruches en Gironde pour aider les copains.
2: On va le faire.
0: Vous allez le faire, c'est super.
2: En fait, on va faire une levée de fonds jusqu'à la fin de l'année. L'objectif, c'est qu'en avril 27, eh ben, on ait trouvé.
0: C'est extraordinaire. C'est extraordinaire, Pierre. On reconnaît bien là, hein, la solidarité des agriculteurs entre eux. C'est quand même. Vous êtes nos héros, on le répète, on vous embrasse, on vous serre dans nos bras. Vraiment, merci d'être là, chers amis. Merci beaucoup, Pierre, pour cette merveilleuse initiative. Je vous embrasse très fort, d'ailleurs. Pardon, hein, ça va très, très vite, cette émission. Vous êtes très, très nombreuses et très nombreux à réagir. On a beaucoup de messages aussi sur le WhatsApp.
3: Et on a les auditeurs solidaires avec Claude qui nous dit qu'il consomme beaucoup de miel, justement. Il dit que c'est toujours du miel acheté en circuit court. Il nous dit que c'est très important pour lui. Et puis, on a aussi ce message de Serge que j'ai cité tout à l'heure. On a une réponse pour Serge. Il nous demandait pourquoi ne pas regrouper les agriculteurs dans des lieux du style grande surface, mais uniquement les producteurs locaux.
0: Et comme on est là pour vous, on a une réponse, Valère Coréard.
4: Ça existe. Alors déjà, dans les supermarchés, même si là, on a des intermédiaires, mais il y a des espaces producteurs locaux, donc vérifiez, parce qu'on sait que les Français vont beaucoup au supermarché faire leurs courses, c'est une réalité. Je vous parlais tout à l'heure du site Bienvenue à la ferme, et il y a aussi le site frais et local.fr. Dans les deux cas, vous pouvez trouver là des regroupements de producteurs,

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7: On est ensemble, encore pour quelques minutes, ça passe à une vitesse folle pour ICI, puis si j'articule, c'est pas plus mal. Alors, on a parlé agriculture, hein, continuez à réagir au 0810 055 0 56. Elsa Wolinski, on vous attend avec impatience.
8: Oui,
7: elle a son
8: merci.
7: Petit œil qui frise, elle a la joie dans la gorge.
8: Est-ce que vous êtes prêts? Non mais est-ce que vraiment vous êtes prêts? Est-ce que vous avez préparé votre banderole, s'il vous plaît? Parce que moi, j'y ai passé la nuit, personnellement. Oui, une banderole.
7: Quelle banderole?
8: Enfin, on attend 60 000 personnes. Non, 600 000 personnes. 600 000, attendez. 60 000, c'est à mettre. 600 000 personnes. Les réservations dans les hôtels ont bondi. Les restaurants sont pris d'assaut. Les réservations grimpent partout. Le préfet de Paris compare même le dispositif à celui des Jeux Olympiques. Vous vous rendez compte de ce qui nous attend? Vous vous rendez compte de qui on attend? Là, on n'est pas sur du Céline Dion. Là, on est sur un level, mais au-dessus.
9: Moi, j'allais dire
8: bien
9: Céline.
8: Au-dessus.
9: J'allais dire Céline.
8: Mais non, pas Céline. Enfin, personnellement,
10: mais
8: j'adore sa robe.
10: Le pape.
8: Mais, mais
7: il est
8: enfin,
7: il gâche la surprise.
8: Évidemment que dans ma chronique, il y a toute une histoire. Vous pensez bien, Gérald. Moi, j'aime sa robe. D'abord, c'est pas sa robe. C'est une soutane blanche.
7: Ouais.
8: Son petit chapeau, c'est pas un petit chapeau, c'est une calotte. Comme l'a dit Gérald, évidemment, vous avez compris de qui je parle. Et oui, je parle de mon Léon, bien sûr. Le pape arrive à Paris demain matin. Alors, ils lui ont programmé
7: un programme de rockstar.
8: Ils vont me le fatiguer, mon Léon. Un truc de dingue. À peine arrivé, l'Élysée, l'UNESCO, Notre-Dame, le Stade de France et une heure de papa mobile dans Paris. Non, mais laissez-le respirer deux minutes, s'il vous plaît. Samedi matin, grande messe, place de la Concorde et sur les Champs-Élysées. Alors, évidemment, il va y avoir du monde. Des barrières, des rues fermées. Les Parisiens vont râler, on le sait.
7: Comme d'habitude.
8: Mais moi, je trouve qu'il y a quelque chose de joli dans ces moments-là. Parce que pendant quelques heures, des centaines de milliers de personnes vont regarder dans la même direction. Alors, il y aura ceux qui vont prier, il y aura ceux qui seront juste curieux, et ceux qui passeront par hasard se retrouver au milieu de tout ça. Les cloches vont sonner, les gens vont attendre dans les rues, et pendant un instant, on va être ensemble. Oui, Valère, vous n'écoutez pas du tout, mais on va être ensemble.
10: Mais
8: main dans la main.
10: Main dans la main.
8: Et si jamais, Valère, vous loupez Léon à Paris, il part à Lourdes. Et si vous loupez Léon à Lourdes, il sera à Metz le lundi 28. Et là, alors l'engouement est à son comble à Metz. Vous vous rendez pas compte, 60 000 personnes sont attendues. Une banderole XXL, bienvenue au pape, bouche quasiment l'entrée de la cathédrale Saint-Étienne. Une immense photo de mon Léon. Ah, j'aurais pas forcément pris celle-là, je vous le dis, mais j'ai laissé faire Philippe. Non, mais j'ai laissé faire Philippe, l'archevêque de Metz, Philippe Ballereau. Bon, c'est aussi son moment, hein, il faut savoir.

0: se laisser, c'est d'être toute petite. Je suis toute petite sur cette histoire. Je vous préviens tout de suite, pour les retardataires, il n'y a plus de chambre d'hôtel de disponible. Le site en ligne booking.fr a explosé. Mais comme l'évêque est bon et grand, oh oui, l'évêque est grand, il a mis une plateforme de mise en relation entre particuliers pour un hébergement gratuit pour une ou deux nuits. Pour l'heure, la demande est bien évidemment supérieure à l'offre, mais quand même, ça existe. Et les cadeaux souvenirs, mais alors là, on est bien mieux que Céline Dion, ma Aude. Vous pensiez que c'est Céline Dion, mais là, les cadeaux, c'est... Mais non, c'est bien haut. On est au-dessus. Là, pour Céline Dion, on trouve que des t-shirts. Mais là, on a des chapelets collector, des médailles, des bouteilles de vin, mon Gégé. Mais oui, des bouteilles de vin.
1: L'abus d'alcool est dangereux pour la santé.
0: Moi, je vais vous dire... À une époque où on passe quand même beaucoup de temps à se diviser, mon Enora, à s'opposer, l'idée que des centaines de milliers de personnes puissent se retrouver au même endroit, ça me fait quelque chose. D'ailleurs, je ne suis pas la seule. La grande mosquée de Paris consacrera son prêche du vendredi à Montléon, pour souligner la responsabilité des religions et faire grandir ce qui unit les humains. Mais oui, c'est super. Alors, demain... Si vous croisez un monsieur en soutane blanche avec cette petite calotte debout dans une papa mobile, prenez-en soin, ne criez pas trop fort, parce que moi, même si je ne suis pas croyante, eh bien j'y tiens. À notre Léon, je tiens à tout le monde d'ailleurs.
1: Oh, merci Elsa Wolinski. Un joli message de rassemblement. Merci beaucoup. On va rester dans la joie, on va accueillir notre auditeur, parce que tous les jours, deux fois par jour, attention, ça se termine fin septembre, c'est deux fois par jour, après ça sera une fois par jour. Eh bien, je booste votre pouvoir d'achat. C'est 200 euros à dépenser dans une grande enseigne. Et on accueille Jérôme. Bonjour, Jérôme.
2: Bonjour.
0: Bonjour.
1: Vous appelez de Seine-Maritime. Vous êtes conducteur d'engin. Vous avez un garçon de 3 ans, c'est ça, me semble-t-il ?
2: Oui, c'est ça.
1: Eh bien, ça tombe bien. Ça va peut-être vous aider un peu, quand même, cette histoire. C'est gagné, Jérôme ! Bravo, Jérôme ! Bah oui, on est comme ça, nous, sur ici.
2: Merci.
1: De rien, mon cher Jérôme. C'est pour vous, c'est cadeau, comme on dit. Vous inscrivez sur le site ici.fr. Vous allez voir, il y a une page dédiée à cet effet. Vous repartez avec 200 euros. On vous embrasse très, très fort. On a encore quelques messages, me semble-t-il, sur le WhatsApp 0810 055 056. Un tout dernier rapidement, ma chère Aude.
3: Oui, alors attendez, je me remets dessus. C'est Bernadette qui nous dit que, bon, les horaires de distribution chez les agriculteurs, on parlait de la vente directe, elle dit des fois ça ne nous convient pas, mais on fait tout ce qu'on peut pour faire de la vente directe. Elle dit on a des bons yaourts de la ferme, on a des bons légumes, on a des bons œufs, on a de la bonne viande, et elle est très heureuse comme ça.
1: On vous embrasse, merci beaucoup, vous l'avez compris, c'est votre émission. Demain, on parlera arnaque et veto, entre autres. Merci à Céline à la Réal, à Diana pour la technique, à Alexandra au standard, Gwenelle à la préparation. J'avais envie de faire un petit accent espagnol pour conclure cette émission. Merci à toute ma merveilleuse équipe. Quant à moi, je vous dis à demain, chers amis. Un instant, c'est le trésor de nos régions avec Marine Logeni. Bonjour.
4: Bonjour Enora, bonjour. Coucou. À tous. Alors on va parler évidemment du Léon d'Elsa, si j'ai bien compris, de la visite du pape à Paris, mais aussi à Lourdes et à Metz.
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1: Merci d'écouter la radio. Ici, il est 13h. Et les informations, Marine Legeni.
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4: Bonjour à toutes et à tous. Au menu du 13h de nos régions, l'impatience des fidèles à la veille de la visite du pape. Nous serons avec une paroissienne dijonnaise. On vous détaille aussi le programme du souverain pontife pour ses 4 jours en France, à Paris, mais aussi à Lourdes et à Metz. On boucle les derniers préparatifs. Le Covid fait son retour en cette rentrée. Timide retour, mais retour quand même. On sera avec une pharmacienne de la Nièvre pour parler gestes barrières et vaccination. Emmanuel Macron à la télé ce soir. Le président attendu à 20h sur la hausse des prix à la pompe, sujet majeur de préoccupation dans les isoloirs. Ici, on écoutera vos inquiétudes, votre lassitude, mais aussi vos solutions. C'est l'été en automne en ce moment. On frôle les 30 degrés les après-midi à certains endroits.
6: Cette chaleur, là, ça me fatigue. Moi, je sais que ça me fatigue. Quand on voit les arbres qu'on a qui crèvent, il n'y a pas que. Nous, c'est pareil.
4: Voilà, Myriam, retraitée à Tours, qui n'en peut plus. Et elle n'est pas la seule, vous l'entendrez. Bienvenue dans le 13h de nos régions. Vous avez fait le bon choix. On est ensemble jusqu'à 13h30. Nous sommes donc à J-1 d'un événement historique. Demain, le pape Léon XIV atterrit en France. Il va y rester 4 jours. On va détailler son programme avec vous, Nicolas Joly, dans quelques secondes. Mais d'abord, on écoute Béatrice, paroissienne à l'église Saint-Bernard au diocèse de Dijon. Depuis des dizaines d'années, elle sera sur les Champs-Élysées samedi.
6: Cette chaleur là, ça me fatigue. Moi, je sais que ça me fatigue. Quand on voit les arbres qu'on a qui crèvent, il n'y a pas que. Nous, c'est pareil.
4: Alors là, on entendait Muriel, notre retraitée à Tours. Est-ce qu'on a retrouvé Béatrice ? On écoute Béatrice.
7: Extraordinaire. Il est venu nous rencontrer, nous Français. J'ai un souvenir extraordinaire de la venue du pape Jean-Paul II à Paris quand nous y habitions. 3 jours en présence du pape à Paris. C'est que du bonheur de pouvoir vivre ça, vivre la rencontre avec le pape sans avoir à le toucher. Il sera là et du coup, voilà, maintenant je suis portée par ça. Je frétille.
4: Pour l'occasion, le diocèse de Dijon a fait des bus pour emmener les fidèles jusqu'à Paris. Si vous habitez la région, sachez qu'une pape zone sera aussi installée à la maison aux Anames. C'est à Dijon, donc boulevard Jeanne d'Arc. Que vous soyez dans une pape zone, sur place, pour suivre cette visite papale ou chez vous, devant votre télévision, ce sera à coup sûr un événement donc suivi par des millions, voire milliards de personnes. Bonjour Nicolas Joly.
8: Bonjour.
4: Le pape vient en France pour une visite en 4 temps, 4 villes en 4 jours. Alors pour celles et ceux qui frétillent de voir le Saint-Père, Nicolas, quel sera le programme de cette visite pontificale?
8: Le Saint-Père posera son Saint-Pied sur le sol français demain à 10h, atterrissage à l'aéroport d'Orly pour une journée chargée, rencontre avec le président de la République, les autorités, le corps diplomatique, visite à l'UNESCO, puis, et c'est sans doute votre meilleure chance de l'apercevoir si vous êtes dans la capitale, déambulation au cœur de Paris, depuis l'église Notre-Dame-des-Champs jusqu'à la place Saint-Michel, en passant par le boulevard Montparnasse. Un itinéraire de 2,5 km, sécurisé et en accès libre, mais pas n'importe où. 12 zones d'accueil gratuites sont prévues pour le public. Elles ouvrent à partir de midi. Le pape lui déambulera donc de 16h à 17h. Question sécurité, c'est le moment le plus tendu. 14 000 policiers et gendarmes seront mobilisés sur la journée. Mais le ministre de l'Intérieur, Laurent Nunez, se veut rassurant.
9: Il y aura donc un dispositif de protection à la fois à terre, autour du Saint-Père, dans le public évidemment, et puis aussi on pense évidemment au point haut où il y a des tireurs de précision qui seront disséminés sur certains points. Il y a toujours évidemment une attention permanente des services de police et notamment aussi en amont des services de renseignement. Voilà, on n'a pas détecté de menace particulière, mais il y aura un gros dispositif policier de protection.
8: Mais la suite du programme, c'est avec une veillée au Stade de France à 19h30 réservée aux jeunes. La grande messe en plein air aura lieu le lendemain sur la place de la Concorde à 15h. Le public sera accueilli jusque sur les Champs-Élysées qui ouvrent dès 9h. Il n'est plus possible de s'inscrire en ligne, mais vous pouvez quand même venir. Votre accès ne sera simplement pas garanti.
4: Le pape prendra ensuite l'avion pour se rendre à Lourdes à 19h.
8: Arrivé à la grotte des apparitions de Massabielle prévue à 19h40 pour une prière, la dernière de la journée. Dimanche, le Saint-Père donnera une messe à 11h sur la prairie du sanctuaire. Il rencontrera ensuite plusieurs groupes de personnes en privé, notamment des personnes victimes de violences sexuelles. 21h, retour sur l'esplanade du sanctuaire de Notre-Dame de Lourdes pour une prière, un discours et une procession au flambeau. Et lundi, dernier jour, direction la ville de Metz en Moselle. La Papa Mobile déambulera dans les rues à partir de 14h30 jusqu'à la cathédrale Saint-Étienne. Une messe est prévue à 16h. Là aussi, les inscriptions sont closes, mais l'événement reste ouvert à tous. Le pape s'envolera enfin pour Rome à 19h.
4: Merci beaucoup Nicolas Joly. Si vous n'avez pas eu le temps de tout noter, le programme du pape est en détail sur ici.fr. On vient de l'entendre avec vous, cette visite c'est un vrai défi logistique, notamment pour héberger tout le monde. 80 000 jeunes vont assister demain soir à la veillée des jeunes au Stade de France. Alors face aux besoins énormes de logements, la solidarité entre diocèses est née et plusieurs églises parisiennes ont décidé d'ouvrir leurs portes pour se transformer en dortoir, Lou Bourdi.
10: Voilà la salle.
11: Juste derrière la grande église blanche Saint-Léon à Paris, le curé Denis Metzinger ouvre la porte d'une salle paroissiale.
10: Et là, on aura 50 jeunes.
11: Carrelage au sol.
12: Comment vous allez les faire dormir?
10: Par terre, voyons. Ils vont amener des sacs de couchage, ils vont amener des tapis de sol, et puis voilà, grand luxe.
13: Vous fournissez pas la laiterie?
10: Non, je fournis le petit déjeuner.
11: Des jeunes qui viennent tout droit de Chartres pour assister ce vendredi soir à la grande veillée du pape au Stade de France.
10: Ils vont venir chez nous vers minuit, 1h, après avoir pris le RER B et le RER C. Privilège de la jeunesse. Mais c'est important pour nous d'accueillir, parce que voilà, il se trouve qu'on a des salles paroissiales, des salles de catéchisme, et là on leur a donné la salle qui est utilisée l'hiver pour l'accueil des SDF.
11: Et la paroisse Saint-Léon est loin d'être la seule à ouvrir ses portes. Une trentaine de jeunes du Jura, par exemple, seront hébergés dans une autre église parisienne.
14: Alors je m'appelle Claire, j'habite à Dole.
11: Cette jeune étudiante en fait partie, et pour voir le pape, elle est prête à dormir par terre.
14: Ah oui. Mais je trouve que ça rajoute un peu à l'expérience, enfin, c'est mieux. Franchement, j'ai hâte de voir comment ça va être, avec tous les jeunes, l'ambiance que ça va être et tout ça.
11: Des jeunes venus de Lille, Lyon ou encore de Bretagne seront également hébergés dans des églises parisiennes.
4: Voilà, Paris se prépare, Lourdes aussi, pour gérer l'affluence, pas de miracle. Il faut mettre en place des restrictions très strictes, notamment sur la circulation. La petite ville de 13 000 habitants s'apprête à vivre un événement considérable avec la venue de 200 000 visiteurs. Problème, Lourdes n'est pas vraiment dimensionnée pour recevoir autant de monde. Sur place à J-1, habitants et commerçants ne sont pas toujours très sereins. Sébastien Berriot.
15: C'est un comble, nous explique ce restaurateur. Dimanche, ce sont des dizaines de milliers de pèlerins qui vont passer avec le pape juste devant son établissement. Mais il sait déjà que personne ne va s'arrêter.
16: Les gens, quand ils vont passer, c'est pour aller à la grotte. Et une fois arrivés à la grotte, ils auront peur de retourner. Parce que s'ils sortent de la grotte, ils n'auront plus leur place. Donc, ils vont être bloqués là-bas toute la journée. Tout le monde se dit, peut-être on ne va pas travailler.
15: De l'autre côté du gave de Pau, même sentiment dans ce bar où le patron Laurent ne s'attend pas à des miracles à cause de la circulation totalement coupée et aussi des mesures de sécurité draconiennes.
17: Moi, personnellement, je pense que je vais moins travailler que d'habitude, ça c'est sûr. Comme la clientèle qui va aller au sanctuaire, il va falloir qu'ils arrivent au moins 3 voire 4 heures à l'avance pour passer les barrages de sécurité. On va voir personne, en fait, dans les commerces.
15: Les habitants de Lourdes ont compris que la vie va s'arrêter pendant 2 jours. Alors, avant la visite du pape, on s'organise pour faire des provisions, comme dans ce supermarché.
18: Je suis venu aujourd'hui en prévision de la venue du pape parce que les routes seront bloquées après. Voilà, j'ai fait mes provisions pour la semaine.
15: Quelques habitants dénoncent une mauvaise organisation et pointent du doigt un changement de préfet pas très judicieux à 1 mois de la visite du pape.
4: Sébastien Berriot, envoyé spécial d'ici à Lourdes, une visite du souverain pontife qui a un coût. Et vous vous posez certainement la question, qui paye? Eh bien essentiellement les dons. Concernant le séjour parisien par exemple, il coûtera 20 millions d'euros, mais à ce stade le compte n'y est pas. 7 millions seulement récoltés par le diocèse de Paris, il en manque 13. Dans un contexte de crise, des carburants, de pouvoir d'achat en berne, les Français n'ont pas forcément les moyens de donner pour Léon XIV. Sylvie Bretonne, la directrice des ressources du diocèse de Paris, compte donc sur une continuité des dons pendant la venue du pape, mais aussi après.
19: Il y aura probablement un dernier appel à dons après les célébrations et donc courante semaine prochaine. Nous comptons beaucoup sur l'engouement. Peut-être que nous aurons effectivement encore des dons a posteriori. Notre plus grand don, c'est un don de 1 million qui a été donné par un entrepreneur qui n'est pas connu du grand public. Le plus gros don pour la restauration de Notre-Dame, c'était 200 millions. Mais il me semble qu'on peut pas comparer ces deux projets. Notre-Dame, c'est de la restauration, c'est l'histoire de France. La visite du Saint-Père, elle marque une génération. Hein. Je suis de génération Jean-Paul II. Les jeunes qui seront là seront de la génération Léon. Cet entrepreneur, il donne pour la transmission de la foi pour les plus jeunes.
4: Et le don moyen s'élève à 200 euros. Sylvie Bretonne, invitée d'ici Paris, Île-de-France ce matin. Le Saint-Père posera donc le pied sur le sol français demain à 10h. Vous en reparle tout au long de la journée sur ICI.
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4: À suivre, le Covid fait sa réapparition, timide réapparition, alors que la campagne de vaccination commence, elle, le 13 octobre. Emmanuel Macron est aux 20h ce soir pour parler carburant, notamment. On parlera aussi de Teddy Riner, victime d'un jeu raciste et de cyberharcèlement. Une enquête est ouverte. Et puis l'automne, c'était hier, mais il fait encore chaud comme en plein été, ce qui inquiète les Tourangeaux, on l'entendra. Bouché, une grosse fatigue, une perte de l'odorat ou du goût. Parfois, vous l'avez peut-être constaté autour de vous ou vous-même en ressentant ces symptômes. Le Covid fait son retour en cette rentrée. Une recrudescence modérée, mais qui n'avait pas été constatée depuis janvier dernier, Anne Le Gall.
20: Le Covid circule et une mesure en atteste. La concentration du SARS-CoV-2 dans les eaux usées est en augmentation. Par ailleurs, depuis 3 semaines, le nombre de consultations et d'hospitalisations pour suspicion de Covid sont aussi en légère hausse pour toutes les tranches d'âge, indique Santé publique France. Cette recrudescence reste inférieure à celle des 4 années précédentes à la même époque, mais elle ne doit pas être prise à la légère, explique l'infectiologue Anne-Claude Crémieux, car il reste des incertitudes sur le mode de circulation du Covid.
21: Le virus continue à circuler et son évolution reste assez imprévisible parce qu'il n'est pas vraiment saisonnier. Alors ce qu'on sait, c'est que les variants actuellement circulants restent tout à fait sensibles au vaccin et qu'ils n'ont pas de caractère de sévérité plus important que les virus que nous connaissons.
20: Pas de sévérité particulière donc, mais en cas de symptômes, rappelle ce médecin, un test et le port du masque reste recommandé pour protéger les personnes les plus fragiles. La campagne de vaccination contre le Covid, qui s'adresse en priorité aux plus de 65 ans, sera lancée le 13 octobre, en même temps que celle de la grippe.
11: Anne Le Gall pour ICI. Bonjour Lucie Bourdie-Dubois.
22: Bonjour.
11: Vous êtes pharmacienne dans la Nièvre à Saint-Pierre-le-Moutier. Merci d'être avec nous dans le 13h de nos régions. Vous êtes également membre de la FCSPF, Fédération des syndicats pharmaceutiques de France. Toute première question pour vous, est-ce que vous constatez de votre côté une hausse de la fréquentation dans votre pharmacie ?
22: Une hausse de la fréquentation par rapport à des la patients... pathologie Covid qui se développait ?
11: Oui. Allez-y, pardon.
22: Des patients se font, certains patients se font tester à la pharmacie, d'autres nous achètent des autotests et ils se révèlent positifs au Covid. Oui.
11: Donc vous, la première chose que vous faites quand vous voyez un patient arriver avec le Covid, c'est un test, c'est ça ?
22: Alors, en général, ce sont les patients qui réclament un test parce qu'ils présentent des symptômes. Oui.
11: Et c'est pas la même marche à suivre ensuite si on a le Covid ou une grippe, par exemple ?
22: Si, c'est déjà l'isolement, c'est-à-dire mettre un masque pour protéger les autres. Et ensuite, on les oriente en fonction des symptômes chez le médecin pour aller plus loin.
11: Alors, on l'entendait dans le reportage précédent, la campagne de vaccination commence le 13 octobre. En tant que pharmacienne, est-ce que vous pouvez donc vacciner gratuitement les publics fragiles ? Rappelez-nous qui est concerné par cette campagne de vaccination ?
22: Alors, les publics fragiles, oui, comme vous dites, donc c'est des personnes à risque de développer une forme grave du Covid. Donc, c'est essentiellement les personnes qui ont plus de 65 ans, les personnes immunodéprimées, les résidents des EHPAD et les personnes atteintes de comorbidité comme les diabétiques et les patients atteints de pathologies cardiaques. Et aussi les patients qui ont un indice de masse corporelle supérieur à 40.
11: Donc, eux peuvent venir et bénéficier du vaccin gratuitement. C'est important de le rappeler.
22: Oui, eux ainsi que leur entourage qui peut également bénéficier du vaccin gratuitement.
11: Et vous nous avez fait part, Lucie Bourdie-Dubois, pharmacienne dans la Nièvre, également membre de la Fédération des syndicats pharmaceutiques de France, d'une difficulté pour les pharmacies à vous procurer des seringues, c'est ça ?
22: Oui, alors ce qu'il faut savoir, c'est que les vaccins Covid appartiennent encore à l'État, c'est-à-dire que l'État nous les fournit gratuitement, on les commande sur un portail de commande, on les aura juste avant le début de la campagne du 13 octobre. Et jusqu'à la campagne d'automne dernier, nous pouvions commander également les seringues sur ce même portail de commande. Et depuis la campagne du printemps dernier, nous ne pouvons plus commander ces seringues. Et beaucoup de pharmaciens avaient eu des difficultés à s'en procurer, mais avaient encore un stock résiduel des campagnes dernières. Seulement maintenant, ce stock résiduel est soit épuisé, soit les seringues sont périmées. Et nous avons des alertes de pharmaciens. On a sondé les pharmaciens. La majorité n'arrive pas encore à s'en procurer. Donc, il va falloir régler ce problème d'ici au début de la campagne.
11: Donc, c'est un appel que vous lancez aujourd'hui dans le 13h de nos régions. Merci beaucoup, Lucie Bourdie-Dubois, pharmacienne dans la Nièvre, d'avoir répondu à nos questions. D'entre vous se posent la question en ce moment, vais-je passer à la voiture électrique à près de 2,40€ pour le gasoil, 2,20€ pour l'essence ? C'est une question plus que légitime, c'est vrai. En Auvergne, par exemple, une voiture 9/3 immatriculée dans le Puy-de-Dôme auprès de particuliers est désormais électrique, Thierry Maïse.
0: Pour sa nouvelle voiture, Baptiste veut passer le cap de l'électrique et espère économiser 120 euros par mois.
2: Je ne fais pas des centaines de kilomètres par jour, donc il n'y a pas photo au niveau des coûts de l'énergie, justement. Pour ma consommation personnelle, ça dépend après des usages de chacun.
0: Les ventes de voitures électriques explosent, plus 91,5% dans le Puy-de-Dôme entre janvier et août 2026 par rapport à 2025 à la même période. C'est le cas aussi sur le marché de l'occasion, comme dans la concession Aramis Auto de Clermont-Ferrand. Le responsable de l'agence, Loïc Meunier, constate une forte augmentation depuis 7 mois.
3: On était en moyenne sur une demande par semaine et on est passé sur une demande par jour, voire même plus.
0: Cet engouement autour de l'électrique n'est pas sans conséquence. Baptiste l'a remarqué, il fait le tour des concessions depuis plusieurs mois.
2: Par rapport au mois de mai-juin, ce qu'on a pu voir, des stocks qui ont disparu, fondus, des prix qui ont l'air d'avoir augmenté, j'ai quand même un peu de recul, mais c'est à peu près ce qui ressort.
0: Mais Loïc Meunier assure que le marché de l'électrique d'occasion est de plus en plus accessible.
3: On peut avoir de la 208 électrique à partir de 16 000 euros, les 2008 à partir de 17 000 euros, on propose ça, on a de la Zoé à partir de 8 000 euros et de la C3 à 18 000 euros. Ça, ce sont vraiment les véhicules les plus vendus.
0: Pour réduire la facture, l'État propose une aide jusqu'à 7 700 euros en fonction de la voiture.
11: Reportage ici Pays d'Auvergne, signé Thierry Maïs.
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11: Comme cet Auvergnat qu'on vient d'entendre, vous êtes nombreuses et nombreux à vous inquiéter des prix du carburant à l'approche de l'élection présidentielle. Vous nous le dites dans les isoloirs ici, alors qu'Emmanuel Macron doit prendre la parole à ce sujet ce soir à 20h. La hausse des prix à la pompe, c'est une de vos préoccupations principales. Mathilde Ansker, bonjour.
25: Bonjour.
11: Vous avez écouté les témoignages recueillis dans nos isoloirs répartis, je vous le rappelle, hein, sur tout le territoire. Et Mathilde, clairement, c'est le souci principal.
25: Oui, et c'est souvent la toute première chose dont on nous parle, parce que la première question qu'on vous pose dans cet isoloir, eh bien, c'est de savoir quel est le sujet le plus important pour vous en ce moment. Et certains d'entre vous nous expliquent très concrètement leurs difficultés. C'est le cas d'Emmanuelle, elle habite en Loire-Atlantique.
26: Nous ici à côté de Châteaubriand, où on vit en campagne, nous on a besoin de notre véhicule pour nous déplacer et aller travailler, faire des allers-retours pour les trajets des enfants aussi et sortir aussi un peu éventuellement le week-end. Ça c'est préoccupant et ça devient agaçant, on se sent impuissant.
11: Et ce n'est pas un sujet qui concerne seulement les familles, des étudiants nous parlent aussi de l'essence.
25: Oui, c'est notamment le cas de Thaïs et Maëlys. Elles viennent de Visan, c'est dans le Vaucluse.
27: Par exemple, moi, je fais plus de 200 km toutes les semaines pour venir à l'école, rien que pouvoir étudier et pouvoir faire un métier après. L'essence, je mets presque 400 euros par mois d'essence.
28: Le prix d'un salaire d'alternant.
27: Voilà, le prix de mon salaire, finalement, presque.
25: Voilà, elle se prive presque de son salaire pour payer l'essence. Et ces prix qui montent, pas que pour les carburants. D'ailleurs, on sent qu'il y a certaines personnes que ça fatigue. Je voudrais qu'on écoute Arnaud. Arnaud, il est ouvrier, il habite le Gard. Et son message au futur président ou à la future présidente de la République, c'est ça.
29: Avant de penser à vous, pensez à nous. Les gens, si vous êtes là, c'est un peu près grâce à vous aussi. On a la marre de couler, on n'a plus d'oxygène, on aimerait respirer, merci. Et bon courage, parce qu'il en faut aussi pour être à cette place-là. Mais nous, on galère encore plus que vous. Et personne ne pense à nous, tout simplement.
25: Personne ne pense à nous, ça on l'entend très souvent. Hein. Et avec quelques propositions aussi dans nos isoloirs, par exemple, faire des prix aux étudiants sur l'essence ou bien réduire les taxes sur les carburants.
11: Merci beaucoup Mathilde Ansker. En fait, comme Arnaud, comme Thaïs, Maëlys, qu'on vient d'entendre, venez vous exprimer dans nos isoloirs, aux couleurs de votre radio ici, vos craintes, vos espoirs, vos messages pour le futur, la future présidente. On transmettra aux principaux concernés les candidats en janvier. Demain, vous pouvez trouver les isoloirs d'ici au marché des Jacobins, au Mans, avec ici Mène, à Perpignan, place Joseph, Cassagne, avec ici Roussillon, ou encore à Orléans, au parc des expositions avec ici Orléans. 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Le pouvoir d'achat également sur la table du premier grand oral de la primaire de la gauche social-démocrate hier soir. Olivier Faure, Raphaël Glucksmann, Ségolène Royal, Jérôme Guedj et Emmanuel Morel étaient rassemblés pour la première fois sur un même plateau, le plateau d'LCI Nicolas Piquet.
30: Il y a d'abord eu un certain consensus, aide ciblée renforcée pour le carburant ou plafonnement des marges, augmentation des salaires, taxation des plus riches, santé, logement, travail. Première fissure, l'international. Ségolène Royal est mise en difficulté sur l'Ukraine avant une sortie sur Israël et la situation à Gaza.
31: Il faudrait plus de voix israéliennes et juives pour dire que ce qui se passe est absolument intolérable. Parce que c'est ça aussi qui va freiner la montée de l'antisémitisme.
30: Une injonction incroyable incroyable, s'insurge Jérôme Gedge.
6: Dire que c'est aux Juifs de se justifier pas du gouvernement
31: c'est pas
6: israélien,
31: c'est, pas ce que
6: c'est essentialiser les choses.
30: Et l'ambiance vole en éclats sur la question d'une alliance avec la France insoumise. Impossible pour Raphaël Glucksmann et Jérôme Gedge, contrairement aux trois autres, à commencer par Olivier Faure.
7: Il y a des gens qui ont fait plutôt le choix pour l'instant de Jean-Luc Mélenchon. Et il faut les ramener vers nous. Mais si vous leur dites qu'ils sentent mauvais, ils viendront jamais. Non. Il n'y a pas de gauche irréconciliable.
8: Il vous répond, Raphaël Glucksmann, il n'y aura pas d'alliance aux législatives avec la France insoumise. Et vous savez quoi ? On gagnera plus de sièges comme ça.
30: Emmanuel Morel, candidat le moins connu, qui s'est d'ailleurs révélé tout au long du débat, conclut cet échange un brin dépité. On a des valeurs communes, c'est dommage que ça finisse comme ça.
25: Un prochain débat de la primaire de gauche, c'est dans une semaine pile, jeudi soir prochain, 1er octobre, sur France Inter et France 2. Les militants voteront les 9, 10 et 16, 17 octobre.
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25: C'est une affaire sans doute inédite, en tout cas extrêmement rare. Un enfant de 7 ans est soupçonné d'avoir mortellement poignardé sa tante il y a une semaine à Saint-Maur-des-Fossés dans le Val-de-Marne. Une dispute entre la mère et la tante de l'enfant pourrait être à l'origine de ce drame. Une information judiciaire pour meurtre est ouverte. Que peut-il se passer judiciairement pour ce jeune garçon, Delphine Evenou?
10: À 7 ans, pas de placement en détention et pas non plus de garde à vue, mais une audition libre avec un avocat obligatoire, les parents et des enquêteurs formés à interroger des enfants. Jusqu'à 13 ans, un mineur est présumé irresponsable. Car pour être responsable, il faut faire preuve de discernement. Arnaud de Saint-Rémy est avocat à Rouen, spécialiste des droits des enfants.
12: Il y aura nécessairement un avis médical, peut-être un avis d'un collège d'experts. Il va falloir savoir si cet enfant a compris et a voulu l'acte qu'il a commis et qu'il est capable aussi de comprendre le sens de la procédure pénale dont il va faire l'objet.
10: Ce qui, dans ce cas précis, est fort improbable. La justice va aussi s'atteler à comprendre le contexte, l'environnement de ce très jeune mis en cause. Salomé Marquet, membre du syndicat de la magistrature et ancienne juge des enfants.
13: Tout le volet de la justice pénale des mineurs, c'est la question de la protection des enfants et de comprendre pourquoi cet enfant en est arrivé là et d'évaluer en tout cas ses conditions d'éducation, son évolution et les besoins d'accompagnement éducatif.
10: Aucune peine ne peut être prononcée à l'encontre d'un mineur de moins de 13 ans. Seules des mesures éducatives peuvent être prises avec un suivi par un éducateur, un psychologue, voire un placement dans un centre ou une famille d'accueil.
25: Explication signée Delphine Evenou. Pour ici, une enquête est ouverte pour injures publiques racistes et cyberharcèlement après les nombreux messages haineux reçus en ligne par Teddy Riner. Annonce faite par le parquet de Paris. Le judoka star a été pris pour cible après avoir dit son angoisse liée à la montée de l'extrême droite, Xavier Monferrand.
14: C'est un entretien à l'émission Stade 2 qui a enflammé les réseaux sociaux quand Teddy Riner, interrogé sur le climat social et politique à l'approche de l'élection présidentielle, a dit que la montée de l'extrême droite le faisait flipper. Pauvre Biquet, tout va bien se passer, Teddy, lui avait alors répondu le député RN Julien Audoul. Sur CNews, le présentateur vedette de la chaîne Pascal Pro avait consacré un édito au judoka en lui reprochant de s'acheter un brevet de bonne conscience à peu de frais. Depuis cet entretien donné par Teddy Riner, le parquet de Paris a remonté le fil des réseaux sociaux et selon lui, de nombreux messages haineux ont visé le judoka, y compris des insultes racistes. Le parquet de Paris précise avoir ouvert cette enquête de sa propre initiative. Teddy Riner, lui, a assuré qu'il continuerait à s'exprimer si des lignes rouges étaient franchies.
25: Xavier Monferrand, vous trouvez les détails de cette affaire sur ici.fr. Nous sommes le 24 septembre, l'automne vient de commencer et pourtant il fait chaud, très chaud, comme en plein été les après-midi. On attend encore jusqu'à 28 degrés en Touraine et ça inquiète ces tourangeaux que vous avez croisés, Eva Kling.
15: Myriam marche difficilement jusqu'à sa voiture.
16: Cette chaleur, là, ça nous fatigue. Moi, je sais que ça me fatigue.
15: Après toutes ces canicules, la retraitée n'en peut plus.
16: C'est inquiétant pour la nature et tout ça. Moi, c'est ce qui me fait peur, c'est un peu ça. Quand on voit les arbres qu'on a qui crèvent, il n'y a pas que. Nous, c'est pareil, les humains, on subit aussi.
15: De là à espérer de la pluie.
16: Ce serait que pour moi. Non.
15: Mais Katia, lunettes de soleil sur le nez, voit bien que la nature est trop sèche.
16: Moi, j'ai mon jardin, je vois bien qu'il a besoin d'eau. Donc oui, un petit peu de pluie, ça serait bien aussi.
15: Même sentiment pour Pauline, la vingtaine.
17: Disons que moi, je suis contente qu'il y ait du beau temps et qu'il fasse bon. Mais oui, c'est vrai que pour tout ce qui est plantation, il faudrait de la pluie. Même, j'en parlais beaucoup autour de moi, des personnes qui ont des jardins, ça ne donne rien niveau fruits et légumes. Bah, on espère au moins pour les plantations que ça revienne.
15: Anne-Bella est bien contente d'encore sortir sortir en robe d'été.
0: On profite encore des derniers rayons.
15: Le problème, c'est son manteau qu'elle garde à la main à cause des températures du matin.
0: On doit toujours prendre la veste et après on trimballe la veste toute la journée parce qu'on l'enlève.
15: Pareil pour ses enfants.
0: C'est un peu la galère le matin, oui. Ils oublient souvent les vestes à l'école après.
15: Pour l'instant, les vestes de pluie restent, elles, dans le placard.
11: Et le mois de septembre 2026 pourrait bien être le plus sec jamais mesuré en France. Avec ces fortes chaleurs, les piscines font le plein. Or, prudence, 3 personnes sur 10 ne savent pas nager chez nous. La Fédération des maîtres nageurs demande depuis de nombreuses semaines un grand plan d'apprentissage. En attendant, des initiatives existent, notamment avec des nageurs de haut niveau, comme hier à la piscine de Melun en région parisienne. Maxime Grousset, triple champion du monde de natation, et Axel Raymond, double champion du monde du 25 km en eau libre, ont ainsi aidé une cinquantaine d'enfants à se mettre à l'eau, Cédric Guillou.
1: Pour tous les enfants, c'était un grand plongeon dans l'inconnu. Heureusement, très vite, les conseils d'Axel Raymond,
2: main après l'autre, voilà, beaucoup mieux,
1: et de Maxime Grousset,
2: mets la tête sous l'eau, allez, vas-y,
1: les ont rassurés.
3: C'était bien, il a dit qu'il fallait faire le parcours, qu'il fallait descendre du toboggan, faire la ligne et s'accrocher, faire les trampolines, passer en dessous, respirer, repasser en dessous et refaire ça pour les tapis.
4: Il nous a fait faire ici, on a fait tout le tour.
1: Une heure pour plonger, passer entre les bouées, sous des cerceaux, et certains étaient plus audacieux que d'autres pour Maxime Grousset.
2: Ouais, il y en a des plus téméraires que d'autres. Il y en a qui ont besoin qu'on les attrape. Il y en a qui ont envie de faire leurs propres expériences, même s'ils ne sont pas à l'aise dans l'eau. Mais que ce soit entouré, c'est mieux quand même.
1: Tous les enfants devront savoir nager en fin d'année scolaire. C'est l'objectif fixé par Didier Piquet, coordinateur du projet.
5: S'ils démarrent sans phobie, si une année normale, pas d'otite, pas de machin, ils savent tous nager. Ils savent faire une longueur dans le grand bassin.
1: Les enfants vont donc continuer de fréquenter la piscine 2 fois par semaine avec l'école de natation.
11: Voilà, reportage signé Cédric Guillou sur ce programme Nageurs et citoyens. Encore un forfait pour l'équipe de France de foot. Le défenseur central Ibrahima Konaté souffre d'une légère entorse au genou droit. Il est remplacé par le joueur de Manchester United, Leny Yoro. Les Français vont jouer 4 matchs en Ligue des Nations. Le premier, ce sera demain soir face à la Turquie à Izmit, à l'est d'Istanbul. Vous retrouvez le programme complet de l'équipe de France de foot sur notre site ici.fr. Et si votre thé, votre café ou votre glace était servi par des robots? Et oui, c'est le nouveau concept importé de Chine, Limi Robot, qui vient d'ouvrir au 26 rue de la République. C'est à Avignon. À l'intérieur de la boutique, 3 grosses machines gérées par l'intelligence artificielle qui servent café, thé ou encore une glace. C'est une première. Si vous voulez savoir à quoi ça ressemble, vous avez ce reportage en images à découvrir sur ici.fr. C'est la fin du Trésor de nos régions. L'après-midi se poursuit en musique sur ICI. Demain, nous consacrerons une large page de notre journal à la visite du pape.
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14: Avec toutes les heures, des infos, des bons plans pour faciliter la vie en Vendée, en Loire-Atlantique. À La Roche-sur-Yon, les jeunes ont leur propre passe pour profiter de nombreuses activités près de chez eux. Ça s'appelle le Passe Jeune. Il s'adresse aux 12-25 ans. Il donne accès à de nombreuses offres proposées par des partenaires locaux, associations, structures culturelles, sportives ou institutionnelles. Et bonne nouvelle, ce chéquier est gratuit. Il permet de découvrir de nouvelles activités, d'encourager notamment la mobilité douce et compléter les dispositifs déjà proposés aux jeunes. Alors pour l'obtenir, vous avez rendez-vous gratuitement à l'accueil Info Jeunes de La Roche-sur-Yon ou à la médiathèque Benjamin Rabier. 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

Il n'y a pas de hasard pour le Gerquin, pour le Gerquin. Il faut compter sur Thierry Hazard. Sur Ici Loire-Océan, Jean-Jacques Lester pour vous accompagner en chanson jusqu'à 17h. Et d'ici quelques minutes, les gens d'ici, à votre rencontre en Loire-Atlantique et en Vendée. Votre vie nous intéresse tous les jours. Et ce jeudi, Amandine Barbaroux de Casson, près de Nort-sur-Erdre, qui traduit les chansons en langue des signes sur scène et sur les réseaux. Benabar sur Ici Loire-Océan.

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0: Kate Bush revenu au top dans la série culte Stranger Things avec ce tube des années 80 sur Ici Loire-Océan. Les gens d'ici ont toujours quelque chose d'extraordinaire à nous raconter. Aujourd'hui, Cathy Kerzero, vous avez rencontré une femme qui signe les stars à Casson.
1: Les gens d'ici se racontent. Pour Amandine Barbaroux, c'est la langue du cœur, la langue des signes. Amandine, maman de deux enfants, vit à Casson, à côté de Nord-sur-Erdre. Elle est médecin du travail pour La Poste, à Nantes et à Orvault.
2: Au départ, j'étais en études de médecine, j'ai toujours été curieuse des langues étrangères et j'avais envie d'apprendre cette langue. J'ai vu des sourds dans un restaurant signer, je me suis dit là, il faut vraiment que je l'apprenne. Voilà, donc au départ, c'était vraiment la curiosité. J'étais assez fascinée par cette langue gestuelle. J'avais envie de comprendre, j'avais envie d'apprendre.
1: Et une langue avec laquelle on parle donc avec les mains, avec les gestes, avec le corps, c'est pas anodin.
2: Ah oui, et puis c'est aussi beaucoup le visage en fait. Il y a toute l'expression de visage qui est très forte en langue des signes. Au départ, quand on apprend, on regarde vraiment les mains du formateur. Et après, en fait, on regarde plus que le visage des gens. Et les mains, c'est un support. Et on peut tout exprimer grâce à cette langue. Et en fait, j'ai fait mon métier de médecin généraliste. Auparavant, j'étais généraliste en langue des signes pendant 6 ans à Marseille, dans une unité spécifique d'accueil à l'hôpital public.
1: Votre passion vous a amené sur scène?
2: Eh bien oui, parce que quand j'ai changé de métier, que je travaillais plus avec les sourds, la langue des signes m'a beaucoup manqué. Et j'ai commencé à faire du chansigne. Il y a une chanson de Grand Corps Malade et Camille Lelouch qui m'a beaucoup émue, qui s'appelle « Mais je t'aime ». Et donc, je l'ai préparé, je l'ai filmé, je l'ai partagé à des amis. Et deux amis m'ont dit « Mais il faut que tu partages plus largement ». Donc, j'ai créé « À mon signe », parce que pour moi, c'est vraiment mon âme dans les signes. Puis bon, ça ressemble à Amandine, donc c'était très bien. J'ai publié ce chansigne et je l'ai envoyé aux artistes. Et en fait, Grand Corps Malade m'a répondu, m'a remercié, m'a demandé de le taguer en story afin que je le reposte. J'avais pas compris, je savais pas faire. Il m'a un peu lancé comme ça sur les réseaux quand même. Et après, il y a eu la chanson Fais-moi signe d'Oshi qui a eu un énorme impact parce qu'elle parle de sa surdité. Je l'ai publiée, elle a aimé et puis elle m'a demandé de monter sur scène avec elle aux Victoires de la Musique en 2022. Donc c'est un super moment et oui, après ça a engendré d'autres choses quoi, des festivals, plein d'événements.
1: Et donc depuis vous enchaînez votre métier de maman, de médecin et de chansigneuse sur scène, puisque donc vous signez les chansons.
2: Voilà, le chansigne c'est à la fois, donc on traduit la chanson, effectivement on signe en langue des signes. Je trouve que la langue des signes est très puissante en fait pour exprimer des émotions. Et après le chansigne c'est l'art aussi de mettre en chorégraphie. Dans le rythme, dans quelque chose de aussi fluide. Et ça rajoute quelque chose à la chanson, on la comprend mieux aussi.
1: La scène des Victoires de la Musique, le Zénith, mais aussi des tout petits lieux, vous chansignez un peu partout.
2: Ah oui, ça peut être des scènes ouvertes. Alors pas mal dans mon coin, à Nord-sur-Erdre. Ça peut être à Casson aussi. Ça peut être lors d'événements pour une mairie, une ouverture de salle. J'ai pu faire l'ouverture du Belvédère à Casson, par exemple. Que ça soit pour 3 personnes, 5 personnes, ou si c'est une convention managériale où il y a 500 personnes, ou un Zénith, pour moi c'est toujours aussi fort quoi.
1: L'émotion est toujours là, sur le visage, dans les mains, pour tous, malentendants ou non, quand Amandine Barbaroux chansigne. Infos et vidéos sur les réseaux, notamment sur YouTube, am.en.signe au pluriel.
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Les Fugees et la chanteuse Lauryn Hill. Sur ici, Loire-Océan à suivre, Patrick Fiori de Cargiese et près de d'Ajaccio, le pays du Brocio, le fromage emblématique au lait de chèvre ou de brebis. Hein. Et dans moins de 10 minutes, toute l'actu.

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1: Ici Loire-Océan, votre radio locale, il est 14h, toute l'info en 90 secondes. Marine Le Génie.
2: J-1 avant l'arrivée du pape à Paris, Léon XIV atterrit demain matin à Orly, restera jusqu'à lundi en France. Il se rendra samedi et dimanche à Lourdes, puis à Metz. Lundi, 1 million de personnes sont attendues dans la capitale demain pour voir le pape. Laurent Nunez se veut rassurant au niveau de la sécurité. Il n'y a pas de menace caractérisée à ce stade, selon le ministre de l'Intérieur. Une cinquantaine d'adolescents âgés de 15 à 17 ans piqués par des frelons hier après-midi pendant un creuse départemental. Deux jeunes filles de 16 ans ont été hospitalisées au centre hospitalier de Rodez. Le nid se trouvait dans le tronc d'un arbre. Vous avez les détails sur ici.fr. Une enseignante violemment agressée par un enfant de 8 ans. Ça s'est passé dans une école d'Évry-Courcouronnes dans l'Essonne le 11 septembre dernier. On l'apprend maintenant. Les professeurs ont fait grève pour dénoncer le manque de moyens pour encadrer cet élève en situation de handicap. L'enseignante projetée au sol a reçu 7 jours d'incapacité totale de travail. Une enquête est ouverte pour injures publiques racistes et cyberharcèlement. Après les nombreux messages reçus en ligne par Teddy Riner, annonce faite par le parquet de Paris hier soir, le judoka star a été pris pour cible après avoir dit son angoisse liée à la montée de l'extrême droite. Des carburants toujours au plus haut, la crise de l'énergie devrait occuper une grande partie de l'interview d'Emmanuel Macron ce soir à 20h sur TF1 et France 2. Le chef de l'État abordera aussi les questions internationales, notamment la menace russe et l'Iran.
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1: C'est encore une belle journée bien ensoleillée pour ce jeudi. Demain, ce sera la même chose. Il y aura un petit voile nuageux, tout comme aujourd'hui, mais qui ne va pas gâcher l'impression de beau temps avec des températures toujours aussi élevées. Cet après-midi, jusqu'à 33 degrés en Vendée, 30-32 en moyenne. Demain, on va retrouver exactement la même fourchette de température. Ça va commencer à baisser pour ce week-end. On nous annonçait également de la pluie. Il n'est pas sûr qu'elle soit au rendez-vous. En tout cas, les températures, elles, seront plutôt comprises entre 22 et 25 degrés ce week-end.
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0: Depeche Mode, leur premier gros tube international, il y a 45 ans déjà, sur ICI Loire-Océan. Comme tous les après-midi, à suivre trois chansons françaises à la suite, à Bas-sur-Mer, à la Chapelle Glin, à l'Herbergement aussi. Vous avez l'hymne à l'amour de Piaf, chanté par Céline Dion pour son grand retour à Paris lors de l'ouverture des JO à la Tour Eiffel. Le Belge Pierre Demar, de retour en ce moment, en plein enregistrement d'un nouvel album, et le duo Partenaire Particulier qui cherche partenaire particulier.
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0: partenaire particulier qu'on pouvait lire dans les petites annonces, dans les gratuits à l'époque. Sur Ici Loire-Océan, Gilles Colliot vous donne des bons plans gratos.
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2: Avec toutes les heures des infos pratiques locales et utiles en Loire-Atlantique et en Vendée. Dimanche, ça marche du côté des Achards, près de la Roche-sur-Yon. La commune accueille une matinée Joséphine avec un rendez-vous à 9h et deux parcours proposés de 5 ou 10 km. De quoi se bouger, prendre l'air et passer un bon moment ensemble. À Orvault, on vous propose plutôt de préparer l'avenir de vos déplacements. Si vous pensez qu'un jour conduire votre voiture pourra devenir plus compliqué, 3 ateliers gratuits sont organisés pour apprendre à se déplacer sereinement en transport en commun. Les rendez-vous sont prévus les 23 et 30 septembre, puis le 7 octobre. Alors au programme, découverte des transports en commun, des applications numériques de mobilité et mise en pratique, une façon de garder son autonomie et de rester mobile. Vous aurez toutes les informations directement en mairie d'Orvault pour ces stages.
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0: Irène Cara qui dansait, chantait dans Flashdance. La comédie musicale Flashdance qui va passer à Nantes d'ailleurs en février prochain. Sur Ici Loire-Océan à suivre l'envie de Johnny et dans moins de 10 minutes toute l'actu en 90 secondes à 15h.
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2: Voilà, chien guide d'aveugle de l'Ouest, et nous on est une antenne sur la Loire-Atlantique avec trois éducateurs de chiens à Nantes qui aident les familles d'accueil.
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1: Ici Loire-Océan, votre radio locale, il est 15h. Toute l'info en 90 secondes, Marine Legénie.
2: Les pharmaciens craignent une pénurie de seringues avant le début de la campagne de vaccination contre le Covid-19. Une des représentantes de leur principal syndicat tire la sonnette d'alarme. C'était dans le 13h de nos régions. Cette campagne, qui s'adresse en priorité aux plus de 65 ans, sera lancée le 13 octobre, en même temps que celle de la grippe. Les parents de Lucas portent plainte contre X pour bizutage, homicide involontaire et non-assistance à personne en danger. Lucas, c'est cet étudiant mort le 23 août dernier après une soirée d'intégration à Compiègne, dans l'Oise. François Bayrou est interrogé par la Cour d'appel de Paris dans le dossier des assistants d'eurodéputés du Modem. L'ex-premier ministre, ex-maire de Pau, est poursuivi pour complicité de détournement de fonds publics en première instance en 2024. Il avait été relaxé au bénéfice du doute. Des centaines d'agriculteurs manifestent à travers la Corse. Ils veulent des aides pour faire face à la sécheresse. 8 établissements scolaires, des collèges et des lycées sont aussi bloqués dans le cadre de ces manifestations. C'est une des réponses à la hausse des prix des carburants. Les transports publics de Valenciennes Métropole seront gratuits jusqu'à la fin de l'année. Cela comprend 2 lignes de tramway, l'ensemble du réseau de bus et de transport à la demande. Et puis en revanche, c'est la fin de la gratuité des bus dans la métropole ex-Marseille. Elle concernait cette gratuité les enfants et les utilisateurs seniors. Ça n'aura duré qu'un an. Information ici Provence. Le dispositif sera remplacé prochainement par une tarification sociale en fonction des revenus.
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1: C'est encore une belle journée bien ensoleillée pour ce jeudi. Demain, ce sera la même chose. Il y aura un petit voile nuageux, tout comme aujourd'hui, mais qui ne va pas gâcher l'impression de beau temps avec des températures toujours aussi élevées. Cet après-midi, jusqu'à 33 degrés en Vendée, 30-32 en moyenne. Demain, on va retrouver exactement la même fourchette de température. Ça va commencer à baisser pour ce week-end. On nous annonçait également de la pluie. Il n'est pas sûr qu'elle soit au rendez-vous. En tout cas, les températures, elles, seront plutôt comprises entre 22 et 25 degrés ce week-end.
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0: Oh là là, quel duo de légende dans le monde du rock, hein. Queen et David Bowie sur Ici Loire-Océan. À suivre, trois chansons françaises que vous aurez à la suite. Que vous soyez à Concreuil, à La Garnache, à Monnières, vous avez Robert Charlebois à Montréal, Québec. C'est à qui le tour, Mylène Farmer. Et petit rappel, Mylène Farmer qui présente son nouvel album en avant-première au cinéma, en clip, en IMAX au Pathé Atlantis le mardi 27 octobre prochain. Il y a trois séances de prévues. Et enfin, le troisième tube en français, c'est Daniel Balavoine. La vie ne m'apprend rien.
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0: Daniel Balavoine, qui avait été repris d'ailleurs aussi par Liane Folly, La vie ne m'apprend rien, sur Ici Loire-Océan. Et maintenant, Gilles Colliot, qui vous apprend des bons plans.
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2: Avec toutes les heures des infos pratiques locales et utiles en Loire-Atlantique et en Vendée, si vous empruntez régulièrement la ligne 1 du tramway nantais, vous avez forcément remarqué quelques changements depuis sa remise en circulation. La station Chantier Naval est désormais divisée en deux. Avant, les deux stations étaient l'une face à l'autre. Aujourd'hui, elles sont décalées de 250 mètres. Alors, si vous allez vers François Mitterrand, la station se trouve près de la place du commandant Jean Lherminier et à la hauteur, en fait, du ponton du Bellem. Dans l'autre sens, vers Babinière-Beaujoire, la station se situe à proximité du mémorial de l'esclavage sous la rangée des platanes. Alors si vous reprenez la ligne 1, ouvrez l'œil, vos habitudes ont peut-être changé. 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

0: Gianna Nannini sur Ici l'Océan. À suivre, Michael Jackson, avant de se faire refaire le nez. Don't stop till you get enough. Et toute l'actu en 90 secondes à 16h.
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1: Ici Loire-Océan, votre radio locale, il est 16h. Toute l'info en 90 secondes, Marine Logénie.
2: 8 nouvelles interpellations dans le cadre de l'enquête sur le meurtre du militant d'extrême droite radicale Quentin Derenck, battu à mort à Lyon en février dernier. 9 militants d'ultra-gauche sont déjà mis en examen dans cette affaire. Une cinquantaine d'adolescents âgés de 15 à 17 ans piqués par des frelons. Ça s'est passé hier après-midi dans l'Aveyron pendant un cross départemental. Deux jeunes filles de 16 ans ont été prises en charge à l'hôpital de Rodez. Le nid se trouvait dans le tronc d'un arbre. Vous avez les détails sur ici.fr. J-1 avant l'arrivée du pape à Paris, Léon XIV atterrit demain matin à Orly. Il restera jusqu'à lundi en France. Il se rendra samedi et dimanche à Lourdes, puis à Metz. 1 million de personnes sont attendues dans la capitale demain et samedi pour voir le pape. Laurent Nunez se veut rassurant au niveau de la sécurité. Il n'y a pas de menace caractérisée à ce stade, selon le ministre de l'Intérieur. Des carburants toujours au plus haut. La crise de l'énergie devrait occuper une grande partie de l'interview d'Emmanuel Macron ce soir à 20h sur TF1 et France 2. Le chef de l'État abordera aussi les questions internationales, notamment la menace russe et l'Iran. Un mot de foot, encore un forfait pour l'équipe de France de football. Le défenseur central Ibrahima Konaté souffre d'une légère entorse au genou droit. Il est remplacé par le joueur de Manchester United, Lenny Yoro. Les Français vont jouer 4 matchs en Ligue des Nations. Le premier, ce sera demain soir face à la Turquie à Izmit. C'est à l'est d'Istanbul.
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4: C'est encore une belle journée bien ensoleillée pour ce jeudi. Demain, ce sera la même chose. Il y aura un petit voile nuageux, tout comme aujourd'hui, mais qui ne va pas gâcher l'impression de beau temps avec des températures toujours aussi élevées. Cet après-midi, jusqu'à 33 degrés en Vendée, 30-32 en moyenne. Demain, on va retrouver exactement la même fourchette de température. Ça va commencer à baisser pour ce week-end. On nous annonçait également de la pluie. Il n'est pas sûr qu'elle soit au rendez-vous. En tout cas, les températures, elles, seront plutôt comprises entre 22 et 25 degrés ce week-end.
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0: Manon Lisa sur Ici Loire-Océan. C'est votre rendez-vous nature quotidien. Respirez. Cathy Carzero vous donne un conseil. Votre pelouse est grillée. Et si vous optiez pour le Zoysia, résistant à la sécheresse et sans entretien.
1: Ici, c'est nature. On passe au jardin pour jouer avec les enfants, installer la chaise longue ou le barbecue sur la pelouse. Elle commence à reverdir, mais dans certains endroits, elle est définitivement grillée. Faut-il ressemer ou choisir une alternative au gazon? Direction les Sorinières, où depuis 1986, les pépinières La Forêt cultivent sur près de 15 hectares 2 millions de plants vendus aux professionnels. Rencontre sous les serres avec Marine Boulineau, responsable commerciale, et Antoine Métivier, responsable qualité.
2: Vous avez vu cet été vos gazons un peu grillés, doucement les mètres carrés les uns après les autres. Et aujourd'hui, il faut le regarnir ou alors replanter de nouveau. Et qu'est-ce qui pourrait faire le travail du gazon, mais pour autant moins d'entretien et pas avoir forcément à le réentretenir pour l'automne?
1: Et là, on a une pépite sous nos pieds.
2: C'est ça, c'est le Zoysia. Vraiment, c'est le candidat le plus polyvalent pour remplacer le gazon. C'est celui qui sera le plus dense, celui sur lequel vous pouvez marcher dessus et qui est le plus adapté avec nos changements aujourd'hui de température.
1: Ça ressemble à une petite herbe verte, un petit peu échevelée, c'est-à-dire que c'est pas tout plat.
3: Alors non, le Zoysia a la particularité d'être un peu rond, effectivement, mais ce sera l'alternative au gazon le plus polyvalent sur le remplacement.
1: Contrairement au gazon, c'est pas quelque chose qu'on va semer.
2: C'est ça, on va pas pouvoir le semer, ça va être acheter du jeune plant, et c'est après le développement du jeune plant avec des rhizomes qui va pouvoir assez vite remplir le terrain.
1: Donc ça veut dire que le bémol, c'est le prix. Ça coûte plus cher que du gazon?
2: C'est ça. En fait, vous n'allez pas forcément acheter des graines que vous allez répartir sur une zone. Là, c'est du jeune plant que vous plantez et on est à raison de 9 plants par mètre carré.
1: C'est quoi le public visé pour ce Zoysia?
2: Public visé, ça va être celui qui a une petite surface, qui veut un gazon, mais qui veut pas une tondeuse, qui veut pas être obligé d'arroser son jardin quand il va partir en vacances cet été, mais qui veut pouvoir avoir un coin de verdure et notamment l'été sur lequel il va pouvoir se poser. Et pour autant, pas être obligé d'acheter une tondeuse quand il s'agit de 30 mètres carrés. Voilà. Et surtout, ne pas avoir à arroser tout le temps.
1: Il va rester vert tout le temps?
2: Plus il fera chaud, plus il sera vert. Oui.
1: Ah oui.
2: C'est vraiment le candidat idéal. À l'hiver, quand on arrivera au moins 10 degrés, il va commencer à grisonner un petit peu. Mais ça n'empêchera pas sa reprise au printemps. Plus vous le piétinez, plus il sera ras et sans entretien. Effectivement, si derrière, il y a une petite tonte qui peut être, si vous voulez vraiment le régulariser. Parce que comme il est plutôt rond, vous n'allez pas avoir un gazon anglais parfaitement droit. Vous n'allez pas avoir un green de golf. Mais un petit peu de texture. Et au contraire, ça peut être sympa de marcher dessus. Et on peut le tailler un petit peu, par contre, si vous voulez quelque chose de très très droit.
1: Le green de golf, de toute façon, c'est peut-être quelque chose qu'il faut oublier, non?
3: Bah, il faut peut-être songer à le remplacer. C'est faire du Zoysia. Là, on a des conditions climatiques qui complexifient aujourd'hui la culture. Donc, effectivement, il faut repenser à tout ça.
1: Et opter pour des alternatives au gazon, des plantes tapissantes résistantes à la sécheresse et au piétinement, comme le Zoysia, appelé également gazon des mascareignes. Alternative pour laquelle il faudra un budget conséquent, compter environ 200 euros pour 10 mètres carrés. Plus d'infos sur Leaderplan, le site de vente au grand public des pépinières La Forêt aux Sorinières.
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0: Stop, Sam Brown sur Ici Loire-Océan. À venir, votre petit quart d'heure dédié à la chanson française comme tous les jours. Trois chansons françaises à la suite, que vous soyez au Pays des Olonnes ou dans le vignoble nantais. À suivre, Jeanne Masse en rouge et noir, Indochine Victoria, leur chanson en soutien à l'Ukraine, et Rock Voisine et sa tendre Hélène.
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0: rock voisine sur Ici Loire-Océan. Et tout de suite, les bons plans signés Gilles Colliot.
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2: Avec toutes les heures, des infos, des bons plans pour faciliter la vie en Vendée, en Loire-Atlantique. À La Roche-sur-Yon, les jeunes ont leur propre passe pour profiter de nombreuses activités près de chez eux. Ça s'appelle le Passe Jeune. Il s'adresse aux 12-25 ans. Il donne accès à de nombreuses offres proposées par des partenaires locaux, associations, structures culturelles, sportives ou institutionnelles. Et bonne nouvelle, ce chéquier est gratuit. Il permet de découvrir de nouvelles activités, d'encourager notamment la mobilité douce et compléter les dispositifs déjà proposés aux jeunes. Alors pour l'obtenir, vous avez rendez-vous gratuitement à l'accueil Info Jeunes de La Roche-sur-Yon ou à la médiathèque Benjamin Rabier. 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

0: Guetta sur Ici Loire-Océan. Un petit répit maintenant, together, ensemble. Votre pause humour de l'après-midi. L'automne, est-ce que c'est votre saison préférée? En ce deuxième jour de l'automne, certains regrettent déjà l'été, ses délices. Alors, pour tenter de renouer avec les bons côtés de l'automne dans l'humour en tube, Fred Ballard a mis de drôles de dames dans son panier.
1: Le primeur en bas de chez moi, il a sorti une petite ardoise et il a écrit en majuscule « Youpi, c'est le retour des topinambours !»
2: Oui, alors c'est vrai que c'est pas le meilleur moyen de nous vendre l'automne en tant que saison brève. Hein. Donc faites un effort les vendeurs de fruits et légumes, aidez-nous à ne pas sombrer tout de suite dans la dépression saisonnière. Un youpi sur un écriteau, c'est pas suffisant pour Morgane Cadignan.
1: Pardon, youpi avec navet dans la phrase, ça marche pas, on ne croit pas, c'est le retour des légumes de l'automne 1914, quoi. Les 100 recettes préférées du maréchal Pétain, quelle joie, quoi. Non, c'est une petite soupe de topinambours. Bah non, on déclare la guerre à l'Autriche-Hongrie et à table, quoi. Rutabaga, je savais même pas que ça pouvait se déguster hors tranchée, quoi. Mon Dieu.
2: C'est vrai que les légumes racines, c'est pas ce qu'il y a de plus glamour. Hein. Si nos anciens les détestaient, c'est pas pour rien. Mais bon, visiblement, les légumes, c'est comme les prénoms. Il y a des tendances qui frôlent l'indigestion.
3: Ça fait 10 ans que vous nous broutez le cresson avec votre slogan, là. Mangez 5 fruits et légumes par jour. Hé, croyez que ça nous fait plaisir de manger des fruits et des légumes? Ben non, on est des gens normaux, hein. Vous n'aimez les pâtes, la viande, le chocolat, les biscuits?
2: Déjà que l'arrivée de l'automne nous pompe un peu le moral, faudrait pas trop nous taper sur le topinambour. Donc suivons le conseil de Virginie Hoc. En automne, rions la bouche pleine de gâteaux et fendons-nous la poire. Belle Hélène.
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0: Johnny Clegg, qu'on appelait le Zoulou Blanc à l'époque sur Ici Loire-Océan. À suivre, Zazie, dans moins de 10 minutes. Toute l'actu locale à 17h. 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

0: Joe Cocker sur ICI Loire-Océan.
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0: ICI Loire-Océan, votre radio locale, il est 17h. La faute d'ici, Anne Bertrand.
2: On vous en parlait hier, ce voisin énervé à Orvault, au nord de Nantes. Il a tiré sur un homme mardi qui promenait son chien. Et les deux se sont disputés à cause des excréments du chien. Le voisin, sur son balcon alcoolisé, est descendu au bas de l'immeuble. Il a tiré sur le côté, mais a éraflé la victime. Eh bien, cet homme, âgé de 42 ans, a été déféré au parquet. Le procureur va demander sa mise en détention avant sa présentation demain devant le tribunal en comparution immédiate pour violence en état d'ivresse et avec armes. Les salariés de SFR voient rouge. Ils font grève aujourd'hui partout en France. Ils étaient une centaine devant le site de Saint-Herblain dans l'agglo nantaise. Ces employés sont dans l'inconnu depuis que SFR a été vendu à ses trois concurrents opérateurs, Bouygues Télécom, Orange et Free. Reportage à suivre dans le journal de 18h. Cela suffira-t-il à calmer la colère? Un décret paru aujourd'hui renouvelle le dispositif d'aide au carburant pour les transporteurs routiers pour les mois de juin à août. 50 millions d'euros ont déjà été versés à 10 000 entreprises en avril-mai. Mais les transporteurs restent exclus de l'aide aux grands rouleurs. Ils dénoncent une situation intolérable, disent-ils, et envisagent des actions la semaine prochaine. Pour Jean-Christophe Limousin de la Fédération nationale des transports routiers dans les Pays de la Loire, ce décret s'apparente à de la pure communication.
3: Ça, c'est de la com, puisque dans les faits, 15% des entreprises de transport n'ont toujours pas touché les aides dites urgentes pour le mois d'avril, et 85% des entreprises n'ont toujours pas touché celles qui étaient promises pour le mois de mai. Donc, avant de s'engager sur des nouvelles aides...
4: Déjà, nous, vous dites, déjà touchez ce qu'on nous a promis.
3: On a des entreprises qui souffrent énormément. Il y a un mépris qui est ressenti par cette profession vis-à-vis de... Enfin, on a l'impression que l'État nous méprise, alors qu'on est indispensable à l'économie de l'ensemble des territoires.
2: Jean-Christophe Limousin avec Nicolas Crozel dans Ici Matin. La flambée des prix de l'essence, sujet majeur qui devrait occuper l'essentiel de l'interview d'Emmanuel Macron à 20h10 ce soir sur TF1 et France 2. La grogne sociale monte à mesure que le pouvoir d'achat des Français diminue. On atteint actuellement des niveaux records, environ 2,40 € le litre de gasoil. L'autre sujet sur lequel est attendu le président, c'est l'état de la menace russe. Enfin, le pape Léon XIV est attendu demain en France pour une visite de 4 jours. Il arrive à Paris à 10h, il doit ensuite se rendre à Lourdes, puis à Metz, et des centaines de fidèles de Loire-Atlantique et de Vendée seront du déplacement à Paris ou à Lourdes.
0: Merci Anne Bertrand. À Nantes, on a vécu un super jeudi et demain en Loire-Atlantique et en Vendée. Comment va-t-on finir la semaine avec un soleil encore qui va briller sans interruption du matin jusqu'au soir avec un vent faible dans l'ensemble? Les maximales demain vendredi encore élevées pour la saison, de 22 à 32 degrés par exemple, 31 à Nantes. Demain matin, on attend à 8h du matin, 15 degrés à Châteaubriant, 15 à Nantes, 15 à Saint-Nazaire, 17 à La Roche-sur-Yon. D'après Météo France, on devrait avoir aussi un week-end bien agréable avec des températures maximales un peu moins élevées tout de même. Autre info trafic en direct avec un accident qui s'est produit sur le périphérique sud. Donc actuellement c'est en cours. Un accident qui s'est produit au niveau de la porte de Ré en extérieur. Ça concerne 3 voitures et c'est sur la voie de gauche. Donc c'est la Diro qui nous donne cette information et ça occasionne un embouteillage qui est en train de grossir, donc qui commence à partir de la porte d'Armor qui va jusqu'au pont de Cheviré et au-delà jusqu'à la porte de Ré, donc en passant par la porte de Bouguenay. Vous avez aussi un ralentissement sur le périphérique est en intérieur. 15 minutes en plus pour arriver sur le pont de Bellevue ce soir.
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0: Le morceau préféré est fin de soirée. Les lacs du Connemara, c'est Cornemuse dans la brume. Michel Sardou, vous pouvez voir en concert l'Olympia en replay sur France TV.

0: Michel Sardou sur Ici Loire-Océan. Le fils de Michel Sardou, Davy Sardou, va venir sur scène à la Tranche-sur-Mer pour jouer Amis pour la vie avec la fille de Vanessa, Alison Paradis. Ça va être au pôle culturel et Floralie à la Tranche-sur-Mer en février prochain.
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0: Aujourd'hui, jeudi 24 septembre, Sari. Eh oui, Sari, comme en Inde. C'est la journée mondiale de Bollywood, une célébration dédiée à l'industrie cinématographique indienne. Ça va bien, hein ? Ah, Bollywood, les comédies musicales, parfois si longues que l'on sort si tard. Bon, je vais pas passer pour un âne, vous savez, c'est bon les nanes, hein, c'est comme des crêpes. Mais là, c'est la musique de Slumdog Millionaire qui était bien. C'est le seul film un petit peu bollywoodien que j'ai pu voir, alors que c'est un film finalement anglais. Sinon, le pape ne va pas venir en Loire-Atlantique et en Vendée. Ah, ça défrise Adèle. C'est son humeur du jour que vous allez retrouver après Aude Castillon sur Ici Loire-Océan.

0: oui, ce n'est pas Aude Castillon, mais Adèle Castillon. Ah, et ben, parce qu'il y a trop d'Adèle, parce que là, on va retrouver une Adèle aussi sur ici, Loire-Océan. On repasse l'humeur d'Adèle du matin. Adèle nous a parlé ce matin de la venue du pape.
1: Oui, les amis, enfin plutôt devrais-je dire de la non-venue du pape dans notre région. Je ne sais pas ce que vous en pensez, mais je suis un peu vénère. Le Vatican, niveau logistique, et avec tout le respect que je dois à la fonction papale, ce sont des branques, parce que le Léon, il aurait quand même pu faire un petit effort. À ça pour balancer des bulles, pour annoncer à la terre entière qu'on va faire des grosses bringues avec des jubilés. Alors là, il y a du monde, mais pour optimiser les déplacements, là, on n'est plus sur des bulles, hein, on est sur un ramassis de boulets. Enfin, le gasoil frôle presque les 3 euros le litre. Je sais pas, moi, mais on réfléchit, on optimise les déplacements. Franchement, à l'heure où tout le monde nous explique qu'il faut mutualiser, optimiser les tournées, réduire l'empreinte carbone, éviter les trajets inutiles, le Léon, ce week-end, il parle de Rome, enfin du Vatican exactement, pour se rendre à Paris. Tu crois pas qu'il aurait pu faire un petit crochet par chez nous? Ça fait pas un gros détour, c'est sur la route. Et puis pardon, mais il y a 30 ans, en 96, Jean-Paul, lui, il est venu faire un petit signe de croix à Saint-Laurent-sur-Sèvre. Et en plus, il n'y avait pas de GPS. Ça n'existait pas. On est en 2026, les enfants, à l'heure des satellites, des géolocalisations, des alertes trafic. On est capable de donner l'emplacement exact d'une boulangerie dans un coin paumé de France. Ils sont quand même pas fit-fit dans l'entourage du Saint-Père. C'est quand même pas compliqué d'installer Waze. Moi, je te prends le portable papal, je t'installe l'appli en 2-2 et je vais dire qu'ils vont savoir très vite comment venir à la basilique Saint-Grillon de Montfort. Ils pourront même s'arrêter au Skippy, c'est le café juste à côté pour faire un petit pipi pontifical s'ils le souhaitent. C'est sur l'appli, j'ai vérifié. Si c'est une question de choix de voie pour indiquer les trajets, ce n'est pas un problème, on peut en trouver une assez impénétrable et la programmer à 500 mètres, tournez à gauche. Amen. D'autant qu'on a chez nous un autre argument et non des moindres. Le ravitaillement, ça fait une trotte Rome-Paris. Les Vendéens et les Ligériens sont généreux. Le pape serait reparti avec une petite gâche, un petit curé nantais, des berlingots et de la fraissure. Il lui aurait refourgué un petit thermos de trousse-pinette ou de muscadet à pompiquer des hannetons. On lui aurait fait un petit panier garni. Il mettait ça dans le coffre de la papa mobile pour la route calée entre la calotte et le bâton papal. Et c'est parti. Ça aurait évité de bouffer des sandwichs en triangle dégueulasse. Léon va avoir des remontées acides au Stade de France. Hein. Il faudra pas venir se plaindre s'il y a un petit rototo pendant l'homélie. Hein. Mais bon, il n'y aura pas de détour par chez nous. Le pape dit à tout bout de champ qu'il faut pardonner. Moi, je veux bien, mais à un moment, il y a quand même des limites. Hein.
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0: Vanessa Paradis sur ici Loire-Océan. Il y a un accident qui s'est produit tout à l'heure sur le périphérique sud, pardon, en extérieur, au niveau de la porte de Ré, avec trois voitures qui sont concernées. Et actuellement, donc, le bouchon est en train encore de grandir par rapport à tout à l'heure, puisque désormais vous êtes coincé avec un embouteillage qui démarre après la porte de Sautron, à ce niveau-là à peu près. Et donc vous en avez, si vous êtes coincé à ce niveau-là, pour plus d'une heure, au moins une heure et quart, pour arriver sur le périphérique sud par la suite. Vous avez aussi donc des ralentissements sur le périphérique est en intérieur, qui sont agrandis également, avec désormais donc le bouchon qui commence un petit peu avant la porte de la Beaujoire, une demi-heure de temps de trajet en plus. Et un dernier ralentissement pour la route, si l'on peut dire, vous avez à partir de la porte d'Armor en intérieur sur le périphérique ouest, une douzaine de minutes en plus pour arriver porte d'Orvault.
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0: Diane sur Ici Loire-Océan. Si ça vous dit quelque chose, c'est normal. C'était le générique du top 50 de Marc Toesca.
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0: Toutes les heures, des infos pratiques et des bons plans en Loire-Atlantique et en Vendée. À Blain, la filière de recyclage Éco-Maison propose de nouveaux points de dépôt dans la déchetterie. L'un pour les jouets, les peluches, les jeux de société en mauvais état. Ceux avec des piles doivent être déposés dans l'espace électronique, ceux en bon état dans la zone don. Quant au deuxième point, vous pourrez déposer vos articles de bricolage et de jardin à Blain dans la filière de recyclage Éco-Maison. À la Réorthe, au-dessus de Saint-Jean-d'Hermine, les seniors vont apprendre à gérer leurs émotions, à décompresser avec cet atelier initiation à la sophrologie. Les ateliers à venir jusqu'au 19 novembre, le jeudi de 10h à midi, tout petit prix, 10 euros, les 5. Inscription avant le 7 octobre auprès de la communauté de communes Sud Vendée Littoral. À Saint-Nazaire, la crèche associative Les Petits Follets fête ses 40 ans et lance un appel. Avant la fête de samedi prochain, là, un avis de recherche pour retrouver des enfants qui ont fréquenté les Petits Mousses et les Petits Follets. Les plus vieux aujourd'hui devraient avoir la quarantaine.
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0: Une nouvelle chanson de Julien Clerc et le soleil revient. C'est l'une des actualités musicales de ce jour à découvrir sur Ici Loire-Océan. Pour l'instant, téléphone. Téléphone période rebelle. Argent trop cher.

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2: Émilie Mazoyer, qui est avec nous, est toujours prête l'après-midi quand il s'agit de musique.
3: Salut tout le monde. Émilie, au rapport pour votre dose quotidienne d'actualité musicale. C'est l'anniversaire d'un refrain et d'un déhanché imparable.

0: Le tube d'Elvis Presley, Jailhouse Rock, est sorti le 24 septembre 1957, il y a 69 ans. Et elle nous titille encore les oreilles comme au premier jour, cette chanson, c'est dingue. Bande originale du film Le Rock du Bagne, mais je vous préviens, l'image n'a pas aussi bien vieilli que le son. Matt Pokora, acteur, ce soir, sur TF1.
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0: Matt Pokora tient le premier rôle dans Oradour, un téléfilm qui raconte l'histoire d'Oradour-sur-Glane, ce village martyr dans lequel les nazis avaient, en 1944, massacré 643 habitants, hommes, femmes et enfants. Alors évidemment, pour la télé, il faut de la romance. Pokora est un beau soldat des forces françaises libres du général de Gaulle. Et à Oradour-sur-Glane, 5 jours avant l'arrivée des nazis, c'est son amour de jeunesse qu'il va retrouver. N'empêche, raconter cette histoire plus de 80 ans après, c'est important. Et pour la rigueur historique parfaite, continuez la soirée sur TF1. Après le film d'M. Pokora, la chaîne propose un documentaire poignant avec notamment les témoignages des derniers survivants d'Oradour-sur-Glane. Une nouvelle chanson de Julien Clerc et le soleil revient.
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0: Paroles de Benjamin Biolay, musique de Julien Clerc, c'est un soleil. Fait partie des 4 chansons inédites de la réédition du 28e album de Julien, Une vie, qui sera disponible le 13 novembre. Pour la première fois, les archives personnelles du chanteur de Queen, Freddie Mercury, sont dévoilées dans un livre, A Life in Lyrics. Un livre en français, je le précise parce que c'est pas évident vu le titre, publié chez Michel Lafon. Manuscrit de textes de chansons, photos, correspondances personnelles, dessins et petites notes manuscrites. On a l'impression d'entrer dans l'intimité de Freddie Mercury. C'est doux et impudique à la fois.
3: Freddie Mercury, donc en toute intimité, en librairie, aux éditions Michel Lafon, pour les fans du chanteur de Queen. L'invité ce soir dans Décibel, c'est Grand Corps Malade, pour un nouvel album qui s'appelle Voir la mer, et Grand Corps Malade qui va être en concert à Nantes en février prochain, au Zénith Nantes Métropole. Tout de suite sur Ici l'Océan, votre jeu des sorties. 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Maintenant, Vianney sur Ici Loire-Océan.

0: partie du Pays de Galles, c'est notre regretté Bonnie Tyler, qui est parti cette année. Donc, sur ici, Loire-Océan, votre info trafic en direct. Donc, il y a eu un accident sur le périphérique sud au niveau de la porte de Ré, et donc c'est en train de se résorber actuellement. L'accident est terminé. Il reste quand même encore un bouchon d'une demi-heure de temps de trajet en plus sur votre parcours, donc sur le périphérique ouest en extérieur pour passer Cheviré. Sinon, sur le périphérique est en intérieur, plus de 30 minutes en plus pour arriver sur le pont de Bellevue au niveau de la porte de la Chapelle. Vous avez également un petit peu de monde qui essaie de sortir vers le sud sur le pont de Thoiré-sur-Loire, en passant par le pont de Thoiré-sur-Loire, 10 minutes en plus. Et pour ceux qui veulent rejoindre le pont des Trois Continents et qui sont sur l'île de Nantes et qui veulent aller au sud de la Loire, 15 minutes de temps de trajet en plus.
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0: C'est Marine à Saint-Étienne-de-Montluc pour notre jeu des sorties. Et bonjour Marine.
3: Bonjour.
0: Alors Marine, donc, qui ne chante pas, elle, de son côté.
3: Non, je sais, il faut mieux pas que je chante, ouais.
0: Vaut mieux pas. Ah bah c'est dommage, j'aurais bien voulu entendre votre voix mélodieuse.
3: Non, ça
0: ne
3: sera pas très mélodieux.
0: Ah bon, bah si vous le dites, je vous crois. Même pour chanter du Elmer Footbeat.
3: Ah, ça pourrait le faire, mais c'est vrai que les paroles, elles sont
0: oui,
3: pas mal
0: mauvaises. Hein. On va éviter, ouais. Hein. Ouais, on ne sait jamais, ça peut faire un... Voilà. Mais qu'est-ce que c'est? Oui, parce que je dis ça parce que vous avez vu en concert il y a pas longtemps, c'est
3: ouais,
0: ça?
3: Ouais, samedi dernier.
0: Ah bah oui. À Cordemay, très bon festival. Oh, cool.
3: Bah oui.
0: Eh voilà, nous sommes avec Marine qui aime bien sortir et qui va aller voir Chers Parents, donc.
3: Bah, ça va être super.
0: Au théâtre sans nom, un théâtre que vous fréquentez?
3: Ouais, j'y vais de temps en temps, ouais.
0: Ah bah très bien. Et ben voilà son retour là, les Chers Parents.
3: Ça va être super.
0: C'est la nouveauté théâtrale du moment pour ce théâtre sur l'île de Nantes. Et merci d'avoir été avec nous, Marine.
3: Extra, merci beaucoup. C'est moi qui vous remercie.
0: Et une prochaine à Saint-Étienne-de-Montluc.
3: Ouais, peut-être.
0: Peut-être oui. Charles et Eddie sur ici Loire-Océan. 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
2: La chanteuse Estelle.
1: J'aimerais.
2: Sur ici, Laurent Sion. Et après les infos, un nouveau rendez-vous musical à Nantes. Les Blue Moon Sessions, ça se passe sur l'île de

0: Nantes au Warehouse.
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0: Ici Loire-Océan, votre radio locale, il est 18h. L'info d'ici, Anne Bertrand.
2: Les salariés de SFR sont dans le flou et inquiets. Il y a 4 mois, l'opérateur a été vendu pour plus de 20 millions d'euros à ses 3 concurrents, Bouygues Télécom, Free et Orange. Mais les salariés ont très peu d'informations sur ce rachat et ne savent pas à quoi s'attendre. Ils ont donc manifesté aujourd'hui partout en France et notamment devant le site de Saint-Herblain. Ils étaient 100 de salariés rassemblés en début d'après-midi. Reportage signé Florian Cazola.
3: SFR, c'est nous. C'est ce qui est écrit sur le t-shirt d'Emmanuel. Elle travaille à la direction du réseau, le service qui gère toutes les opérations techniques sur le réseau fixe et mobile.
4: C'est le flou, surtout artistique, qui nous fait nous poser énormément de questions, même si on sait effectivement à terme que effectivement nos postes vont être arrêtés.
5: Ensuite, là, ce qu'ils nous promettent aujourd'hui, d'après ce que j'ai compris, c'est qu'on aura accès à ce moment-là aux offres d'emploi Free et Bouygues, comme tout le monde en fait.
3: Grégory pourra tenter sa chance d'ici 2 ans à la disparition de son service. Et à ce moment-là, il aura 58 ans.
5: Super, voilà le bon moment quoi. Ouais. Une belle merde et avec très peu de dispositions de reclassement derrière et d'accompagnement vers l'extérieur également.
3: Le B2B par exemple, c'est tout ce qui est relation client avec des entreprises, devrait lui être conservé par Bouygues. Mais ça n'empêche pas Thomas de zioter la liste des formations et des secteurs qui recrutent.
6: Encore la semaine dernière, moi j'ai vu des collègues commencer à craquer, comme ça, les larmes aux yeux.
7: Moi personnellement, je me réveille la nuit en me disant qu'est-ce que je dois faire, qu'est-ce que je peux faire et où je vais.
3: Eric, il travaille avec Marc à la boutique de Saint-Sébastien-sur-Loire.
8: Pour être honnête, seulement dans l'inconnu, c'est-à-dire qu'aujourd'hui, on sait qu'il y a une partie des boutiques qui sont reprises, une partie qui ne l'est pas.
3: Et les 2 salariés ne peuvent s'empêcher de se demander si leur boutique fera partie des 25% reprises. En attendant, ils doivent faire leurs chiffres s'ils veulent toucher plus que le SMIC à la fin du mois.
2: Un reportage de Florian Cazola pour ici Loire-Océan. On vous en parlait hier, ce voisin énervé à Orvault, au nord de Nantes, il a tiré sur un homme qui promenait son chien, c'était mardi soir. Les deux se sont disputés à cause des excréments du chien. Le voisin sur son balcon, alcoolisé, est descendu alors au bas de l'immeuble. Il a tiré sur le côté mais a éraflé la victime. Cet homme, âgé de 42 ans, a été déféré devant le parquet. Le procureur devait demander sa mise en détention avant sa présentation demain en comparution immédiate pour violence en état d'ivresse et avec arme. À 13-Sétier, en Vendée, un incendie s'est déclaré un peu avant 9h ce matin. Un feu d'atelier de 35 mètres carrés. La propagation à une grange a été évitée. Direction Machecoux maintenant, dans le Pays de Ré. Avec le retour des panneaux stop, la mairie va en réinstaller 15 demain. Ces stops remplaceront des priorités à droite qui n'étaient pas très respectées et ça occasionnait pas mal de tôles froissées. Pour le nouveau maire de Machecoux, Jean-Luc Guyal, le retour des stops était donc une priorité.
9: Beaucoup de gens n'étaient pas satisfaits. Il y a eu des problèmes justement avec ces priorités à droite de tôles froissées. Pas d'accident très grave, mais de tôles froissées, ce qui est toujours désagréable. Il y avait une vraie demande de la population. Oui. Il y avait surtout des endroits où la visibilité était très mauvaise. La priorité à droite a été découverte au dernier moment, et ce qui fait que les automobilistes n'avaient pas le temps de prendre leurs précautions s'ils ne voyaient pas cette priorité à droite. Donc effectivement, plus il y a eu l'inconvénient où les marquages de bandes blanches étaient restés, même s'ils avaient essayé, tentative de les effacer, mais en réalité, elles étaient toujours apparentes. Donc c'était très trompeur pour les gens sur les axes prioritaires.
2: Jean-Luc Guyal, le maire de Machecoux, avec Marius Delaunay. La mairie remet donc pour l'instant 15 de panneaux stop. Et si elle n'en installe pas davantage, eh bien c'est pour des raisons budgétaires. L'Office national des forêts dresse le bilan. 98 000 hectares ont brûlé cet été. Forêts, mais aussi surfaces agricoles et espaces naturels. C'est 5 fois supérieur à la moyenne de ces 20 dernières années. Et c'est même un record depuis 1976. La flambée des prix du carburant, sujet majeur qui devrait occuper l'essentiel de l'interview d'Emmanuel Macron. C'est ce soir à 20h10 sur TF1 et France 2. La grogne sociale monte à mesure que le pouvoir d'achat des Français diminue. On atteint des niveaux records, environ 2,40 € le litre de gasoil aujourd'hui. L'autre sujet sur lequel est attendu le président, c'est l'état de la menace russe. Enfin, les cloches de toutes les églises de France sonneront demain matin 10h. 10h, heure de l'arrivée de l'avion du pape Léon XIV à l'aéroport d'Orly. 600 000 personnes sont attendues dans la capitale pour une messe géante samedi, place de la Concorde. Le pape est en visite en France pendant 4 jours. Il doit se rendre aussi à Lourdes, puis à Metz.
0: Merci Anne Bertrand. Alors c'était bien encore aujourd'hui, hein, toute cette semaine, on était encore dans l'été. Et donc demain, l'Atlantique est en Vendée, comment on va finir la semaine? Comme on l'a commencé, hein, avec un soleil qui va briller, comme ça, en continu, avec un vent faible dans l'ensemble, les maximales demain, vendredi, encore élevées pour la saison, de 22 à 32 degrés, voilà. Par exemple, 31 demain attendu pour les maximales à Nantes. D'après Météo France, on devrait avoir un week-end assez agréable avec des températures maximales un peu moins élevées. Votre info trafic en direct actuellement sur le périphérique nantais. Le bouchon sur le périphérique est en intérieur à partir de la porte de la Beaujoire. 30 minutes de temps de trajet en plus pour arriver sur le pont de Bellevue. Et quand venez de la 11 et que vous voulez rejoindre ce pont de Bellevue en passant du côté de Sainte-Luce, comptez aussi 25 minutes en plus sur votre parcours. Sur le périphérique ouest en extérieur, on est actuellement à partir de la porte d'Armor à 25 minutes de temps de trajet en plus pour vous retrouver sur le périphérique sud, porte de Bouguenay.
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0: Bernard Lavilliers, dit le Stéphanois. L'aventurier qui est parti faire un petit voyage en Jamaïque avec son nouvel ami là-bas, Jimmy Cliff. Un morceau qui a été enregistré dans un lieu mythique, le studio Tuff Gong de Bob Marley à Kingston, en Jamaïque.

0: Didier, Jimmy Cliff sur Ici Loin Océan, un tube qui date de 1995. Cette année-là, en 1995, à Roland-Garros, c'est l'Allemande Steffi Graf qui remportait le tournoi. Et si vous aimez le tennis, il va y avoir l'Open de Vendée la semaine prochaine et ça commence même ce dimanche au Vent d'Espace.
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0: Bah comment ça, il n'y a plus de poireaux? On va aller trouver du poireau quand même, non? Aujourd'hui, en plus, c'est jour de marché à la caserne à Nantes. Donc c'est le soir pour ce marché de la caserne. Les fruits et légumes au garde-à-vous. En ce moment, ça marche au pas entre les étals. Ce marché de la caserne qui fête ses 2 ans quartier Saint-Donatien. C'est ouvert jusqu'à 20h, tiens. Et à Saint-Père-en-Ré, vous avez aussi un marché maintenant nouveau le jeudi soir. C'est seulement depuis une semaine. À Saint-Père-en-Ré, il n'est pas en Ré le Saint-Père, on sait, il va arriver à Paris, le Saint-Père. Bon allez, un conseil de sortie, les Blue Moon Sessions au Warehouse, ça va commencer bientôt dans moins d'une semaine avec nous, le créateur des Blue Moon Sessions à Nantes. Et tout de suite, Céline Dion sur Ici Loire-Océan.

0: Dion qui est en concert en ce moment à Paris, donc demain soir et samedi soir sur Ici Loire-Océan, tous les soirs en direct. Vos idées de sortie, c'est un nouveau rendez-vous musical à Nantes. Les Blue Moon Session, donc ça commence au Warehouse mercredi 30 septembre avec une star du piano jazz français, très groove. Et pour nous présenter donc ce concert et ces rendez-vous Blue Moon Session, nous avons le créateur Clément Lezor. Bonjour Clément.
1: Bonsoir Jean-Jacques.
0: Alors Clément, déjà on va faire connaissance avec l'artiste que vous allez recevoir. C'est Dominique Fillon, en quartet, hein, il va venir jouer. Et donc c'est un concert jazz, mais aussi pour les amateurs de funk visiblement.
1: Absolument Jean-Jacques, en fait, simplement pour bien expliquer les choses à vos auditrices et auditeurs, ça fait 3 saisons que les Blue Moon Sessions existent. On est en train de célébrer effectivement la soirée de rentrée qui aura lieu, vous avez raison, le mercredi 30 septembre au Warehouse. Ce sera avec Dominique Fillon, qui est un pianiste absolument exceptionnel. Et on continue à croire très fort que le jazz, eh bien, il est pour tout le monde. Il est accessible à tout le monde. C'est pas du tout une musique élitiste. Au contraire, c'est une musique qui est très populaire, qui a d'abord été populaire et qui continue de l'être.
0: Bah oui, parce que là, par exemple, les influences pour le concert en question de mercredi de la semaine prochaine au Warehouse, c'est Herbie Hancock, par exemple, George Benson un peu, hein.
1: Exactement. Alors George Benson, tout le monde connaît. On a dansé sur Give Me the Night. Bon voilà, ça a animé nos soirées. C'est notamment des reprises que Dominique Fillon va faire avec son quartet. Il y a aussi des compositions originales. Et surtout, ce qu'on veut montrer dans ces soirées, c'est que c'est une musique qui est festive, qui est très ouverte sur d'autres styles. C'est comme ça d'ailleurs qu'elle a continué à grandir au gré de ses rencontres avec d'autres styles musicaux. Et on accueille dans ces soirées, tout le monde est le bienvenu. On a une politique de tarifs d'ailleurs qui est progressive. Et donc ça va de 14€ jusqu'à 26. Donc des étudiants, des cadres supérieurs, des salariés, tout le monde est le bienvenu dans ces soirées.
0: Mercredi 30 septembre, 20h45 au Warehouse, mais c'est une discothèque, il faut de la musique électro, comme on dit, hein. Mais je crois qu'ils s'ouvrent de plus en plus à plein de rendez-vous.
1: Vous avez raison Jean-Jacques, c'est exactement ça, ils sont en train de s'ouvrir aussi eux sur le reste du monde, et effectivement il n'y a pas que la house et la tech dans la vie, il y a aussi le jazz, et on est très très content, très fier d'être accueillis au Warehouse. Ben c'est le projet qui grandit, c'est le projet qui est en train de qui était un enfant et qui maintenant est en train de grandir et s'ouvrir aussi et bien au reste de la ville de Nantes et à d'autres publics, et c'est très important pour nous.
0: Clément Lezor, donc le créateur des Blue Moon Sessions, avec ce beau concert de Dominique Fillon Quartet, mercredi 30 septembre au Warehouse sur l'île de Nantes, au hangar à bananes, 20h45. Et rapidos, je peux dire que c'est quand même un type qui a aussi une belle carrière de pianiste de scène, puisqu'il a joué avec Jimmy Cliff, Angélique Kidjo, Bernard Lavilliers, tout plein de grands artistes. Merci d'avoir été avec nous.
1: Au plaisir, et vous prenez vos places sur www.bluemoonsession.com.
0: Parfait. On traverse maintenant le Middle West avec Alana Miles sur Ici Loire-Océan.

0: Yannick Kershaw sur ici Loire-Océan. Donc il y a un accident qui s'est produit sur le périphérique sud en extérieur au niveau de la porte des Sorinières. Ça concerne deux voitures. Sur la voie de gauche, c'est la Diro qui nous a informé. C'est pour ça qu'il y a donc un embouteillage qui s'est formé sur le périphérique sud en extérieur avant la porte des Sorinières. Il faut compter actuellement 30 minutes en plus sur votre parcours. Embouteillage également sur le périphérique ouest en extérieur, 20 minutes en plus pour arriver porte de Bouguenay en passant par Cheviré. Vous avez le pont de Thoiry-sur-Loire qui est en Bouguenay en passant par Cheviré. Vous avez le pont de Thoiry-sur-Loire qui est embouteillé, 25 minutes en plus pour aller au sud. Et le périphérique est à partir de la porte de la Beaujoire, c'est une demi-heure de plus pour arriver sur le pont de Bellevue.
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1: Marc Lavoine et Patrick Fiori sur Ici Loire-Océan.
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1: Toutes les heures, trois infos utiles en Loire-Atlantique et en Vendée. Vous vous interrogez sur le travail, vous vous interrogez sur la scolarité, la vie avec l'épilepsie. Vous trouverez écoute, soutien, information, expérience partagée auprès de bénévoles d'Ariane Épilepsie qui tiennent permanence. Demain, de 15h à 17h, place de la Manu à Nantes. Pensez à prendre rendez-vous auprès d'Ariane Épilepsie. À Trignac, sur l'agglomération nazairienne. Challenge Interbibliothèque demain soir, 20h-22h, à la médiathèque. Un challenge jeu vidéo sur tablette totalement gratuit, mais sur inscription auprès de la médiathèque de Trignac. Séance d'aquagym adaptée à Mortagne-sur-Sèvre. Entre les herbiers cholets, destinés aux personnes touchées par le cancer pour leur permettre de rompre l'isolement. Cette activité de découverte en cours collectif est encadrée par des professionnels diplômés. Inscription obligatoire auprès de la Ligue contre le cancer de Vendée qui propose toute l'année de nombreuses activités physiques adaptées. Programme complet à retrouver sur le site internet.
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1: Une fiction avec M. Pokora sur la tragédie d'Ouradour-sur-Glane, victime de la barbarie nazie. C'est dans les coulisses télé. Et tout de suite, Electric Light Orchestra sur Ici Loire-Océan. Electric Light Orchestra sur Ici Loire-Océan. Last Train to London.

0: escroc, Marine.
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0: Tous les soirs, les coulisses télé avec Patrice Gascoin. Et ce soir, Patrice, TF1 a décidé de perpétuer la mémoire d'une tragédie, celle d'Oradour-sur-Glane, survenue en juin 1944. Et pour cela, elle propose une fiction qui est portée par Matt Pokora.
3: Comment raconter l'histoire du plus grand massacre de civils commis en France pendant la Seconde Guerre mondiale, précisément le 10 juin 1944 ? TF1 en fait une fiction d'utilité publique et baptisée sobrement Oradour.
4: Messieurs, le débarquement approche.
5: Ta tête est mise à prix.
4: Notre mission, leur barrer la route.
3: L'action d'Oradour débute le 5 juin 1944. Matt Pokora incarne un officier des forces françaises libres, parachuté près d'Oradour-sur-Glane pour diriger une mission secrète pour la résistance. Il retrouve Marie, jouée par Caroline Anglade, son amour de jeunesse. C'est par cette porte d'entrée, par la petite histoire au cœur de la grande histoire, qu'est abordé ce drame de la Seconde Guerre mondiale, une fiction qui est née d'un constat un peu triste, fait par Matt Pokora. La mémoire du massacre d'Oradour-sur-Glane se perd. D'ailleurs, lorsque son manager lui en parle.
6: Tout de suite, ça n'a pas fait tilt chez moi. J'ai dû quand même aller vérifier sur Internet les faits exacts. Et je me suis dit que c'était pas normal que ça ne résonne pas aussi fort chez moi de l'évocation d'Oradour-sur-Glane. Du coup, j'ai un peu demandé autour de moi pendant les semaines qui suivaient. Je me suis rendu compte que vraiment, il y avait facilement 60-70% des gens à qui je parlais d'Oradour-sur-Glane qui ne savaient pas ou qui n'avaient plus de souvenir de ce que c'était exactement. Et c'est vrai qu'on s'est battu pendant 5 ans pour réussir à monter ce projet.
3: Voilà comment est née cette idée de sensibiliser tous les publics, et notamment les jeunes, à Oradour via une fiction. Matt Pokora, qui reste encore marqué par le jour où il a fallu tourner la scène de cette triste journée du massacre du 10 juin 1944.
6: Oui, c'était difficile à tourner parce que forcément, quand vous vous retrouvez à faire la scène de l'église et que vous voyez des corps de femmes, d'enfants allongés sur le sol, on a beau savoir que c'est du maquillage, etc. Enfin, c'est une vision d'horreur hein. Quand on rentre sur le plateau et qu'on voit tout ça, les débris, les corps allongés, ça a été des scènes très très émouvantes, très dures à tourner. Ça a été assez éprouvant émotionnellement, spécialement cette journée-là.
3: Matt Pokora et Caroline Anglade dans une fiction réussie et utile, Oradour, ce soir sur TF1.
0: Et dans quelques minutes, c'est Ici Sport sur Ici Loire-Océan. Nantes Rugby 13 célèbre 90 ans d'histoire et regarde vers l'avenir. Tout de suite, c'est après Andrea, I'm a Lover.

0: Andrea, sur ici Loire-Océan, je vous rappelle qu'il y a un accident qui s'est produit porte des Sorinières en extérieur sur le périphérique sud. Et donc, c'est pour ça qu'il y a ce bouchon là avant d'arriver porte des Sorinières. 40 minutes actuellement d'embouteillage avant d'arriver donc porte des Sorinières. Et sur le périphérique ouest, donc en extérieur, 20 minutes de temps de trajet en plus pour arriver porte de Bouguenay quand on venait de la porte d'Armor. Sur le périphérique est, on en est à une demi-heure de temps de trajet en plus à partir de la porte de la Beaujoire pour arriver sur le pont de Bellevue, et toujours embouteillé, le pont de Thoiry-sur-Loire, un quart d'heure de plus pour arriver au sud en prenant ce pont de Thoiry-sur-Loire. Et vous avez aussi un peu de bouchon pour sortir de Nantes, le long de la ligne de Bussouet, au niveau de la Cité des Congrès de Nantes, c'est là que commencent les embouteillages, ça va jusqu'à Nantes-Sud. Dans le sud, on appelle ça le jeu à 13. Saviez-vous qu'à Nantes, on pratique ce sport en club depuis 90 ans? Cet anniversaire va être célébré ce samedi au stade Michel Lecointre, Beaulieu, à Nantes. Jimmy Leduc, président de Nantes Rugby 13, nous explique les particularités du jeu à 13.
1: Alors, la plus grande particularité, c'est le côté spectaculaire. C'est un sport collectif de combat. Un des rares sports collectifs de combat qu'on a en France, qui a été fait donc pour le spectacle, puisque le ballon est toujours vivant et visible du spectateur, puisque toutes les phases de regroupement du rugby à 15 qu'on connaît ont été finalement supprimées et remplacées par ce qu'on appelle un tenu, ce qui provoque également plus d'égalité de chance pour marquer, puisque toutes les 5 possessions de balle, la balle va passer à l'adversaire.
0: Vous avez organisé pour ces 90 ans un tournoi parents-enfants. Comment ça va se passer?
1: L'ADN du club, c'est vraiment de laisser personne sur le bord du chemin. Donc aujourd'hui, on a des licenciés qui sont de 3 ans à 92 ans. L'idée, c'est de faire jouer un peu toutes ces personnes sur un même terrain. Alors, on n'aura pas forcément sur les personnes de 92 ans qui sont sur des pratiques adaptées, mais par contre, les parents, les enfants et l'ensemble des licenciés vont pouvoir participer à un tournoi. Alors, cette fois-ci, pas à plaquer, mais à toucher, puisque l'idée, c'est d'adapter nos règles pour que le plus grand nombre de personnes puissent pratiquer, tout simplement.
0: Mais alors, il y a des ateliers là avec les tout-petits qui pourront découvrir ce sport, le rugby à 13. Vous avez prévu des ateliers U5, U7.
1: L'idée, c'est de pas les faire jouer directement sur un terrain au rugby, puisqu'ils seraient un peu perdus forcément à cet âge-là. Donc, on propose juste à côté du tournoi des initiations, tout simplement. Le travail de tenir le ballon quand on est en mouvement. Et puis après, on va être surtout sur des activités de motricité, hein, tout simplement.
0: Jimmy Leduc, président du Nantes Rugby 13, qui fête ses 90 ans. Vous pourrez voir des matchs amicaux pour découvrir ce sport ce samedi 26 septembre après-midi au stade Michel Lecointre Beaulieu à Nantes. Tous les détails des 90 ans sur le site nantesrugby13.fr.
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0: Dracula, Tame Impala et Jenny des Blackpink sur ici Loire-Océan. À suivre le groupe toulousain Images. Et après les infos de 19h dans Décibel, l'émission musicale, l'invité ce soir c'est Grand Corps Malade avec un nouvel album Voir la mer, Grand Corps Malade qui va être en concert à Nantes en février prochain.
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0: La chanteuse nantaise Colline Rio.
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0: Corps à Corps, c'était Image sur Ici Loire-Océan. Il ne me reste plus qu'à vous souhaiter une bonne soirée.
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0: 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Marine Logénie.
2: Carburant, guerre au Moyen-Orient ou encore menaces russes. Dans une heure maintenant, à 20h, Emmanuel Macron sera sur TF1 et France 2. Le chef de l'État se livrera à une double interview, Hélène Terrazan.
3: Oui, exercice solennel de 30 à 40 minutes. Emmanuel Macron tentera de répondre aux inquiétudes des Français préoccupés par la flambée des prix à la pompe en rappelant qu'il s'agit là des conséquences des guerres, notamment du conflit au Moyen-Orient et la fermeture du détroit d'Ormuz. En bref,

0: faire de la pédagogie et surtout expliquer que ce n'est pas de sa faute à lui. Initiative que le chef de l'État a entrepris la semaine dernière lors d'une conférence de presse après avoir réuni chef de parti et candidat à la présidentielle. Mais cette fois, il veut s'adresser aux Français, montrer qu'il peut encore agir. Les nouvelles aides dévoilées par le gouvernement dans un contexte budgétaire restreint ayant souvent été jugées insuffisantes, lui veut agir sur le front diplomatique. Son action à l'international, il en sera aussi largement question ce soir avec un volet consacré à l'état de la menace russe et la manière dont la France y fait face. Là aussi, une manière pour le président de rassurer et de revenir au centre du jeu.
1: Hélène Terzian, l'interview sera à suivre en direct sur ICI. C'est un record depuis 1976. 98 000 hectares ont brûlé depuis le début de l'année en France, selon l'ONF, l'Office national des forêts. Ce bilan, qui devrait être affiné dans quelques semaines, comprend les feux de forêt, environ 76 000 hectares, mais aussi des surfaces agricoles. La visite du pape côté économique. Demain, Léon XIV atterrit en France et accueillir le souverain pontife, ça a un prix, 27 millions d'euros. C'est le budget chiffré par la Conférence des évêques de France, une somme payée en grande partie par l'Église, car la France est un État laïque avec séparation de l'Église et de l'État. Mais la visite papale ne sera pas totalement neutre pour les finances publiques, Benjamin Hilly.
2: L'État devra payer le dispositif de sécurité exceptionnel mis en place pour la visite du pape. Rien que pour la première journée à Paris, 15 000 membres des forces de l'ordre sont mobilisés et 2 500 sapeurs-pompiers. Mais tout le reste, tout ce qui est lié au culte, c'est à la charge de l'Église. L'organisation des cérémonies, la sécurité privée, la logistique, les sanitaires par milliers, les écrans géants par dizaines. 20 millions d'euros sont nécessaires pour couvrir l'étape parisienne. 3 700 000 euros pour celle de Lourdes et 600 000 à 700 000 euros pour Metz. Et pour financer le tout, l'Église compte sur la générosité des fidèles.
3: Je vous invite tous à venir nombreux à sa rencontre.
2: Même l'archevêque de Paris, Mgr Laurent Ulrich, battait le rappel dès juillet sur les réseaux sociaux.
3: Nous avons besoin de chacun de vous.
2: La CEF, la Conférence des évêques de France, estime que l'appel aux dons a déjà rapporté 9 millions d'euros. Les dons qui seront aussi possibles sur place pendant les cérémonies avec un système de QR code. Le mécénat et la vente de produits dérivés doivent également permettre de boucler le budget. Et si ça ne suffit pas, la CEF mobilisera des ressources propres qui servent habituellement à financer les actions pastorales.
1: Explication signée Benjamin Hilly pour ICI. J-1 avant la visite du pape et J-1 avant le grand retour de Zinedine Zidane sur un banc de touche. L'équipe de France de foot affronte la Turquie demain lors de la première journée de la Ligue des Nations. À 24 heures de ses grands débuts, notre Zizou national est apparu serein devant la presse, Julien Froment.
4: Oui, Zinedine Zidane, heureux de se présenter devant la presse française et internationale dans la peau du sélectionneur national quand on lui a demandé s'il était aussi ému que lors de sa toute première sélection avec les Bleus, c'était il y a 32 ans. Voici sa réponse.
5: Même plus peut-être, je dirais. Parce que c'est vrai que 32 ans, c'était loin. Et aujourd'hui, je ressens une immense émotion de pouvoir être là à la tête de cette équipe de France.
4: Le Marseillais n'a eu que 3 entraînements pour imprimer son style sur le groupe, mais des changements sont déjà perceptibles, estime le milieu de terrain Adrien Rabiot.
6: Quelques joueurs déjà, des façons de faire différentes, des séances aussi différentes, des idées différentes, pas mal de choses quand même. Mais l'objectif, c'est toujours le même, c'est de représenter la France au plus haut niveau et de gagner, évidemment.
4: Et pour découvrir l'équipe de France Made in Zizou, il faudra attendre demain. Il n'a donné aucune indication sur le positionnement qu'auront ses joueurs. Tout juste a-t-il confirmé que son capitaine, Kylian Mbappé, grippé en début de rassemblement, sera disponible pour le match face à la Turquie.
1: Julien Froment en Turquie pour ICI. Programme de l'équipe de France dans cette Ligue des Nations à retrouver sur ICI.fr. Et puis on a appris ce soir la mort de Marina Vladi, à l'âge de 88 ans, figure du cinéma et du théâtre. Elle a aussi joué dans des comédies populaires des années 70 et 80, dont Tout le monde, il est beau, Tout le monde, il est gentil, de Jean-Yann. Marina Vladi s'est mariée également au comédien et metteur en scène Robert Hossein, avec qui elle a eu 2 fils, Pierre et Igor.
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8: À Nantes, c'était un super jeudi. On était encore en été, là, aujourd'hui. Et demain, en Loire-Atlantique et en Vendée, comment est-ce qu'on va finir la semaine? Avec un soleil, encore du soleil qui va briller sans discontinuer du matin jusqu'au soir, avec un vent faible dans l'ensemble. Les températures maximales demain, vendredi, encore élevées pour la saison. 22 à 32 degrés pour les maximales, par exemple 31 à Nantes. Et demain matin, on attend à 8 heures du matin. Nantes, 15 degrés à Nantes, 15 à Saint-Nazaire, 17 à La Roche-sur-Yon.
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0: Salut à toutes, salut à tous et bienvenue dans votre Décibel du jeudi. Ce soir, on célébrera un anniversaire autour d'Elvis Presley. On jouera au Blind Test. Blind Test pour lequel vous pouvez d'ores et déjà vous inscrire en appelant Oumaïma au standard 0810 055 056. À gagner ce soir au Blind Test, c'est le nouvel album de notre invité, l'excellent Grand Corps Malade.
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0: Après avoir passé un an en famille au Québec, il est de retour, Grand Corps Malade, en France et aussi dans l'actualité discographique. Son 9e album, Voir la mer, vient de sortir. Et on en parlera avec lui ce soir, Grand Corps Malade et dans Décibel. On va commencer la soirée avec l'actu musique du jour. Elle n'est pas très réjouissante, je vous préviens. 213 concerts annulés et près de 22 millions d'euros de pertes. C'est le bilan des catastrophes de cet été. Canicule, incendie, orage sur le spectacle vivant en France. C'est le Centre National de la Musique qui a fait les comptes. Et là, on ne parle que des musiques actuelles et voilà des festivals, on va dire, de musique moderne. On ne parle même pas de la musique classique. Je sais pas comment ça s'est passé pour eux, mais ça m'étonnerait qu'on puisse jouer du Chopin en plein air quand il y a un orage. Donc, en ce qui concerne les festivals que l'on connaît, que l'on aime beaucoup, comme Garo Rock, le Chambord Live, le Son Continu, etc., des annulations vraiment terribles. Il va falloir, si vous aimez votre festival près de chez vous, acheter très très tôt vos billets pour les éditions 2027, sinon ils vont vraiment avoir de gros problèmes d'argent. On envoie évidemment tout notre amour à Solidays, parce que c'est le festival de solidarité SIDA, c'est un festival qui finance l'aide aux malades et la recherche contre le sida. Ils avaient en tête d'affiche Elena, Big Flo et Oli ou encore Orelsan. Ils étaient complets, Solidays. Toute l'édition 2026 a été annulée. Si vous voulez savoir comment les aider, rendez-vous sur leur site solidays.org. Et nous, on écoute Orelsan en envoyant toutes nos bonnes ondes pour qu'il se présente évidemment sur la scène de Solidays pour l'édition 2027. Orelsan et la rappeuse Juste Chani qui nous font une scène de ménage absolument réjouissante.
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1: C'est pas Orelsan le boss, non, sur ce morceau. C'est clairement juste Shani qu'il a eu le bon goût d'inviter. Et on envoie plein d'amour aux Solidays 2027. Ça sera votre année, les gars.
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1: Un inédit de Julien Clerc, produit par Benjamin Biolay. Mais oui, on y court. Ça s'appelle « C'est un soleil ». Ça vient de sortir, c'est magnifique et ça fait partie de la réédition de « Une vie ». Le dernier album de Julien Clerc, alors qu'il s'apprête à partir en tournée, cette grande tournée 2027. On en parlait en 2025 en se disant « c'est dans longtemps ». Et ben maintenant, c'est dans 5 minutes. Voici le nouveau Julien Clerc.
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0: Paris, c'est le nom du dernier album de Julien Clerc qui va donc sortir dans une version augmentée, notamment de cette chanson C'est un soleil. Notre cher Julien Clerc en tournée, il sera dimanche soir à Montluçon et puis ensuite au mois d'octobre, vous le verrez à Poissy, à Gap, à Versailles, à Châteauneuf-sur-Isère ou encore à Avignon ou Narbonne et puis passera donc aussi une bonne partie de l'année 2027 et notamment son anniversaire, ses 80 ans sur scène. Allez, lui aussi sera en tournée en 2027, c'est notre invité de ce soir, l'excellent Grand Corps Malade. Il arrive dans Décibel pour nous parler de son 9e album Voir la mer, un album qu'il a fabriqué, en tout cas en partie, très très loin d'ici, à des milliers de kilomètres. Grand Corps Malade rentre d'une année en famille au Québec. On va prendre de ses nouvelles et écouter ses nouvelles chansons. À tout de suite.
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2: Je vous l'avais promis, ça y est, il est là. On passe notre jeudi soir avec Grand Corps Malade. Bienvenue.
3: Merci.
2: On célèbre ensemble la sortie de votre 9e album qui s'appelle Voir la mer, qui est sorti il y a quelques jours. Quand ça a commencé, il y a 20 ans, Midi 20 en 2006, vous imaginiez 10 albums plus loin ou pas?
3: Non. Pas du tout,
2: pas du tout.
3: Alors, vraiment pas.
2: C'est vrai, il n'y avait pas de plan de carrière.
3: Non, pas du tout. Je me demandais déjà un peu ce que je faisais là, même si j'étais très content de voir que l'album marchait et que tout de suite une tournée s'enchaînait derrière. Bah tout de suite, j'imaginais un deuxième album en disant bon, va falloir prouver aux gens qu'on n'est pas là par hasard.
2: Ouais.
3: Mais je voyais pas plus loin que ça.
2: Et voilà. Et là, Voir la mer, donc qui vient de sortir, qui est un album vraiment incroyable et par lequel il y a plein de portes pour entrer. Mais ça a souvent été ça, la musique de Grand Corps Malade. On peut rentrer par un duo, on peut rentrer parce qu'on est intéressé par le slam à l'époque, on peut rentrer... Enfin voilà, il y a plein de façons différentes. Et dans cet album-là, il y a une porte très intéressante, c'est celle du Québec, du froid et de l'hiver.
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0: Corps Malade a eu la bonne idée d'inviter Cœur de Pirate sur ce nouvel album et ensemble, donc vous chantez cet hiver québécois. C'est une histoire vraie, vous avez passé un an au Québec en famille.
1: Oui, c'est ça.
0: Pour préparer cet album.
1: Ouais. Pour faire plein de choses,
0: oui.
1: Et j'en ai profité pour commencer à préparer l'album. Mais c'était vraiment avant tout un projet familial de vivre autre chose. Pour nous, les parents, pour les enfants, de connaître cette richesse absolue, de vivre un an ailleurs,
0: ouais.
1: De découvrir une autre culture, de couper un peu le rythme. Je sortais de 3-4 ans très très dense en France. Donc voilà, c'était un projet familial qui s'est très très bien passé. On a adoré notre année à Montréal.
0: Bon, mais là vous êtes rentré, on vous garde un peu. Hein.
1: Je suis là, je suis rentré, plein d'envie d'être ici aussi.
0: Bon, alors, je le disais tout à l'heure, 20 ans de carrière, Grand Corps Malade, donc 9 albums, 2,5 millions de disques vendus, 800 concerts, 3 victoires de la musique. Et puis, comme vous n'aviez pas assez de choses dans votre agenda, vous êtes rajouté le cinéma et vous avez bien fait. 9 nominations au César pour vos 3 films. 2 bouquins aussi. Enfin, voilà. Tout ça, ça donne le vertige. Il y a cette chanson qui m'y fait penser dans votre nouvel album qui s'appelle On m'appelle artiste.
2: 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Je cherche ce que ça veut dire et je vous fais un extrait. On m'appelle artiste, j'ai même pas fait exprès.
0: Ah oui, c'est un mot mystérieux, mais en même temps, j'aimerais bien avoir votre définition. Grand Corps Malade, après tout ce qu'on a dit sur votre parcours, les concerts, la musique, le cinéma, les bouquins, etc. C'est quoi votre définition d'artiste?
1: J'en ai pas, justement, j'ai toujours pas compris ce qu'il y avait derrière ce mot-là. C'est pour ça que j'ai essayé d'écrire une chanson qui s'appelle On m'appelle artiste, où je m'amuse à essayer de trouver des définitions, évidemment. En plus, surtout quand ça arrive un peu par hasard, c'est pas comme si depuis l'âge de 8 ans, je voulais être artiste. Moi, j'ai découvert le slam à 27-28 ans. Moi, je voulais être sportif, c'était surtout ça mon truc. Et du coup, j'ai découvert un peu ce mot-là, et déjà dans le slam, avant même de faire un disque, on disait ouais, c'est des artistes, tout ça. Je dis ah bon, je mérite déjà ce mot-là, j'étais pas sûr, tu vois.
0: Ouais.
1: Et puis à force, je commence à l'accepter, à l'apprivoiser. Et c'est un mot que j'aime bien finalement et dont je suis assez fier d'être artiste. Mais j'ai l'impression qu'il cache 1000 définitions. C'est pour ça que j'ai écrit ce morceau-là. Et puis, être artiste, c'est aller chercher des choses un peu en soi, un truc un peu introspectif pour livrer ses pensées et puis aussi pour avoir un regard sur le monde. Et puis la fonction d'artiste a aussi, j'ai l'impression, une espèce de responsabilité. Bon voilà, ça renferme beaucoup de choses, quoi.
0: Alors, c'est un artiste que l'on accueille ce soir dans Décibels, Grand Corps Malade, ce 9e album, Voir la mer. Dessus, il y a une chanson qui s'appelle 20 ans plus tard, parce qu'il fallait quand même marquer le coup.
1: Ouais, 20 ans, c'est quand même un chiffre rond, c'est un chiffre intéressant.
0: Ouais.
1: C'était l'occasion de faire quand même un petit bilan, de jeter un œil dans le rétro. Et en même temps, cette chanson, 20 ans plus tard, c'est pas juste pour faire un bilan, c'est aussi pour me demander où j'en suis aujourd'hui.
0: Ouais.
1: Donc vous allez vite comprendre, je ne spoil pas, qu'en fait, c'est le Fabien de 2006 qui parle et qui interpelle le Fabien de 2026 pour savoir un peu où il en est.
0: Ah, écoutez ça, Grand Corps Malade. 20 ans plus tard.
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0: Alors, Grand Corps Malade, est-ce que 20 ans plus tard, la question est posée dans la chanson, vous écrivez encore pour les bonnes raisons?
1: Eh bien, je me suis posé la question sur ce morceau. Ouais. Est-ce que j'ai 100% la réponse? Je ne sais pas. Ouais. C'est difficile de faire complètement abstraction de ce qui se passe par la suite. En gros, cette question-là, c'est un peu, quand je dis, est-ce que 20 ans plus tard, tu crois que t'es plus fort que moi?
0: Oui.
1: C'est un peu le combat de l'innocence contre l'expérience.
0: Ouais.
1: C'est quoi le plus important pour écrire? Est-ce que c'est connaître un peu le métier, avoir des petites habitudes d'écriture, ou est-ce que c'est juste l'inexpérience, la fraîcheur et l'innocence du début? Et c'est vrai que quand j'écris aujourd'hui, j'essaye de faire abstraction de tout ce qui se passe par la suite.
0: Ouais.
1: C'est-à-dire de pas dire, tiens, tel journaliste va sûrement me poser la question, là, là, ou tiens, le public va plus aimer cette chanson que l'autre, etc. Et ça, je me posais pas ces questions au début. Donc l'idée, c'est est-ce que j'arrive aujourd'hui à faire abstraction de tout ça et d'être juste avec mon texte? Et je pense que oui, de temps en temps, voilà, c'est la magie de l'inspiration.
0: C'est
1: de,
0: ça.
1: D'un seul coup, je ne fais qu'un avec mon texte et j'oublie tout le reste. Est-ce que je l'oublie tout le temps? Je ne sais pas exactement.
0: L'avantage quand même de l'expérience, pour ne pas dire prendre de l'âge, ça c'était sur l'album d'avant, on en avait parlé.
1: Mais ça va mieux, j'ai perdu un peu d'âge là.
0: Oui, un vrai gamin. Est-ce que l'avantage, c'est quand même aussi de ne pas connaître quelques petites techniques, pas tellement les esbroufes pour parce qu'on sait comment écrire, mais plus pour convoquer l'inspiration. C'est-à-dire que avant, quand on démarre, ben finalement on est inspiré, on sait pas quand, on sait pas pourquoi. Est-ce que vous maintenant vous savez, est-ce que par exemple le fait de partir un an à l'étranger, etc., vous vous êtes dit, tiens, là j'installe les bonnes conditions pour que la muse arrive?
1: Franchement, je crois pas.
0: Non.
1: C'est ça, enfin, en tout cas, pour ma part, hein,
0: c'est ce qui
1: est complètement magique avec l'inspiration, c'est que je ne sais pas comment
0: toujours
1: on
0: pas
1: la convoque.
0: C'est génial, au bout de 9 albums.
1: Et il n'y a pas de condition pour écrire, j'ai pas une routine pour essayer de convoquer l'idée, le concept ou l'inspiration. Non, ça reste assez aléatoire, ça reste au feeling. Tiens, j'ai une idée qui vient, bah, pourtant c'était pas le bon moment, je me gare et j'écris 2-3 trucs sur mon téléphone.
0: Ouais.
1: Voilà, ça reste un peu, je ne sais pas comment ça vient.
0: Alors les duos, ça c'est quelque chose évidemment de très important dans votre carrière depuis 2020, le carton de l'album Mesdames, où on vous entendait avec Louane, avec Laura Smet, avec Camille Lelouch, évidemment chanson de l'année, Mais je t'aime, aux Victoires de la Musique. Il y a des invités aussi sur ce nouvel album, il y a Stilto.
2: Je regarde devant, c'est quoi le prochain rêve?
1: Le prochain rêve.
0: On en avait parlé quand vous étiez venu nous voir avant les grandes vacances. Invité aussi, donc Cœur de Pirate, on en a entendu quelques mesures tout à l'heure. Et puis Mentissa ou encore SDM. Comment vous fabriquez votre liste d'invités?
1: Là, c'est pareil, hein, c'est vraiment au feeling de rencontre, d'envie. Mentissa, on s'est croisé plusieurs fois. Et puis, la première fois que je l'ai vue, j'avais chanté à The Voice avec elle. Elle était encore toute débutante.
0: Elle était candidate.
1: Oui, candidate. Ah, je crois que c'était il y a 5 ans. Je crois que c'est la première fois qu'elle chantait en duo avec quelqu'un.
0: Oh,
1: et puis,
0: on
1: s'est recroisé après. Deux, trois fois. Et j'ai eu envie d'un duo vraiment avec elle, là, pour le coup, pour mettre en valeur sa voix. Elle a une voix incroyable et on a écrit une chanson vraiment pour mettre en valeur sa voix. Elle est incroyable. C'est un morceau qui s'appelle Ça ira.
0: Vous dites on a écrit, ça veut dire que vous partagez la plume aussi, vous déléguez ça au...
1: Non, quand je dis on, c'est plutôt parole et musique. Moi, le texte, c'est moi.
0: Le texte, c'est vous. Oui, voilà.
1: Mais après, il y a Nicolas, le grand artisan musical de l'album, Nikola, parce que c'est aussi un chanteur, auteur-compositeur, pour aller écouter ce qu'il fait. Et il est très, très fort. Et quand je dis on, c'est qu'on a beaucoup bossé ensemble. Ouais. Des fois, on crée musique et paroles en même temps, dans le même studio. Et puis, pour finir sur les duos, donc il y a un duo avec SDM. J'avais envie d'un morceau un peu plus hip-hop avec un rappeur plus jeune que moi. J'avais déjà fait Oxmo, Kerry James, ça. J'avais envie d'une autre génération. Et là, pour le coup, Nicolas et ses potes Achille et Noé m'ont fait une prod musicale exceptionnelle qui a donné le morceau Trace.
0: Et ils vous ont mis aussi à la disco.
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2: On adore cette rythmique disco à la Nile Rodgers, à la Chic, avec ses guitares, etc. C'est un goût musical que vous avez depuis longtemps ou ouais. C'est une envie récente?
3: Non, le funk, ouais. C'est vraiment quelque chose qui fait partie aussi de mon passé. Ouais. Alors, je n'avais jamais posé un texte sur une musique aussi funk.
2: J'ai dit disco, c'est disco funk.
3: Parce qu'il y a un morceau aussi sur l'album qui s'appelle Je sais pas faire sans toi, qui est carrément disco. Ouais. Mais en tout cas, c'est peut-être surtout la scène qui me donne envie de ce genre de morceau.
2: Évidemment.
3: Parce que sur scène, on imagine bien qu'on va finir le concert très festif avec ça. Et en plus, c'est un morceau, les failles, ça parle de nos failles, de nos faiblesses, ouais. De nos fragilités qui finalement peut-être sont des forces puisque c'est à travers nos failles qu'on voit le talent, la lumière.
2: Ouais.
3: Et du coup, c'est un vrai texte. C'est pas juste parce qu'on fait un morceau rythmé qu'on met pas de texte dessus. C'est un texte important pour moi qui parle de plein de choses, mais ça n'empêche pas de le faire sur une musique funk.
2: Et on dansera donc sur la tournée de Grand Corps Malade qui commence au mois de janvier, grande tournée des Zéniths. Rendez-vous le 21 janvier à Toulouse, puis Bordeaux, Orléans, Brest, Rennes, Caen. Ensuite au mois de février, Saint-Étienne, Poitiers, Nantes et puis Montbéliard. Et puis Paris, deux fois l'Adidas Arena les 12 et 13 mars prochains. En gros, toute l'année 2027, Grand Corps Malade la passera sur scène. Et puis un bon bout de la soirée aussi avec nous. Alors à tout de suite.
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5: Toutes les heures, trois infos utiles en Loire-Atlantique et en Vendée. À Nantes, Burk. C'est le festival qui fait découvrir aux enfants nantais une cuisine accessible et variée. Ce week-end, la ferme urbaine de l'île de Nantes, située sur l'ancien mine, l'Argonaute. Les enfants pourront goûter ce qu'ils ne connaissent pas et cuisiner dans des ateliers. Et chacun va repartir de Burk, le ventre plein et la tête pleine d'idées. Dimanche matin, sur les routes de Nantes Métropole, un défilé de voitures d'un autre temps. C'est la traversée de Nantes. Ce rendez-vous incontournable des passionnés de véhicules anciens revient. Dimanche, départ à 10h du parking Leclerc-Pôle Sud à Basse-Goulaine, arrivé à midi sur le parking Autosphère, à Rezé, quasiment en Sorinière. Ce samedi, le coup d'envoi du trail de Nantes à Montaigu. Toutes les courses affichent complet. La petite nouveauté 2026, le trail du logis, un format 15 km du site historique du logis de la Forte Cuillère à la Boissière de Montaigu. L'épreuve reine, c'est l'Ultra Castle Tour qui fait 103 km.
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2: Grand Corps Malade et ce soir l'invité de Décibel, son 9e album s'appelle Voir la mer.
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0: Est-ce que c'était important pour vous qu'il y ait une grande diversité musicale, diversité de style même? Parfois vous chantez, parfois vous murmurez, parfois vous slamez fort. C'était important que ce soit aussi différent?
1: Ouais, moi j'aime vraiment passer d'une ambiance à une autre. Ouais. Alors déjà au niveau des thèmes, j'aime bien avoir des thèmes variés, des textes plus durs, plus sérieux, plus doux, plus festifs. J'aime bien varier les thèmes et du coup, bah, la musique suit ces thèmes-là. Ouais. Et moi j'aime bien sur l'ensemble d'un album, justement, qu'on passe par ce genre de moment. Voir la mer, c'est un morceau très planant, très doux, où on peut fermer les yeux, et d'autres juste avant les failles où on a envie de danser. Voilà, j'aime bien vraiment varier ces humeurs-là. C'est la même chose sur scène, j'aime bien qu'on passe vraiment d'une ambiance à une autre, cette espèce d'ascenseur émotionnel, comme on dit. Ouais, j'aime bien ça. Et puis ça reflète la vie, quoi.
0: Oui, c'est ça.
1: La vie, tu te réveilles le matin, t'es fatigué, t'es pas de bonne humeur, t'as un coup de fil, hop, t'es joyeux, ça passe d'une humeur à une autre, et bon, voilà, bah, le disque, c'est un peu ça.
0: Et puis aussi entre réalité et fiction. Ça aussi, c'est un truc important. Inventer parfois des histoires, raconter l'histoire de quelqu'un, réel ou pas, on ne sait pas.
1: Ouais,
0: parfois, on parlait de vous.
1: Ouais, souvent, je parle de moi quand même.
0: Ouais.
1: Et après, même quand je parle des autres, je parle un peu de moi, ou vice-versa. Quand je parle de moi, je parle des gens. Mais oui, c'est souvent quand même très lié à des choses existantes.
0: Allez, c'est l'heure du questionnaire des choix cornéliens. Mon cher grand corps malade, il faut choisir accent québécois ou accent parisien.
1: Accent québécois. J'adore leur accent. Je ne leur ferai pas l'affront.
0: Vous n'arrivez pas à le faire.
1: Je suis nul en accent québécois. Mais par contre, je l'adore, vraiment.
0: Bon, si vous deviez manger un seul plat tous les soirs pendant un an à partir de ce soir, ce serait quoi?
1: Pâte gruyère.
0: Ouais, c'est pas mal.
1: Si vraiment c'est tous les soirs, on va un truc pâte gruyère. Je pense qu'il y a une époque où je mangeais ça tous les
0: pour
1: soirs.
0: Pour de vrai.
1: Je sais que j'y arrive.
0: C'est ça. C'est que vous pouvez survivre.
1: Ouais,
0: votre prochain déménagement, alors après le Canada, c'est la Belgique ou la Suisse?
1: Je sais pas. Là, pour l'instant, c'était très bien ce déménagement, mais là, on va rester un petit peu à Paris.
0: Question élégance maintenant pour la tournée à venir. Vous préférez ne jamais jouer devant plus de 100 personnes ou alors ne faire que des zéniths, mais vous êtes en legging?
1: Oui.
0: C'est
1: ça, c'est un choix cornélien.
0: Oui, bah oui.
1: Ouais, je pense que tant pis, on va refaire des petites salles.
0: Le style avant tout, ouais. Je comprends. Même moi, je ne sais pas si je sors en legging en vrai. C'est compliqué. Si vous pouviez devenir virtuose d'un instrument, là, dans l'instant, c'est quel instrument qui vous ferait rêver?
1: Oh, la guitare. Le piano, c'est classe, mais tu l'emmènes pas sur ton dos, le piano.
0: Non.
1: Donc, pour briller autour du feu ou sur la plage, c'est une galère. Alors que la guitare, voilà, ça serait bien.
0: Ok. Et puis, dernière question qui va nous amener lentement, mais sûrement, vers la prochaine chanson, un extrait incroyable du nouvel album. Grand corps malade, qu'est-ce qui est le plus choquant pour vous? Ne pas trier ses déchets ou ne pas voter?
1: Bon, les deux sont chiants, hein.
0: Ouais.
1: Mais je pense que le plus choquant, c'est ne pas voter. Il se prépare des élections importantes et je pense que c'est important. Il faut rappeler toujours aux gens que les gens qui vont être élus vont utiliser nos impôts. Voilà, je disais souvent ça aux jeunes qui votaient pas, etc. Je disais, attends, mais tes parents, ils payent des impôts. Et donc, qui va utiliser cet argent-là? Bah, c'est les gens qui nous dirigent. Donc, il vaut mieux les choisir.
0: Exactement. Et comme grand corps malade n'a jamais fait grand mystère de son implication, oui, dans la vie citoyenne, et qu'effectivement une élection importante présidentielle approche dans quelques mois, il y a une chanson qui regarde tout ça en face sur le nouvel album. Elle s'appelle Pas de fatalité. On l'écoute puis on en parle après. Grand corps malade et dans Décibels.

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0: de Fatalité, Grand Corps Malade, sur l'album Voir la mer. C'est c'est fou parce qu'il y a encore quelques années, il y aurait eu peut-être un cœur d'artiste avec vous sur ce morceau. Là, c'est pas le cas, vous êtes tout seul, vous n'avez pas peur, hein, vous y allez. Est-ce que c'est une question que vous vous êtes posée, de savoir si vous alliez être tout seul à avoir ce discours-là ou pas ?
1: Non, pas trop. Au moment d'écrire ça, c'est venu assez naturellement, sans me poser de questions. On parlait tout à l'heure est-ce qu'on garde un peu d'innocence et de spontanéité, ouais. Là, voilà.
0: Spontané.
1: Là, c'était très spontané. Après, la question est de se dire, est-ce qu'on le met sur l'album ou pas. Donc oui, je me suis dit que c'était important de le mettre sur l'album. Et c'est vrai que plusieurs fois cette phrase est revenue de me dire, bah c'est courageux de faire ça. Et c'est là où on voit justement la dérive, c'est qu'il y a 10 ou 15 ans. Personne n'aurait trouvé ça courageux de faire une chanson qui s'inquiète de la montée du racisme. Et 15 ans plus tard, c'est presque courageux. On se dit, mais on n'entend pas beaucoup ce genre de choses. Donc c'est très révélateur de notre époque.
0: Il y a aussi quelques mois, en interview, de manière très innocente, Souchon avait dit, oh mais non, les Français sont pas assez cons, ça n'arrivera pas. Et il y a eu une volée de bois vert contre Alain Souchon, qui est quand même l'équivalent de la Tour Eiffel en chanson. Et donc oui, ça a changé, ça. C'est vrai que... alors peut-être c'est l'ère des réseaux sociaux.
1: Oui, sûrement. Pas, c'est sûr qu'on peut tellement s'exprimer et se lâcher un peu de manière anonyme sur les réseaux sociaux que forcément, il y aura des réactions, certainement. Je m'y attends, ça ne m'inquiète pas trop. Déjà, je ne lis pas trop les commentaires sur les réseaux sociaux.
0: Oui.
1: Mais en tout cas, voilà, je me suis pas posé plus de questions que ça. Voilà, je l'ai fait, j'ai fait ce texte avec mes pensées et mes valeurs.
0: Ouais. Et du coup, on en revient à une des toutes premières questions que je vous ai posées quand vous êtes arrivé sur la définition d'artiste. Et vous m'avez dit que vous l'aviez pas là sous la main, mais que il y avait tout un tas d'éléments et notamment une certaine responsabilité. Et donc, j'imagine aussi, c'est votre sens de la responsabilité qui vous a poussé.
1: Ouais, c'est ça. Pour moi, un artiste, évidemment, il doit exprimer ses sentiments, et souvent, ses propres sentiments sont des sentiments universels, et c'est cela que quand tu parles de paternité, d'amour, de deuil, ouais. Ça parle à tout le monde. Et puis, il y a aussi un versant où les artistes, je pense, doivent être concernés par le monde qui les entoure et avoir un regard sur ce monde-là. Et notre monde, aujourd'hui, c'est celui-là. Et notre pays, en ce moment, il est très tendu sur ces questions-là, donc je peux pas faire comme si ça n'existait pas.
0: Après, Grand Corps Malade, il est vrai, à regarder la France depuis le Québec. Pour ceux qui prennent l'émission en route, vous êtes parti vivre un an là-bas, au Québec. Et donc, sur votre album, il y a votre lettre à France. Nous, on connaissait celle de Paul Naref. Paul Naref qui écrivait « Depuis que je suis loin de toi, je suis comme loin de moi ». Grand Corps Malade écrit une drôle de lettre à la France.
1: On s'est quitté depuis des mois, c'était 100% mon choix. 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
0: Drôle de lettre, comme à une ex, hein.
1: Ouais, c'est ça.
0: Tu me manques pas.
1: Là, on a spoilé tout de suite, mais c'est vrai que la chanson démarre comme ça, comme si j'écrivais à une ex qui ne me manque pas, où je lui en mets comme un peu plein la gueule. Je lui parle de tous ses défauts. Et c'est important de le dire parce que je vois déjà, on parlait des commentateurs qui disent, bah alors, si t'aimes pas la France, pourquoi t'es revenu, hein, reste là-bas, etc. Non, justement, dans le troisième couplet, je dis à quel point j'aime mon pays, j'aime la France, et c'est pour ça que je suis exigeant et que je lui fais des reproches. Mais voilà, c'est mon pays et je suis revenu parce que je l'aime. Mais c'est vrai qu'il y a beaucoup de choses qui m'agacent.
0: Voilà, mais il est revenu.
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0: Et non seulement il est revenu, mais il a sorti un album magistral, Voir la mer, le nouvel album de Grand Corps Malade. Et cette grande tournée 2027, en quelques mots, à quoi on peut s'attendre? Alors, On a compris le côté festif, disco, dansant, mais pas que. Et puis un corpus de 9 albums, va falloir faire des choix.
1: Ouais,
0: là, hein.
1: C'est ça, ça va être ça la galère. Là, je vais me pencher sur la fameuse setlist.
0: Ouais, c'est pas fait là, c'est en ce moment.
1: Non, c'est en ce moment. Voilà, là, je laisse sortir l'album et puis je vais commencer à travailler sur ce concert. Évidemment, je vais faire la part belle à voir la mer. Avec tous les derniers petits morceaux chouchous qu'on a en date. Et puis après, oui, je vais me pencher sur les 8 albums précédents. On va évidemment ressortir les classiques, ceux que les gens attendent. On parlait de Mais je t'aime, de Derrière le brouillard, de Nos plus belles années, ceux que certainement les gens ont envie d'entendre et de chanter avec moi. Et puis après, je vais peut-être ressortir quelques anciens, quelques inédits, quelques nouveautés. Je ne sais pas encore, je vais me pencher là-dessus bientôt.
0: Eh ben, bon travail et par avance, très bonne tournée. Grand Corps Malade, merci beaucoup d'être venu.
1: Un grand merci à vous.
0: À très bientôt.
1: À bientôt.
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2: Il est temps de jouer au blind test pour gagner l'album de Grand Corps Malade, le fameux Voir la mer. Et pour jouer avec nous et remporter ces albums dédicacés par l'artiste. Oui, il vient de les signer en quittant le studio. Il y a Thierry et il y a Didier. Bonsoir à tous les deux.
3: Bonsoir Émilie, bonsoir Thierry.
2: Bienvenue.
4: Oui, bonsoir Didier, bonsoir Émilie.
2: Bonsoir, très très contente de jouer avec vous messieurs. Je n'ai pas encore donné le thème du blind test, je le révèle immédiatement. Il s'agit de la danse. Oui, il faut danser, même Grand Corps Malade l'a dit, il a choisi voilà, des instrumentaux plutôt rythmés, certains même disco ou funk pour ce nouvel album, en pensant à la scène, au fait que ça fait du bien de danser. Alors il y a des chansons qui parlent de danse, et mes chers Thierry et Didier, on va tenter de vous les faire deviner. Mais avant, je voulais vous annoncer que, quoi qu'il arrive, vous avez chacun gagné un exemplaire de l'album de Grand Corps Malade dédicacé.
3: Merci.
2: Oui,
3: oui. Eh bien,
4: merci beaucoup.
2: Oui, c'est gagner d'abord, jouer ensuite. Je vous rappelle les règles du blind test. On vous passe donc de la musique et il faut retrouver le plus rapidement possible le nom des interprètes des chansons qui arrivent. Il vous faudra donner votre prénom avant de donner votre réponse pour que je sache lequel de vous deux a été le plus rapide. Ok, messieurs ?
3: Ok, madame.
2: C'est bien. Alors c'est parti, cher Didier, cher Thierry. Première chanson qui fait danser, dites-moi, mais qui chante ça?
4: Ah ben, Tiki, ah ben.
2: Oui!

0: Une merveille, cette chanson qui vous a fait démarrer tous les deux à toute vitesse. Didier et Thierry, je pense que tout le monde a donné son prénom, la réponse en même temps, donc je mets un point partout.
1: Merci.
0: Voilà, parce que je sens bien que c'était trop facile aussi. Il faut que j'augmente le niveau. Hein, je vois bien, vous êtes imbattable. Thierry, Didier, on continue à danser. Une chanson qui propose même de danser sur plusieurs rythmes et dans plusieurs positions. Allez, dans 5 secondes, vous aurez sa voix. Ça va vous aider, je pense.
1: Didier. Charles Aznavour.
0: Oui, bravo.
2: Bravo, Didier.
1: C'est pas sur ma génération.
0: Ah Thierry, c'est vrai, Aznavour, c'est intergénérationnel, non?
1: Ah oui, quand même, mais j'écoute pas trop.
0: C'était bien les plaisirs démodés où l'on danse joue contre joue. Charles Aznavour. Allez, on danse encore. Dites-moi, qui nous donne envie de danser comme ça?
1: Didier.
0: Oh là là, Didier.
1: David Bowie.
0: Oui.
1: Bravo Didier, plus fort que moi.
0: David Bowie. Bon, Didier, c'est un peu notre DJ ce soir.
1: Bravo. Il est très fort.
0: Didier, le DJ.
1: Il est très fort.
0: Bah oui. Mais alors Thierry, parce que je suis quand même intriguée par cette histoire de Charles Aznavour qui n'est pas de votre génération.
1: Non, mais j'ai reconnu la voix, reconnu quand même la voix après.
0: Mais c'est qui alors vos références?
1: Moi, c'est plutôt Daniel Balavoine.
0: Ah Balavoine, magnifique, ouais.
1: Oui, magnifique, ouais. C'est Starmania, forcément.
0: Ouais.
1: Michel Berger, France Gall.
0: Ah oui, c'est bien, c'est un peu tout la même famille musicale.
1: 80,
0: ouais, les années 80. Ok, sachez qu'on a une super web radio, la web radio ici, années 80, avec en tête de proue l'ami Laurent Petit-Guillaume. Je vous recommande.
1: Je vous écoute.
0: Je vous recommande, si vous ne l'avez pas encore écouté, vous allez trouver ça sur le site ici.fr ou sur votre application ici. Bon, en tout cas, Thierry et Didier, je suis bien contente d'avoir joué avec vous. Je vous envoie l'album de Grand Corps Malade.
1: Merci beaucoup, Amélie. Merci,
0: je vous embrasse Thierry et Didier. N'oubliez pas, les amis, le blind test, c'est tous les soirs du lundi au vendredi. Et puis, les auditrices et les auditeurs sont aussi non seulement les bienvenus, mais sont recherchés comme une denrée rare et précieuse pour notre émission du dimanche. Les auditrices et les auditeurs d'ici ont leur émission, ont leur décibel. C'est le dimanche à 19h et c'est le soir où on ne passe que des chansons que vous avez choisies. Et c'est vous qui les présentez. Voilà, vous êtes au téléphone, comme à l'instant Didier et Thierry, vous présentez les chansons que vous avez choisies. On les écoute tous ensemble. Décibel du dimanche soir. Donc, si vous avez envie de participer, vous pouvez dès maintenant nous envoyer un email. Notre adresse, c'est décibel avec un S @radiofrance.com. Dans le mail, vous mettez votre numéro de téléphone pour qu'on puisse vous rappeler et aussi le nom de la chanson que vous avez envie de partager. Pour le moment, puisque le thème du blind test était la danse, eh bien, dansons. Pas joue contre joue avec Charles Aznavour, non, comme des petits fous, avec justice.

Je viens de réaliser, et je vous avoue que je ne me sens pas très bien. Cette chanson aura 20 ans l'année prochaine. Ça veut dire vraiment que, voilà, si vous avez dansé là-dessus en étant majeur, eh ben vous êtes officiellement vieux. Mais c'est pas très grave, écoutez. D-A-N-C-E, Dance, tiré du premier

exactement. Elvis Presley est évidemment une immense star aux États-Unis, et en plus d'être une star de la chanson et du rock'n'roll, on fait de lui une star de cinéma. Il joue dans le film musical Le Rock du Bagne, sorti lui aussi en 1957. Et la bonne nouvelle, c'est que les chansons qui accompagne le film, eh bien, sont à la hauteur du talent du King, talent rock'n'roll. En ce qui concerne son jeu d'acteur, vous vous ferez une idée, c'est de toute façon assez mignon de revoir les films des années 50, hein, parce qu'il y a une certaine naïveté, une certaine façon de faire du cinéma qu'il n'y a plus, évidemment, aujourd'hui. Mais voilà, on écoute ce Jailhouse Rock, sorti le 24 septembre 1957, il y a pile 69 ans.

0: rock, Elvis Presley dans vos petites oreilles, les amis. Et Décibel, c'est déjà fini. Merci à l'équipe de l'émission. Il y avait Emma Quenardel, Oumaïma Abbas, Iris Guitoni, Thomas Demol et Mélodie Chaïb. Demain, notre invité sera le chanteur Kali.
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4: Salut, salut tout le monde, bonsoir et bienvenue, il est 20h tout juste sur ICI. Je suis très heureux de vous retrouver autour de ce rendez-vous 100% positif. Une heure de bonne initiative, une heure pour se balader dans vos villes, dans vos régions, dans vos départements, et puis connaître aussi vos actions originales, celles qui marchent. On parlera de nature et d'environnement, on vous donnera la parole, on s'intéressera à ceux et celles qui entreprennent en France. Bref, c'est un tour de France, un tour d'horizon qui prend le pouls de notre société. Il n'y a pas que Paris dans la vie, ça commence maintenant. Avec un invité, c'est un cuisinier français que l'on ne présente plus, découvert lors de la 3e saison de Top Chef sur M6. Il est aussi à l'aise derrière les fourneaux que derrière un micro. Vous allez l'entendre d'ici 21h, animateur de télé. Il se frottera également à la scène. Il prend le temps aussi de vous écrire de bons conseils à travers des livres. C'est un épicurien qui prend la direction il y a quelques années du 19-20 restaurant de l'hôtel Prince de Galles à Paris. Je reçois ce soir Norbert Tarrer. Et bonsoir Norbert Tarrer.
5: Bonsoir Eric. Alors attends, bonsoir Eric. Et votre prénom c'est Eric ou Sébastien ?
4: Moi c'est Eric.
5: Eric, en
4: c'est vrai qu'on m'a souvent appelé Bastien.
5: Bah oui.

0: n'avait pas eu ce problème.
1: Ah non, quand tu t'appelles Norbert, t'as pas ce problème-là.
0: Bon, je suis ravi de partager cette balade, parce qu'on va un petit peu se promener. Norbert, je sais pas si vous êtes du genre, vous aimez bien prendre une télécommande, boum, feuilleter les albums photos et regarder ce que vous avez fait avant, ou au contraire, c'est je fonce.
1: Je fais des rétros de temps en temps, mais je pense que la vie, c'est un peu comme comme le pare-brise et une voiture. Et le pare-brise, c'est l'avenir, c'est ce que vous allez voir arriver.
0: Ouais.
1: Et le passé, c'est vraiment le rétroviseur, c'est ce qui s'est passé derrière. Et je l'oublie pas, je regarde toujours un petit coup d'œil dedans, mais je regarde toujours ce qui est en face de moi.
0: Alors on va voir ce que l'on va voir dans ce rétro ce soir. Le premier endroit en tous les cas qui compte pour vous, c'est Enghien-les-Bains.
1: C'est mon lieu de naissance.
0: C'est là où vous êtes né, alors oui. C'est en banlieue parisienne, c'est à quelques kilomètres de Paris.
1: Exactement.
0: Quelle image, Norbert Tarin, vous vient quand on parle d'Enghien-les-Bains?
1: Eh ben, Enghien-les-Bains, on dit champ de course, on dit casino, ouais. Parce que en banlieue parisienne, on s'attend toujours à avoir quelque chose d'un peu plus banlieue, et non, Enghien-les-Bains, 95, entre niché entre Épinay, entre Saint-Gratien, Montmorency, Soisy, il y a un hippodrome, il y a toujours eu un casino, il y a eu deux beaux hôtels tenus par un groupe français, et il y a le lac, alors qui est pour moi pas un lac, ça reste un étang, ni plus ni moins, parce que c'est pas,
0: Très grand, voilà. Il y a plus grand, on est d'accord.
1: Voilà, et puis c'est mes premiers pas, 12 ans après, parce que je suis revenu 12-13 ans après ma naissance, pour aller voir un film au cinéma et manger mon premier fast-food.
0: C'est vrai, ouais. C'était Enghien-les-Bains.
1: Exactement.
0: Moi je trouve que c'est sympa, alors j'ai la chance de connaître un peu Enghien-les-Bains, c'est le week-end, la sortie sympa. Quand on vit à Paris, par exemple, oui. Il y a quelque chose de champêtre, quelque chose. Voilà, c'est un peu un environnement qui est agréable.
1: C'est un moment. Oui, c'est des petites villes agréables, comme on peut retrouver l'Isle-Adam ou d'autres villes comme aussi Port-Cergy. Ce qui donne à la banlieue cette nuance de dire que on n'est pas forcément obligé toujours de se diriger sur Paris pour vivre des moments, on va dire. Élégant. Je trouve ça élégant, Enghien. Je trouve que c'est élégant.
0: Vrai, je suis d'accord.
1: C'est sympa, c'est apaisant.
0: Norbert, vous grandissez dans une famille d'artisans,
1: oui.
0: Métier de bouche,
1: oui.
0: Maman charcutière,
1: oui.
0: Papa
1: poissonnier.
0: Dans le poisson.
1: Oui.
0: C'est génial. Enfin, votre destin, il était plié, quoi.
1: Même pas. Pas du tout, parce que je voulais faire du foot, moi. Mais,
0: on va en parler,
1: mais dans l'amour que j'avais pour mon père, que je portais à mon père, ouais, je voulais être poissonnière.
0: Bah, et cet amour, il va loin, parce que j'ai cru comprendre que vous cachiez parfois dans la camionnette ou dans la voiture.
1: Exactement.
0: Avec un doudou, c'est ça?
1: Exactement.
0: Votre couette?
1: Exactement. Mon père, il conduisait une marque allemande à W. C'était un LT35. La cabine réfrigérée, c'était de la Lambray. Donc, c'est qui est fait dans l'un. Non, vrai, voilà, je le dis, hein, ça existe toujours, mais c'était racheté. Et en fait, je montais dans ce camion, et à minuit, et je dormais dans le camion, parce que je voulais être sûr de pouvoir partir avec mon père à Rungis. Alors, Rungis, ceux qui connaissent, je vais vous le dire, c'est Euro Disney, pour les enfants. Sauf que, Mickey et Minnie, Rungis, c'est un Dora, c'est une Dorade et un Macro, quoi.
0: À quel point Rungis est important pour l'assiette des Français, Norbert Tarrère?
1: Déjà, on parle, il n'y a pas que Paris qui compte, hein, mais Paris, Rungis, c'est le plus grand marché en Europe, déjà, à la base. On ferme Châtelet-Léal pour l'histoire et on vient ouvrir Rungis dans les années 70. On ouvre 10 pavillons entiers de poissons, donc un pavillon couvre à peu près 10 mandataires de poissons, 110 mandataires de poissons à l'époque, autant de légumes, autant de viande, autant de fleurs, autant de fromage. C'est une ville dans la ville, Rungis. C'est le ventre de Paris. Et c'est pour moi le ventre de l'Europe. C'est là où tout se niche. Et donc, quand vous grandissez dans cette ville, vous en prenez une culture incroyable.
0: Vous avez grandi dans les marchés.
1: Oui.
0: Marché, on pourrait peut-être parler celui de Saint-Flève-d'Hermont aussi.
1: Exactement.
0: C'est là où vous alliez avec votre papa.
1: Le portail, ils sont encore orangés. Je suis passé il n'y a pas si longtemps. À côté, avant, il y avait un commissariat de police. Non loin d'un collège, après que j'ai visité le collège Jules Ferry, il y a aussi le marché d'Aubonne. Un peu plus loin, en 78, on avait le marché de Conflans, le marché de Sannois, le marché de Saint-Prix. Vous avez le marché de Saint-Leu. Enfin, on faisait tous les marchés couverts qui existaient dans
0: le 94. Il y a des marchés en extérieur.
1: Exactement.
0: Aussi.
1: Oui, ils avaient celui d'Orreuil qui est magnifique.
0: Mais tout ça a forgé votre personnalité. Vous avez pris le temps, peut-être inconsciemment, gamin, d'observer voilà, les gens, la vie, parce que c'est une ville dans la ville aussi.
1: Exactement.
0: Un marché. Hein.
1: Un marché, c'est vrai, c'est pour ceux qui s'imaginent, qui n'arrivent pas à s'imaginer, c'est vrai que vous rentrez dans une émulation où on est tous, quelque part, concurrents, d'accord, mais on vient tous additionner nos talents pour faire vivre le terroir et vivre aussi notre commerce. Donc tous les poissonniers se connaissent, même s'ils se tirent un peu la bourre, et tous les charcutiers, tous les marchands de légumes, les primeurs, les fleurs, les fromagers. En fait, c'est tout ça qui fait qu'en étant dans une émulation de tirer les choses vers le haut, vous allez réussir. Ouais.
0: Alors Norbert, vous passez une partie de votre scolarité, petite enfance du côté d'Enghien-les-Bains, et puis vos parents vont séparer, c'est des choses qui arrivent.
1: Oui.
0: Partez à Argenteuil, c'est pas très loin non plus.
1: Oui, c'est
0: l'image que vous avez d'Argenteuil là.
1: Je suis pas resté longtemps à Argenteuil parce que on a on a eu du mal parce qu'on habitait au-dessus d'un commissariat. Donc, vous imaginez, à l'époque, ils s'en prenaient plein la tronche. Donc, on est parti. On est arrivé à Sannois.
0: Ouais. Mais avant, c'est dans l'Essonne.
1: Alors, pour ceux qui connaissent, ils vont me dire Argenteuil. Donc, j'étais à la ZUP. Après, je suis parti à la Cité Champagne. Après, je suis passé à la Cité Jaune. Et après, je suis arrivé à Sannois. Ouais, j'ai visité Argenteuil. Et à Sannois, je suis arrivé à l'église de Sannois. L'église, limite centre-ville. Et là, j'ai découvert une vie incroyable. Vraiment, les gens parlent des fois de cette façon sociale de vivre, mais je pense que ça a été une des plus. Ma vie, elle est faite que de rencontres. J'ai vécu dans l'opulence avec mes parents. J'ai vécu dans ce côté populaire où on avait le multiculturalisme, où on partageait toutes les religions, où on partageait toute la tolérance. On pouvait faire la marche du feu pour les Indiens, se retrouver à faire l'Aïd et faire Kippour comme c'est aujourd'hui en plus avec la communauté juive. Et après, on pouvait repartir avec les catholiques parce qu'il y avait aussi des catholiques. On pouvait se retrouver le dimanche devant la messe à sortir parce que nous, on voulait gratter un peu des hosties.
0: Ça n'a pas de goût.
1: Voilà, mais en fait, cette notion-là, en fait, qui est importante de savoir, c'est quelle place on peut trouver au sein de n'importe quel statut social.
0: Dans un instant, on ira faire un tour à Saint-Gratien. On ira jusqu'à Clairefontaine, parce que vous avez évoqué le foot.
1: Oui.
0: C'est aussi des lieux qui vont compter pour vous, les lieux de la réussite, et surtout la France de Norbert Harrer, qui s'invite sur ici. Alors, on s'intéresse aussi à la nature et à l'environnement avec Benoît Prospero, qui chaque jour passe en revue les merveilles de la nature. Aujourd'hui, vous allez découvrir un lieu hors du commun qui pourra inspirer beaucoup de villes et de villages de France. On découvre.
2: Ah oui, c'est un lieu très inspirant. Nous sommes avec Ici Alsace dans le Haut-Rhin, à côté de Mulhouse, à Kemps. Et ce lieu, c'est l'archipel. Et l'idée, c'est quoi? C'est de réunir habitants, associations, écoles et communes autour d'un même projet, à savoir agir localement pour le vivant. Bref, un véritable tiers-lieu. C'est quoi un tiers-lieu? Brice Lallois, coordinateur de l'archipel de Kemps, nous explique.
3: Un tiers-lieu, c'est un lieu dans lequel il va y avoir plein d'activités et plein d'acteurs. Et donc, typiquement, à Kemps, on a une association qui s'appelle Grain de Sel, qui a été créée en 2006, qui a pour vocation à gérer toute la partie pédagogique, c'est-à-dire accueillir les enfants, les reconnecter à la terre, leur montrer l'importance de la biodiversité. On a une autre asso qui s'appelle Gasper, qui est une épicerie solidaire et sociale. Et puis, au milieu de tout ça, on a les écoles qui viennent régulièrement nous filer un coup de main, dont l'école alternative de Sama, et puis la mairie qui nous prête des parcelles sur tout le territoire kemsois.
2: Ah oui, parce que petite précision, dans ce village, les enfants mangent ce qu'ils plantent eux-mêmes. Bref, un tiers-lieu, c'est donc un lieu dans lequel se passe tout ça. Et donc, si vous habitez une ville dans laquelle il n'y a pas ça et que vous vous demandez pourquoi ce tiers-lieu est né, l'histoire est simple. En fait, un soir, ils ont projeté, vous savez, le film Demain de Cyril Dion et Mélanie Laurent dans le village. Et après la projection, les habitants ont discuté et...
3: On avait envie de montrer aux enfants comment on plante des légumes. Et c'est là que le projet est né.
2: Ah bah oui, parce qu'en fait, le constat au départ, c'était que les enfants connaissaient mieux les rayons d'un supermarché que ce à quoi ressemblait un potager. Alors maintenant, à mon niveau, qu'est-ce que je peux faire?
3: Alors là, il y a plein de choses à faire. Il y a aider notre maraîcher qui travaille en maraîchage sur sol vivant pour l'aider à faire pousser des légumes, venir à des ateliers pédagogiques avec les enfants. Il y a filer un coup de main à l'épicerie, puisque aujourd'hui, on est tous bénévoles. On a un maraîcher employé, on a un épicier, et puis la mairie a embauché une animatrice nature. Donc on a 3 personnes embauchées, mais au milieu de tout ça, il y a toute une fourmilière de bénévoles, quoi.
2: Eh ben oui, et au fait, c'est quoi l'état d'esprit du village grâce à ce tiers-lieu?
3: On se respecte tous les uns les autres, dans nos différences, etc. Et aussi, c'est très convivial. On adore la convivialité, et c'est pour ça qu'on a régulièrement des événements. Cet été, on a fait un petit concert piano, flûte traversière, en pleine nature, c'était magnifique. Et tout ça, ça crée du lien, et ça permet d'amener du positif dans nos communes.
2: Le tiers-lieu s'appelle l'Archipel, c'est en Alsace, dans le village de Dems, et c'est une merveille. Merci, Ici Alsace, et Brice Lallois, coordinateur de l'Archipel, et bravo à toutes et tous.
0: Merci beaucoup, Benoît Prospero. Une alimentation saine, vous êtes forcément concerné, Norbert Harrer.
1: Oui, oh là là, manger sain.
0: Oui, il n'y a rien à
1: manger. Manger sain, manger sain. Mais manger sain, ça peut être manger du beurre, de la bonne crème, ouais. Ça peut être manger de la bonne huile d'olive, ça peut être des produits qu'on pourrait considérer comme riches, mais c'est des produits sains quand c'est bien fait.
0: Norbert Harrer, votre invité ce soir sur Ici. Alors pour l'instant, on en est qu'au stade de cette enfance, de cette adolescence, dans Guin-les-Bains, Argenteuil, en passant par Saint-Gratien, mais vous allez voir qu'il va tenir plein de restaurants bien avant que vous l'ayez découvert, peut-être publiquement sur M6 dans Top Chef. Vous avez déjà fait énormément de choses, avec beaucoup d'audace d'ailleurs et de culot, jusqu'à gonfler parfois votre CV.
1: Oui.
0: On va le découvrir dans les prochaines minutes sur Ici.
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2: C'est vrai, depuis 20h, vous découvrez le parcours aussi passionnant qu'inspirant de Norbert Tarrère. Vous le découvrez de la Petite Couronne en Guin-les-Bains, à 11 km environ de Paris. Lui qui va déménager ensuite à Argenteuil, aux alentours de ses 10 ans, passionné de foot. Il grandit aux côtés de ses parents, artisans, je le rappelle, liés au métier de bouche. C'est donc l'itinéraire d'un homme devenu un cuisinier français à part et qui compte, il se raconte ce soir, sur ICI. Bon, alors c'est vrai que vous vouliez être footballeur, hein.
3: En fait, tout ce qui m'arrive, c'est juste par une phrase ou une attitude. C'est le football, c'est arrivé un mercredi. On m'a dit que j'étais nul, et en fait, ça a créé chez moi un déclic de dire je serai jamais nul. Et donc, j'ai travaillé, j'ai sacrifié mes études, je suis plus allé à l'école, et je me suis mis dans l'optique de devenir d'arriver dans l'équipe numéro une à l'époque de l'Entente Saint-Gratien. C'était la promotion d'honneur.
2: Promotion d'honneur.
3: En moins de 13 ans.
2: Vous la rejoignez très rapidement d'ailleurs. Hein.
3: Avant la fin de saison, c'était déjà au moins remplaçant dans cette équipe. Alors qu'au départ, j'ai même pas le niveau. Je crois qu'après, comme disait Adam Ivanov, après l'équipe 9, c'est le handball. Et voilà. Et j'ai eu ce déclic dans ma vie de plus jamais laisser croire aux gens ou laisser la possibilité de me dire que c'était pas possible pour moi.
2: Alors vous allez pousser le bouchon et vous avez raison parce que vous allez intégrer l'Institut National de Foot de Clairefontaine, l'INF.
3: Exactement.
2: N'est-ce pas ? C'était une sélection. Ça se faisait comment on l'intégrait?
3: La sélection, elle se faisait de plusieurs façons, mais moi, je l'ai faite d'une sélection départementale, l'équipe du Val-d'Oise.
2: Ouais.
3: Ensuite, vous aviez donc un championnat interdépartemental qui se faisait à l'INF, le temps d'un week-end. Et ensuite, dedans, forcément, qui dit championnat dit forcément recrutement, détection. Et donc, j'ai été retenu au centre pour une année, la première année. Ils font le tri. D'accord, vous êtes 140 et après ils vont pour la deuxième année, ils vont en prendre 70, 75. Ouais. Bon, moi j'allais pas à l'école donc ça a été vite vu. Au revoir. Donc on devait aller à l'école Notre-Dame qui était en dehors du centre. Mmh. Et moi je passais mon temps à être dans les réfectoires ou de rester dans ma piole à frotter mes pompes avec de la graisse à traire, vous savez, pour faire briller mes Beckenbauer tout ça.
2: Bien sûr.
3: Voilà.
2: Bon, du coup, vous allez pas poursuivre en tous les cas dans cette voie-là.
3: Non.
2: Vous tournez vers un CAP BEP de charcutier.
3: Oui.
2: Vous avez même pas le validé.
3: Non.
2: Parce que vous sentez que vous êtes il faut aller ailleurs quoi.
3: Vous pouvez dire les choses hein. Ce soir on peut mettre aussi. J'ai rencontré une copine. Alors la veille de mon examen, j'ai joué le beau mal et tout. Et le lendemain je devais aller faire mon examen. Je me suis pas levé tout court. Je suis resté au lit.
2: Ça se joue à ça.
3: Voilà. J'ai pas honte de le dire. Il y a des choses.
2: Vous pouvez la remercier grâce à elle. Vous partez à Londres.
3: Exactement.
2: Avec elle.
3: Ah non, malheureusement, non.
2: Alors, changement de décor.
3: Oui.
2: Vous partez à Londres un peu sur un coup de tête.
3: Oui.
2: Vous avez quel âge, quoi?
3: À peine 18 ans.
2: À peine 18 ans.
3: Ouais.
2: Vous avez trouvé un job chez Nico, qui a 3 étoiles.
3: Chez Nico Landelis, chef 3 étoiles Michelin, à Park Lane, le 99 Park Lane.
2: Exactement. Alors, ça vous forge un caractère, parce que c'est bas de l'échelle, évidemment, hein. Vous allez être 2 ans à la plonge.
3: Mm.
2: Vous allez être commis, je crois, quand même, à un moment donné.
3: Pour ceux qui connaissent pas et qui pensent que l'Angleterre, c'est que Big Ben et la visite de The Eyes. L'Angleterre, c'est le pays le plus proche pour vous montrer que le marche ou crève, c'est vraiment une mentalité, une philosophie de vie et qui vous donne cet instinct de dire que quand vous pouvez le faire. Quand vous voulez, vous pouvez le faire, mais qu'en plus, quand vous réussissez, vous êtes récompensé sans avoir à quémander quoi que ce soit. J'ai commencé plongeur dans un 3 étoiles Michelin, j'ai fait beaucoup de bêtises, j'ai pas payé mon loyer parce qu'on le payait à la semaine, donc je me suis retrouvé à la rue. Donc, ils vous font payer vos erreurs. Ils vous excusent pas. Par contre, je me suis mis à travailler, à un acharnement dingue. J'étais plongeur et 3 ans après, j'ai terminé donc 3e sous-chef dans un restaurant du groupe de chez Nico. Et oui, j'ai commencé à 8200 francs à l'époque plongeur et j'ai fini à plus de 25000 francs par mois. Et j'étais payé pour mes qualifications et ma façon de produire le travail.
2: Ça permet de comprendre une chose dans votre vie et d'asseoir ce que vous voulez faire. À partir de ce moment-là, vous savez que ce métier, il est pour vous.
3: Oui, exactement. Je sais que déjà, l'état d'esprit, c'est que ce métier est fait pour moi. Vous vivez pour faire plaisir aux autres, mais dans un milieu où c'est très dur, où il y a une compétition féroce. Tout le monde veut la place, tout le monde veut augmenter, tout le monde veut évoluer, tout le monde veut s'approcher de l'excellence. Donc forcément, il y a une forme de compète, mais qui vous tire vers le haut. Exactement ce que je vous disais sur les marchés. Tirez-vous vers le haut. N'allez pas vers le bas, ça sert à rien. Enfin, d'être nul, c'est trop facile. Par contre, de devenir meilleur, c'est compliqué, c'est difficile, c'est dur. Mais alors, putain, quand tu y arrives, moi, quand j'ai réussi à me hisser parmi ces 40 cuisiniers et arriver 3e sous-chef, une fierté pour moi, juste pour moi, et puis la reconnaissance aussi salariale, j'ai le salaire qui va avec.
2: Alors à ce moment-là, une telle confiance en vous, vous gonflez un peu le CV.
3: Oui.
2: Vous allez voir Bernard Loiseau, je ne sais pas si c'est à Saulieu, son restaurant de Côte d'Or, vous le rencontrez.
3: La France m'a dégonflé par contre, moi je suis arrivé, je me suis dit, je suis arrivé 3e second, bam. mais je me suis arrivé en France, j'ai pas de diplôme.
2: Ouais, vous vous êtes pas reconnu en France, vous arrivez plein de convictions, et finalement, alors vous gonflez un peu le truc, vous allez voir donc l'oiseau qui est adorable. Il y a quelques jours, Thierry Marx nous a aussi avoué avoir un peu raconté des quelques petits mensonges à Bernard l'oiseau. Il s'est présenté chez Taïwan après avoir déjeuné avec l'oiseau. Taïwan lui a dit, rue du Faubourg-Saint-Honoré, quelles sont vos références? Ben l'oiseau, il avait juste déjeuné avec lui. Bon, vous rencontrez à ce moment-là Mauro Calogreco, qui est un immense cuisinier. Restaurant Mirazur à Menton, hein, c'est du 3 étoiles, meilleur restaurant du monde en 2019. Enfin, toutes ces rencontres, ça monte, ça monte, ça monte, et vous allez vous lancer dans votre propre aventure.
3: Ah oui. Il faut. Là, c'est ce que je dis en ce moment, surtout en ce moment, je dis à tous les jeunes, lancez-vous. Lancez-vous, il y a des risques. On peut essayer de parer à tous ces risques-là, mais il y en a toujours un ou deux qui se cachent derrière. Donc, lancez-vous. Je me lance.
2: À Nyons,
3: le duo délices dans une petite rue. Hein. Tu vas voir le nom. Le nom est déjà. Alors, la première rue avant la mienne, c'est rue de la Résistance. La deuxième, la mienne, c'était rue des Déportés. Autant te dire que déjà. Ouais, voilà. Et je vais dans un fond de cave, voilà. Et je me dis, j'y suis. Mais en fait, la vraie histoire, c'est que j'ai aucune expérience. J'ai pas fait d'école. Je sais pas faire des costes. Je sais pas faire les prix. Je sais faire à manger. Mais j'ai pas les épaules d'un chef d'entreprise. Donc, je me casse la figure, dépôt de bilan.
2: Il y a Pierre Longue. C'était à côté.
3: Et dans la foulée.
2: C'est Pierre Longue.
3: Oui, j'ai un mécène qui vient me voir, Jean-Pierre Mambrado, un mec formidable qui dit, je crois en ton talent.
2: Ouais.
3: Sauf qu'il avait pas vu aussi que j'avais toujours le même défaut, c'est que j'avais pas trop géré. Donc, on ouvre un énorme barnum en bois, biodynamique, récupération des zones. Ah, j'avais un truc full. Et d'ailleurs, je l'avais appelé Beautiful parce qu'il récupérait tout. Toute l'énergie, c'est
2: incroyable.
3: Mais là, c'est pareil, le même problème. Un bon cuisinier, j'ai pas à rougir de dire ça. Mais alors, au niveau gestion, quand tu fais rentrer de la Saint-Jacques de Herky, qui te coûte un œil et que tu le vends prix coûtant, forcément, faut pas t'étonner qu'à un moment, le restaurant, il marche pas. C'est pas qu'il marche pas, il était complet, mais c'est que, les finances, elles sont pas au beau fixe.
2: Et alors, quand vous avez la bougeotte, vous avez la Megève.
3: Oui, Megève.
2: Megève, ouais, ça dépend de l'école.
3: Megève, j'ai eu l'histoire parce qu'après Monsieur Loiseau, j'ai travaillé chez Monsieur Marc Vera.
2: Ça, c'était la Sauvageonne.
3: Et ouais, c'est ça. J'ai travaillé chez Marc Vera, qui après m'a présenté le Nano à la Sauvageonne, le Refuge avec Franck Soyer. J'ai travaillé dans tout cet univers pendant très longtemps. Marc Vera, Emmanuel Renaud. J'ai travaillé dans tout ce microcosme de la cuisine montagnarde et savoyarde.
2: À ce moment-là, je tiens un peu.
3: Mais Megève, c'est une ville incroyable qui vous tire vers le haut. En fait, j'ai toujours regardé les gens qui venaient manger chez moi, mes clients, comme des objectifs de réussite. Je sais pas comment vous expliquer. Quand je voyais toutes ces belles bagnoles, tous ces gens qui venaient, très gentils en plus, très respectueux, mais qui venaient manger une fondue savoyarde, qui venaient manger juste un carré d'agneau comme ça pendu à la broche. Je me suis dit, c'est peut-être ça, la vraie cuisine, c'est peut-être ça. Mon essence même, c'est de faire des choses simples et que tout le monde veut manger.
2: On découvre comment vous entreprenez votre vie et les choses petit à petit. Je vous propose, Norbert, s'arrêter un instant, ailleurs qu'à Megève. Oui. En France, on jette plusieurs millions de parapluies par an. Il ne s'agit pas de ski, cette fois, mais de pluie. La plupart se cassent dès la première averse. Mais aujourd'hui, Catherine Quicandon est allée se balader en France et a trouvé une idée pour enrayer ce phénomène.
4: À Roubaix, dans le Nord, la pluie n'est pas un problème.
5: Vous désirez un parapluie?
6: Un parapluie !
4: Oui, mais un parapluie 1705, s'il vous plaît. Et pourquoi celui-ci en particulier, me demanderez-vous ? Eh bien, tout simplement car il est particulier, comme nous l'explique Olivier Maigret, son inventeur.
7: Il est entièrement démontable pour être réparable. Nous, ce qui nous intéresse, c'est la réparabilité, la durabilité.
4: Toutes les parties du parapluie sont donc disponibles en pièces détachées, comme la toile, les baleines en fibre de verre, les aiguillettes, la dragonne, les clous, les vis, la sangle, etc. Et Olivier vous propose même une clé plate et un tournevis si besoin. Vous aurez l'air d'un vrai petit bricoleur. L'autre spécificité du parapluie 1705 est qu'il est 100% français.
7: Les pièces viennent des quatre coins de la France et on a un atelier de confection qui est confectio à l'équin du groupe Vitamine T. Je leur livre le tissu et eux font la coupe et la confection.
4: La toile déperlante est fabriquée en région Auvergne-Rhône-Alpes et ne contient aucun polluant dit éternel. Quant aux manches et la poignée, ils sont en bois, de préférence du hêtre des forêts du Jura. Le tout est assemblé par Olivier lui-même dans une usine à Roubaix. Avec cette innovation brevetée, Olivier Maigret a gagné une médaille d'argent au concours Lépine 2025. Vous pouvez acheter un parapluie 1705 déjà monté, cela coûte 140 euros. Un peu cher, me direz-vous, mais c'est du haut de gamme et surtout tout est réparable. Donc dans le temps, c'est rentable. Et si vous avez une âme de bricoleur ou que vous aimez bien bidouiller des choses,
7: on a un coffret à monter soi-même. Comme notre parapluie est démontable, remontable pour être réparable, on en a fait une version mécano Lego entièrement à monter soi-même. Il est à 110€.
4: Dernière petite info, pourquoi 1705 à votre avis? Eh bien, c'est la date de l'invention du premier parapluie pliant en France par un certain Jean Marius, que l'on remercie au passage d'ailleurs, car c'est bien pratique. Plus d'infos et achats sur 1705.fr, 1705 en chiffres. Merci à Nicole Buiz d'Issinor pour cette idée qui ne se démonte pas. Enfin si, mais c'est pour la bonne cause. Ici, ça entreprend à Roubaix avec Parapluie 1705 pour un parapluie qui nous réjouit.
2: Ah ouais, merci beaucoup Catherine qui commande le parapluie que vous avez utilisé à Londres,
3: oui.
2: Norbert Arrère, parce qu'il pleut souvent en Angleterre, c'est ce qu'on dit tout le temps.
3: Ouais, mais l'énergie, elle est dingue à Londres. Elle est dingue.
2: À Megève aussi.
3: Oui, à Megève aussi, mais Londres, franchement, je le dis aux jeunes, allez voir Londres. Allez bon. Y travailler, allez y vivre, allez alors. Y respirer. Oui, c'est dur, oui, c'est cher. Mais quand tu fais une formation à Londres, je pense qu'après, tu vois plus le monde de la même façon.
2: Il y aura Nyons, il y aura
3: oui.
2: Pierre-Long, il
3: oui.
2: y aura Megève.
3: Oui.
2: C'est pas fini. Il y a eu Clairefontaine,
3: oui.
2: il y a eu Enghien-les-Bains.
3: Oui.
2: Oh, le voyage ne fait que commencer avec Norbert Arrère sur ici. Vous m'avez pas dit oui, là.
3: Oui.
2: Merci.
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2: Et ça, c'est la petite nouveauté qu'on aime bien. Elle est signée Bruno Mars, On My Soul, sur votre radio ici.

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3: Avec toutes les heures, des infos pratiques locales et utiles en Loire-Atlantique et en Vendée. À Blain, la filière de recyclage Éco-Maison propose deux nouveaux points de dépôt dans la déchetterie. L'un pour les jouets, peluches et jeux de société. L'autre pour vos articles de bricolage et de jardin. À la Réotte, au-dessus de Saint-Jean-d'Hermine, les seniors vont apprendre à gérer leurs émotions et à décompresser avec cet atelier initiation à la sophrologie. Atelier à venir jusqu'au 19 novembre, jeudi de 10h à midi. Tout petit prix, 10 euros les 5, inscription avant le 7 octobre auprès de la communauté de communes Sud-Vendée Littoral. À Saint-Nazaire, la crèche associative Les Petits Follets fête ses 40 ans et lance un appel avant la fête de samedi prochain, un avis de recherche pour retrouver les enfants qui ont fréquenté les Petits Mousses et les Petits Follets. Les plus vieux aujourd'hui ont à peu près la quarantaine. Contact par mail à petitmousse@wanadoo.fr si vous avez fréquenté cette crèche associative.
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4: Et on vous le prouve, hein, de son enfance en Ile-de-France à son désir d'être footballeur, de sa découverte du monde, de la haute gastronomie en Angleterre jusqu'à ses premiers restaurants dans la Drôme ou encore en Haute-Savoie. C'est la vie de Norbert Parer qui défile devant vous sur Ici à travers son parcours qui va le conduire naturellement à Paris et naturellement dans cette émission. Eh oui, en 2012... Vous le découvrez dans Top Chef. Alors, pour ceux qui nous rejoignent, il a déjà une carrière derrière lui. Il a déjà de très nombreuses expériences.
5: Oui.
4: Vous allez finir troisième, c'était en 2012, je l'ai dit. Mais vous devenez surtout une personnalité marquante de ce programme. Qu'est-ce que vous avez été faire dans Top Chef? Qu'est-ce que vous avez été chercher, Norbert Parer?
5: À l'époque, quand je fais Top Chef, j'ai fermé mon deuxième restaurant, à Pierre-Nong, justement.
4: Ouais, dans la Drôme.
5: Et je me suis dit, bon, c'est le moment de savoir si je suis un cuisinier ou.
4: Vous aviez encore besoin de ces réponses-là?
5: Oui, j'avais besoin. Plus parce qu'on a le syndrome de l'imposteur quand on n'a pas de diplôme. Et la moitié des gens le savent quand on est autodidacte. On a toujours, même si on est dans un poste à responsabilité, on se sent toujours un peu comme si on n'était pas légitime. Donc je fais Top Chef 1 parce que je kiffe Top Chef depuis la saison 1 où j'ai vu Pierre Auger s'affronter avec Romain Tinchenko. C'est la première, première finale. La deuxième, il y a Fanny Ray, Stéphanie Lequelec, Pierre Sangboyer.
4: Tu es allé aujourd'hui, Stéphanie.
5: Voilà, exactement, Fanny Ray aussi. Et donc ça, c'est des moments incroyables qui se passent au Trianon. Et la troisième, c'est pour moi, je suis face à Jean Humbert, Cyril Zen. On doit monter dans l'Orient Express, dans ce fabuleux train mythique. Et voilà, Norbert l'incroyable, on doit faire une salade avec du homard et du foie gras, et on doit faire un plat avec du bœuf et on doit faire un dessert, le crumble. Et forcément, Norbert, il ne sait pas qu'une balance électronique ne fera jamais la tarte dans un train qui bouge. Donc forcément, le crumble, il s'est terminé. C'était une poudre.
4: Ça a été un crime.
5: Ça a été un crime qui m'a fait partir de cette grande finale à 3.
4: Ouais, voilà. Mais vous en sortez une fois de plus grandi, parce que vous dégagez comme une personnalité qui n'est pas comme les autres. D'ailleurs, M6 ne se trompe pas, vous allez très vite animer des émissions culinaires. Il y aura Norbert commis d'office. 2016 à 2023, c'est quelques années plus tard. Vous êtes juré de la meilleure boulangerie pendant des années.
5: Oui.
4: Donc du coup, ça vous ouvre aussi une carrière auquel vous n'aviez peut-être pas réfléchi, de se retrouver animateur de télévision. Vous ne laissez pas les fourneaux de côté non plus. Mais
5: non, mais à l'époque, je devais des ronds à la banque. Et mon ex-femme, je lui dis, moi, à la télé...
4: Oh, casser le rêve.
5: Moi, je dis, moi, qu'est-ce que je vais faire à la télé? Je suis avec mes roues flaquettes, je suis le mec en claquettes chaussettes. Je me dis, mais je vais pas... Et mon ex-femme me dit, attends, on doit tellement de ronds à la banque, tu te tais, tu vas là-bas, et on doit rembourser. Plus vite on passera à la télé, plus vite on remboursera.
4: C'est pour ça que vous faites Pékin Express.
5: J'essaie de tout faire. Je me suis dit, bon, peut-être que, comme disait Michel Blanc, avec une erreur, peut-être ça peut, dans un malentendu, ça peut fonctionner. Et ça a fonctionné, pourquoi? Parce qu'en fait, je me suis jamais pris la tête à vouloir être un animateur. J'ai voulu rester Norbert qui parle des autres. Et bien sûr qu'il a fallu s'adapter, parce que 46 ans aujourd'hui, quand j'ai commencé après Top Chef, j'avais 30 ans. Mais c'était juste de dire, je vais raconter ce que font les autres, je vais l'exprimer, je vais m'amuser, je vais rigoler, je me prends pas au sérieux, parce que c'est ça le principe de notre métier en cuisine. C'est pas de se prendre au sérieux, c'est de faire plaisir aux gens. Voilà, en définitive.
4: Mais il va y avoir des choses qui sont très liées à la cuisine. Il y aura la petite cuistot, il y aura des gîtes pas comme les autres. Oui. Vous avez un gîte comme ça qui vous vient à l'esprit? Un gîte qui est pas comme les autres dans ce pays?
5: J'ai un gîte, c'était le gîte des châteaux. Périgord pourpre. Et le monsieur, c'était un artisan menuisier. Il a reproduit tous les châteaux de France, mais perché dans les arbres.
6: Ouais.
5: Incroyable.
6: Ah, voilà il adresse.
5: Vraiment, j'ai même pu dormir dans des igloos vers, je crois que c'est Méribel ou je sais pas où. Oh là là, c'était. Il y a des choses en France. J'ai dormi dans un 747, je sais plus quoi, un avion. Oh, vraiment incroyable. Vraiment, quand on veut chercher en France, on a des très très belles adresses.
6: Vous devenez consultant pour les bistrots pas parisiens à l'époque.
5: Ah, même pas consultant, j'ai confondé avec Hakim
6: Diawawi. Confondé les bistrots pas parisiens.
5: Ah oui.
6: Alors je trouve ça sympa qu'on en parle parce que l'idée c'est d'emmener de la bistronomie.
5: Oui.
6: En petite couronne,
5: oui.
6: Dans des endroits un peu inaccessibles,
5: oui.
6: Voilà, où les gens n'ont pas forcément la possibilité de.
5: Bah,
6: accès à ce genre de.
5: Là, je vous parle de ça il y a 15 ans, plus de 15 ans, avec Hakim. Il a un petit restaurant, l'Escargot 1903, sur les hauteurs de Puteaux. Il me demande de venir et je trouve que son concept est très simple. Il y a un autre restaurant que j'adore qui s'appelle le Père Lapin.
6: Elle s'appelle l'Hippopète à Puteaux aussi.
5: Voilà. Et ben attendez, on s'est inspiré, on a fait ce fameux menu carte à 49€, 39,90€ à l'époque. Et on a proposé une cuisine bourgeoise, ménagère. Dans un écrin assez élégant, avec des prix cohérents, un service cohérent, une cuisine et une carte des vins cohérente. Et aujourd'hui, on en est là 15 ans après. 49€. On va arriver à notre 16e restaurant.
6: Alors, j'ai noté, sur Rennes, il y en a la Garenne-Colombes, Bagnères, à Rueil-Malmaison.
5: À Meudon.
6: C'est génial, ça.
5: À Sèvres, oui. Oui, oui.
6: Vous travaillez toujours pour eux aujourd'hui ?
5: Je travaille toujours avec Hakim. Hakim, on a un lien très fort. Il le sait, il va rigoler s'il l'entend. Moi, je suis un peu le petit caillou dans la godasse avec tous mes clients, mes propriétaires. C'est que moi, je leur dis jamais ce qui va bien. Ça, on le sait déjà. Moi, je leur dis toujours ce qui va pas. Et donc, je pense que c'est hyper intéressant pour eux. Pour moi, et puis j'apprends toujours aux côtés des meilleurs. Hakim Diawawi est un exemple et un modèle pour moi, tout comme Olivier Bertrand dans la restauration, où réussir, c'est pas réservé qu'à une élite. On peut venir comme Hakim de Suresnes, on peut venir d'Olivier Bertrand de l'Auvergne ou de l'Aveyron, et on peut tous réussir.
6: Alors Norbert Harrer, tout ça vous conduit aussi sur scène, parce que on l'entend, vous avez une énergie débordante, il faut bien l'exprimer quelque part. One Show Patate,
5: oui.
6: J'aime beaucoup le nom.
5: Ah, incroyable.
6: Il y a eu la nouvelle à Paris, puis surtout il y a une tournée, puisqu'il n'y a pas que Paris dans la vie, vous êtes allé un peu partout. Là,
5: ouais. Bah, je vous le dis, et ceux qui font du théâtre le savent, comédiens, on a un accueil très privilégié en province.
6: Où ça?
5: Bon, n'importe où, vous alliez en Bretagne, même à Tours, on a été à Tours, on a été à Lyon, on a été à Marseille, on a fait une matinée à Marseille.
6: Ouais.
5: Autant vous dire que j'ai jamais vu des cheveux aubergines devant moi.
6: Ok.
5: Et qu'on a voulu faire une vanne. On a voulu modifier le texte à un moment et puis ça a pas marché parce que les gens ne connaissaient pas IAM. On s'était trompé un peu de génération, mais
6: surtout à Marseille.
5: Voilà. Mais écoutez, le public nous réserve toujours un accueil incroyable en banlieue, en province, Paris. On est vraiment dans l'essence même du théâtre où les gens ont une exigence, une attente. Et un jour, j'ai fait une vanne et mon producteur et même Marie Guibourg, qui était ma metteur en scène, a voulu me tuer. C'est que je vois les gens au premier rang, les bras croisés. Et là, je m'arrête et vraiment, je fais une parenthèse et je fais, vous savez, les gens, là, faut décroiser les bras parce que pour moi, je le prends comme si tu me disais, bon, j'ai payé mon billet, maintenant, pauvre con, fais-moi rire. Et en fait, tous les gens se sont détendus, ils ont ouvert les bras parce que j'ai fait là, c'était très fermé. Le public parisien, si t'arrives à le faire rire, à le faire une standing ovation, c'est que t'es bon, t'es très bon. Moi, personnellement, j'ai jamais réussi. en province, mais j'ai pas réussi.
6: Peut-être que vous avez réussi à Paris, à l'hôtel Prince de Galles.
5: Ah, ça c'est
6: diriger
5: un.
6: Diriger les cuisines du 19-20.
5: Je suis très, très fier. Vous savez, quand cet établissement s'est rapproché de moi, et j'y croyais pas, d'ailleurs, je dis à mon associé Jérémy, tu te moques de moi, tu me fais une blague. Moi qui suis un bistrotier populaire, il me dit non, c'est vrai. Donc on a eu rendez-vous et j'ai eu l'immense privilège de pouvoir y poser mes casseroles et de faire ce menu à 49 qu'on retrouve au Prince de Galles, de faire une saucisse purée au Prince de Galles, de faire des carottes râpées, des céleri rimoulades, de faire des mousses au chocolat.
6: Et non, mais là, il est presque 21h, là.
5: Et vous savez quoi? Je vais vous dire une chose. J'en suis fier et je remercierai jamais le groupe Marriott et le Prince de Galles de m'avoir donné cette chance parce que ça a été pour moi une validation. Vous voyez, je parlais du syndrome de l'imposteur.
6: Ouais.
5: Pour moi, c'est quelque part un diplôme.
6: On va continuer de parler de gastronomie. Je vais faire un clin d'œil dans quelques minutes à la grande vadrouille de Norbert Harrer qui a été une des émissions et qui vous a permis de rencontrer des gens, mais aussi d'associer les régions à des plats, à un terroir.
5: Ouais.
6: Voilà, c'est le menu avant 21h avec Norbert Harrer sur ICI. Ça marche aussi avec vous, mais pas qu'avec vous. Lorsqu'on est nouveau dans une ville et qu'on souhaite démarrer un sport collectif que personne ne pratique autour de nous, il n'est pas toujours très facile de trouver des coéquipiers. Je ne sais pas pourquoi ça vous fait rire.
5: Si tu fais du curling, ça va être compliqué. Hein.
6: Vrai, évidemment. Et un homme a une idée, non pas pour le curling, vous allez l'entendre. Romain Bernou et Sébastien Bretenoux nous emmènent à sa rencontre en Haute-Garonne.
7: C'est à Toulouse que Martin Pasquier a créé l'application Uniten.
8: C'est une application qui permet à tous les joueurs et joueuses de tennis de jouer plus facilement et donc de trouver trouver des partenaires. Le but, c'est d'unir les passionnés de tennis.
7: Uniten, UNITEN, une application mobile gratuite qui permet de mettre facilement en relation des joueurs de tennis en fonction de leur niveau et de leur disponibilité. Parce que oui, trouver la bonne personne au bon moment avec à peu près le même niveau, ce n'est pas toujours si simple. Martin Pasquier, le créateur de l'application, l'explique à notre reporter Sébastien Bretonneau.
8: Exactement, il y a énormément de critères. En fait, c'est pas seulement trouver quelqu'un, c'est aussi trouver quelqu'un déjà disponible en même temps que soi. Après, ça va être du même niveau, mais aussi qui a les mêmes envies. Parce que justement, il faut trouver quelqu'un qui n'a pas forcément envie de faire un match très sérieux. Ou alors si. On peut même, on renseigne son niveau et on peut même l'estimer avec un questionnaire si on ne le connaît pas forcément. Et ensuite, on propose en fait une session dans l'application, un peu comme Blablacar. N'importe qui peut demander à rejoindre et c'est nous qui gérons qui on accepte sur notre session.
7: Alors ici en Haute-Garonne, ça marche. Mais vous, qu'en pensez-vous? En me baladant pas très loin de la gare, je croise d'abord un homme avec justement une raquette de tennis. Mais lui refuse de me répondre. Bon, c'est pas très grave. Quelques mètres plus loin, je rencontre
9: Mathéo
7: et je lui montre l'application. Première réaction,
9: Je trouve que c'est cool pour les gens qui n'ont pas forcément, qui sont pas très socialement intégrés, qui sont timides ou qui sont un petit peu nouveaux dans certaines villes, quoi.
7: Je demande également à Mathéo s'il trouve ça compliqué aujourd'hui de rencontrer d'autres sportifs lorsque l'on commence par exemple le tennis.
9: Non, je trouve pas que c'est si dur que ça. Faut essayer de sortir de sa zone de confort pour rencontrer des gens.
7: Quelques instants plus tard, c'est à Léane que je présente l'application. Elle aussi se montre plutôt séduite par l'initiative.
10: Bah, je trouve que c'est plutôt pas mal. Ça permet de rencontrer de nouvelles personnes, de se faire un cercle plus développé, donc c'est bien.
11: Est-ce que c'est dur de se mettre au sport quand autour de nous on n'a pas forcément de gens qui font du sport?
10: Oui, des fois ça peut être compliqué pour des gens parce que ils connaissent personne, et d'arriver dans un club où tu connais personne, c'est pas forcément très amusant. Genre, c'est mieux d'avoir des gens qu'on connaît.
7: Aujourd'hui, l'application Uniten, UNITEN, réunit plus de 3500 inscrits et fonctionne dans toute la France. Et avec près d'1,3 million de licenciés, le tennis est aujourd'hui le deuxième sport en France le plus pratiqué, juste derrière le football.
6: Merci beaucoup Robin Bernon. On parlait de football tout à l'heure avec Norbert Tarrer, notre invité, et ses essais du côté de Clairefontaine. On va continuer de se promener, Norbert, hein. On a encore des choses à se dire d'ici 21h.
5: Promenons-nous.
6: Surtout, on aimerait bien savoir où vous vivez aujourd'hui, puis quels sont les endroits que vous appréciez dans ce pays que vous connaissez bien. Il est avec vous sur ICI, donc il n'y a pas que Paris dans la vie.
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6: Et voici les souvenirs d'un joli duo, Vianney et Maître Gims. À l'époque, on l'appelait encore Maître Gims, la même sur ICI.

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2: Ouais, avec un parcours très inspirant, mais au final magnifique, c'est celui de Norbert Harrer, cuisinier français de référence. C'est un homme attaché au terroir, un homme facétieux, on l'entend, un homme plein d'humour. C'est le top chef de la meilleure boulangerie, il est avec nous jusqu'à 21h. Je sais plus, voilà, c'est top chef de la meilleure. Je mélange.
3: C'est très bien. Après, on peut rajouter le meilleur pâtissier.
2: Oui. Avec le grand vadrouilleur aussi. Alors, ça me plaît. Parce que j'aimerais bien qu'on se parle de ça. Parce que nous, on se balade dans toute la France. Vous avez fait une émission qui s'appelait la grande vadrouille de Norbert Harrer. Oui. Et vous êtes allé, plus que de faire la cuisine, faire des plats ou mijoter, vous êtes allé rencontrer vraiment des gens.
3: Oui. On a rencontré des experts dans des plats régionaux et pour le comprendre et pour pouvoir aussi s'affronter à la fin, on est parti à la rencontre. Enfin, je suis parti à la rencontre d'éleveurs, de producteurs, de tout et on s'est retrouvé à faire avec. Il y a aussi les confréries qu'il faut pas oublier. Bonjour à toutes les confréries de France.
2: Elles sont nombreuses.
3: Et je me suis retrouvé à Caen faire donc la confrérie des tripes à la mode de Caen. Je leur ai fait ça en version asiatique. Ils ont halluciné au wok. Voilà. Et j'ai été découvrir des bouchers. Tout est incroyable.
2: Ah, je vous donne des régions. Oui. Vous êtes passé. Oui. Allez, juste un lieu comme ça qui vous vient à l'esprit, la Provence.
3: Tout m'inspire, mais c'est vrai qu'on est tous allés dans l'arrière-pays niçois, par exemple.
2: Ouais.
3: L'arrière-pays même de Marseille, où j'ai mangé les amourettes sans tête.
2: Je sais.
3: Les amourettes sans tête, c'est une sorte de crépinette. Voilà. Et c'est fait, et c'était très bon. Sinon, il y avait les animels. J'ai mangé ça avec un ami, un chroniqueur de foot là qui râlait tout le temps. Et c'était les coucougnettes de mouton.
2: Alors attendez, il paraît que vous avez mangé des choses assez hallucinantes, notamment en Auvergne.
3: Oui.
2: J'ai noté des testicules de coq en Auvergne.
3: Oui. Et oui, on était dans un village qui est.
2: Alors vous n'allez pas l'air vous en souvenir, mais moi je m'en souviens aussi.
3: On a fait la fête. Oh, j'étais déguisé. J'étais déguisé en noble Louis XIV, tout ça. Et à un moment, grosse fricassée, donc des centaines de coucougnettes dans des plats.
2: Ouais, j'entends bien. Ouais.
3: Et en fait, très bon.
2: Délicieux une fois que c'est cuisiné. Quoi.
3: Oui, c'est vrai qu'au naturel, c'est très viril. Mais dès que c'est cuisiné, c'est pour ceux qui connaissent, c'est les knacks. Vous voyez, ça n'a pas de goût. Voilà. Après, je me suis retrouvé avec des confréries, justement, des rognons blancs. J'avais donc un gros bonnet en forme de coucougnette. Ça, c'était pareil. J'ai fait tout m'a régalé, en fait. Les gens, les confréries, enfin tout.
2: L'Alsace,
3: magnifique. J'ai même fait de la schlitt dans les Vosges. La schlitt, c'était le moyen de descendre le bois dans les forêts vallonnées où les chevaux ne pouvaient pas passer. Donc, c'était des grosses luges où ils mettaient des tonnes et des tonnes de bois. Et ils descendaient ça. Donc, ils avaient ça derrière eux. Comme ça, ils descendaient ça dans les vallées. Et après, il y a les jeux du bois. J'ai fait quoi on a fait du Saint-Nectaire. On avait tout. Oh là là.
2: Si vous commencez à me parler de Saint-Nectaire, c'est que je suis auvergnat.
3: Ah bah oui.
2: Si on se parle fromage, c'est quoi votre fromage à vous? On va où pour manger un bon fromage?
3: On va où?
2: Si on va à Saint-Nectaire, pour moi, j'ai jamais mangé meilleur Saint-Nectaire qu'à Saint-Nectaire.
3: On l'a fait cette année, hein, d'ailleurs, je vous le dis. Cette année, avec Johan, j'ai mangé de l'abondance, incroyable. J'ai été voir justement cette vache qui est obligée. On est obligé de faire de l'abondance avec la vache d'abondance. J'ai été voir ça. J'ai été voir le Munster. J'ai été voir le musée du Munster grâce à ses émissions. Mm-hmm. J'ai été voir la brousse du Rove, pardon pour l'accent. J'étais voir un monsieur qui nous a fait ça, c'était incroyable. Qu'est-ce que je peux vous parler des agriculteurs? J'étais ramassé les carottes du Tilk, carottes des sables. J'étais voir des champignonnières d'ici à 2h, 2h30, 3h de Paris.
2: Ils tombent la taussette.
3: Voilà, et des gens qui savent faire de l'agriculture magnifique. Qu'est-ce qu'on a rencontré? On a eu des gens qui faisaient de l'alcool, mais ça, bon, avec modération.
2: Et vous visitez les caves, par exemple? Les caves en fond, vous aimez bien, vous arrêtez, c'est connu, c'est un truc très touristique, mais il me regarde avec un sourire. T'aurais pas dû me poser la question, mec.
3: Non, on revient d'une région où, le vin est roi.
2: Eh ben, on a un dossier.
3: Vous avez pas ce dossier-là de la Coupe d'Europe en 2013.
2: Ouais, vous avez encore mal à la tête, il paraît.
3: Ah ouais, cette interview. Mais en fait, c'est parce que Vincent Coiffé me demande de faire un duplex. C'était Allemagne-Italie, je crois. Et en fait, une heure avant, on me dit il n'y a plus de duplex. Donc moi, je regarde le match. Il y a les Italiens, les Allemands. Mmh. Et à l'époque, c'était avant que je pichais. Et donc là, tout va bien. J'allais pour partir, rentrer chez moi. Et là, on me dit, attends, il y a un invité qui n'a pas pu venir sur le plateau. Vincent Coiffé te demande de faire un duplex. J'avais jamais fait de duplex de ma vie. Mmh. Et en plus, normalement, on a deux oreillettes pour le retour. Là, il m'en manque une parce que le cadreur n'a pas le retour de la régie. Donc je suis prêt. Et là, j'ai un Italien qui fait avec un Allemand qui crie moi je suis pompette. Et là, je pars. Alors là, aujourd'hui, je serais sanctionné. Et là, je commence à dire, alors le macaroni avec le schleu, c'est génial. Et là, le lendemain, ça, c'est parti dans la presse. Norbert, ivre mort sur un duplex. Bon, voilà.
2: L'alcool avec modération.
3: Oui, bien
2: c'est
3: sûr.
2: C'est important
3: bien
2: de
3: sûr.
2: Le rappeler. Et ce fameux mafé sénégalais, alors. Ça, c'est le plat de votre enfance, hein, Norbert.
3: Oui, oui, parce que, vous voyez, ça, c'est toute mon enfance. C'est, comme je disais, c'est truculent, ma vie.
2: L'odeur, vous l'avez, là?
3: Ouais, je l'adore. Le cacahuète, c'est, ouais. Cette pâte d'arachide.
2: Oh,
3: je vous expliquais que ça, quand vous êtes enfant de commerçant, vous allez. Moi, mais j'arrive à Sannois, ma mère doit travailler pour développer le réseau téléphonique. J'étais avec ma sœur, mais on se prenait la tête et je décide d'aller squatter une famille de Sénégalais en face, juste en face. Et je rentre et là, je découvre quelque chose d'incroyable. Manger assis par terre sur un tapis, se laver les mains, manger dans un grand bol. Et mon premier plat que j'ai, c'est ce mafé. Mafé poulet et le riz cassé une fois, le riz cassé même deux fois. C'est des riz cassés. Et ces effluves-là, et vous mangez avec les doigts. Alors là, les gens peut-être vont s'altérer, mais c'est la meilleure façon de manger pour manger d'une manière pas trop rapide. Parce que le temps que vous préparez votre bouchée, vous prenez tout, le poulet, la sauce avec le riz, bah, ça vous demande plus de 8 secondes. Donc forcément, vous avez le temps de digérer, le temps de prendre le temps. Et je passe des moments incroyables, des beignets, les bœufs aux oignons. Après, j'ai pu goûter le saka-saka, alors que c'est pas sénégalais, hein, mais j'ai goûté le foutou sauce graine, le tchep, du boudjien. J'ai adoré le combo.
2: Ça, c'est votre mafé de Proust.
3: Ouais, ouais.
2: Mais il y a aussi le filet de sol de votre maman.
3: Ah, ça.
2: Sauce corail.
3: Exactement. Alors, à l'époque, il y avait une marque qui s'appelle SEB, qui avait fait des saucières. Et ma mère a préparé une sorte de beurre blanc avec du corail d'oursin qui était très iodé. Et elle nous enroulait donc des beaux filets de sol et qu'elle piquait comme ça avec un pic en bois qu'elle cuisait vapeur. Et on mangeait ça avec un riz pilaf. Et c'était incroyable. Et je pense qu'il y a des souvenirs. Comme mon tout premier petit gâteau, c'était sur les marchés. C'était un boulanger qui faisait des financiers. Je mangeais ça. Ouais.
2: Mais s'il y avait un plat que vous aimeriez retenir, issu de nos régions, vous qui avez vadrouillé, chaque région m'avait dit un plat, un terroir, une entité particulière, un ancrage.
3: Oui, vous avez la tofaille pour les Vosges. Vous avez le farcement. Vous avez la potée auvergnate, mais aussi le punti en Auvergne qui est incroyable. Vous avez le bekoff. Vous avez le potchvelèche dans le Nord. Vous avez d'innombrables recettes paysannes, culturelles. Vous avez tout ce qui est à base de fromage. Vous avez les criques. Vous avez, enfin, il y a un paysage incroyable en France de cette mixité, de cette origine, de ces voyages, de tout. On est inspiré par tous les continents en France. On s'en rend même pas compte. On s'en rend même plus compte. Et c'est incroyable. Mon produit de prédilection, moi, j'adore le piment d'Espelette. Mais
2: Pays basque, là. Hein.
3: Voilà, mais vous allez me chercher, j'adore la moutarde, pas de Dijon, mais de Beaune. Je peux pas dire la marque.
2: C'est le charme, vous me parlez de l'Auvergne. Moi, je vous aurais des charmes.
3: Voilà, mais il y en a aussi, vous voyez. Ouais. J'adore le Réfort en Alsace. Il y a du foie gras. J'ai mangé du foie gras d'oie en Alsace. C'est incroyable. C'est un pays où on fait du foie gras, là-bas, en Alsace. On parle toujours du Nord-Ouest, mais en Alsace, c'est fabuleux. Vous avez le centre aussi de la France. Moi, j'ai découvert ça. J'ai découvert que tout est magnifique. Il faut être fier de nos régions. Et je suis fier de tous les gens qui font vivre les petits hameaux, les petits villages, tout.
2: On parlait des champignons tout à l'heure. Je crois que la forêt, ça, c'est aussi un univers que vous aimez bien. L'odeur des pins.
3: Le humus, comme ça. Bah, quand je travaillais chez Marc Vera, on allait chercher les herbes. Je vais vous dire que je m'en souviens. J'ai un odorant. Mais c'est un labrador. Moi, je suis un espagnol. Tu me mets quelque part. Mais oui, j'ai même plein d'aventures. Chez Monsieur Loiseau, on est parti avec Mauro Colagrico. Je vous assure que c'est vrai. M'en veux pas, Mauro. Je balance un gros dossier. Ici avec Eric et sur ici, on part dans ces forêts bourguignonnes. On est à Saulieu, on part et on se fait une grosse journée cueillette de cèpes. Et Mauro a cette présence d'esprit de dire, mais attends, on va quand même aller vérifier chez le pharmacien si tout ce qu'on a ramassé, c'est quand même bon. Et on pensait avoir ramassé 10 kilos de cèpes. Non, c'était des bolets. On a ramassé 2 cèpes.
2: C'est drôle, ça.
3: Et ouais, ça, c'est la jeunesse des cuisiniers, la fougue. Et la forêt, la montagne, même la mer, le côté marin. Enfin, c'est incroyable. Moi, je vous le dis honnêtement, c'est fabuleux, la France.
2: Vous allez vous marier? C'est vrai ou pas?
3: Me marier?
2: Oui.
3: Oui, oui, oui, bien sûr.
2: Attendez. Je n'avance rien. J'ai vu ça comme tout le monde dans la presse. Vous allez vous marier?
3: Oui. Ah, je peux pas le dire.
2: Ah mince.
3: Ah non, là je vais.
2: Non, parce que l'idée c'était de se balader. Vous savez, il n'y a pas que Paris dans la vie.
3: Oui,
2: donc,
3: oui.
2: C'est quoi le département? Vous mariez dans le sud, mariez en Méditerranée, au bord de l'océan.
3: On a pensé à tout. J'avais pensé à tout, et puis en pensant à tout, on se met des contraintes. Le mariage, des fois, c'est pour ça que je dis à ma femme, faisons un barbecue.
2: Ensemble. C'est vous qui établissez. Vous faites le menu du coup.
3: Ouais, bien sûr.
2: Vous faites le menu de votre mariage.
3: Moi, j'aime les choses simples en fait, parce que les gens. des fois ils se mettent la pression pour avoir une jolie table, quelque chose. Je pense que les gens ils ont envie d'être décontractés. Je pense qu'il y a le côté mairie, le côté un peu officiel, donc là on s'habille, c'est normal. Et puis après la teuf, moi des fois je vois des gens en fin de soirée, ils sont habillés en costard, ils sont pris la tête à se mettre bien, puis à un moment tu mets de la musique années 80, même du ce que tu veux de l'électro, et tu vois des mecs quand même où ça va pas. La musique ne correspond pas au mec et son accoutrement, même la jolie. Donc je me dis faisons un truc simple. Peut-être en Bermuda, en claquette chaussette.
2: Ça m'a toujours pas donné lieu. Mais c'est pas grave.
3: Je peux pas vous le dire.
2: Merci beaucoup.
3: Merci,
2: Norbert.
3: Merci.
2: On aurait pu encore ouvrir quelques chapitres, voilà, de ce parcours, de ce voyage qu'on a survolé. Si on devait garder qu'un seul lieu, je pose souvent cette question à la fin. Il y en a plein, là, qu'on a évoqué. Peut-être 40, 50 lieux.
3: Oui.
2: On en garde un.
3: Moi, le début de ma vie en France, ça a été Saulieu, ouais, chez Monsieur Loiseau.
2: Chez Bernard Loiseau, Côte d'Or, le restaurant de Bernard.
3: Et vous voyez, c'est pas une région extraordinaire. Sur le papier, ça fait pas rêver. Mais quand vous allez là-bas, quand vous voyez les hommes et les femmes qui se lèvent tous les matins et qui vous donnent tous ces beaux produits et ces chefs qui représentent leur région, bah je salue tous les chefs qui sont dans les régions, qui sont peut-être pas dans Paris, mais qui font briller leur région avec leur terroir, leur savoir-faire et tout l'entrain qu'ils mettent en œuvre pour faire vivre ce terroir. Voilà. Mon premier

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1: Bon appétit, n'hésitez pas à aller à Paris au 1920, l'hôtel Prince de Galles. C'est Norbert Tarras qui tient la cuisine. Merci Norbert.
2: Merci à vous Eric, merci à tous les auditeurs et surtout bon appétit.
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3: Bonsoir à tous et comme chaque soir dès 21h, on regarde dans le rétroviseur. Et au loin, bah, il y a les fameuses années 80, les tubes inoxydables jusqu'à 22h. On en réécoute certains, ça commence comme ça.

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1: Tous les styles de musique étaient représentés dans le top 50 des années 80. C'était le reflet de nos goûts. On aimait la pop, le rock, le disco et bien sûr le reggae. Jimmy Cliff en était l'un des plus populaires représentants. Ce We All Are One a été composé et enregistré avec les musiciens de Kool & The Gang. Et le texte est un message humaniste, thème récurrent chez Jimmy Cliff. Autre exemple de nos esprits ouverts dans les années 80, un numéro 1 du top inoubliable, Une femme avec une femme, Mécano.

Eros Ramazzotti, c'était una storia importante. Évidemment, quand on a grandi dans le fameux quartier de Cinecittà à Rome, où tous les plus grands films ont été réalisés, on rêve de devenir une star. Et c'est là que le petit Eros a fait ses premiers pas d'artiste. Ado, figurant dans quelques films. Mais très vite, la musique l'a rattrapé. Les concours se sont succédés, il en a perdu certains, gagné d'autres. Et c'est comme cela qu'il est devenu la plus grande star de la chanson italienne. Numéro 1 en France en 84 avec Una Storia Importante. Ben voilà, c'est le destin, c'était écrit. Et ça tombe plutôt bien, c'est écrit, ben c'est aussi Francis Cabrel. Et c'est tout de suite.

0: Jean-Jacques Goldman et Sirima, c'était là-bas. À l'écoute de ce titre, l'émotion est toujours aussi forte. Le destin de Sirima y est pour quelque chose. Mais il y a aussi le thème, l'histoire de cet homme qui ne se sent pas à sa place et qui décide de partir là-bas. Bah, c'est un petit peu le chemin de Goldman depuis des années. Là-bas, c'était numéro 1 en 1987. La même année que Louis Bertignac et ses idées-là qui arrivent dans un instant.
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4: 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Dimanche, ça marche du côté des Achards, près de la Roche-sur-Yon. La commune accueille une matinée Joséphine avec un rendez-vous à 9h et deux parcours proposés de 5 ou 10 km. De quoi se bouger, prendre l'air et passer un bon moment ensemble. À Orvault, on vous propose plutôt de préparer l'avenir de vos déplacements. Si vous pensez qu'un jour conduire votre voiture pourra devenir plus compliqué, 3 ateliers gratuits sont organisés pour apprendre à se déplacer sereinement en transport en commun. Les rendez-vous sont prévus les 23 et 30 septembre, puis le 7 octobre. Alors au programme, découverte des transports en commun, des applications numériques de mobilité et mise en pratique, une façon de garder son autonomie et de rester mobile. Vous aurez toutes les informations directement en mairie d'Orvault pour ces stages.
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0: Ah, évidemment, les années 80, c'est la décennie où l'on devient tous dingues de U2. On a tous eu un poster de U2 dans notre chambre, ou un pins sur son blouson en jean, voire même un tatouage. Ah non, pas vous ? Bon, il n'est pas trop tard pour s'y mettre. Car les Irlandais sont de retour, nouvel album attendu mi-novembre et une tournée en 2027. Tiens, en attendant, on va prendre des nouvelles d'Hélène. Non, celle de Julien Clerc, hein, bien sûr. Il nous en parlait et nous le chantait en 87.

Paul McCartney et Stevie Wonder, c'était Ebony and Ivory. On peut pas faire plus légende de la musique que ces deux-là. Un septuagénaire et un octogénaire toujours en pleine forme. McCartney a sorti son nouvel album cette année. Il était en tournée mondiale ces derniers mois. Stevie Wonder, lui, il est en concert à Paris à l'Accor Arena le 15 octobre. Et un nouvel album arrive l'an prochain. Qui dit mieux ? Allez, place à un autre septuagénaire en pleine forme, Daniel Lavoie. Ils s'aiment.

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1: Et oui, les tubes des années 80 n'ont pas dit leur dernier mot. Du coup, on en reparle demain. Je vous attends ici dès 21h. Je compte sur vous. Dans un instant, place à 100% chansons françaises. Vous écoutez ici votre radio. Il est 22h.
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3: Avec toutes les heures, des infos pratiques locales et utiles en Loire-Atlantique et en Vendée. Si vous empruntez régulièrement la ligne 1 du tramway nantais, vous avez forcément remarqué quelques changements depuis sa remise en circulation. La station Chantier Naval est désormais divisée en deux. Avant, les deux stations étaient l'une face à l'autre. Aujourd'hui, elles sont décalées de 250 mètres. Alors, si vous allez vers François Mitterrand, la station se trouve près de la place du commandant Jean Lherminier et à la hauteur en fait du ponton du Bellem. Dans l'autre sens, hein, vers Babinière-Beaujoire, eh bien, la station se situe à proximité du mémorial de l'esclavage sous la rangée des platanes. Alors si vous reprenez la ligne 1, ouvrez l'œil, hein, vos habitudes ont peut-être changé. 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

Il y a 50 ans, c'était en France, dans un village de l'Allier. 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
3: Avec toutes les heures, des infos, des bons plans pour faciliter la vie en Vendée, en Loire-Atlantique, à La Roche-sur-Yon. Les jeunes ont leur propre passe pour profiter de nombreuses activités près de chez eux. Ça s'appelle le Pass Jeune. Il s'adresse aux 12-25 ans. Il donne accès à de nombreuses offres proposées par des partenaires locaux, associations, structures culturelles, sportives ou institutionnelles. Et bonne nouvelle, ce chéquier est gratuit. Il permet de découvrir de nouvelles activités, d'encourager notamment la mobilité douce et compléter les dispositifs déjà proposés aux jeunes. Alors pour l'obtenir, vous avez rendez-vous gratuitement à l'accueil Info Jeunes de La Roche-sur-Yon ou à la médiathèque Benjamin Rabier. 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
2: Alors bonjour, je m'appelle Fabrice Pesanti, j'ai 56 ans, je vis dans le Médoc depuis mon enfance, je suis né dans le Médoc, d'un père italien, d'une maman médocaine. Alors là il est 22h30, dans 10 secondes on va monter sur la scène, on est anxieux, on y va, vive le Saint-Sébastien.
3: Ça se passe un peu comme ça, les soirs de spectacle dans ce cabaret du Médoc à Couquec, petit village de 270 habitants. Le Saint-Sébastien reprend tout simplement le nom des grands-parents de Fabrice qui étaient propriétaires des lieux dans les années 80. Cet établissement fête cette année ses 30 ans et il fait travailler une équipe de 15 personnes.
4: Et bien voilà mes chers amis, je vous souhaite la bienvenue au Saint-Sébastien.
3: Fabrice est un enfant du pays, c'est sur cette terre qu'il a commencé à se passionner pour les costumes et le théâtre.
2: Tout jeune, j'avais quel âge ? J'avais 10 ans. Je m'amusais à coudre des choses, à faire des costumes, à faire des choses comme ça. Et avec mes sœurs, on arrivait à faire des pièces de théâtre, on se déguisait, on faisait des personnages déjà. Et en fait, j'ai commencé très très jeune à me déguiser et à faire des costumes.
3: Et quand vous est venue l'idée de créer ce cabaret ?
2: Un jour, eh bien, on s'est dit pourquoi pas se faire un petit spectacle. J'ai commencé par Régine à l'époque. Et en fait, ça a fait boule de neige.
3: Vous remplissez la salle tous les soirs ?
2: Actuellement, oui.
3: Et donc du coup, c'est quoi la recette du succès ?
2: Il faut aimer les gens et puis surtout avoir un spectacle de qualité.
4: Alors mes chers amis, je vais vous présenter donc un artiste, Britney Spears. Mes chers amis, je vous demande de l'applaudir comme il se doit. Voici Monsieur Brice.
2: C'est en fait les artistes qui sont là, qui s'approprient les personnages en fonction de leur morphologie, en fonction de leur état d'esprit, parce qu'en fait c'est une passion qu'ils ont envers l'artiste et qu'ils interprètent. Alors moi, depuis de nombreuses années, j'interprète Dalida. Mais au niveau du maquillage, déjà, il va falloir travailler les yeux, parce qu'elle avait un regard un petit peu dans la tristesse, on sentait qu'il y avait de la mélancolie dans ses yeux. Et on met la perruque, on met la robe, et là on rentre directement dans le personnage, jusqu'à ce que on se voit dans la glace. En fait, on est face à la glace, et puis dans l'œil, on arrive à distinguer la femme que l'on va interpréter. Dès qu'on entend les « ah » et ou les « oh », ben là, on est super content, quoi. Ça y est, ça match, quoi.
3: Alors, ce cabaret, il a bénéficié d'une sacrée visite. Le roi du cabaret, justement, c'est Michou.
2: Pour nous, c'était une grande fierté de l'avoir ici à Couquec, dans notre cabaret.
3: Quand il est arrivé ici, vous a dit quelque chose dont vous avez encore le souvenir.
2: Il a dit mais c'est plus beau qu'aux Folies Bergères, il a dit.
3: Fabrice est en couple avec Stéphane Berthier. Ils sont à la tête de ce cabaret qui est une vraie réussite. Il peut recevoir jusqu'à 120 spectateurs, soit à peu près la moitié de la population de Couquec. Le Saint-Sébastien est notamment ouvert tous les vendredis, samedis et dimanche soir.
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5: Il est un beau voyage qu'on peut faire pas très loin de chez soi, un voyage dans le Saintois. Une demi-heure d'Épinal, la même chose de Nancy, c'est pas bien compliqué. Hein. Une terre qui tourne autour d'un lieu riche en énergie et en histoire, la colline de Sion. Elle en est le phare et le cœur battant, elle qu'on aperçoit si facilement au détour d'un virage émergeant d'un champ de mirabelliers en fleurs au printemps ou fendant le flot vert des haies, des bois, des plateaux, quand on la distingue au loin au moment de traverser ce Saintois à travers sa Via Appia moderne, la Nationale 57. Que voilà un vieux pays dont le nom se perd dans la nuit des temps au point que personne n'est parvenu vraiment à en donner une origine ou une explication. Ben oui, Sion est Sion depuis toujours et tout autour, le Saintois est toujours là.

a ses hauts lieux. La colline inspirée, avec la basilique, ce superbe émetteur d'espoir vers les nuées, avec les restes de la forteresse de la turbulente famille de Vaudémont, cette famille des cadets des ducs de Lorraine, aussi turbulents que le sont toujours les cadets, hein, et qui sont la boule blanche du billard historique lorrain, arrivant de loin, cognant pile où il faut pour faire virevolter les boules de couleur sans qu'elles ne puissent s'y opposer. Les hauts lieux du Saint-Ois, ce sont les châteaux. Arrouet, le palais à la campagne qui plonge ses douves d'un madon, qui plonge ses douves dans un madon à l'image des gens d'ici, finalement. Il est calme, il est cool, mais il peut se réveiller d'un coup et vous rappeler quelle force est la sienne. Torre Liotet et sa mosquée intérieure qui rappelle qu'on peut avoir ses racines à un endroit, sa vie à un autre, qu'on peut partir et revenir comme l'a fait le maréchal Liotet, des ruelles de Nancy à la place Jamal Afna de Marrakech avant de se poser ici sur les rives de la colline de Sion. Je n'oublie ni Aboncourt ni Vendée-les-Ville. Dans le Saint-Ois, il y a les Halles de Vézelise, qui sont de ces monuments qui peuvent témoigner de l'immense variété des envies, des amours, des destins humains, elles qui en ont vu tant passer. Il y a Gélocourt et ses fleurs. Il y a le petit détour bucolique par Vaudeville. Mais j'aurais pu citer tant d'autres villages, si lorrains, ces villages, rues, qui se laissent traverser par celui qui ne voit rien, mais qui se laissent admirer par celui qui voit tout. Telle grange aux murs sculptés, telle pierre de grès autour des fenêtres, de telle vieille église. Le Saint-Ois, c'est un voyage au cœur de la Lorraine de toujours. D'un pays plus vieux qu'elle encore, c'est une sensation d'éternité.

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1: Vous connaissez notre invité qui, le matin, avec son super pouvoir, peut vous prédire, en cas de risque de pluie, au mètre près, l'endroit où vous pouvez disposer votre barbecue afin de ne pas mouiller vos merguez.
2: Je m'appelle Patrick Marlière, je suis météorologue. J'habite ici à Rambeaucourt, où j'ai ma société météorologique.
1: C'est venu comment la météo pour vous, Patrick?
2: Depuis que je suis gamin, je veux comprendre ce qui se passe. Je veux comprendre comment on arrive à faire des prévisions météo. Et j'ai fait des études pour réussir les concours et en faire mon métier.
1: Quelles études alors?
2: Un bac scientifique pour ensuite arriver à ce concours de la météorologie, qui est un concours national, pour entrer à l'école de la météo. J'ai fait une dizaine d'années dans l'armée de l'air, parce que évidemment, dans chaque base aérienne, il y a un service météorologique. Et puis ensuite, Météo France. Et puis après, les médias m'ont attiré particulièrement. Et c'est vers ces médias que je me suis destiné pour créer ma société.
1: Alors, au quotidien, à part savoir comment on va s'habiller, à qui sert beaucoup en ville la météo?
2: Un exemple qui est vraiment intéressant, je travaillais avec une grande ville, je ne savais pas qui dans la ville utilisait le plus les informations météo. Quand on m'a dit que c'était la police municipale, pourquoi la police municipale? Mais en fin de compte, lorsqu'il y a de très mauvaises conditions météo, il y a beaucoup plus de personnes qui vont conduire les enfants à l'école en voiture. Et donc, près des écoles, il y avait plus de circulation, plus de voitures, plus de risques d'accident, et donc la police municipale de cette ville, Tourcoing pour ne pas la citer, mettait en place beaucoup plus de personnel pour veiller à la sécurité de ses administrés.
1: En 50 ans de pratique météo, Patrick, l'outil a évolué.
2: Aujourd'hui, on arrive à calculer un point météorologique tous les 2 ou 3 kilomètres, des points très rapprochés, ce qui permet d'être effectivement plus efficace.
1: Et puis, il y a eu l'apparition des radars météo aussi.
2: Aujourd'hui, avec ces radars météo, on observe les pluies par pas de 5 minutes et vous dire exactement quand la pluie va commencer, quand elle va s'arrêter. Il y a aussi tout ce qui concerne les orages. Aujourd'hui, on a des capteurs de foudre.
1: Alors, quel est le phénomène météo qui vous a le plus impressionné?
2: Alors, moi, c'était des tornades. J'avais fait une émission sur la tornade la plus importante qui a lieu en France. Elle s'est produite à côté de la forêt de Mormal, à Pomereuil, en juin 67, c'est pas d'hier.
3: À Pomereuil, où pas une maison n'a gardé son toit, l'église a été littéralement scalpée. 7 morts et une quarantaine de blessés. Un terrible bilan.
2: Ça, ce sont des phénomènes tellement spectaculaires, et d'essayer de comprendre comment ils se déplacent, comment ils évoluent, comment ils naissent, comment ils meurent, c'est pas gagné encore pour les météorologistes. On essaye de les expliquer, mais pour les comprendre et pour dire là où ils vont se passer, c'est pas encore gagné.
1: Merci Patrick, et bon vent.
2: Moi, c'est ici, la météo, à Rambeaucourt. Ça fait 50 ans et ça va encore durer.
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4: Bonjour à toutes et tous, bienvenue dans Affaires Classées, le podcast. Je vous emmène faire un petit tour 2 siècles en arrière. Nous sommes dans la soirée du 1er mai 1827. Un paysan de Barcus rentre de la célèbre foire d'Oloron. Il est abattu par un inconnu. Question, qui lui en voulait donc? Réponse dans un instant.
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4: Chaque année, le 1er mai, la ville d'Oloron-Sainte-Marie organise sa traditionnelle foire au bétail. Un rendez-vous inspiré des grandes foires d'antan et qui attire plusieurs milliers de visiteurs depuis le XIVe siècle. Ce lundi 1er mai 1827, Dominique, un habitant de Barcus, l'a passé, comme beaucoup, dans la capitale du Haut-Béarn. Rentrant seul, à pied, il est 22h lorsqu'il parvient à l'entrée d'un petit pont dit de Choco, à une courte distance de sa maison d'habitation. À peine pose-t-il le pied sur l'ouvrage qu'une soudaine lueur déchire la nuit. Une lueur doublée d'une détonation. Pas de doute, Dominique vient d'essuyer un coup de fusil. Blessé, le fermier tombe en criant « À l'aide! À l'aide !» Au loin, il y a un homme qui court le long du ruisseau, enjambant une barrière. Pas de doute, c'est l'agresseur. Marianne, une jeune servante occupée à ses prières, entend les hurlements plaintifs de cet homme qui appelle au secours. La bonne dame s'empresse d'alerter le maître de maison, l'instituteur et quelques paysans qui accourent afin de porter assistance aux malheureux. blessé à la poitrine et au bras gauche. Dominique Etchegoyen est transporté à son domicile où le médecin vient lui prodiguer les soins que son état grave nécessite. Au petit matin, le maire de Barcus se rend à son chevet. Il lui demande de décrire en détail ce qui s'est passé. Dominique est formel. L'obscurité l'a empêché de reconnaître l'agresseur qui semblait posté au loin en embuscade. Les gendarmes de Mauléon rappliquent. À leurs yeux, c'est une vraie tentative d'assassinat. Les blessures de Dominique sont graves. Il aurait bien pu y passer.
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4: L'enquête criminelle débute. Dominique jure qu'il ne se connaît aucun ennemi. Ses affaires sont saines et il est, dit-on à l'époque, de bonne mœurs. Les soins appliqués du docteur Alcat et sa constitution robuste lui vaudront une incapacité totale de travail de 20 jours. Mais il se rétablira de ses plaies, fort heureusement. À Barcus, l'affaire jette un émoi certain dans la population, à tel point que les rumeurs les plus folles circulent. Certains disent Dominique Etchegoyen décédé, quand d'autres désignent déjà le nom de l'assassin présumé. Dans leur procès-verbal, les gendarmes rapportent en effet que des soupçons insistants circulent sur la personne du premier voisin de la victime, un certain Etcheoun, du nom de la maison basque qu'il occupe ici, identifié comme étant Pierre Topet, né au village en 1786. Les gendarmes vérifient. Topet traîne la réputation d'être un mauvais sujet, un repris de justice aussi. À peine quadragénaire, il sort de la prison d'Eis où il a purgé 5 années de prison pour des violences graves sur l'ex-amant de sa femme. Et selon la rumeur, il ne rêvait que d'une chose, se faire justice lui-même et expédier en enfer celui qui l'a envoyé derrière les barreaux, un certain Egiafal, qui a passé lui aussi la journée du 1er mai à la foire d'Oloron. À Barcus, la clameur publique ne parle que de lui. C'est Topet, alias Etcheoun, le suspect, point final. Certains habitants affirment qu'il a guetté le retour de son rival en se postant aux aguets. Trompé par l'obscurité régnant dans ce chemin creux et sinistre, il se serait trompé de cible, tirant par erreur sur Etchegoyen. Le scénario est séduisant, en apparence.
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4: Les gendarmes ne voient pas qui en voulait au malheureux Etchegoyen. En revanche, la piste menant à Etcheoun semble beaucoup plus fructueuse. Ces derniers temps, par jalousie ou par haine, toutes les occasions étaient bonnes pour chercher querelle à son rival. Une voisine affirme qu'Etcheoun lui a demandé si Egiafal avait bien l'intention de se rendre à la foire d'Oloron. Étonnante curiosité sur l'emploi du temps de son ennemi juré. Mieux encore, le métayer d'Etcheoun affirme qu'il était bizarrement absent de sa maison la nuit du drame. Et ses enfants, ses propres enfants, le confirment. D'ailleurs, personne ne l'a revu depuis. Pour les gendarmes, les soupçons s'accumulent. Plusieurs villageois rapportent qu'Etcheoun se cacherait dans les bois, sur les sommets de l'Aro. Pourquoi diable pareille fuite s'il n'a rien de se reprocher ? Bizarre. Tribunal de Saint-Palais, le procureur du roi, M. de la Régoyenne, discerne dans cette cavale comme un aveu de culpabilité. Il délivre donc un mandat d'arrêt contre le fugitif dont tout le monde parle, mais que personne ne voit. Il faut dire qu'en Soule, la personnalité de Pierre Topet, alias Etcheoun, laisse peu indifférent. Doué d'une âme ardente, d'une susceptibilité que beaucoup disent excessive, l'homme a connu une jeunesse orageuse. Fâché avec ses parents, sa jalousie l'a conduit à suspecter l'infidélité de son épouse et à asséner un coup de hache au visage de son amant supposé, le fameux Egiafal. À l'époque, nombre de paysans basques s'expriment dans leur langue natale. Peu d'entre eux ont eu la chance d'aller à l'école. À la différence d'Etcheoun qui, lui, a appris le français qu'il parle à la perfection.
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4: Au Pays Basque, Etcheoun passe pour être un poète. Né en pleine période romantique, il est l'auteur de nombreux chants dramatiques, des poèmes émouvants, dont les vers racontent les principaux événements de sa vie, souvent tragiques, comme son mariage avec une fille de niveau social inférieur. Une union qui a déshonoré sa famille alors qu'il n'avait que 20 ans. Vexé, son père l'avait menacé de le déshériter. Couchant ses malheurs sur le papier, le jeune homme devint poète et écrivain. Quand son épouse le trompa, Etcheoun se mit à écrire sur le thème de l'amour trahi. Un sujet cher aux auteurs romantiques, mais ses écrits vont aussi se retourner contre lui. Alors qu'il est en cavale après les coups de feu tirés le 1er mai contre son voisin Etchegoyen, le poète se console en écrivant quelques vers. Planqué dans une cabane de berger, il compose un chant qui deviendra célèbre et dont voici le dernier couplet. Dans le village de Barcus, ne cherchez pas Etcheoun. Vous qui, désirant l'arrêter, êtes à sa poursuite, il compose des chants à Iguelou, désignant ainsi le lieu de sa cache. Il n'y a pas de plus beau pâturage en Soule, conclut-il. Mais quand les gendarmes mettront la main sur ce poème, ils vont l'utiliser contre lui comme une pièce à conviction, à charge. Etcheoun est en effet interpellé 4 mois plus tard chez un notaire de Tardets alors qu'il s'apprêtait à signer un acte de vente par lequel il tentait de mettre sa propriété de campagne à l'abri de ses créanciers. Redoutait-il que la justice la confisque au cas où il serait reconnu coupable de la tentative d'assassinat sur Etchegoyen, son voisin, la nuit du 1er mai 1827.

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1: Son procès aux assises s'ouvre le 18 août 1828 dans les murs du Parlement de Navarre, à deux pas du château palois. Vu la personnalité de l'accusé, l'audience défraie la chronique judiciaire. Ce n'est pas tous les jours, en effet, qu'on juge un poète écrivain. Face aux 12 hommes tirés au sort comme jurés, l'accusé a préféré s'habiller avec de misérables haillons. Lui qui est propriétaire de sa ferme, un luxe rare pour l'époque, il joue le pauvre. Une foule de dames élégantes se masse dans les rangs du public. Face à l'exposé de l'avocat général, M. Lamothe Duncan, Etcheoun ne varie pas. Il est innocent, voire persécuté. Ses malheurs datent de son mariage, clame-t-il dans un français excellent. Et tandis qu'il purgeait une peine de prison, sa femme a, dit-il, continué à le tromper avec son rival, le sieur Egiafal. Une fois libéré de la prison d'Eis, Etcheoun trouva l'amant de son épouse installé dans son propre lit, régnant en maître chez lui. Il le mit certes à la porte, mais l'accusé poète peinait à calmer sa peine. « Scélérat, tu buvais mon vin, tu mangeais mes jambons, tu devrais être à ma place » lance-t-il plein de haine à Egiafal, qui est cité comme témoin à la barre de la cour d'assises. Pour l'accusation, ce récit de souffrance, de haine, illustre à merveille le mobile du crime. Le soir du 1er mai 1827, selon l'avocat général, Etcheoun voulait faire la peau à Egiafal et il l'a patiemment attendu, en guet-apens. Et c'est par erreur, parce qu'il faisait nuit, qu'il s'est trompé, faisant feu sur Dominique Etchegoyen, qu'il faillit bien tuer. En leur intime conviction, les jurés vont pourtant absoudre le poète sultan aux mille malheurs. Etcheoun est acquitté. Il rentre à Barcus le soir même.
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1: 1er mai, jour de foire, c'était ce rendez-vous avec l'histoire en 1827 du côté de Barcus. Je vous retrouve dans un prochain numéro à la rencontre de la Deuxième Guerre. La Deuxième Guerre mondiale et un épisode qui s'intitulera « Mort aux traîtres ». Nous sommes en février 45, les Allemands ont quitté le Béarn, le Pays Basque, et pourtant, on juge à Pau un traître qui a livré aux Allemands les deux frères du célèbre cancérologue Léon Schwarzenberg. De quoi s'agit-il ? Réponse dans un prochain numéro. À bientôt.
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2: Vous écoutez Chaussures Roses, le nouveau titre de Teddy Bear.
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1: C'est la Camini Minute, votre chronique de la joie et de la bonne humeur. Comment ça va les amis? Enfin, je dis comment ça va les amis, je pourrais dire CMTV. Oui, parce que je sais pas si vous avez remarqué, mais je ne sais pas si c'est la nouvelle génération, mais il y a des gens, quand ils parlent, ils mettent de moins en moins de voyelles, de moins en moins de lettres. Pour dire il y a rien, ils disent il y a R. Pour dire mort du rire, ils disent MDR. Pour dire pété de rire, ils disent PTDR. Et pour dire à ce qui paraît, ils disent à skip. Il y a de moins en moins de lettres, de moins en moins de mots. Mais si on continue comme ça, ils vont parler comment dans 10 ans les gens? C'est quoi cette façon de parler là? Je veux dire, il n'y a rien, c'est pas une longue phrase. Je comprends qu'on veuille écourter des trucs, mais il n'y a rien, c'est pas long, il y a R. Comment on va parler dans 10 ans? Moi je dis, on parle de plus en plus des extraterrestres et des ovnis. Moi je pense que si les extraterrestres viennent sur Terre, c'est à cause des gens qui parlent comme ça, qui réduisent les mots. C'est quoi cette façon de parler, franchement? C'est abusé, quoi. Parler français, c'est une belle langue, le français. Il y a R, MDR, PTDR, ASKIP, il est BG pour dire beau gosse. Mais c'est bien de dire qu'on est beau gosse, ça fait plaisir d'entendre beau gosse. C'est plus plaisant que BG. Ils enlèvent les voyelles comme ça. Ça me rappelle les films coquins qu'on voyait sur Canal+, au début du mois, le samedi du mois, quand c'était encrypté. Vous vous rappelez ça? Faites pas semblant, hein. Lui, à tous les auditeurs d'ICI Picardie, vous aussi, vous êtes tombés au moins sur du crypté sur Canal+, dans les années 90. Et ben c'est pareil, cette nouvelle façon de parler là. Des mots courts, de plus en plus courts. Et d'ailleurs, même les rappeurs de nos jours ont des noms d'artistes de plus en plus courts. ZKR, PLK, SCH, MHD. Après, il y en a qui gardent même les voyelles. Gims, Jules, Vald. Et bien sûr, on terminera par les groupes asiatiques, les Coréens de BTS. Alors eux, ils ont pas mis de voyelles, mais BTS, c'est quand même Bac+2.
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2: Le groupe rock Lemon Punch.

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2: Unterlinden. Vous savez ce que ça veut dire? Eh bien, en allemand, ça veut dire sous les tilleuls. Parce que c'est proche d'une rangée de tilleuls que fut fondé ce couvent de religieuses dominicaines au XIIIe siècle. Et c'est dans ce même bâtiment que sont conservés, entre autres depuis 1853, des chefs-d'œuvre de la peinture germanique. Aujourd'hui, je teste pour vous le musée Unterlinden. Je suis donc, bien évidemment, à Colmar. Et devant moi, la façade médiévale de l'ancien couvent. Et juste à côté, un bâtiment de briques, quand même assez contemporain, avec deux fenêtres qui donnent sur une galerie souterraine. Ça, là, eh ben, c'est le nouveau bâtiment. Et c'est ici que je rejoins Camille Brook. C'est la directrice du musée Unterlinden. Et à juste titre. Mais Unterlinden, c'est aussi 3500 œuvres. Et nombre d'entre elles sont aussi signées Auguste Bartholdi. Ah, ce que beaucoup ignorent, c'est que sa toute première grande sculpture, quand il avait 18 ans, eh ben, a été réalisée pour ce musée. Eh oui. Et il y a en effet cette œuvre qu'on connaît par les livres ou les cours d'histoire, et surtout, eh ben, le moment où on se retrouve en face, pour de vrai. Et là, je parle bien du mythique retable d'Isenheim. Pour le voir, eh bien, on pénètre dans une ancienne chapelle du couvent. On va passer par une grande porte et au fond, il est là. Il est gigantesque, il est très très grand, plusieurs mètres de haut, plusieurs mètres de large, des panneaux qui sont peints, qui s'articulaient autrefois comme des volets, et Camille m'explique l'essentiel à retenir. Le retable a été peint entre 1512 et 1516. Et là, ce qui frappe, c'est le contraste des couleurs, parce que le retable d'Isenheim, c'est pas un tableau doux, hein, qui est plutôt apaisé, pas du tout. Il y a la crucifixion, et d'une intensité quand même assez physique, j'ai envie de dire. Hein. Les couleurs sont assez violentes, avec des verts, des jaunes, des rouges qui claquent, et pas besoin d'avoir fait histoire de l'art pour le ressentir, hein. Ah, faites-moi confiance. Camille m'explique que c'est pas un hasard en fait, parce que le retable a été commandé à l'époque par un hôpital et il était destiné aux malades. C'était presque un peu comme un outil thérapeutique, parce que les patients, les malades qui voyaient eh bien, le corps du Christ hein, qui ressemblait au leur, eh bien, d'un coup comme ça, leur souffrance devenait plus visible, plus reconnue, n'était plus seule face à la maladie. Et ça, je l'avais pas tout à fait compris avant. Comme quoi le contexte, c'est quand même important. Le musée Unterlinden couvre en tout 7000 ans d'histoire de l'art. Ça va de la préhistoire jusqu'à Picasso. Oui, ils ont bien des Picasso. Et même à travers une chronique, vous savez, il y a des choses qui sont très difficiles à expliquer et à résumer. Elles se vivent. Alors maintenant, à vous de jouer.

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1: h 19, l'heure de votre rendez-vous Les gens d'ici. Tous les jours, nous mettons en lumière une personnalité qui fait briller notre région. Elle se confie au micro de Romain Bruno et aujourd'hui, à direction un studio d'enregistrement au cœur de Paris, à la rencontre de la personne qui a créé le nouveau jingle d'Île-de-France Mobilité. Romain, vous êtes avec lui, il s'appelle Jean et vous venez d'entrer dans son studio.
2: Oui, je viens de rentrer dans ce studio qui est magnifique, un studio d'enregistrement dans le 6e arrondissement. Et j'ai Jean Dindino, il dirige la société de production chez Jean et il est ici installé derrière cette grande table de mixage. Jean, bonjour.
3: Bonjour. Bonjour.
2: On a l'impression d'être dans un sous-marin.
3: C'est vrai que beaucoup de gens l'associent à cette vision un peu à cause des hublots, un peu sous-marin de la ancien et en même temps peut-être aussi cabine spatiale futuriste.
2: Et vous avez produit le nouveau jingle sonore d'Île-de-France Mobilité.
3: Ouais, sacré challenge. Composer en fait quelque chose qui va accompagner les gens en fait dans leur quotidien comme ça sur tous les transports, sur tout le réseau d'Île-de-France.
2: Est-ce qu'on peut l'écouter ce jingle? Ce nouveau jingle, il va remplacer quel jingle?
3: Il va unifier tout le réseau Île-de-France, en fait. Donc, il concerne le métro, les bus, les tramways, le RER.
2: Ça remplacera ce jingle, écoutez. On va le décortiquer, ce jingle. Il est fait de plusieurs parties.
3: Par rapport à cette notion de mobilité, on peut déjà écouter un premier son, qui est le son d'introduction et aussi celui de conclusion, finalement, qui joue cette mobilité. Là, on est dans cette idée de mouvement, en fait. Donc, la première nappe introduit le thème qui est composé de 6 notes. Qui doivent symboliser quelque chose d'à la fois assez doux, pas agresser les gens au travers de quelque chose. Donc, il y a une douceur et une gaieté, en fait, normalement, qui se définit sur ces 6 notes. 6 notes, il y a une symétrie entre le tagada, que je vois comme une question, quoi, et la réponse qui est un tintin. Même si c'est toujours difficile d'expliquer la musique.
2: C'est une fierté au final, après, de pouvoir entendre sa musique, son jingle, pendant les transports.
3: Ouais, carrément. J'avoue qu'il me tarde de l'entendre. Même si, c'est aussi toujours un peu une petite angoisse de s'adresser à plein de gens. Mais non, c'est une grande fierté, bien sûr.
2: Ça fait combien de temps que, Jean, vous travaillez dans l'univers du son?
3: Ouais, j'ai commencé à 25 ans et j'en ai 65. Donc, vous avez fait le calcul. Je préfère pas le dire. J'ai eu la chance de travailler dans cet univers qui est un univers très riche parce qu'il touche à la fois à la musique, aux comédiens, à la poésie, au texte. Enfin, c'est vraiment travailler dans le son, vous en savez quelque chose, vous-même qui m'interrogez. C'est assez passionnant et ça remplit une vie tranquillement.
2: Merci Jean Dindino.
3: De rien, plaisir. Revenez quand vous voulez, 18 rue Dauphine.
2: Voilà, ici donc pour cette société de production chez Jean qui a créé entre autres ce fameux nouveau jingle sonore d'Île-de-France Mobilité qu'on a hâte d'entendre.
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4: Le 30 octobre 1812 à Montpellier, le préfet de l'Hérault, Pierre Barthélémy Joseph, comte de Nogaret, a mis les petits plats dans les grands. Il organise un mirifique dîner pour faire plaisir à ses hôtes, mais surtout à un hôte, le comte de Broméo, qui va intercéder en sa faveur auprès de l'empereur Napoléon pour le faire grand croix de la Légion d'honneur. Sa délicieuse épouse, Marie-Julie Boudon de la Roquette, a fait préparer des dindonneaux aux truffes et de la croustade de bécasse. On est nickel, les invités arrivent, parmi lesquels le fameux comte de Borromeo, général des armées, accompagné de son état-major. Il est en uniforme, il a des favoris noirs très beaux, il raconte aux invités ses faits d'armes, cette soirée est extrêmement réussie. Et là, bam! La porte du grand salon de la préfecture s'ouvre en grand. Le commandant de la gendarmerie déboule avec une dizaine de ses agents et se rue sur le comte de Borromeo. Monsieur le préfet hallucine. Madame la préfète Marie-Julie Boudon de la Roquette tape une crise de panique. Ses copines l'éventent et le comte de Borromeo est arrêté. Le comte de Borromeo, en vrai, il s'appelle Anthelme Collet. Et avant d'être général et avant d'être comte de Borromeo, il a été sous-lieutenant, déserteur, missionnaire dominicain, marquis, abbé à Gap où il a tapé 80 000 francs à ses fidèles, évêque sous le nom de Monseigneur Don Pasqualini, puis faux lieutenant, chanoine honoraire à Saint-Augustin avant de enfin devenir le général comte de Borromeo, ce qui lui a permis de taper dans les caisses d'argent public par-ci par-là pour, prétendument, organiser l'armée de Catalogne. Et juste pour que le tableau soit complet, en 1812, Napoléon, il était en train de galérer au fin fond de la Russie. Vous voyez, je pense qu'il avait peut-être potentiellement d'autres choses à gérer que faire grand croix de la Légion d'honneur le préfet de l'Hérault. Ah non, attendez, stop, pousse, c'est pas fini. Donc il fout Anthelme collé en tôle, hop, au cachot, pendant 3 semaines. Et notre préfet, un gros malin, décide de sortir Anthelme collé du cachot pour le présenter à ses invités lors d'un autre dîner, histoire d'amuser la galerie. Ils le mettent dans la cuisine, Anthelme collé est seul. À la porte, il y a 2 gardes. Il avise une tenue de cuisinier, un gilet rond, un tablier, un bonnet blanc. Il enfile tout ça, prend 2 plats, hop, un dans chaque main, met un coup de pied vigoureux dans la porte de la cuisine, genre « je suis pressé, ok, il y en a qui bossent ». Il passe devant les 2 gardes et le voilà libre.
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5: Le saviez-vous, tous les jours, on prend 2 minutes pour découvrir les histoires méconnues du Vaucluse. Et ça, c'est avec vous, Maxime Perron. Bonjour.
6: Bonjour Mathieu et bonjour à toute l'équipe.
5: Et aujourd'hui, vous nous parlez d'un surnom assez surprenant. Je pense que même les habitants de Villeneuve-les-Avignon ne connaissent absolument pas cette histoire. Alors certains des habitants ont des surnoms. Alors c'est le cas à Nîmes, hein, on les appelle les crocodiles là-bas. Et donc Maxime, vous nous dites qu'à Villeneuve-les-Avignon, les habitants sont surnommés les lézards.
6: Oui. Alors les lézards, ouais, c'est plutôt étonnant parce que derrière en fait ce surnom un peu amusant se cache une véritable histoire médiévale à la frontière entre la réalité et la légende. Une histoire qui commence donc au XIVe siècle avec un personnage aujourd'hui presque oublié, Pierre de Luxembourg.
5: Vous parlez de Pierre de Luxembourg, c'est qui ce monsieur? C'est un roi, un pape, un cardinal?
6: Un cardinal, oui. Oui, c'est ça. Un cardinal très jeune d'ailleurs, connu pour sa vie pieuse, son humilité et sa générosité. Il vit à Villeneuve-les-Avignon, dans un palais où il refuse le luxe et meurt d'ailleurs au même endroit en 1387 à seulement 26 ans. Après sa mort, sa réputation de sainteté est telle que ses reliques deviennent immédiatement un enjeu majeur. Et c'est là, en fait, que la rivalité avec Avignon commence. La ville d'Avignon souhaite récupérer les reliques pour les honorer, mais les habitants de Villeneuve-les-Avignon considèrent ces restes comme un trésor inestimable, presque sacré. Voilà. Alors les Avignonnais font une proposition spectaculaire. « Nous vous donnerons autant d'or que la caisse des reliques peut en contenir ». Ah, c'est une proposition alléchante. Et pour les habitants de Villeneuve, cette offre est difficile à refuser. Alors ils vont accepter. L'échange se fait entre les 2 rives du Rhône, d'une manière très solennelle. Les reliques partent à Avignon dans l'église des Célestins, construite spécialement pour ces reliques quand même. Et les Villeneuvois repartent avec une caisse identique, censée être donc remplie d'or.
5: Censée, parce que ça veut dire qu'il y a un problème quelque part, c'est ça?
6: Bah oui, parce que selon la légende, une fois la malle ouverte, les pièces d'or se transforment en milliers de lézards. Des lézards qui s'échappent aussitôt, qui filent dans les rochers de Villeneuve et disparaissent autour de la ville. Une histoire racontée dans des archives et des récits anciens comme une punition symbolique de la cupidité. Depuis plus de 6 siècles, on appelle les habitants de Villeneuve donc les lézards. Et aujourd'hui encore, il y a quelques symboles qui se cachent un peu partout, sur certaines façades et sur la place notamment Jean Jaurès, où vous avez une statue de lézard. Je vous ai mis la photo dans l'article web. Comme le disait Frédéric Mistral, « Gai lézard, bois ton soleil, l'heure passe trop vite et demain, il pleuvra peut-être ». À Villeneuve-les-Avignon, être un lézard, ce n'est pas juste une moquerie, c'est presque une philosophie de vie.
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1: Le bateau s'appelle l'Antilope. C'est le premier hein, quand on arrive.
2: Ça, oui. Nous sommes 14 bateaux sur cette portion-là de la zone 10ZBL. Voilà.
1: Dit quoi ?
2: Zone de bateau logement. Il y a des bateaux qui ont été vendus, même certains plusieurs fois. Il y en a qui sont en vente actuellement. Les gens viennent un peu visiter pour voir plutôt comment c'est agencé. C'est quand même quelque chose de particulier parce que il y a quand même de l'entretien à faire. Hein. Quand
1: c'est
2: vous
1: à
2: regardez,
1: dire...
2: il faut faire de la peinture, il faut laver le bateau assez régulièrement. Hein. Si on laisse la peinture s'encrasser, on n'arrive plus à l'avoir propre. Hein.
1: Vous payez un loyer ?
2: Ah oui, tout à fait, oui. Non. Convention d'occupation temporaire.
1: D'accord. Ah, renouveler tous les ans ou...
2: Non, c'est tous les 3 ans. Là, on est dans la timonerie. En fait, c'est facile. Le timonier manipule le timon dans la timonerie.
1: Et le timon, c'est ce que j'appelle le volant. Ça tourne.
2: Ou le macaron, voilà, dans le terme fluvial.
1: Vous êtes né sur un bateau, m'a-t-on dit ?
2: Oui, tout à fait. Je suis enfant de marinier. 10 jours après ma naissance, le premier voyage, c'est Strasbourg-Bâle.
1: D'accord.
2: Voilà, donc j'ai navigué en permanence avec mes parents jusqu'à l'âge de 7 ans où je suis allé à l'école. Et après, j'ai passé toutes mes vacances scolaires, je les ai passées à bord.
1: Ah oui, c'est ça, parce que vous, il fallait bien que vous soyez à terre pendant qu'eux, ils travaillaient. Donc voilà. Vous avez été à l'internat très jeune, j'imagine.
2: Hein, voilà, c'est un internat spécialisé pour les enfants de bateliers et de forains. D'accord. Donc, qui ne fermait pas les week-ends. Donc, on restait aussi à l'internat les week-ends.
1: Oh, tu loulous tout seul, tout le temps, à 7 ans.
2: Oui, mais bon, ça forge plutôt un caractère. Bon, c'est pas grave, hein, je veux dire, la preuve, hein, ça m'a pas...
1: Oui.
2: Voilà, quoi. Hein, donc, après, on a certes une façon et une vision différente des choses de la vie, quoi.
1: Ah,
2: hein. On a toujours voyagé.
1: On peut descendre.
2: Vous descendez en marche arrière.
1: Oui, c'est un peu abrupt comme escalier.
2: Vous avez la longueur totale du pied qui est posée sur la marche. Voilà.
1: Oh là là, voilà. Super. Donc là, on est vraiment chez vous, quoi.
2: Si le bateau avait été un bateau de commerce, on serait dans la cale où on met la marchandise. J'ai habité une maison pendant 22 ans, un appartement pendant une quinzaine d'années. Je suis revenu à mes sources parce que je ne me sens pas bien à terre et que je suis mieux sur l'eau. Étant né sur un bateau de commerce, je suis revenu à mes sources, voilà.
1: C'était votre métier ?
2: Non. J'avais compris dans les années 70 que c'était un métier en perdition. Tout commençait un petit peu à aller de travers. D'ailleurs, mes parents ont arrêté dès 76 de naviguer en France. Ils naviguaient principalement en Allemagne et aux Pays-Bas. C'est là où la navigation est le mieux entretenue et fonctionne le mieux. Et puis, il y avait beaucoup de transports. Il y a toujours beaucoup de transports dans ces pays-là à réaliser, ainsi qu'en Belgique.
1: Vous le pilotez, ce bateau ? Il bouge ?
2: Oui, bien sûr. Oui, tous les ans. Finalement, on part en vacances sans faire de valise, on n'oublie rien. C'est quand même super, quoi. Je veux dire, il n'y a pas mieux, quoi. Par exemple, l'année dernière, je suis parti entre Breda et Rotterdam pour sortir le bateau de l'eau. Donc, je suis descendu la Moselle, le Rhin, et puis le Val, jusque donc Brimelen. Et puis après, une fois que les travaux étaient terminés, puisque j'ai réalisé des travaux sur la coque, je suis remonté par des petits canaux qui sont en parallèle de la Meuse jusque Maastricht. Et là, de Maastricht jusque Nancy, j'ai pris la Meuse sur la totalité.
1: Vous avez des cartes alors ?
2: Oui, ça c'est une carte allemande.
1: Mitteleuropäische Wasserstraße.
2: Nein, Mitteleuropäische Wasserstraße.
1: Ah, très bien.
2: Les voies bleues, c'est le fleuve.
1: Mm-hmm.
2: Voilà. Et puis après, vous avez les grandes rivières.
1: Ouais.
2: Et puis après, vous avez tout le reste. Vous voyez, comme par exemple Vouziers, tous ces petits machins bleus. Ça, c'est le gabarit Fraissinet.
1: Ah, ça se navigue.
2: Vous voyez ? Et chaque petite arête, là, ça représente une écluse. Je navigue avec une carte électronique internationale, puisque je fais beaucoup les pays étrangers, parce qu'on n'a pas de possibilité de se rendre actuellement dans le sud de la France. Il y a 3 voies possibles et c'est très compliqué. On ne peut pas aller sur Paris, je parle en période d'été, donc voilà, c'est très compliqué. On ne peut pas descendre les Vosges, parce que c'est navigable sur une très courte durée. Donc on pourrait par exemple descendre, mais pas remonter, ou alors faut descendre et remonter l'année suivante. C'est très compliqué.
1: Qu'est-ce que ça apporte de naviguer comme ça ? C'est paisible ? Qu'est-ce que ça apporte de naviguer sur les canaux comme ça ?
2: Ça apporte de la zénitude, du calme. On voit du paysage, on le voit totalement différemment. que si vous suivez le canal en vélo, vous avez une vue qui est totalement différente sur la nature. On est vraiment très proche de la nature et on voit un paysage qui est magnifique. Hein, il y a des endroits où c'est vraiment très très très joli. Hein.
1: Et puis c'est la lenteur, quoi. Hein.
2: Ah bah oui, hein, quand vous vous déplacez une dizaine de kilomètres heure, vous avez le temps de voir les choses.
1: Vous vous ennuyez pas, vous, hein?
2: Jamais.
1: Merci beaucoup, je vous tiens au courant.
2: Merci bien.
1: Vous allez faire quoi, là, maintenant?
2: Pour retour, eh bien, maintenant, je vais aller me faire une petite balade, comme il ne pleut pas.
1: À pied.
2: Puis, voilà, et puis, bon, j'ai des articles encore à faire sur Facebook, voilà.
1: D'accord, ça marche, super. Bon après. Bah oui, vous avez le wifi, hein?
2: Oui, oui.
1: Ah oui.
2: Par téléphone. Mon modem, c'est le téléphone.
1: Le téléphone, c'est ça. Allez, super. J'enjambe le truc, je ne tombe pas à l'eau. Bon, bonne fin de journée.
2: Merci.
1: Merci, au revoir, je vous tiens au courant.
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2: Bonjour Serge Papagali.
3: Ah monsieur Thomas, bonjour et chers Dauphinois, chers Dauphinois, bonjour également bien sûr.
2: On est samedi pour le Dauphiné Tour aujourd'hui, où est-ce qu'on part?
3: Ah vous allez voir, hommage aux Grésivaudins, aux Grésivaudins et aux Chalassiennes et Chalassiens au pied de la montagne de Bramfarine. Donc, je suis désolé mais c'est le vrai nom de la montagne, pas de ma faute. Hein. Donc on est où?
2: Au Chalard.
3: Au Chalard, bravo, ça farine Bram, au Chalard je sais pas... La Bramfarine, elle en a marre d'être broyée, je sais pas quoi. Bref, une précision, en dauphinois, Chala, ça se prononce Sala, en fait, Sala. Ce qui veut dire faire un chemin dans la neige. J'ai appris ça, dis donc, ah oui. D'où le nom du Chala, qui est un lieu de passage pour aller à l'étranger.
2: Ah.
3: À Chambéry, par exemple.
2: Ah, l'étranger, Chambéry.
3: Ah ouais, carrément. Ouais, donc, toi, les autres étrangers, comment. Le Chala, porte du Grésivaudan. Je précise également que le Chala n'est pas le village de naissance de la fameuse chanteuse à couettes, bien évidemment.
2: Oh,
3: oh bah attends. Bien sûr, oh, bah, tu peux, ouais. on confond souvent le Chala et la Chala qui n'ont bien évidemment rien à voir. Le Chala n'est pas le mari de la Chala. Enfin, en gros,
2: non
3: quoi. Voilà, c'est ça, veut dire. Chala qui, depuis, a coupé ses couettes, d'ailleurs, et a été retendu. Entièrement, alors que les habitants du Chala, eux, sont détendus, on va dire ça. Et ils n'ont pas de couettes, bien évidemment. Entre Mortel de Maille et Pontcharra, le Chala est ici chez lui. Alors, c'est dur à dire ça. Le Chala est ici chez lui, allez-y, bien
2: le
3: sûr.
2: Le Chala est ici chez lui.
3: Oui, mais vous êtes un jeune professionnel de talent, plein d'avenir. Bref, c'est normal. Chala ou chez ici, comme vous voulez, ça n'empêchera pas le manoir de la Tour de prendre garde au village. C'est peut-être de là que vient l'expression la Tour prend garde au toit, pas à toi, au toit, car les toits coûtent cher, j'ai lu ça quelque part, entretenir, surtout dans un château du 16e siècle qui est au Chala. Alors vous allez penser, le Papagali, il a picolé de la chartreuse parce qu'il part en plein tous les sens, mais même pas, hein, vous confirmez.
2: Non, je suis témoin.
3: Voilà, je ne bois jamais en studio.
2: Jamais.
3: Voilà, toujours
2: en dehors.
3: Dans les toilettes. Une autre précision, si au Chala vous entendez parler de la Rolande, il ne s'agit pas de la péripatéticienne du coin, péripatéticienne, c'est dur à dire. En dauphinant, de la pute, de la péripatéticienne du coin, non. Mais d'un espace naturel sensible. C'est vrai, c'est un peu comme ça. La péripatéticienne du coin s'appelle Josiane, ce que vous m'avez dit, mon cher Thomas.
2: Ah, bah oui.
3: M'a dit, vous la connaissez très bien, donc voilà. Alors, la Rolande, en fait, un espace naturel. Mais qu'est-ce qu'un espace naturel sensible? J'ai l'impression que la planète entière, actuellement, est un espace naturel plutôt sensible.
2: C'est vrai.
3: J'ai l'impression, voilà.
2: C'est vrai.
3: N'empêche que dans la Rolande du Chala, vit, écoutez-moi bien, la Rainette arboricole.
2: Oh.
3: Ça vous embouche un coin, comme dit l'autre, ben c'est son dernier îlot isérois en dehors de l'île Crémieux. Alors si certains d'entre vous s'en moquent, ben ils ont bien tort. Je vais vous dire pourquoi. Les Rainettes valent parfois bien mieux que les petites reines et les roitelets de cette terre. Protégeons-les, elles surtout. Les autres, on s'en tape. Alors tous ensemble, ce que je veux dire, allez, on n'est pas des quand même.
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4: Bonjour Louise, bonjour à tous.
2: Le foot féminin a décidément conquis la Suisse.
4: À ça, depuis qu'ils ont accueilli l'Euro cet été, on a l'impression que c'est eux qui ont inventé le foot féminin. Hein. En tout cas, ils se sont sérieusement penchés sur ce phénomène étrange, à savoir des humains de sexe non masculin qui courent après une baballe en essayant de marquer des buts. Pour eux, ça semble tellement extraordinaire qu'ils en ont profité pour mener une expérience. Faire réaliser aux hommes la performance des footballeuses.
2: Mmh.
4: On dit comme ça, je sais, ça peut paraître étrange,
2: oui.
4: Vu que le foot masculin existe depuis bien plus longtemps, et que les mâles sont quand même des pionniers dans ce sport.
2: En fait, il est question d'égalité homme-femme dans cette expérience.
4: Eh ben oui. Vous aurez remarqué que ces dames jouent sur le même terrain que les hommes. Eh ben ça, ça épate les Suisses. Faire jouer les filles sur des terrains aux mêmes dimensions que les garçons, sans tenir compte des différences anthropométriques et physiologiques des deux sexes, non mais ça va ou bien? Alors, ils ont sorti leurs scientifiques de leurs vacances

0: pour nous dire que les femmes sont généralement plus petites et ont moins de masse musculaire. Donc, sur un terrain en même dimension que les hommes, les femmes doivent courir davantage et fournir plus d'efforts.
1: Ils ont donc voulu rétablir l'égalité ou au moins la vérité, quoi.
0: Eh oui. Alors, leur idée, c'est faire jouer les hommes sur un terrain 20% plus grand et avec un ballon plus lourd. C'est un ballon l'équivalent du poids d'un ballon de basket et aussi des buts plus grands. Voilà comment les Suisses veulent rétablir l'égalité autour du ballon rond. Alors, dans ces conditions, les hommes ont fini épuisés avec l'impression de jouer au ralenti. Tout ça a donc permis aux Suisses de montrer que l'égalité des sexes, ok, mais question ballon, c'est pas possible. Ils viennent donc peut-être, malgré eux, de donner raison à ceux qui voient le foot féminin comme une version light du foot tout court.
1: Des drôles d'expériences hein, quand même qui sont menées en Suisse, mais peut-être pour la bonne cause ensuite. Merci David, à demain.
0: À demain.
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3: Me voilà devant le gymnase Honoré et Jean Fleury, quartier Coubertin, quoi. Alors, il y a les gars de la ville là qui sont en train de nettoyer tout ça, les rues. Bon, je vais aller les embêter un petit peu, peut-être même essayer de conduire, aller savoir, sur un malentendu. Bonjour, je voulais savoir si je peux monter avec vous pour voir comment ça marche, votre petite machine.
4: On n'a vraiment pas le droit.
3: On met juste un petit tour.
5: Si vous voulez.
4: Oui, ok, d'accord.
3: Merci. Le volant est à droite.
4: Oui, quand on n'est pas habitué, ça fait drôle la première fois en fait.
3: Eh ben, il faudrait aller conduire en Angleterre.
4: Oui.
3: Comment ça marche cette affaire ?
4: C'est un joystick, c'est-à-dire qu'on fait descendre le joystick, les balais descendent, la machine démarre, on passe la vitesse 1 et puis voilà.
3: Alors, les balais nettoient, donc ça envoie de l'eau et tout.
4: Ça envoie de l'eau et puis après, ça ramasse toute la merde, si on peut dire comme ça, oui.
3: Voilà. Ça la met où, toute la merde ?
4: Ça la met dans la... Il y a une cuve à l'intérieur, ça la met tout à l'intérieur. Et après, quand on fait de matinée, on va vider.
3: Vous la videz où ?
4: On la vide au jardin, le coq. Il y a une benne affrétée exprès pour...
3: Ah, d'accord.
4: Voilà.
3: Vous êtes en train de faire un gros bouchon.
4: Mais c'est le service public. Mais après, c'est les premiers à être contents quand c'est propre.
3: Je peux conduire ?
4: Non.
3: Eh bien, il y a une autre petite voiturette. Tiens, on va aller le voir.
6: Bonjour.
3: Ah, c'est pas la même que celle de Jocelyn ?
6: Non, parce que lui, c'est une balayeuse et nous, c'est une labeuse. Et il passe derrière nous.
3: Ah, ça y est, j'ai compris le truc. Je peux conduire ?
6: Ah non, là, je peux pas, là.
3: Il y a un degré de conducteur. Il y a des conducteurs, ils conduisent les balayeuses et les autres, ils conduisent les laveuses.
6: Oui, parce que là, il faut passer un CSS. Parce que pour une balayeuse, il faut avoir le poids lourd et voilà.
3: Bon, Fabrice, il paraît que c'est vous le rigolo de la bande.
7: Peut-être. Vaut mieux rire au boulot que ça la gueule.
3: Moi, quand on a un Karcher comme ça dans les mains, on n'a pas envie parfois de donner un petit coup de Karcher de temps en temps, de faire des blagues, quoi.
7: On n'a pas trop le temps.
3: Bon, une petite blague vite fait sur un passant. Je peux essayer ?
7: Non.
3: J'ai essayé de conduire, mais personne ne veut me prêter son matériel.
7: Non, c'est interdit.

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1: À Aubervilliers, Sèvres ou encore rue Fédère dans le 11e arrondissement de Paris, les baltos sont encore bien présents dans notre région et Thierry Boeuf nous en fait la cartographie au-delà, bien sûr, de nous raconter leur histoire. Voici la saga Bistrot de Paris.
2: Et le cocktail américain, c'est quoi ?
3: C'est un cocktail grillé avec une sauce américaine, tomate, échalote, une pointe de cognac, du vin blanc. C'est un peu relevé.
4: Un déca-1 !
5: Pâté, jambon, c'est du corvaillette, gruyère, chantal, rosti, jambon de pays.
6: Eh ben tout ça, ça va aller dans la blanquette.
3: Bon appétit.
7: Cigarette. Cigarette, whisky et petite pépée, si vous les aimez bien roulés, papier à cigarette, OCB. Gitane de Gainsbourg, menthol extra cool de Françoise Sagan, ronde fumée, et puis un jour de smog, 1er janvier 2008, tout s'est évaporé, les volutes et brouillards au comptoir ont disparu.
8: On a fait une soirée pour que tout le monde fume, donc musique, et puis on a mangé, et on a tous fumé. Mon collaborateur et moi, on n'a jamais fumé de notre vie, donc on a fumé une gitane maïs. Plus jamais on fumera. Hein.
7: Alors les fumeurs étaient priés d'aller fumer aux terrasses des cafés, le plaisir devenant coupable. Mais encore aujourd'hui, les marques de cigarettes font toujours enseigne. À Paris comme en banlieue, il existe encore, par exemple, des Marini.
9: 30 paquets de Marini.
7: Mais aussi des Rallye, des Chiquito, des Nemrod et des Balto. 1930, la CEITA, Société Nationale d'Exploitation Industrielle des Tabacs et des Allumettes, propose aux patrons de café une aide financière. Des ameublements, des comptoirs, des terrasses. En contrepartie, l'établissement aura pour nom une marque de cigarettes ou de cigarillos. La puissante CEITA en rajoute une couche dans la presse populaire et la radio. Écoutez cette chanson publicitaire phénoménale de la marque Balto.
10: J'ai vu sur le paquet qu'il y a un bateau à voile. C'est à cause du bateau que c'est des bateaux qu'on les appelle. Mais non, mon gros bêta, pas des bateaux, mais des baltos. Des baltos, c'est un mot qui vient de Baltimore.
7: Balto de Baltimore, imparable voyage et exotisme au bout de sa cigarette rougeoyante. Et voilà pourquoi il existe encore une bonne vingtaine de baltos à Paris et en Île-de-France, comme celui d'Aubervilliers ou de Sèvres. Idem pour le Nemrod, rue du Cherche-Midi dans le 6e. Tout pareil pour le Rallye, la cigarette qui arrive avant les autres et qui gagne, rue Fédère dans le 11e. Le Rallye, où au passage, Monsieur Philippe nous régale de délicieux choux farcis. Curiosité amusante, au 59 avenue de la Motte Piquet, un restaurant a pour nom la Gauloise, tandis qu'à quelques dizaines de mètres, boulevard de Grenelle, une autre brasserie se nomme la Gitane.
11: Avec filtre ou sans filtre, les Gitanes Caporal vous apportent sans réserve le plaisir de fumer.
7: Décidément, beaucoup de cafés bistrots du bassin parisien ont succombé à la tentation. Après la cigarette, le jeu. Impressionnant le nombre d'établissements qui s'appellent le Vincennes, le Sulky ou le Longchamp. Témoin de la relation entre les bars PMU et le milieu mercantile des chevaux de course.
12: Tu verrais Christine, ma femme, si tu savais ce qu'elle joue,
13: elle y connaît rien. Mais elle y croit, et entre nous, ce qui m'épate, c'est qu'elle gagne aussi.
14: La comprendre, Charles. Avec le PMU aujourd'hui, on joue comme on aime.
7: Oui, on pourrait largement faire une thèse universitaire sur les enseignes de bistrot, la poésie frise Le Bon Coin de ce cher Jean-Louis Brasse dans le 18e, sans oublier le mythique Au Rendez-vous des Sportifs chez Valzac, un cadre de la boxe dans le 15e. Mais la Palme d'Or revient à ce patron en Val-de-Marne qui avait baptisé son bistrot dans les années 50, ici, mieux qu'en face. En face se trouve la célèbre prison de Fresnes.
1: Ce qui ne freinera pas notre appétit pour autant, bien sûr. Merci beaucoup Thierry Boeuf, Bistrot de Paris. Si vous avez aimé cette chronique, vous pouvez la partager avec vos proches depuis l'application Ici.
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15: Taureau, je crois que c'est du 21... Ah non, je sais plus.
16: Savez-vous ce que c'est que l'astrologie ?
17: C'est les astronautes qui vont dans l'espace.
15: C'est l'espace et les constellations, le placement des étoiles.
16: Vous êtes de quel signe ?
17: Verseau. Moi, je crois que je suis taureau.
18: Moi, je suis taureau.
19: Ah si, je suis taureau.
16: Comment on a découvert que vous étiez de ce signe-là ? C'est grâce à quoi ?
15: Au mois de l'année, par exemple, le taureau, je crois que c'est du 21... mars jusqu'au 20... Ah non, je sais plus. Moi, j'avais un petit carnet de jeu et il y avait un jeu. Si on réussit le jeu, ben, on savait on était de quel signe.
4: C'est quand même magique, hein ?
18: Waouh, c'est fabuleux ! Et pourquoi on fait ça ?
15: Je suis un peu verso. C'est de quel temps à quel temps ? C'est de la fin de janvier au début de février. Et moi, vu que je suis née le 31 janvier, bah, je suis verso, du coup. Ça s'appelle des signes astrologiques. Et l'astrologie, du coup, bah, c'est les signes astrologiques.
16: T'es taureau, ça veut dire que tu rentres, t'as besoin d'une étable ?
15: Non, c'est sur les qualités. C'est quand on est, par exemple, taureau, bah, dans le mois de où on est taureau, bah, on n'est pas comme d'habitude.
16: Et vous êtes comment, messieurs les taureaux ?
15: Bah, j'en sais rien.
19: Il possède certainement des qualités, mais voilà. Lesquelles ?
15: Je sais pas, moi, je pense de l'émotion. Beaucoup, beaucoup d'émotions. Après, je sais pas.
20: Comment je peux te montrer que je peux être fort et sensible, noble et affectueux ?
15: Les taureaux, eh ben, par exemple, ce sont des personnes qui sont nées pendant les mois de taureau.
21: C'est logique.
15: Quand on est taureau, on se contrarie plus, on est plus vexé, alors que d'habitude, non. Taureau, bah, vu que les taureaux, c'est costaud, bah, je pense que les taureaux, ils sont costauds. Enfin, ceux qui ont les signes astrologiques taureaux, ils sont peut-être très forts.
16: Et les balances, alors ?
15: Quand on était le signe astrologique balance, c'est-à-dire que quand il y a quelqu'un qui nous dit quelque chose, on va le balancer.
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22: Bonjour, c'est Lola Pesquier, Miss Lozère 2025.
23: Bonjour Lola, merci d'être avec Ici Gare Lozère ici matin pour ce rendez-vous où on parle de vos passions. Alors, passion Miss, Miss Lozère, qui va s'arrêter bientôt, mais vous n'avez pas que ça comme passion ?
22: Non, je suis une grande passionnée de sport également, mais les Miss, ça a été une très belle passion là depuis quelques mois que j'ai été élue. Mais oui, ma seconde passion, ou ma première passion depuis toujours, c'est le sport, ouais, en effet.
23: Quel sport ?
22: Tous les sports, mais plus particulièrement le rugby, parce que mes parents sont originaires du Gers, mes frères en ont fait, moi aussi j'en ai pratiqué également. Et j'aimerais me spécialiser dans le journalisme sportif, parce que je suis journaliste également en apprentissage.
23: Aujourd'hui, à Midi Libre Mende, hein, c'est ça. C'est quoi une journée type de Miss, dans un premier temps, ou une époque typique qui représente bien votre métier de Miss ?
22: Alors, en tant que Miss, j'ai eu des journées un peu particulières, notamment pour la préparation de Miss Languedoc, mais là, du coup, j'avais mis le journalisme de côté pendant une semaine, j'avais pris mes congés, et je m'étais préparée avec les shootings avec les autres candidates, et puis les répétitions pour la grande élection. Et après, quand je suis journaliste à 100%, même si sur les reportages, on me reconnaît souvent, surtout en Lozère où on connaît beaucoup les journalistes. Je sais parler d'eux, je suis jamais journaliste et Miss à la fois.
23: Qu'est-ce qui vous a poussé ou qui vous a poussé à devenir Miss ou Miss Lozère ?
22: Alors, je ne suis pas lozérienne d'origine, donc je suis arrivée il y a un peu plus d'un an et ça a été le challenge avec cette nouvelle vie. C'est quelque chose à laquelle je pensais déjà depuis longtemps. Les Miss, c'était un petit rêve de petite fille. Et puis, quand j'en ai parlé autour de moi, mes proches, même mes collègues de travail, ils m'ont dit « Mais fonce, t'as rien à perdre, ça va être une belle expérience ». Et c'était un nouveau challenge dans cette nouvelle vie de lozérienne aussi, donc je me suis lancée.
23: Miss Lozère 2025, Lola Pesquier, beaucoup de passion, le rugby, le sport, le travail de Miss. C'est un travail d'ailleurs, Miss ?
22: On peut le considérer comme un travail quand on s'y donne à fond, notamment le moment où on prépare l'élection, comme je vous le disais, parce que moi je sais que vraiment j'ai tout donné pour cette élection. Mais après non, faut que ça reste du plaisir, un loisir, un plus dans sa vie aussi. Voilà.
23: Vous allez vous présenter en 2026 ?
22: Je ne pense pas. Je n'exclus pas de me représenter un jour, mais cette année, non, je pense que faut que je redescende de tout ça, que je fasse autre chose, et puis on verra l'année prochaine ou dans quelques années.
23: Lola Pesquier, Miss Lozère 2025, on arrive là, ça y est, l'année a débuté, 2026, quelques mots, les vœux pour nos auditeurs.
22: Je souhaite de très bonnes fêtes et meilleurs vœux à tous les auditeurs d'ici Gare Lozère, évidemment, et une très belle année. La santé et beaucoup de bonheur, et suivez les Miss, c'est trop chouette.

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1: La Mecque de la course landaise, c'est ainsi que sont surnommées les arènes de Pomarez, arènes qui accueillent des spectacles taurins, sportifs, artistiques et qui se visitent. Notre guide, la présidente de l'association Pomarez Arènes et Traditions, Danielle Campistron.
2: Les premiers écrits que l'on a retrouvés faisant acte d'arène à Pomarez remontent à 1848. Ensuite, en 1895, il y a eu des arènes en bois avec tribunes et gradins. Ensuite, il faut arriver à 1931-32 pour que la municipalité décide de construire des arènes en ciment sur les plans d'un architecte dacquois, M. Pomade, qui a fait également les arènes de Dax. Elles avaient à peu près la forme qu'elles ont actuellement, avec un immense portique qui a disparu lorsque la décision de couvrir les arènes de Pomarez a été prise.
1: Pourquoi surnomme-t-on les arènes de Pomarez la Mecque de la course landaise?
2: La Mecque. Plusieurs origines à cette expression. Un chroniqueur coursaire de l'époque qui écrivait dans un magazine de course landaise qui s'appelait La Tuile, qui a comparé le flot des spectateurs qui arrivaient le 15 août, qui arrivaient en masse pour voir la course du 15 août à Pomarez, où ils arrivaient à pied de la campagne environnante. Il a comparé ce flot de spectateurs au flot des spectateurs qui vont à la Mecque pour leur pèlerinage annuel.
1: Il y a l'arène à proprement parler, il y a le contour des arènes. Est-ce qu'il y a là quelque chose qui attire l'attention?
2: Depuis 2017, donc année de création de notre association, on a installé un petit musée sur la vache landaise.
1: Y a-t-il eu des moments forts, incroyables qui se soient déroulés dans les arènes?
2: Oui, dès l'instant qu'elles ont été couvertes, elles ont été le théâtre de beaucoup, beaucoup d'énormes manifestations, ces arènes. Elles ont été connues pour le marché au gras, pour de grands spectacles de music-hall. Et le dernier qui a clôturé cette série de music-hall, c'est Jean-Jacques Goldman en 95. Les autres grands événements qui font la renommée des arènes de Pomarez, ce sont les rencontres de basket. C'est une autre ambiance survoltée.
1: Et les Harlem Globetrotters et la garde républicaine, si les arènes pouvaient parler. Les arènes de Pomarez se visitent toute l'année pour les groupes. Renseignements auprès de la mairie. 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
3: Laissez passer.
4: Sébel vit dans le Vézélien quand elle n'est pas aux quatre coins du monde pour inventer des univers au cinéma ou à la télévision.
5: Monteur, la tour.
4: Celle qui connaissent d'adoption est chef décoratrice et elle est devenue la référence quand Hollywood veut filmer Paris. Un Paris plus vrai que nature, un Paris recréé, un Paris d'atmosphère. Anne Sebel a travaillé avec les plus grands, Spielberg, Clint Eastwood, Sofia Coppola ou encore Damien Chazelle. Et depuis 5 saisons, elle est aussi la directrice artistique de la série Emily in Paris, dont elle façonne l'univers visuel. Elle a inventé pour la série un Paris fantasmé, celui que les Américains adorent, les immeubles haussmanniens, les chambres de bonne, les placettes charmantes, les bistrots typiques. Une création qui part du scénario, puis elle imagine les lieux, les volumes, les couleurs, la lumière. Derrière chaque décor, il y a des croquis, des maquettes et des artisans qui reproduisent en 3D cet univers.
6: C'est du travail bien fait.
4: Pour une saison d'Emily in Paris, ce sont près de 180 décors créés, démontés, remontés. Un travail colossal qui a aussi un impact très concret. Certains lieux de tournage sont devenus de véritables attractions touristiques. Anne Sebel revendique un cinéma fait à la main, loin du tout numérique. Elle transmet d'ailleurs son savoir-faire à la FEMIS, où elle forme la nouvelle génération qui, à son tour, saisira le réel pour bâtir image après image d'autres rêves de cinéma.
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6: Avec toutes les heures, des infos, des bons plans pour faciliter la vie en Vendée, en Loire-Atlantique. L'été est peut-être derrière nous, mais l'océan, lui, reste bien présent. En septembre, profitez des belles journées de l'arrière-saison pour embarquer, prendre le large et admirer le littoral des Sables d'Olonne depuis la mer. Une parenthèse iodée qui peut faire beaucoup de bien. Et si vous préfériez rester les pieds sur terre, direction Fontenay-le-Comte pour la 14e édition du Festival de cinéma, désormais baptisé Licorne Festival. Pendant 9 jours, au cinéma grand écran, cinéphiles, curieux, familles pourront découvrir des projections, rencontrer des professionnels et aussi partager le 7e art. Cette nouvelle édition aura pour thème demain, avec des films cultes, de grands films d'auteur et des créations contemporaines. Ne manquez pas le festival à Fontenay-le-Comte. C'est la 14e édition cette année.
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9: Et Olivier, ce matin, on retourne à l'école primaire aujourd'hui.
7: Eh oui, et pour y trouver du gaga. Mais blé, je voudrais aujourd'hui vous parler du mémoire de Judith Boucher, réalisé l'an dernier à l'Université Jean Monnet de Saint-Étienne, et qui s'intéresse à une question rarement étudiée. Comment le parler stéphanois, le gaga, circule encore aujourd'hui dans les écoles primaires, et dans quelle mesure le parler des enseignants influence le parler des élèves? Son travail porte sur toutes les classes de l'école primaire, en milieu urbain comme en milieu rural. Judith a formulé 3 hypothèses. Premièrement, le gaga serait peu utilisé par les enseignants en situation d'enseignement. Deuxièmement, lorsque les enseignants l'utilisent, les élèves auraient tendance à le reprendre. Et troisièmement, le gaga serait plus présent dans les écoles rurales que dans les écoles urbaines. Pour répondre à ces questions, elle a observé des classes, mené des entretiens avec les enseignants et avec les élèves, et elle a mené des observations dans les temps informels à l'école. Son analyse porte à la fois sur le vocabulaire gaga et sur des structures spécifiques comme le pronom neutre Y, employé comme complément direct, j'y ai fait, l'inversion des pronoms personnels après un impératif, donne-moi-le au lieu de donne-le-moi, ce qui nous vient du patois, hein, puisque Pierre Duplay écrivait déjà en 1896 à l'inverse du français, quand un verbe à l'impératif a 2 pronoms pour complément, l'un direct, l'autre indirect, c'est ce dernier qui s'énonce en premier. Exemple en patois, « by may lou ». Et puis aussi la formation d'adjectifs à partir de participes passés. Il est trempe de chaud, ses joussons enflent, la reloge est arrête. Donc qu'en est-il des résultats du travail de Judith? Les observations révèlent une situation un peu plus nuancée que ce qu'elle attendait. Très surprenant, 54% des enseignants utilisent au moins une fois un régionalisme en cours au cours des séances observées. Un élève sur 6 emploie spontanément un mot ou une expression gaga lors des entretiens. Et dans les classes, un régionalisme apparaît dans 20% des situations que Judith observe. Il semblerait donc que le gaga soit encore bien présent dans nos écoles. Mais quels sont les mots, les expressions, les tournures qui ressortent le plus, ou plutôt qui ressortent le mieux? Un peu de patience les amis, la suite c'est pour bientôt.
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1: Aujourd'hui, je vous propose de rencontrer Louis-Albert Debreuil. On l'appelle le prince jardinier. On est dans son château. C'est le château de la Bourdésière à Mont-Louis-sur-Loire.
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3: Je suis Louis-Albert Debreuil, j'ai la chance d'être et le dépositaire de Dérolles et en même temps le propriétaire de la Bourdésière.
1: Est-ce que vous pouvez me dire ce que ça vous évoque quand on vous appelle le prince jardinier?
3: Alors un grand sourire. D'abord c'est un surnom qu'on m'a donné. En même temps, il y a toujours un prince dans un jardin. Le jardinier lui-même, c'est le roi ou le prince. Et il est sur son royaume, celui qui va cultiver avec aspiration, avec engouement et quelquefois déception. Et cette nature, on ne fait pas toujours ce qu'on veut, mais l'émerveillement, c'est cette diversité.
1: Avec émerveillement et aussi avec une pointe d'espièglerie, je crois.
3: Alors l'espièglerie, c'est la marque de fabrique, certes de ma personnalité et de mon humeur, mais celle que je voudrais que l'on est quand on rentre et qu'on pénètre dans un jardin. Il faut être espiègle parce que la nature, elle l'est. Et quand on l'observe, que ce soit un papillon, que ce soit une mousse, ou que ce soit, ça sent bon, c'est merveilleux. Et puis, on est réveillé par quelque chose qui vous rappelle à l'ordre. Et c'est ça le monde dans lequel on est rappelé à l'ordre, il faut le faire avec humour.
1: Est-ce que le jeune Louis-Albert était expérimentateur déjà?
3: Alors, le jeune Louis-Albert, quand il était tout petit, c'est-à-dire hier, il aimait être dans le potager à Broglie. Il aimait Monsieur Coquerel qui me montrait effectivement tout ce qu'il y avait dans sa maison, ses graines, ses cordeaux, ses outils aratoires, ses instruments aratoires. Ça m'a marqué. J'étais pas parti pour être jardinier. Je suis devenu simplement un homme de la nature que j'étais quand j'étais jeune parce que j'y suis bien.
1: Votre nom, il est forcément associé au château qui est derrière nous, le château de la Bourdésière. Est-ce que j'ai le droit de dire que vous êtes châtelain?
3: Oui, mais enfin, c'est pas un gros mot. Je suis le dépositaire d'une maison qui était là avant moi, qui j'espère sera là après moi. Je porte dans mes convictions cet héritage qui est celui tout simplement de donner à voir ce lieu qui est ouvert au public de différentes façons. On peut y habiter, mais on peut visiter. Et l'expression de tout cela, encore une fois, c'est le vivant. Tout ça, c'est l'éducation. Faire tout ce qu'il faut pour faire en sorte qu'on ouvre les yeux et qu'on dise « Waouh, c'est extraordinaire, c'est singulier, c'est le territoire. »
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4: Bonjour, Margot Ferté.
5: Bonjour.
4: Décrivez-nous ce lieu-là, le poulailler dans lequel on se trouve.
5: On est dans un poulailler de poules pondeuses en agriculture biologique qu'on a monté il y a maintenant 3 ans et demi sur le plateau au-dessus de Fismes. On a en tout 24 000 poules, donc ça peut paraître énorme, mais en fait les poules sont divisées en 8 lots de 3 000 poules, ce qui nous est imposé par le cahier des charges en agriculture biologique. Les poules sont bien séparées, elles ne se voient pas. Et à l'extérieur, on a un parcours en tout de 9 hectares 6, ce qui correspond à 4 mètres carrés par poule sur la partie extérieure.
4: Il y a aussi des haies, tout est pensé pour leur bien-être et puis pour le développement durable?
5: Tout à fait. C'était un champ à l'époque quand on a récupéré cette parcelle pour monter le poulailler, donc il n'y avait rien du tout. On a planté du coup les premières haies il y a 4 ans pour faire des haies notamment coupe-vent, parce que comme on est sur le plateau, on a un gros vent dominant. On a également mis ce qu'on appelle des haies peignes, donc c'est des haies qui vont venir perpendiculaires au bâtiment, le plus près possible pour encourager les poules à sortir, parce qu'il faut savoir que les poules sont un petit peu peureuses et qu'elles n'aiment pas quand elles sont complètement exposées et dévoilées au grand air. Elles aiment bien être sous un abri couvert. C'est pour ça qu'on a également planté 400 arbres qui vont les inciter à sortir et à aller se réfugier à l'ombre, notamment des rapaces ou des choses comme ça qui peuvent leur faire peur. Et on a pour projet de mettre des petits abris en panneaux photovoltaïques, ce qui permettra notamment de leur faire des abris donc pour qu'elles puissent sortir, se réfugier, et nous en parallèle de produire de l'énergie, puisque la période où on consomme le plus c'est en été en fait, pour ventiler le bâtiment, donc simplement amener de l'air pour encore une fois le bien-être des poules et que la température ne monte pas trop. Donc c'est une corrélation parfaite entre production solaire, la journée en plein été, et la partie ventilation, la plus grosse demande électrique du bâtiment l'été.
4: Comment ça s'organise là, autant de poules qui pondent autant d'œufs?
5: Dans le bâtiment, il y a ce qu'on appelle une volière, c'est une structure métallique où les poules vont pouvoir retrouver leur aliment, l'eau, mais également des petits nids, ce qu'on appelle nous les nids, des pondoirs, où là elles vont pondre. Ces nids sont un petit peu penchés. Et comme ça, les œufs vont rouler sur des petits tapis. Et nous, tous les matins, on actionne en fait ces tapis qui vont nous ramener l'ensemble des œufs à l'avant du bâtiment. Et là, nous, tous les matins, on va les trier. Et ensuite, on va les palettiser pour partir chez notre acheteur d'œufs. Mais il y a également toujours des poules un petit peu capricieuses, hein, comme partout, qui ne veulent pas pondre au bon endroit. Et donc ça, tous les matins, nous, on fait un tour du poulailler où on ramasse les œufs qui auraient pu être pondus ailleurs.
4: Le nourrissage se fait de manière automatique, c'est à volonté? Comment ça se passe?
5: Nous, on est en agriculture biologique, donc elles mangent de l'aliment uniquement bio. Ça se fait de manière automatique. Donc nos poules se réveillent environ vers 6h le matin. Donc là, on a ce qu'on appelle le premier tour de chaîne. Donc on va retrouver et de l'aliment grossier, donc des grains entiers, de maïs, de blé, etc. Et une poudre un petit peu plus fine, où là on va retrouver notamment des minéraux. Et donc sur le premier tour du matin, on va vraiment les encourager à faire ce qu'on appelle le vide de chaîne, donc à vider la gamelle pour qu'elles aillent aussi manger la poudre plus fine où se retrouvent tous les nutriments pour eux. Et ensuite, donc à partir de fin de matinée ou début d'après-midi, l'aliment est distribué à volonté pour nos poules.
4: Et les fientes servent ensuite à fertiliser les plantations, les productions de la ferme. Depuis Blanzy, les Fimes et ce poulailler, donc à 4 km de Fimes. Merci Margot Ferté.
5: Bonne journée.
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2: Bienvenue, ça va Sébastien ?
3: Eh ben ça va bien, merci Claude de m'accueillir chez vous ici à Ramonville. Vous avez créé une chaîne YouTube qui s'appelle Les Fous du Joystick. Vous êtes tétraplégique, vous ?
2: Non, je suis quadriplégique, Sébastien.
3: C'est quoi ?
2: C'est-à-dire que la quadriplégie, c'est que les bras bougent quand même, mais ils sont paralysés. Alors que le tétraplégique, il ne bouge pas du tout. Il ne bouge que la tête. Voilà.
3: Quadriplégique de naissance ?
2: Oui, c'est ça. C'est une tête de naissance. Je suis né prématuré. J'ai fait un arrêt respiratoire à la naissance qui a causé des lésions au cerveau et des lésions irréversibles.
3: Alors vous, ce qu'il y a de beau, Claude, c'est que vous voulez transmettre votre quotidien et vous le faites via votre chaîne YouTube. C'est quoi votre quotidien ?
2: En fait, le quotidien, c'est que je suis assisté par des assistantes de vie absolument magnifiques, dont Lily qui est juste là. Et en fait, j'ai une équipe de 5 auxiliaires de vie et ils sont volés pendant 16 heures par jour. Parce que 16 heures par jour, c'est le quota que m'a octroyé la MDPH. Mmh. Voilà.
3: Alors, on peut vous suivre sur les réseaux sociaux, notamment sur YouTube. Et dis donc, vous êtes allé à la plage cet été.
2: Oui, et ça a été assez mouvementé et folklorique parce que il a fallu me porter jusqu'au bord de la plage parce que j'ai voulu me baigner. Et en fait, comme il n'y a pas d'infrastructure à l'Arbonne, il n'y avait pas de tir à l'eau, et ben en fait, Lily et Elias ont dû le faire à un bout de bras.
3: Vous y allez souvent à la plage ?
2: Non, pas du tout. C'était la première fois depuis 35 ans. Et donc...
3: Mais pourquoi autant de temps ?
2: Parce que, j'ai pas d'argent, parce que quand on est handicapé, ben on a juste de quoi vivre, voire survivre. Et donc, pour aller en vacances, il faut des sous, il faut louer un véhicule adapté pour rien qu'aller à l'Arbonne. Et en fait, comme on n'a pas de sous, on attend.
3: La confiance qu'il faut, d'abord en soi, pour être montrer son quotidien sur une chaîne YouTube, et puis envers les autres.
2: Alors la confiance, elle n'arrive pas tout de suite. Sébastien, elle s'acquiert avec la maturité, parce que dans la société française qui est la nôtre, on n'est pas là pour vous donner confiance. On est là pour vous assister. Il y a des remarques qui font mal. Donc la confiance, elle s'acquiert avec la maturité et la sagesse.
3: Merci beaucoup Claude de m'avoir reçu chez vous.
2: Merci à vous de m'avoir écouté et de m'avoir donné votre micro.
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4: La raison 603, les jardins sur la Côte d'Azur. Alors, rien de mieux que de flâner entre les arbres et les fleurs dans un beau jardin. Là-dessus, je pense qu'on est d'accord. Qu'il soit public ou privé, les jardins des Alpes-Maritimes ont une sacrée histoire.
5: Et en plus, parce que la création des espaces verts ont un lien avec le tourisme.
4: Et oui, à partir de la seconde moitié du XVIIIe siècle, Nice devient une destination privilégiée pour les Britanniques qui fuient les hivers rigoureux de leur pays. Le médecin anglais Tobias Smollett décrit pour la première fois en 1766 le charme du climat niçois, vantant ses bienfaits thérapeutiques. En plus, ce qui est intéressant, c'est que Tobias Smollett, il a une réputation de critique. Il critique tout ce qu'il voit. Alors, pour une fois qu'il dit du bien, on l'écoute d'autant plus. Et cette réputation ne cesse de grandir, faisant de Nice une résidence hivernale de choix au 19e siècle. Avec l'essor de la climatothérapie. Tu vois ce que c'est la climatothérapie ?
6: Bien sûr que non.
4: En fait, il voyait le climat, il voyait des plantes exotiques pousser. Il
6: voilà. Se
4: dit, si une belle plante pousse comme ça, ça veut dire que le climat doit être bon pour moi. Bon, voilà, ça vaut ce que ça vaut. Mais
6: oui.
4: Bon, il y a pas mal de publications scientifiques à ce moment-là et ça attire une élite internationale. L'idée d'un printemps éternel s'impose alors, mêlant douceur du climat et bienfait pour la santé. En 1864, Nice compte déjà 25 000 touristes.
5: Et ils vont jouer un rôle central dans le développement de la Riviera.
4: Et oui, on va intégrer des plantes exotiques acclimatée déjà dès le premier empire, sous l'impulsion de figures comme Joséphine Bonaparte. Le 19e siècle voit naître des espaces emblématiques comme le parc Vigier, le jardin Masséna ou encore la colline du château. Et sous l'influence de paysagistes renommés tels qu'Édouard André, on le salue, ces lieux prennent une forme composite, mêlant style français, anglais et italien. Et en fait, la diversité végétale avec des espèces exotiques et indigènes reflète l'identité hybride de la Côte d'Azur. Les espaces verts continuent d'être des lieux de prestige et de rencontre pour les hivernants, contribuant à l'attractivité touristique de la région. Ils deviennent une signature de notre territoire, incarnant à la fois le luxe, la sérénité et le raffinement. C'est quand même mieux que des sacs Gucci.
5: C'est sûr.
4: Et Nice, avec ses jardins luxuriants et son climat bienveillant, incarne depuis des siècles l'idéal d'une certaine douceur de vivre. De la mer à la montagne, la ville s'est métamorphosée en un paradis touristique, attirant les visiteurs du monde entier.
5: Et ça, c'est indéniablement une bonne raison d'aimer la Côte d'Azur.
4: En plein dans le mille.
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0: Je rêvais d'avoir une maison à la campagne. Cette maison, c'est comme si j'y étais née. C'est ma maison de famille.
6: Ma maison s'appelle l'Ostau de la Mar.
7: C'est une maison un peu envoûtante.
8: Eh bien, vous voyez, des livres et trois fenêtres qui me donnent le paysage du pays, comme si c'était trois tableaux.
9: Ils ont vécu ici.
10: Thibaut Gaudry.
11: 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La chansonnette.
12: Yves Montand est un enfant de Marseille. Débarqué d'Italie avec sa famille pour fuir le fascisme quand il a 2 ans, il va y grandir et y faire ses premiers pas au Music Hall. Puis il la quitte pour Paris où sa carrière commence à décoller, notamment auprès d'Edith Piaf. Et où il noue des amitiés, comme avec Jacques Prévert, qui va lui faire découvrir en 1948 un charmant village qui va changer sa vie.
13: J'ai chanté dans la région et puis il y avait Jacques Prévert qui habitait la maison là au coin. J'étais arrivé ici. Et je l'ai monté parce que mon ami, le guitariste Henri Crolla, si on allait dire bonjour à Jacques, il dit oui, où il est. Alors on est monté ici, j'ai vu Jacques, j'ai vu l'endroit, et puis je suis tombé amoureux de l'endroit, et puis je suis revenu dès que je pouvais, tous les ans. C'était très discret, c'était à peine connu.
12: Et il ne va pas tomber amoureux que de Saint-Paul. Le 19 août 1949, il est à la Colombe d'Or, une auberge avec quelques chambres, qui est un repère d'artistes. Et Prévert, encore lui, va servir d'entremetteur entre un homme et une femme qui vont devenir un couple mythique.
14: Ça s'est passé à Saint-Paul-de-Vence, au mois d'août, en 1949. Simone était là, et puis moi j'étais dans le tournée. Et puis elle a déjeuné là. Et puis il y avait du soleil, puis il y avait Jacques Prévert, et puis il y avait des copains. Et puis voilà, quoi, on ne sait pas comment ce genre de choses-là commencent, mais enfin, elles ont commencé et c'était une belle histoire. Quoi.
12: Une belle histoire qui durera toute une vie. Ils ont 28 ans. En 4 jours, Simone, mariée, plaque tout pour le Marseillais. Et désormais, ils vont construire une partie de leur vie ici, restant fidèles à la Colombe d'Or, où ils se marient même 2 ans plus tard. Prévert est encore là, il est le témoin de Simone, tandis que Marcel Pagnol est celui de Montand.
13: Puis en 49, j'ai rencontré Simone ici, qui elle avait acheté par contre une petite maison dans le village, après son premier film. Puis elle a servi cette maison pendant très longtemps. Puis on descendait au bar de la Colombe pour boire l'apéritif, pour voir Jacques et les amis, et puis il y avait toujours quelqu'un, et puis on restait là, et puis on mangeait là, puis on montait pas la maison. Alors un beau jour, on a mis la clé sous la porte, on donnait ça aux enfants, ou à des amis qui descendaient dans le midi, et nous on descendait toujours ici.
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12: La Colombe d'Or et Saint-Paul, où l'on se retrouve pour les vacances avec les copains, beaucoup d'artistes, dans ce village qui attire notamment les plus grands peintres, Picasso, Chagall, Matisse et d'autres.
13: C'est pourquoi je viens souvent ici à la Colombe d'Or, à Saint-Paul-de-Vence, et d'abord pour la famille Roux, qui sont des gens tellement merveilleux. Puis au mois de juin, ou au mois de mai, c'est agréable, il n'y a pas trop de monde, et c'est encore bien. Mais c'était une époque assez formidable, avec Picasso, Braque, Prévert, qui était là aussi, et Giacometti, quand il a débarqué.
15: J'ai dit, bon, attends de jouer, là, tu ne joues pas,
12: Mais les copains, ce sont aussi les habitants du village, avec qui Montand joue aux cartes au café de la place, ou à la pétanque.
13: Et j'aime bien jouer ici au boule, parce que c'est quand même un sport qui délasse bien, qui est très fatigant. Si on veut bien y jouer, c'est très très difficile. Ça ne paraît pas, surtout si on joue à la Provençale.
12: C'est à Saint-Paul-de-Vence également qu'il rencontrera la dernière femme de sa vie, Carole Amiel, et qu'il achètera en 1984 un petit restaurant qu'il transforme en maison, juste en face de la Colombe d'Or.
16: Oh.